0: découvrir ensemble qui vous êtes et faire ce voyage. Vous allez trop vite en besogne.
1: Allez, allez.
0: Premier lieu, c'est donc Perpignan. Vous êtes né là-bas? Vous avez
1: grandi là-bas? Je suis né là-bas. Je suis né à Perpignan en 1985, le 7 janvier.
0: Ouais.
1: Et je suis originaire d'un petit village qui est à 40 km de Perpignan, Saint-Paul-de-Fenouillé, de 1300 habitants.
0: Ouais, alors c'est un tout petit village. Ouais. Perpignan, vous irez un petit peu plus tard parce que c'est un peu la grande ville pour vous, mais Saint-Paul-de-Fenouillé, c'est comme ça que vous le prononcez.
1: Ouais, c'est ça.
0: Région Occitanie, Pyrénées-Orientales. Vous grandissez là-bas, c'est toute votre enfance?
1: Exactement. J'ai fait la maternelle, le primaire, le collège. Donc moi j'ai grandi là-bas entre la vigne et la garrigue. Donc entre les c'est vraiment c'est une vallée, on appelle la vallée des Fenouillèdes.
0: Ouais.
1: Donc mes parents sont vignerons. Donc
0: vous avez vécu dans les vignes quoi.
1: Exactement,
0: toute
1: les vendanges, je les connais, écraser le raisin avec les pieds, je l'ai déjà fait.
0: Ouais.
1: Voilà, donc je suis le seul de la famille qui n'ait pas pris cette voie. Mais
0: alors tous les autres font exactement, ont suivi les traces de votre papa,
1: ouais, c'est ça.
0: Les vignes.
1: Exactement.
0: Et vous aviez pas envie?
1: Alors moi j'adorais ce savoir-faire, mais c'était pas ce que je préférais. C'est vrai que quand même c'était un métier où je les voyais, c'était assez seul. Donc partir en plein hiver aller faire la taille pour 45 hectares de vignes, c'était pas mon kiff préféré.
0: Bon ouais, vous aviez un autre destin.
1: C'est ça exactement.
0: Vous grandissez avec quel décor au-delà des vignes? Vous viviez dans une grande maison? Ça ressemble
1: alors,
0: à quoi?
1: Alors là, on avait une maison classique, on avait vécu dans un lotissement, mais moi juste à côté de chez moi, j'avais vraiment la rivière, j'avais cette odeur des herbes du matin, j'avais vraiment le chant des oiseaux. Et nous, on était, voilà, quand j'ai commencé à avoir à partir de 10 ans, on commençait à partir faire des cabanes. On vivait vraiment dans la nature, hein, on se faisait des super goûters avec les copains. Et moi, j'ai grandi vraiment dans la nature, quoi. La forêt, aller chercher les champignons avec mes grands-parents, voilà, me balader au bord de la rivière, aller pêcher. Donc vraiment, voilà, ça c'était vraiment mon quotidien jusqu'à que je parte du collège et que j'aille directement vers Perpignan.
0: Je fais un silence volontairement parce que je crois que vous aimez le silence, Olivier Gély.
1: J'adore.
0: Si vous voulez, on ne parle plus jusqu'à 21h.
1: Oui, mais il faudrait se sentir derrière.
0: Oui, mais alors c'est vrai que c'est quelque chose. Si je vous demandais le lieu où vous aimez vous ressourcer, peu importe le lieu, du moment qu'il y a le silence, quoi.
1: Ah ouais, c'est ça. Mais surtout Saint-Paul. À Saint-Paul, il y a cette odeur qui me rappelle mon enfance, où je me ressource quand j'y vais. Et ouais. Franchement, je me régale. Il y a encore ma famille, et du coup, quand je vais les voir, c'est vraiment un moment de communion avec moi-même et mon enfance.
0: Vous parliez de la forêt, vous parliez des odeurs. Il y avait pas un château ou des châteaux un peu cathares?
1: Oui, il y a les châteaux cathares là-bas.
0: Et bien sûr.
1: Il y a après ma mère, elle est vraiment originaire de Saint-Paul-de-Fenouillé, et mon père, toute sa famille, elle est originaire à 5 km, un petit village qui est juste à côté qui s'appelle Maury.
0: Oui.
1: Donc c'est là où ils ont en fait toutes les vignes. Et là, il y a vraiment aussi encore dans une vallée où il y a tous les châteaux cathares, avec le château de Kérébus qui domine en fait le village de Maury et qui surplombe en fait toute la vallée des Fenouillèdes.
0: Est-ce que vous avez conscience quand même que c'est génial comme enfance? C'est un décor qui est extraordinaire.
1: J'étais content, mais j'en ai pris conscience plus tard.
0: Ah ouais, parce que c'est un théâtre dont on rêve tous, quoi. Voilà, les cabanes, la forêt, on n'a pas tous eu la chance d'avoir ça.
1: Ben je sais pas. Ben moi, c'est quand j'ai grandi que je me suis aperçu.
0: Évidemment.
1: Mais moi, je me suis aperçu de la chance que j'avais, quoi.
0: L'école. Alors, avant le collège, il y avait une école primaire. Vous vous souvenez de votre école primaire?
1: Ouais, c'est toujours été à Saint-Paul.
0: Toujours à Saint-Paul. Toujours à Saint-Paul. Eh ben non, cette école ou pas?
1: Alors c'était le collège Joseph Calvi.
0: Ah, donc, le collège faisait la maternelle.
1: Exactement, il faisait tout.
0: Ok, jusqu'au lycée.
1: Alors jusqu'au collège.
0: En tous les cas, jusqu'au collège. Et alors, ce sont de bons souvenirs pour vous parce que vous dites voilà, c'est un endroit ensoleillé, c'est un endroit chaleureux. Et c'est vrai que on parlait de votre décor, mais suivre les cours et aller à l'école quand il y a tout ça autour, c'est pas mal aussi. Hein.
1: Ah oui, surtout que pour nous, presque la journée a commencé quand l'école était finie. Hein. Donc on se retrouvait directement avec les copains, même quand on était plus jeune, et on se disait, ce soir à 17h, on se retrouve, on va aller faire des cabanes, on allait se préparer le petit goûter.
0: Ouais.
1: Voilà, on était vraiment. Et puis en fait, tout le monde se connaît. Donc.
0: Viendra Perpignan un petit peu plus tard, et là alors c'est un peu plus dur parce que vous allez devoir sortir de votre village pour, alors c'est pas loin,
1: c'est
0: mais,
1: pas loin,
0: ouais, mais c'est la ville, quoi.
1: Mais c'est ça, on passait de 300 élèves à 2000.
0: Et ça fait mal,
1: et ça change, c'est un gros changement de vie. Donc après c'est vrai que le soir après, quand vous êtes à Perpignan, vous allez pas faire des cabanes, mais ça a été un changement qui fait évoluer et qui fait voir autre chose aussi.
0: Ah, vous dites c'était comme dans une série télé là, toute cette période.
1: C'était une série télé parce que nous on arrivait, nous on voyait qu'à ça à la télé, regardait, voilà, on est de l'époque de Beverly Hills, et du coup quand on est arrivé à Perpignan, on a commencé à avoir un peu ce monde là et donc c'était chouette.
0: Vous m'envoyez une carte postale, quelle photo vous choisissez sur la carte postale de Perpignan?
1: Alors, une carte postale de Perpignan.
0: Ouais.
1: Alors, moi, j'enverrai le Castillet. Le Castillet.
0: Ah ouais.
1: Ouais.
0: C'est quoi?
1: Le Castillet, c'est une forteresse qui est en plein milieu du centre-ville de Perpignan, qui avait des briques rouilles, un peu comme style, ben, un peu la ville de Toulouse. Et qui était une forteresse, ben en fait c'était un passage à l'époque quand il y avait la muraille qui était tout autour de autour du palais des rois de Majorque.
0: On va reparler de Perpignan et de Toulouse parce que c'est aussi une ville dans votre carrière et votre vie, votre évolution professionnelle, Olivier Gély, ouais, qui va compter. On va ouvrir tout de suite la revue des merveilles, les portes de la revue des merveilles chaque jour avec Benoît Prospero qui nous emmène aujourd'hui et on va quitter votre région mais on reste dans le sud, hein, on va rester dans le Gard et pas très loin de la Lozère. On part à la rencontre d'un professeur du monde vivant.
2: Et dites-moi, est-ce que vous connaissez la fourmi qui vit juste à côté de chez vous? Ses habitudes, son mode de vie? Alors que pourtant, elle partage le même monde que vous. Avec ici Garloser, on vous présente Pascal Nardi. Il vit juste à côté d'Alès, à Vézénobre. Et depuis plus de 30 ans, il est éducateur environnement. Et son truc à lui, c'est d'observer et d'étudier les insectes, les reptiles ou encore les amphibiens. Pourquoi? Pour changer notre regard sur cette partie du vivant. Et cet amour pour la nature a commencé très tôt.
3: C'est tellement tôt que j'en ai pas le souvenir. Ma mère me racontait que à l'âge de 4 ans, je pouvais bloquer une heure devant une fourmilière. J'ai toujours été attiré par ce qui vivait, ce qui bougeait autour de moi, quoi.
2: Et comment il a appris la vie des insectes, des amphibiens, des reptiles? Eh bien, en lisant, en marchant dans la garrigue, en rencontrant des passionnés. Et donc, l'idée pour Pascal, c'est de rendre accessible ce monde. Eh bien oui, parce que quand on ne connaît pas le vivant qui nous entoure, eh bien on peut parfois avoir des préjugés. Très bon exemple avec une rencontre qu'il a faite près de la ville d'Anduze.
3: Une dame de Poissy-Cojac qui m'appelle à 9h30 du matin. Elle a découvert sur le mur de sa cuisine une araignée énorme, toute noire, et une autre à moitié mourante dans une flaque d'eau devant chez elle. Donc elle me décrit cette araignée, je ne voyais vraiment pas ce que c'était.
2: Et voilà, fin de l'histoire. Non, pas du tout.
3: J'étais récupéré cette araignée, et à ma grande surprise, j'ai vu que c'était une mygale. C'est une mygale, mais beaucoup trop grosse par rapport à... Parce que des mygales, on en a de présentes dans la région, mais elles sont toutes petites. Elles mesurent, le femelle mesure 2 cm, le mâle 1,5 cm. Celle-ci, elle faisait 3 cm de corps et 7 cm d'envergure.
2: Et là, il se passe quoi dans notre tête à ce moment-là? Eh bien, on a peur parce que Pascal a prononcé les mots araignée et mygale et qu'on a cette image de ce monstre qui va nous dévorer. Eh bien, pas du tout, en fait. Nous sommes en présence d'une macrotelle Calpiana, originaire d'où? Du sud de l'Espagne, d'Andalousie. Comment c'était retrouvée là? Probablement en voyageant avec des oliviers. Mais revenons à nos moutons, c'est une mygale. Alors du coup, on panique?
3: Il n'y a vraiment pas de quoi avoir peur, parce que c'est une mygale qui est très discrète et qui n'est pas du tout dangereuse comme sa cousine australienne.
2: Eh ben voilà. Non, l'immense majorité des araignées n'est pas dangereuse. Tout va bien. Et donc, qu'est-ce qu'on retient? Eh ben peut-être que quand on apprend à connaître la fourmi qui vit juste à côté de chez nous, on se rend compte une nouvelle fois que le monde vivant dans lequel on vit est une merveille. Merci, ici Garloser et Pascal Nardi, éducateur environnement.
0: Merci beaucoup Benoît Prospero, Olivier Gély, vous qui êtes un amoureux de la nature et de la forêt, vous en avez croisé des araignées, je pense, à des fourmis.
1: Oui, des araignées, même à la maison. Hein.
0: Ouais.
1: Et là partout.
0: Vous n'avez pas peur, ça?
1: Non, ça va. Bon, après, tout n'est pas la taille, bien sûr.
0: Bon, en même temps, vous avez des bonnes chaussures.
1: Mais les araignées ne sont pas que par terre.
0: Hein. Non, il ne faut pas tuer les araignées, c'est très important pour le monde des vivants et notamment pour les moustiques. Voilà, parce qu'elles mangent les araignées, mangent
1: et c'est très bon aussi pour les vignes.
0: Exactement. Il est le créateur de Payotte et on va en savoir davantage sur sa société, son entreprise, son idée finalement. Olivier Gély est votre invité ce soir jusqu'à 21h dans Il n'y a pas que Paris dans la vie.

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2: Avec Olivier Gély, votre invité qui est fourmille d'idées, c'est un créatif, donc un créateur. Sa marque Payotte est une jeune marque d'espadrilles, née à Perpignan, comme lui, hein, entre la fraîcheur des Pyrénées et la douceur de la Méditerranée. C'est son parcours que l'on raconte ce soir dans Il n'y a pas que Paris dans la vie. On vous a laissé à Perpignan, au lycée, en train d'attendre le bus, ce que vous faisiez tous les jours, ou en tous les cas souvent, pour rentrer à Saint-Paul.
3: Et c'est ça, tous les jours, ben, je prenais mon bus de Saint-Paul. À 6h20 du matin pour arriver à 8h en
2: cours. C'est tôt, ça.
3: Ouais, ça pique.
2: Ouais, ça pique.
3: Ça pique, ça pique.
2: Si on va à Place de la République, qu'est-ce qu'on voit ?
3: Ben, les cafés. C'était là où on attendait. C'était là où on se réunissait avec tous les copains. C'est là où on a passé des belles après-midi ensoleillés à se demander qu'est-ce qu'on allait faire de notre vie. Mais c'était chouette.
2: Ouais. Café de votre adolescence, il avait un nom d'ailleurs, ce café ?
3: Le Café Rep, on l'appelait.
2: Ah, voilà. Il existe toujours ?
3: Ouais, il existe toujours. Ouais. Il existe toujours, il est toujours en place.
2: Vous voilà. Y retournez de temps en temps ?
3: Ouais, c'est ça. Voilà, ça s'appelle le Petit Mocha maintenant. Il y avait, ça a été le Petit Mocha, mais c'est vrai que ça fait un petit moment que je suis pas allé en ville. Mais c'était quand même, c'était la place Rep, ouais. On disait.
2: La place Rep, ouais, la place de la République.
3: Ouais, c'est ça.
2: Alors, votre papa, il était dans les vignes, hein, vous l'avez évoqué tout à l'heure. Donc, il travaillait beaucoup, partait pas beaucoup en vacances, mais il y avait une maison familiale.
3: Ouais,
2: l'été.
3: C'est ça, exactement. On allait quasiment toutes les personnes qui habitaient dans la vallée aller directement au Barcarès.
2: Ouais.
3: Donc le Barcarès qui...
2: C'est la plage,
3: ça. Ouais, c'est ça, Barcarès. Exactement. C'est un bord de plage. C'est vraiment aller à... C'est à 45 minutes de Saint-Paul. Donc on partait avec la remorque remplie de toutes les...
2: Avec la remorque.
3: Avec la remorque. On était dans le petit Santana, ouais. Je m'en souviens, et mon frère, on était derrière. Bah, à cette époque-là, il n'y avait pas de ceinture, il n'y avait rien. Donc on montait directement dans le coffre et on regardait si la remorque était là jusqu'à destination. Donc ouais, c'était quand on arrivait là-bas, on passait un mois et demi au bord de la plage.
2: Un mois et demi, ah oui, c'était bonnes vacances.
3: Ouais, ouais. Bah, nous, après, mes parents, des fois, rentraient parce qu'ils devaient... la récolte commençait, ou les vignes commencent à se réveiller un petit peu.
2: Et
3: pour les vendanges.
2: Qui s'occupait de vous, du coup ?
3: Ben, moi, j'étais mon grand frère.
2: Ah oui.
3: Et j'ai un grand frère.
2: D'accord,
3: ouais, c'est ça.
2: Grand frère.
3: C'est ça, exactement.
2: Il y a une plage, on a écouté un peu la mer, il y a une plage marquante.
3: Exactement. Il y a la mer juste à côté, on l'appelle, ouais. Nous, on allait se baigner à la Bouchure, c'était donc le poste numéro 1. Donc, ben, on partait à pied, on était pieds nus. Nous, on avait la mer à même pas 200 mètres, quoi. Donc,
2: un peu de pêche, parfois, je sais pas, vous preniez un bateau, vous avez l'occasion peut-être plus tard.
3: Non, hein. Alors la pêche, oui, on y allait, mais on allait directement à l'embouchure. On préparait les cannes, sachant que j'ai encore ce souvenir, quand même, ma mère. On était parti au marché pour aller acheter une canne, je crois qu'on avait acheté une canne pour attraper un thon alors qu'on pêchait la truite.
2: Ah oui.
3: Donc
2: c'est un petit peu plus lourd.
3: Ouais, ouais, donc c'était vraiment, il y a des petits passages comme ça dans notre vie qui est marquant. Ouais. Et ça, c'est un beau souvenir, je l'ai encore gardé.
2: Le Lydia, c'est un bateau qui
3: ouais, c'est ça. Alors mais moi, la maison chez qui on allait, c'était à l'opposé du Lydia, ouais. Parce que le Barcarès, c'est vraiment étendu.
2: D'accord.
3: C'est vraiment un village qui est étendu le long du littoral et qui est assez vaste. Et le bateau, le Lydia, il est
2: c'est
3: disposé.
2: Un bateau restaurant, c'est
3: alors,
2: ça.
3: Alors, le Lydia, il est arrivé il y a un petit moment, donc bien avant que je sois là. Et il était posé en plein milieu, en bord sur le sable.
2: Ouais,
3: et en fait, ils l'ont gardé, ils en ont fait un casino et un restaurant.
2: C'est ça.
3: C'est ça.
2: Vous avez des souvenirs de pique-nique le soir, très nombreux.
3: Oui, c'est ça.
2: Sur place. Hein,
3: ouais. Non, moi, j'ai là-bas, c'est vrai qu'on allait, comme on avait la plage à 200 mètres, c'est vrai que le soir, on se préparait, mes parents ont préparé le petit pique-nique et on allait avec toute la famille manger directement sur le sable. Mais après, moi, les souvenirs que j'ai là-bas de manger, c'était vraiment la cargolade, quoi.
2: Ouais.
3: Ah ouais.
2: C'est quoi?
3: La cargolade, c'est les petits escargots comme ça à la grille avec avec la petite chauffée avec le lard.
2: Ouais.
3: Moi, c'est le top.
2: Ah ouais, c'est le poivre. 21h, moi, j'ai
3: c'est
2: pas encore dîné.
3: Bien grillé.
2: C'est important. dites donc. Et alors, sinon, l'hiver, vous alliez à Font-Romeu.
3: Exactement. Voilà, avec les copains, ben nous on a la chance d'avoir une région où on peut en une heure on peut aller à la plage et de Saint-Paul et autant on peut aller en 45 minutes, on peut aller faire du ski. Donc on allait à Font-Romeu. C'était un village qui est basé dans les montagnes où il y a vraiment les pistes et donc du coup on allait faire du ski là-bas.
2: Ouais.
3: Donc on partait une semaine avec les copains. Donc on avait pile poil la maison en face le four solaire et c'est des beaux souvenirs que j' ai là-bas parce que du coup ben nous on est voilà je le dis encore on avait une chance extraordinaire de pouvoir partir une semaine à la montagne et une semaine genre en tout cas après quand j'ai grandi une semaine avec les copains à la mer donc c'est vraiment des beaux souvenirs et la montagne moi j'adore parce que quand c'est l'hiver la fraîcheur on pouvait aller se balader en forêt on allait aux champignons on allait qu'est-ce qu'on allait faire de la luge on faisait de tout quoi.
2: Alors, on part beaucoup de plaisir, mais à un moment donné, il faut penser à travailler.
3: Ouais, c'est ça.
2: Les études, bon, le bac réussi, c'est pas trop.
3: Ouais.
2: Mais il y a un BTS qui arrive. Un premier boulot en alternance dans une boutique à Perpignan.
3: Ouais, c'est ça.
2: C'est quoi comme boutique ?
3: En fait, si vous voulez, moi, j'ai raté 3 fois mon bac. Donc, je sais pas.
2: Je vais laisser dire, à part.
3: Ouais, il n'y a pas de souci. J'ai raté 3 fois mon bac et le truc, c'est que je savais plus trop quoi faire. Mes parents me disent, mais qu'est-ce que tu vas faire ? Tu vas partir à la vigne et tout. Donc, c'était pas trop ma destination préférée. Et je me suis retrouvé que, ça, il faut pas trop le dire, mais j'ai fait un petit faux diplôme pour être accepté en alternance en BTS.
2: C'est moche.
3: Ça a marché, voilà, un peu à la débrouillard. Et ça a marché, j'ai été pris. J'ai trouvé mon alternance en même pas 2 heures. Mes parents me croyaient pas. Je dis mais si, j'ai trouvé une boutique qui me prend l'alternance. Donc j'ai commencé l'alternance dans cette boutique de vêtements qui était en plein centre-ville de Perpignan. Et j'y suis resté 10 ans. Au bout de 6 mois déjà, à l'école s'est aperçu que j'avais pas le diplôme. Donc du coup ils m'ont dit qu'il fallait que j'arrête ou que je fasse autre chose. Et donc du coup, comme j'avais bien travaillé, ma patronne m'a dit tu sais quoi, je te prends un CDI. Et du coup 19 ans j'ai été pris en CDI dans cette boutique. Et je suis resté 10 ans là-bas.
2: Et vous y repassez, je sais, souvent devant cette boutique.
3: Ouais, c'est ça, exactement.
2: Sauf que vous allez aller ensuite travailler dans une autre boutique, si j'ai bien compris, dans un centre commercial. Et on gardait ça pour quelques minutes. Et c'est là où tout va se déclencher. C'est là où il va se passer quelque chose qui a un faux départ. Je vous l'ai annoncé tout à l'heure. Et qui fait qu'il a réussi à inventer quelque chose qui fait que c'est cartonne aujourd'hui. Et que il est devenu chef d'entreprise, c'est Olivier Gély. Alors ça tombe bien qu'on parle d'entreprise, parce que ici, Ça Entreprend nous propose aujourd'hui de découvrir un jeune entrepreneur qui s'est lancé dans une aventure pour sauvegarder une tradition, Olivier. Un indice, cela concerne un fruit d'automne que l'on adore déguster à l'approche de l'automne. Où est-ce que vous nous emmenez alors du coup, Catherine Kikandon ?
4: À Dournazac, à une 50aine de kilomètres de Limoges, on aime les châtaignes.
5: M'a filé une beigne, j'ai filé un marron, m'a filé une châtaigne.
4: Pas celle-là évidemment, mais celle qui se mange. Et pour cela, il y a Nathan Bula qui fait un drôle de métier, il est blanchisseur de châtaignes. Oui, parce qu'on ne mange pas directement une châtaigne tombée de l'arbre. Vous pouvez donc venir le voir avec votre propre récolte de châtaignes qui sont blanchies sous vos yeux.
6: Le blanchiment manuel, c'est un travail assez compliqué et très très long en fait. C'est mécanique, c'est à la flamme. Donc on vient brûler la châtaigne, comme ça, ça fait éclater la première peau. Et après, la deuxième phase, c'est dans une parmentière, on appelle ça. On vient enlever la petite peau marron qui est dessous et amène ce côté amer de la châtaigne. Donc nous, on vient l'enlever. Et à la fin de ces deux étapes, on a la châtaigne blanchie
4: Et tellement propre que vous pourrez la déguster en sortant.
7: Miam, miam.
4: La machine peut travailler plus de 100 kilos par heure. Ça en fait des châtaignes. Une machine que Nathan a fait fabriquer spécialement par un artisan. Nathan a débuté il y a seulement 1 an. Militaire, il se laisse convaincre de reprendre cette activité.
6: En fait, c'est la mairie qui est venue nous voir. Comme nous, on ramassait déjà. On avait déjà la machine pour ramasser. La mairie est venue nous voir pour éviter de perdre cette tradition en fait, qui est là depuis plus de 30 ans dans la ZAC. Du coup, on a accepté. Et on s'est aperçu qu'en fait, il y avait pas mal de personnes du village que ça intéressait de participer à cette aventure avec nous pour justement ne pas perdre cette tradition.
4: Tradition qu'il perpétue avec son papa Marc qui travaille avec lui. Depuis le début, ils ont blanchi plus de 20 tonnes de châtaignes, pas mal. Et il se consacre désormais entièrement à son activité qu'il développe. Depuis peu, il propose de la crème de marron, des châtaignes cuites sous vide, des châtaignes grillées et des châtaignes cuites à l'ancienne, c'est-à-dire au toupie. C'est une marmite en fonte traditionnelle à 3 pieds.
8: Miam miam.
9: J'y goûte très bien.
4: Pour blanchir vos châtaignes, sachez que la période est limitée. Cette année, c'est de fin septembre à début novembre et c'est sur rendez-vous. Plus d'infos sur la page Facebook Le Châtaignier de l'arbre à l'assiette. Merci à Nathalie Colle d'ici Limousin pour cette idée gourmande. Ici, ça entreprend en Haute-Vienne avec Le Châtaignier de l'arbre à l'assiette pour des châtaignes in the pocket.
2: Bon, Olivier Gély, vous aimez la crème de marron ?
3: J'adore.
2: C'est vrai ?
3: Non, mais là, j'ai envie de me remettre à table.
2: Oui, déjà que vous avez parlé des spécialités de chez vous, de Perpignan, ouais. Là, c'est vrai qu'il y a bientôt 21h, c'est pas sympa pour tous ceux et celles qui ont envie de manger. On va se retrouver dans quelques minutes, on va comprendre comment vous avez pris des décisions importantes. Juste raconter, vous arrivez dans un magasin dans lequel vous travaillez avec 2 espadrilles, puisque Payotte aujourd'hui c'est des espadrilles. Mais à l'époque vous arrivez avec 2 espadrilles, sauf que...
3: Il y en a une en 41 et le pied droit il est en 43.
2: Et à partir de là, il va se passer quelque chose. Restez avec nous, il va nous le dire. Son parcours, ce soir, se raconte dans Y'a pas que Paris dans la vie avec notre invité Olivier Gély sur ICI.
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14: Chaque jour, un invité raconte son parcours, raconte les lieux, la cartographie personnelle de sa ville. Et le créateur de Payotte, ça c'est une idée venue de Perpignan, presque par hasard pour ce jeune entrepreneur et créateur, Olivier Gény, est avec vous ce soir jusqu'à 21h. Ses premiers pas dans l'art de vivre à la française, c'est maintenant. Alors, je refais le match, Olivier, pour ceux qui nous rejoignent. On est à Perpignan, c'est là où vous vivez aujourd'hui, c'est là où vous êtes né, même si vous avez grandi, une quarantaine de kilomètres à Saint-Paul. Vous partez travailler un jour avec deux espadrilles, qui ne l'a jamais fait, tout le monde, en allant, voilà,
15: ouais.
14: On va travailler en espadrilles. 41 et 43, c'est, alors, vous faites combien ?
15: Moi, je suis du 41.
14: Alors, c'était avec qui le 43 ?
15: Il y avait des montagnes d'espadrilles. Donc, des fois, l'été.
14: À la maison.
15: J'avais à la maison, j'avais entre les potes et tout ça, on se retrouvait. J'avais montagne d'espadrilles, surtout que.
14: Attends, vous savez pas qui remercier, finalement ?
15: Alors, je suis parti un peu à la va-vite. Je suis un peu à la va-vite, comme ça. En plus, on était plein de potes et tout. J'avais plein d'amis à la maison. Et on s'est retrouvés. Et je suis parti, j'ai dit, bon, je vous laisse, je pars travailler. Et je suis parti un peu à la rapide. Et j'ai pris deux paires. Deux paires, une espadrille noire. Et donc, du coup, quand je suis arrivé au travail, j'ai dit, oh non, je me suis trompé. Alors, du coup, j'ai dit, ben, ce soir, je vais customiser mes espadrilles.
14: Okay.
15: Je vais les personnaliser pour retrouver mes paires plus facilement.
14: L'idée, donc, elle est là.
15: Elle est là. Donc, le soir, je rentre, je prends de la peinture et je commence à faire des dessins sur mes espadrilles.
14: À peinture.
15: Voilà, c'est ça. Et du coup, je commence à retrouver mes paires plus facilement. Le lendemain, quand je suis arrivé au travail et à la boutique, les clients commençaient à me demander, mais où tu sais que tu as acheté tes paires d'espadrilles ? Je leur ai dit, bah, c'est moi qui les ai fait de la peinture. Et ils me disent, bah, si on t'amène les paires d'espadrilles, est-ce que tu peux nous faire la même chose ? Mais j'ai dit, il n'y a pas de souci. Donc j'ai commencé à en faire 10, 20, 30, 40, 60.
14: Au départ, c'est pour les potes et un peu pour les clients.
15: C'était pour
14: aussi,
15: les clients.
14: Voilà.
15: Donc je me suis dit, bah, attends, je vais quand même m'intéresser à la fabrication d'espadrilles. Et c'est là que je me renseigne sur Internet et je trouve un atelier qui était basé à Saint-Laurent-de-Cerdan, pas très loin de chez moi.
14: Mauléon ? C'est ça ?
15: Non, alors c'était pas Mauléon au départ, c'était juste dans la vallée,
14: okay.
15: Près de chez moi, à peu près, ouais, c'était à 20 km de chez moi. Et je me retrouve que, ben, en fait, ils ne pouvaient pas fabriquer plus d'espadrilles.
14: Attendez,
15: donc...
14: je vous arrête. C'est-à-dire que sur un coup de tête, parce que 10-15 personnes vous disent c'est top,
15: ouais.
14: Dans votre tête, vous dites je vais entreprendre.
15: Exactement.
14: Je vais aller
15: alors,
14: plus
15: c'est
14: loin.
15: Pas que je vais entreprendre, parce qu'au départ, on ne sait pas qu'on entreprend. Parce que j'ai été entrepreneur malgré moi, je ne savais pas. Je me suis dit, bah, tiens, j'ai commencé à s'appeler les espadrilles Plaise, ce que je customise.
14: Ouais.
15: Comment fabriquer une paire d'espadrilles ? Point. Et ça va s'arrêter là.
14: Okay.
15: Pas d'idée plus, voilà.
14: D'accord.
15: Et du coup, je trouve un atelier qui était

0: je vois mes 7 paires d'espadrilles et ce que j'avais à l'écran, c'était exactement la même chose que ce que j'avais sur les espadrilles. Donc à partir de là, je me suis dit, ben, tout ce que je peux imaginer, je peux le mettre sur les espadrilles. Et j'appelle mon travail, je leur dis, je prends un jour sans solde. Pendant la journée, je crois que j'ai dessiné plus de 100 modèles d'espadrilles.
1: Ah ouais.
0: Ah, je me suis, mais j'ai adoré faire ça.
1: En une journée.
0: En une journée, je fais, bon, alors, il y avait de tout.
1: Hein. Prenez une journée de RTT, vous, et vous produisez 100 modèles.
0: 100 modèles d'espadrilles.
1: Comme ça, Olivier Génie.
0: Voilà, je suis comme ça. Mais c'était tellement un régal. Ouais. Satisfaisant. Je me suis dit, ah, génial, je fais ça. Et puis, petit à petit, je me suis dit, bon, ben, il faudrait que je crée une marque d'espadrilles. Ça serait sympa, quand même, de communiquer sur les réseaux sociaux et de les vendre sur Internet. Donc, ben, pas d'argent en poche. Je vais voir la banque et je leur dis, voilà, je veux créer une marque d'espadrilles et vendre mes modèles d'espadrilles sur mon site Internet. La banquière me dit, ben, je suis désolé, monsieur Gély, mais les espadrilles, ça existe déjà et ça se vend encore moins sur Internet. Du coup, ben, je me lève.
1: Faites d'autres banques?
0: Comment?
1: Vous faites plusieurs banques?
0: Non, même pas, parce que j'avais pas encore j'avais pas pensé à ça.
1: Bon, en tous les cas, vous essuyez un refus, là.
0: Ouais. Le premier, donc du coup, je me lève et du bureau jusqu'à la voiture, je me dis, mais qu'est-ce que c'est que je pourrais vendre pour acheter mon premier stock d'espadrilles? Et quand j'arrive devant la voiture, je dis, ben, j'ai ma voiture. Donc, je vends ma voiture à 5000 euros.
1: Vous êtes fou.
0: Je vends ma voiture.
1: Vous vous rendez compte de la folie quand même à ce moment-là? Vous vendez votre voiture, vous savez pas, vous, c'est clair dans votre tête, mais vous savez pas si ça va marcher.
0: Ben oui, mais
1: vous vendez une voiture.
0: Il y a des choses plus graves. Donc je vends ma voiture.
1: Surtout à pied quoi, pour faire les 40 km entre Saint-Paul et Perpignan.
0: C'est pas très grave. Donc du coup je vends ma voiture 5000 euros.
1: D'accord.
0: Et j'achète 4500 euros de stock. Je me garde 500 euros de côté au cas où. Et
1: malin.
0: Et je commence à communiquer sur les réseaux. Parce que, ben voilà, de toute façon, quand on regarde, j'ai un parcours de personnes qui n'ont pas d'argent. Donc, du coup, je vends ma voiture, je me dis, je pars avec 5000 euros, 4500 euros de stock, qu'est-ce que je vais en faire? Je vais communiquer sur les réseaux sociaux. Ben voilà, c'était le moyen qui était gratuit. Et puis, j'avais un petit peu de dents. Donc, du coup, tous les jours, je mettais la paire du jour. Mais je me suis dit, mais il faudrait une marque. Il me faudrait quelque chose, quand même. Alors, au départ, je voulais l'appeler l'atelier de l'espadrille. Mais c'est vrai que ça faisait un peu trop simpliste pour moi.
1: Trop surligné. Quoi.
0: Ouais, c'est, voilà. Et donc du coup, je me suis dit, bon, ben, il faudrait que je trouve quelque chose d'autre. Mais quoi? Donc j'ai passé à peu près 3 semaines avant de trouver ce mot qui s'appelle paillote. Parce que en fait, paillote, ça s'écrit P-E-2-L-O-T-E et ça veut dire peyote. Peyote, ça veut dire chiffon en catalan.
1: C'est chiffon, même peluche, un peu doudou.
0: Exactement.
1: Quoi.
0: Et les enfants dans les écoles catalanes appellent leur doudou un peyote.
1: Peyote.
0: Mais peyote, ça faisait trop catalan. Mais alors du coup, je l'ai écrit P-A-I-2-L-O-T-E. Et ça, c'était trop bien référencé parce que c'était par rapport aux paillotes de plage.
1: Oui, qui s'écrit P-A-I
0: de Z-L-O-T-E.
1: Ouais.
0: Donc le référencement, O-T-E, ouais. Ou de T des fois. Il y a deux T des fois, ouais. Et du coup, c'était vraiment la paillote de plage. Et là, je me suis dit, c'est hyper bien référencé sur Google, donc il faudrait que je trouve autre chose. Du coup, je l'ai écrit P-A-Y-O-T-E.
1: Ouais.
0: Et du coup, ben, au moins, quand on le prononce, on entend vraiment, ça fait penser vraiment aux vacances, l'été, la mer, le sable, le soleil. Et quand on comprend la signification qui vient du mot paillote, le chiffon, et qui vient du petit clin d'œil que j'ai fait à ma région.
1: Alors ça prend deux T. Du coup, la paillote de plage.
0: La paillote de plage, c'est deux T. Allez, ok, mais voilà.
1: On a vérifié.
0: Donc, en tout cas, sur paillote, je trouve pour les espadrilles, c'est qu'un T.
1: C'est quand même fou, hein, votre histoire. Et ça va marcher. Ça va marcher. Alors ça marche. Au début, c'est compliqué. Ça va prendre quand même quelques années avant que ça se développe.
0: Oui, c'est ça. Ben, au début, je commence à communiquer. Entre temps, j'ai l'été. Je vends tout en 10 jours. Donc je me retrouve sans plus d'espadrilles. Parce que dès l'été, en fait, j'avais pas mal communiqué sur les réseaux. Et du coup, il y a eu un gros pic de vente d'un seul coup parce que je les vendais aussi dans la boutique où je travaillais et les gens commençaient à venir dire je viens pas acheter des espadrilles, je vais acheter des paillotes. Et donc là j'étais surpris, j'ai dit mais ah oui, parce qu'au départ je ne disais pas que c'était moi, je racontais pas ma vie par rapport à d'entrepreneur. Et c'est vrai que j'étais surpris de ça et je me suis retrouvé en fait à passer un an sans rien vendre parce que l'hiver moi je pensais que les espadrilles ça se vendait pas et je me suis lancé l'idée de se dire pourquoi pas je pourrais créer le plus grand sapin du monde à l'espadrille. Donc du coup j'étais le seul à avoir créé ça et j'ai commencé à vendre plus de 1000 paires d'espadrilles à Noël en 3 jours.
1: Alors gardez-en pour dans un instant parce que de cette idée là de ce faux départ, il est chef d'entreprise, il y a 40 personnes qui travaillent pour lui, il y a plusieurs boutiques, vous allez le découvrir dans une poignée de secondes avec Olivier Gély. Est-ce que vous prenez souvent les transports en commun dans la région ou dans votre région de temps en temps?
0: Alors, avant, quand j'étais jeune, oui, parce que du coup, pour aller à l'école.
1: Ouais.
0: Mais aujourd'hui, je ne le prends plus parce que je travaille carrément mon habitation dans mon atelier.
1: Et bon, tant mieux, oui, on parle de cet atelier. Voilà. Alors, je vous parle des transports en commun dans les régions, dans vos départements, vous qui nous écoutez. Est-ce que vous savez combien ils vous coûtent chaque année? Bon, il y a une ville en France où, depuis la rentrée, pour une

0: partie de la population, le calcul est très simple, ça ne coûte rien. Une mesure qui relance le débat sur la gratuité des transports et sur la possibilité ou non de l'étendre à tous. C'est une belle initiative. Robin Bernot et Sébastien Germain, on est dans le Sud-Est.
1: Dans les Alpes-Maritimes, plus précisément à Nice, les transports en commun sont désormais gratuits pour les plus de 65 ans.
2: D'un côté, c'est bien, mais est-ce que c'est pas discriminatoire pour d'autres personnes?
1: Depuis le début du mois de septembre, les Niçois de 65 ans et plus n'ont donc plus à payer leur abonnement aux transports en commun. Il leur suffit de demander la carte gratuité, une mesure qui semble déjà rencontrer un certain succès, comme l'explique Bertrand Gassiglia, le président de Ligne d'Azur, joint par Sébastien Germain.
3: On avait la semaine dernière 20 000 personnes de plus de 65 ans qui ont pris la carte gratuité. Je pense que les chiffres qu'on aura dans quelques jours vont commenter une progression très importante. Ce qui est intéressant à souligner, c'est que sur ces 20 000 personnes, 10 000 étaient déjà abonnés à Ligne d'Azur, mais 10 000 n'avaient pas d'abonnement à Ligne d'Azur, donc ce sont des gens nouveaux qui vont utiliser les transports en commun. Et ça, c'est aussi le but qui était recherché.
1: Alors ici, à Nice, la gratuité des transports en commun, ça marche. Mais vous, tiens, qu'en pensez-vous? J'en ai discuté avec Chloé et Joséphine.
2: Bah, c'est bien dans le sens où oui, du coup, ça permet d'être gratuit pour des personnes âgées qui n'ont pas forcément les moyens ou même une bonne retraite. Mais un peu discriminatoire pour les jeunes qui n'ont peut-être pas aussi les moyens de payer des transports en commun ou quoi que ce soit. Ça peut vite faire partie du budget financier du mois. Il faut penser aussi au budget. Si tout le monde peut avoir le transport gratuit, c'est super bien. Comment on finance?
1: Ouais, Joséphine a raison, il faut faire attention au terme gratuit. En effet, si on ne paie rien en montant dans le bus ou le tram, il faut tout de même financer ces transports et bien souvent, cela passe par les impôts. La gratuité des transports en commun existe déjà dans plusieurs villes françaises comme Montpellier, Dunkerque, Niort ou encore Libourne. Mais si on élargit un petit peu notre regard, comment ça se passe ailleurs dans le monde? Pour le savoir, j'ai rencontré Océane, elle est québécoise.
4: Au Québec, il n'y a pas énormément de personnes âgées justement qui prennent les transports en commun, donc possiblement peut-être d'avoir cette option-là, ça les enlèverait de la route et donc peut-être un stress de moins.
1: Oui, parce que finalement, enlever une dépense qui peut représenter plusieurs centaines d'euros par an pour nos aînés, c'est aussi leur redonner un peu de pouvoir d'achat, tout en leur permettant de continuer à se déplacer et à garder du lien grâce aux transports en commun.
0: Merci beaucoup Robin Bernot et merci aux équipes de Ici Azur. Olivier Gélier reste votre invité. On parlera peut-être de Lyon, de Biarritz, du Pays Basque. Voilà des villes qu'il a pu découvrir par l'intermédiaire de son entreprise, de sa création, de sa société aujourd'hui, Payotte. Ce sont les espadrilles customisées. On va vous les décrire parce qu'elles sont très très originales. Et Olivier Gélier reste avec vous jusqu'à 21h dans Y'a pas que Paris dans la vie.

0: jusqu'à 21h.
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2: Olivier Gély, il est né à Perpignan, il vit à Perpignan, il a créé Payotte, une marque d'espadrilles avec aujourd'hui plusieurs boutiques, une vision de l'art de vivre au quotidien, avec des matières simples et naturelles autour de produits de qualité fabriqués en France, cette France qu'il nous raconte ce soir sur Ici. Je ne sais pas si vous avez revu la banquière qui vous avait pas prêté d'argent et qui vous a obligé à vendre votre voiture, mais elle doit se mordre un peu les doigts aujourd'hui quand même.
3: Non, je l'ai jamais revu.
2: Oui,
3: bah je m'en souviendrai pas la personne.
2: Sur une idée comme ça, et en même temps il fallait l'inventer, vous allez devenir chef d'entreprise. En tous les cas, c'est vrai quand je dis que vous gérez une quarantaine de personnes aujourd'hui.
3: Ouais, c'est ça, exactement. Ben, on a l'atelier, on a tout. Après, nous aussi on vend sur internet. Donc l'atelier est arrivé à partir de 2024 parce que au départ je travaillais avec mon prestataire qui était à Moulins-en-Lichard et qui a fermé en 2024 et donc du coup j'avais encore une grosse question à cette période-là, c'était où j'arrêtais, parce que du coup j'avais plus personne qui pouvait fabriquer mes espadrilles, ou c'était ça passe ou ça casse. Donc du coup j'ai pris la deuxième option, hein, comme depuis le début, et je me suis dit bon, tu sais quoi, je vais monter mon atelier, et c'est comme ça qu'aujourd'hui on est encore là.
2: Et il est à Perpignan l'atelier.
3: Et il est à Perpignan.
2: Et je sais que vous adorez être dans votre atelier plutôt que dans les bureaux.
3: Ouais, j'adore être dans mon atelier,
2: moi. C'est quoi, j'adore. C'est l'odeur, c'est de voir les gens comme ça.
3: Déjà l'odeur de la semelle. Là j'adore ça. Et puis c'est un petit laboratoire de prototypage où j'arrive à m'épanouir à tout ce que je peux imaginer, créer. Et ben je suis là avec mes collègues de boulot et en train de toujours d'inventer des nouveaux prototypes d'espadrilles comme la pétanque par exemple.
2: Oui, alors la pétanque, voilà. Pour ceux qui l'ont remarqué ou découvert cet été, vous avez inventé un système d'aimant pour les feignants.
3: Ouais, c'est ça.
2: Qui ne veulent pas se baisser pour abâcher le cochonnet, quoi.
3: Exactement, pour les pétanqueurs du dimanche.
2: Oui, ah bah oui.
3: Ouais, non, mais c'était super. Ouais. Ça, c'était une blague en plus. Au départ, on était avec des amis. Ben, comme moi, je vis espadrilles, je mange, je dors espadrilles.
2: Vous avez vous-même des espadrilles.
3: Ouais,
2: ce
3: exactement,
2: soir.
3: C'est ça. Et je me retrouve que, en fait, j'étais là. Je dis, à force de se le baisser, il faudrait que j'aille les mains sur les espadrilles pour les ramasser. Et on commence un peu à déconner sur ça. Et je lui dis, tu sais quoi, à y être, je pourrais carrément mettre les accessoiriser et faire une spéciale pétanque avec la petite poche pour le cochonnet.
2: Ah oui, il y a la poche aussi.
3: Avec le mètre pour mesurer s'il n'y a pas des tricheurs.
2: Et de l'autre côté, je vois, c'est hallucinant.
3: Et un aimant à l'intérieur. Alors au départ, on l'avait mis sous la semelle. Mais vraiment, sous la semelle, l'aimant. Donc on ramassait tous les boulons qu'il y avait sur la piste pour jouer aux boules. Et donc du coup, on l'a mis sur le côté dans une petite poche. Et ça permet de ramasser la boule sans se baisser.
2: Alors je le vois, il y en a. Ambiance équipe de France, avec les numéros de maillot des joueurs. Il y a des espadrilles pour l'apéro, donc en jaune et bleu, aux couleurs d'une célèbre boisson alcoolisée un peu jaune.
3: Il y en a fait aussi, le décapsuleur. Vous avez le décapsuleur et la petite poche pour mettre la capsule aussi.
2: Ah ouais? Il y a super papa, super d'un côté, papa sur l'autre espadrille.
3: On a fait quoi? On a fait aussi en 2018, on a créé la première espadrille qui sent bon, parce qu'on avait beaucoup de remarques en disant, mais moi, l'espadrille, je pue des pieds. Ouais. Ok, on a créé l'espadrille qui sent bon.
2: Et comment vous avez fait?
3: Et en fait, on a trouvé un laboratoire qui était basé à Montpellier. Donc du coup, je me suis rendu à Montpellier. En fait, on a travaillé avec eux et on intègre dans la toile des micro-capsules que, au frottement du pied, ça les casse et ça diffuse un parfum.
2: C'est pas vrai.
3: Et ouais, ce parfum, il est antifrongique, antibactérien, hydratant et ça sent le pamplemousse.
2: Magnifique.
3: On a créé aussi l'espadrille anti-moustique parce que bien sûr, toujours pareil.
2: Ça
3: c'était la même chose, bien sûr. Au mois de juillet, on se fait bouffer par les moustiques.
2: Et alors, donc c'est de la citronnelle.
3: Et exactement. Ah, oui. À base de citronnelle, on a créé ça. Donc du coup, ça repousse un peu plus les moustiques.
2: Fort.
3: On a créé les espadrilles.
2: Elisabeth II
3: aussi.
2: Arrête sur des espadrilles.
3: On a fait ça. Qu'est-ce qu'on a fait?
2: Made in France. Vous avez fait les couleurs Made in France.
3: Ah, oui, après, de toute façon, elles sont fabriquées à Perpignan, donc on peut pas être. Et qu'est-ce qu'on a fait? Après, nous, on vend aussi l'hiver, donc elles sont fourrées. On a des collaborations. La seule boutique où je vends à Paris, c'est sur la Tour Eiffel. Donc ça, j'ai cette chance-là. Ouais. J'ai eu la Tour Eiffel que pour moi pendant 3 heures pour faire mon shooting.
2: C'est extraordinaire.
3: J'arrive de Saint-Paul, de 1300 habitants, et je me retrouvais sur la Tour Eiffel, bloqué que pour moi pour faire un shooting. C'était dingue.
2: Alors, vous avez justement pas mal voyagé, parce que du coup, votre métier, maintenant, vous l'avez dit, à Paris, à Montpellier, il y a Lyon aussi.
3: Il y a Lyon. À Lyon, je suis allé faire des salons. Et c'est vrai que j'ai visité Lyon, et c'est vraiment, c'est une belle ville.
2: Les Traboules,
3: où il faisait super chaud. Mais quelle chaleur! J'en pouvais plus. On était en plein été. Mais jamais aussi chaud là-bas que même à Perpignan, c'est pas possible.
2: Et Biarritz?
3: Et Biarritz, moi j'adore Biarritz.
2: Pourquoi?
3: Biarritz, parce que j'adore, parce que c'est l'océan, c'est cet état d'esprit, le surf, et ça correspond tout à fait à mon style de vie. Et j'adore ça, j'adore les mentalités, je me régale. Il y a aussi la bonne bouffe.
2: Oui.
3: Donc du coup, franchement, c'est une belle région.
2: Pour vous, le Pays Basque, c'est là où on mange le mieux pour vous, Olivier Gélie?
3: Moi, j'adore. Ouais. J'adore les tapas.
2: Un plat, un tapas.
3: Ouais, ouais, les tapas.
2: En même temps, on n'est pas loin de Saint-Sébastien. C'est Saint-Sébastien hein, qui est ouais, à côté, c'est l'Espagne. Hein. Bon, et Toulouse, alors?
3: Ben, Toulouse, j'ai ouvert ma boutique à Perpignan en 2020, au confinement, juste après le confinement. Et en 2021, on s'est lancé le défi d'ouvrir une nouvelle boutique. Et on l'a ouvert à Toulouse.
2: Oui, alors il y a une raison sur le fait que vous ayez choisi Toulouse.
3: Alors, il y a une raison, parce que, ben, à cette époque-là, en fait, on avait lancé, en fait, un crowdfunding. Donc, c'était en fait.
2: Financement participatif.
3: Voilà, exactement. Qui était en collaboration avec la région. Et donc, du coup, ben, on s'était dit, ben, où c'est qu'on pourrait ouvrir dans la région une boutique Payotte. Et on a choisi Toulouse. Donc, Toulouse, ben, une ville qui me plaisait. Une ville très vivante, un centre-ville très actif, avec énormément de jeunes, énormément de bars, énormément le rugby aussi.
2: Ah oui, parce que, voilà, et c'est oui. Surtout pour ça.
3: Et c'est surtout ça.
2: Que vous avez choisi Toulouse. Parce que vous avez été pendant 15 ans, notamment autour du rugby, à l'Union Sportive Arlequin Perpignanais.
3: Alors, pas pendant 15 ans.
2: Non, moi, mais j'ai en joué, tout cas, vous avez fait 15 ans de rugby et vous avez joué au cinéma.
3: Exactement, c'est ça. Quand j'étais plus jeune, j'ai joué à l'USAP. Et après, j'ai fait du rugby à 13 ans.
2: Ouais, donc c'est pas anodin que vous ayez choisi Toulouse.
3: Ouais, parce que bah, voilà, j'adore Toulouse. Et du coup, on s'est retrouvés à ouvrir notre boutique là-bas et on est en collaboration aussi avec le Stade Toulousain.
2: Ah ouais?
3: Ouais.
2: Alors, ils portent tous des.
3: Alors, ils portent des, tous.
2: Des espadrilles déjà
3: surtout, c'est plutôt. Oui, il y a quelques joueurs qui portent. Et en plus, on a aussi les espadrilles de l'équipe de France de rugby à 15. On fait celle de l'USAP, on fait le Toulon. Donc, du coup, prochainement, je m'en vais à Toulon pour aller rencontrer, en fait, tout le staff. Le staff du RC de Toulon.
2: Je suis en train de regarder en même temps sur votre site. Il suffit d'aller sur n'importe quel moteur de recherche pour trouver l'espadrille Payotte. On pourra en parler pendant des heures tellement. Vous l'avez dit combien? Rappelez-nous combien de modèles?
3: Plus de 1500 modèles.
2: Ouais, vous imaginez, il faudrait plusieurs émissions là. Il y a même des imitations, je ne devrais pas citer la marque, mais des imitations Vans. Les couleurs.
3: C'est ça. Alors, c'est,
2: voilà, comme avec, si on joue aux échecs sur les chaussures.
3: On a aussi tout ce qui est la gamme qu'on a signé avec Warner Bros. On a signé pendant 3 ans notre contrat avec Warner Bros. On fait tout ce qui est Harry Potter, Game of Thrones, Seigneur des Anneaux, Tom et Jerry, Friends.
2: Mais moi, j'ai envie de quelque chose de particulier, je peux le commander chez
3: exactement.
2: Vous.
3: Exactement. Vous pouvez le faire aussi. Et là, prochainement, il y a un nouveau site internet qu'on est en train de mettre à jour, qui va sortir avec une partie où vous allez carrément customiser vos espadrilles. Donc, vous allez pouvoir importer les photos que vous voulez, votre chat, votre chien, faire une demande en mariage, ce que vous voulez, et vous pouvez avoir votre espadrille créée par vos souhaits.
2: Et tout ça, vous l'avez fait aussi pour vous, pour les gens qui travaillent pour vous, mais vous avez aussi, et ça vous honore, travaillé avec votre entreprise et organisé des Noëls, je crois, pour des enfants qui étaient placés dans les orphelinats d'Auteuil, qu'on appelle les apprentis d'Auteuil.
3: Bah, en fait, voilà, aujourd'hui, nous, l'espadrille, c'est vraiment l'essence qui nous fait avancer notre petite marque. Mais à l'intérieur de ça, il y avait vraiment d'autres choses où je me suis aperçu qui me faisaient vibrer en tout cas et qui me rendaient heureux. C'était vraiment des personnes qui étaient en difficulté. Et du coup, c'est vrai que tous les 24 décembre, on réunit tous les enfants d'apprentis d'Auteuil et on leur offre le Noël que peut-être qui n'ont pas chez eux ou dans des moments difficiles. Donc on fait venir, il y a une trentaine ou une quarantaine d'enfants qui viennent le jour de Noël avec une grosse collecte de jouets qu'on fait pendant un mois. Et on se retrouve à leur offrir avec un super goûter. Et c'est comme ça que j'ai rencontré des employés qui travaillent chez moi maintenant.
2: Et ça, c'est en région parisienne. On rappelle les apprentis d'Auteuil qui accueillent et éduquent des enfants de rue qui sont livrés même, et vous avez fait, et vous continuez de faire des choses avec Payotte pour eux, et ça vous honore, Olivier Gélie.
3: Exactement.
2: Bon, alors on fait ce tour de France, je retourne du côté de Saint-Paul et Maury, ce sont les deux maisons de vos grands-parents qui vous manquent beaucoup.
3: Ouais, c'est ça, exactement.
2: Voilà, cette ambiance dans laquelle vous avez grandi, en forêt. Vous avez des petits coins de champignons d'ailleurs à nous donner, parce que généralement on ne nous les donne jamais. Mais
3: je pense que je vais rien dire. Voilà, ça reste pour moi.
2: Vous avez découvert Rocamadour aussi.
3: Ouais, c'est ça, Rocamadour. Je me suis régalé. Vraiment un beau village médiéval que je ne connaissais pas du tout. Et il était sur ma destination. Et du coup, je me suis arrêté là. Et c'était vraiment une belle révélation parce que je ne m'attendais pas du tout à un si beau village. Et que voilà, c'est quelque chose que franchement, je n'avais pas vu ailleurs. Sachant que quand même, je vis dans un endroit où il y a quand même tous les châteaux cathares. Mais c'est vraiment, le Rocamadour est très. Et c'est vraiment un beau village.
2: Dans votre tracklist de coins de France, il y a le gouffre de Palirac.
3: Ouais, c'est ça, c'est juste à côté.
2: Des grottes de Canalette, c'est à côté aussi.
3: C'est juste à côté de chez nous.
2: Il y a aussi l'île d'Oléron.
3: Exactement aussi, l'île d'Oléron. Ben ça c'est pareil, c'était en fait on s'était dit ben faudrait qu'on aille vers La Rochelle. Et qu'est-ce qu'on pourrait faire aussi par là-bas ? Ben déjà j'ai fait une belle rencontre, je dirais en tout cas une belle rencontre. Je connaissais pas tout ce coin, mais La Rochelle ça a été une belle surprise. Et puis on a tiré sur l'île d'Oléron. Et là vraiment c'est quelque chose que je connaissais pas non plus parce que voilà nous là c'est vrai que dans notre région on a pas mal de choses, mais d'aller voir ailleurs ça a été super et franchement l'île d'Oléron c'était un voyage magnifique. J'ai passé une semaine là-bas et voilà on sent que vraiment il y a l'air marin et ça m'a déconnecté de ce que moi j'avais un peu de mon côté.
2: Et bon, les mimosas, là c'est la Méditerranée. Bon, mimosas,
3: ça ressemble un peu à ce que moi j'ai avec Collioure. Je trouvais que ça ressemblait un peu
2: à oui, c'est vrai.
3: C'est Collioure.
2: Collioure, Saint-Cyprien.
3: Surtout Collioure. Et moi, Collioure, c'est vraiment le village que j'adore par excellence.
2: Je sais que vous rêvez du Mont-Saint-Michel. Vous ne connaissez pas beaucoup.
3: Non, je ne connais pas du tout.
2: Bah alors.
3: Et ça va être.
2: J'ai jamais fait des espadrilles Mont-Saint-Michel.
3: Et non, pas encore. Mais il faut que j'y aille pour vraiment le sentir.
2: Ben, je vous le souhaite en tous les cas.
3: C'est comme ça que vient l'inspiration. Hein.
2: C'est vrai que vous avez fait des petits porte-clés espadrilles avec nos confrères d'ici Roussillon,
3: ouais,
2: à Perpignan.
3: Ça. Exactement. Donc, et pourquoi pas ici à Paris hein.
2: Ben, écoutez, avec grand plaisir pour toute la France. Merci Olivier Gély d'avoir été avec nous. Si on retenait qu'un seul lieu.
3: Alors,
2: celui qui est central à votre vie finalement.
3: Bah, ouais, moi j'adore Saint-Paul. Hein, je peux pas dire.
2: On restera à Saint-Paul.
3: On restera à Saint-Paul.
2: Payotte continue d'exister. Ça fait vraiment plaisir d'avoir pu mettre en avant votre initiative. Partie. D'un hasard, voilà, pour un destin qui finalement fait nourrir une quarantaine de bouches aujourd'hui. Ouais, c'est tout à votre honneur, sans oublier tout ce que vous faites au niveau associatif à côté.
3: Tout peut arriver.
2: C'était un plaisir. Allez customiser vos espadrilles. Faites-vous plaisir. Le site
3: payotte.fr.
2: Voilà. Rappelez-nous l'orthographe de Payotte.
3: PAYOTE.
2: C'est bien noté, merci voilà. Olivier Gély. Vous et votre accent, c'était un plaisir ce soir.
3: Merci,
2: en tous les cas. À très bientôt.
3: Plaisir.
2: Il n'y a pas que Paris dans la vie, revient demain vendredi avec grand plaisir. Et puis d'ici là, vous pouvez partager l'émission sur ici.fr. Portez-vous bien, belle soirée. Salut.

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0: Pierre Lapointe qui va nous reparler de son album, vous savez, les chansons démodées pour ceux qui ont le cœur abîmé. Et puis, il est en couverture de Têtu avec un autre Pierre francophone, Pierre de Mare. Alors, on a envie de savoir si cette carrière de mannequin va peut-être nous mener quelque part, je ne sais pas. Et puis, les projets à venir aussi de Pierre Lapointe. Tout ça va lui être demandé tout à l'heure dans Décibel. Je souffle parce que je m'en veux un peu, parce qu'en fait la programmation musicale de l'émission, je vous raconte un peu les coulisses, je la prépare 5-6 jours avant, et j'avais prévu de passer les Rita Mitsouko, c'est comme ça. Alors pas pour rendre hommage à Catherine Ringer, évidemment, puisqu'on a appris sa mort il y a 2 jours. Non, c'était pour faire la fête en fait, pour célébrer les 40 ans de l'album The No Comprendo, sorti le 20 septembre 1986. Ça fera pile 40 ans dimanche. Et je m'étais dit, on va commencer l'émission avec un grand sourire et avec une chanson qui donne de l'élan et plein de joie. Alors voilà, Catherine Ringer nous a quittés, vous le savez, on lui a rendu hommage sur l'antenne d'ici. Et c'est comme ça. Voilà, elle le disait beaucoup. Elle faisait pas que le chanter. Allez, les Rita Mitsouko, c'est parti.

0: Ah, entendre la voix de Catherine Ringer ce soir en ouverture de Décibel. On lui a rendu hommage mardi soir, hein, l'émission est encore en ligne. Et puis elle était venue nous voir aussi plusieurs fois hein, dans Décibel. Elle aimait bien venir dans l'émission. Donc voilà, toutes les réécoutes sont dispo. Il doit me rester aussi des petites vidéos. Je vous les partagerai sur les réseaux sociaux.
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0: Le coup de cœur du jour nous est livré par le label Afterlife Records. Il s'agit d'un artiste qui s'appelle Thanks for Crying. Vous voyez, dans les années 80, quand Indochine parlait du troisième sexe, bah ça y est, on y est. Thanks for Crying, c'est même pas intéressant de dire fille, garçon, c'est l'artiste Thanks for Crying qui a invité Yoa et Safia Nolin. Et ensemble, ils chantent une chanson qui s'appelle « Bizarre » et qui n'est pas du tout bizarre d'ailleurs. Je pense qu'elle va vous faire du bien dans le cœur et dans l'âme. Elle est tirée du premier album de « Thanks for Crying ». « Bizarre ».

elle est belle, hein, cette chanson. C'est Thanks for Crying, le nom de l'artiste français. La chanson Bizarre et cette version que vous venez d'entendre avec Yoa et Safia Nolin. J'espère que vous avez vos passeports, les enfants, parce qu'on va partir au Canada avec notre invité Pierre Lapointe. À tout de suite.

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1: Je vous ai promis Pierre Lapointe, les amis. Il est avec nous. Bonsoir, Pierre.
2: Bonsoir à tous.
1: À chaque fois, j'oublie à quel point, évidemment, j'adore votre voix, votre musique et tout, mais vous êtes d'une élégance. Pierre Lapointe porte une petite chemise que je soupçonne être Vivienne Westwood.
2: Alors, on ne nommera pas la marque, mais oui.
1: Oh, elle, on peut, c'est une légende
2: oui,
1: quand même.
2: C'est, bah, oui, elle a quand même révolutionné beaucoup de choses et elle a une belle doctrine de vie.
1: Exact, oui, c'est ça. Elle est bien punk, comme on aime. Alors, c'est l'élégance incarnée, Pierre Lapointe. Il y a plein d'actu, la couverture de Têtu, notamment, comme avec Pierre Demar et tout, on en parlera tout à l'heure. Mais j'avais envie de commencer, Pierre, déjà en écoutant quelques notes de cet album, 10 chansons démodées pour ceux qui ont le cœur abîmé, qui s'est transformé en 13 chansons démodées pour ceux qui ont le cœur abîmé. C'était en janvier et on adore. Mais je...

0: 13 chansons donc avec lesquelles vous avez fait une grande tournée chez vous au Québec et puis chez nous en France, l'Hyper Weekend Festival ici à la Maison de Radio France.
1: On a ouvert la tournée et ça a souligné la sortie de l'album le soir même.
0: C'est ça.
1: On était hyper fiers d'être là.
0: Et en fait, vous avez vécu comme ça 2 ans en fait avec cet album.
1: 2 ans en janvier prochain et je n'ai pas arrêté depuis janvier 25. J'arrête mi-décembre 26.
0: C'est ça, vous terminez au Québec la tournée.
1: Oui, c'est ça, exactement. Là, je suis ici pour un petit aller-retour, comme vous le disiez tout à l'heure, je suis ici pour la release partie du Têtu Magazine, dont je fais la couve avec Pierre Demar. Mais sinon, je continue, je suis en spectacle samedi à Toronto,
0: c'est
1: le 19.
0: Et oui, cet homme a un bilan carbone absolument désastreux.
1: Il ne faut pas parler de ça.
0: Voilà, mais il distribue du bonheur des deux côtés de l'Atlantique, et ça, ce n'est pas le cas de tout le monde. Pierre, donc 2 ans avec ces chansons-là sur scène, mais en vrai, il y en a certaines que vous avez écrites pendant la pandémie.
1: Oui.
0: Donc il y a certaines de ces chansons avec lesquelles vous vivez depuis maintenant 6 ans.
1: Oui.
0: Comment ça se passe? Est-ce que ça vous a apporté autant de bonheur qu'à nous?
1: Moi, ça me fait plaisir parce que j'écris des chansons souvent et elles dorment pendant plusieurs années et je les retrouve. Ensuite, sur l'album, elles ont une certaine forme, comme l'album est très orchestré, il y a beaucoup d'instruments.
0: Ah oui.
1: Et sur scène, j'étais accompagné d'un duo de pianistes qui sont spécialisés dans le piano 4 mains, le duo Fortin-Poirier, deux grandes virtuoses du piano, qui étaient avec moi d'ailleurs à l'Hyper Weekend Festival. Et donc, j'ai redécouvert toutes ces chansons-là alors qu'elles venaient de sortir sous une autre forme.
0: Ouais.
1: Et je suis assez choyé, flatté, ému, touché de voir que depuis mes débuts, j'ai toujours sorti des albums qui n'étaient pas nécessairement en lien avec mes spectacles, dans le sens où c'était souvent le répertoire de l'album qui était mis de l'avant durant la tournée, mais j'ai un grand répertoire, puis j'ai toujours utilisé la scène comme une autre forme de travail, de recherche, et je suis heureux parce que les gens me suivent, ils ne viennent pas écouter l'album tel quel, ils viennent voir un de mes spectacles, ils sont curieux, et pour moi c'est une grande fierté d'avoir réussi à amadouer le public à ce point-là.
0: Alors mieux que amadouer, parce qu'on ne va pas se mentir, les Français sont dingues de vous, Pierre Lapointe. On vous adore. Est-ce que vous avez reçu cet amour-là? Est-ce que vous l'avez senti? Parce que vous avez fait de nombreuses dates en France, là, récemment.
1: Oui, je le sens. Oui, je sens une certaine, un grand respect de mon travail, de tout le monde dans l'industrie. Puis les gens qui viennent voir mes concerts, j'ai vraiment l'impression que je suis comme un secret bien gardé pour eux. Parce que souvent, ils me connaissent, les gens autour ne me connaissent pas nécessairement.
0: Est-ce que tout le monde connaît Céline Dion?
1: Oui, voilà. Céline, donc, c'est certain.
0: On est obligé de la partager avec le monde entier.
1: Ouais.
0: Pierre, c'est vrai que parfois, on a envie de vous garder juste pour les gens qui méritent.
1: Oui, peut-être. Mais je sens que les gens qui viennent dans la salle, ce sont de vrais mélomanes et qui me suivent depuis plusieurs années. Ceux qui me découvrent sur scène pour la première fois, souvent, pas mal toujours, reviennent.
0: Ouais.
1: Parce que je sais créer des moments. Donc, ça me touche de voir que, oui, la francophonie s'ouvre. Parce que quand on est en Amérique du Nord, en plus, et qu'on décide de chanter exclusivement français, parce que je chante pas du tout en anglais, j'ai chanté en créole, en allemand, avant de chanter en anglais.
0: En anglais.
1: Et nous aussi, avant de chanter en anglais. Pour moi, c'est sûr que les portes s'ouvrent pas facilement partout. Dans les algorithmes, on est placé à la fin de tout, comme on est en Amérique du Nord. Les États-Unis, ça ne t'intéresse pas vraiment à nous, mais le Canada anglais non plus, pas tellement.
0: Oui.
1: Donc, le seul marché qui s'ouvre à nous, c'est le marché francophone en Europe. Donc, quand je viens et puis que je vois les gens qui se déplacent et puis que je vois qu'on a un Olympia complet et puis qu'on fait 2 soirs au Bouffe du Nord, pour moi, c'est une grande, grande réussite après toutes ces années à faire des allers-retours comme ça.
0: Félicitations à l'homme qui prend l'avion plus vite que son ombre, Pierre Lapointe, sur cet album 10 puis 13 chansons démodées pour ceux qui ont le cœur abîmé. Il y a cette merveille qui s'appelle Le Secret que nous allons écouter maintenant, car je pense que c'est une excellente introduction aussi à la conversation que nous allons avoir ensuite à propos de votre couve du magazine Têtu.

0: au-delà d'être un enchantement qui nous ramène dans les grandes heures de la variété française, tout ce qu'on aime des années 60, 70. C'était l'idée, hein, Pierre, évidemment,
1: oui, complètement,
0: cet album.
1: Complètement.
0: Au-delà de ça, il aborde des thèmes et dans cette chanson, Le Secret, on repense à tous ces chanteurs. Ça touche plus les chanteurs que les chanteuses. Parce que, alors, les chanteuses lesbiennes, c'est encore un truc vraiment à part, mais les chanteurs qui étaient homosexuels et qui cachaient et qui ne pouvaient pas dire de qui ils étaient amoureux, c'est à eux que vous pensiez en écrivant ce texte?
1: En fait, cette chanson-là était écrite pour une chanteuse.
0: C'est pas vrai.
1: On sait rien sur sa vie. Donc, je pensais pas du tout à ça, puis je l'ai reprise telle quelle. Tout à coup, ça a pris tout un autre sens.
0: Ah oui?
1: Et puis, je trouve ça intéressant parce qu'en effet, on peut faire des liens avec cette période où il fallait fermer sa gueule, comme on dit en bon français.
0: Rester dans le placard.
1: Et avoir des fois des faux mariages ou des fausses copines ou des, pour essayer de pas perdre ses contrats, de pas perdre son public. Et donc, aujourd'hui, heureusement, on n'en est plus là. Mais ça reste encore compliqué. D'ailleurs, à une époque, en 2012, moi, j'ai écrit ma première chanson. Pour la première fois sur mon album Punkt, je parlais de l'amour entre hommes de façon très ouverte, parce que j'en parlais avant, mais j'avais une poésie, disons plus vaporeuse.
0: Ouais.
1: Ça restait plus abstrait.
0: On prenait qui voulait, quoi.
1: Oui, c'est ça. Puis ça ne me dérangeait pas. J'étais très bien, j'étais très à l'aise. Mais je n'en parlais pas publiquement. Et un jour, le jour où j'ai commencé à chanter l'amour entre hommes dans des chansons, je me rappelle de m'être senti très très seul parce que je me suis rendu compte qu'il n'y en avait pas en francophonie. Dans la francophonie, il n'y en avait pas. Il n'y avait pas encore Angèle, il n'y avait pas encore Pomme, il n'y avait pas Safia Nolin, il n'y avait pas Edith de Préto. Et je me rappelle avoir vécu un grand grand vertige de solitude et une peur aussi. Puis en même temps, je me suis dit, allez, il est trop tard, les chansons sont bonnes, on les change pas, on les sort comme ça.
0: Et quand vous avez débarqué en France aussi, c'était en pleine manif pour tous.
1: C'est ce qui a fait que j'ai décidé d'écrire là-dessus, parce que j'ai vécu un grand choc. Parce que chez nous, oui, il y a de l'homophobie, il y a de la transphobie, il y en a partout. Mais elle est beaucoup plus complexée que chez vous. Chez vous, il y a quelque chose, il y a une agressivité, une violence qu'on n'a pas en Amérique du Nord, en tout cas pas au Canada, surtout pas au Québec, surtout pas à Montréal. Donc je l'ai pris en pleine gueule, je parlais avec mes amis qui étaient complètement consternés, qui me disaient « mon oncle et ma tante sont allés au manif pour tous ». On se disait « mais ils sont en train de dire que t'es pas apte à élever un enfant, mais qu'est-ce qui fait qu'un hétéro serait plus qu'un gay ?» C'était d'une violence absolue.
0: Et que ça allait salir le mariage.
1: Oui, toute l'image rose avec pour tous, alors que tous ça exclut des gens.
0: Ouais.
1: Tout ça était très très machiavélique et je l'ai vécu tellement violemment que je me suis dit à partir de maintenant, il faut parler de façon douce, mais il faut parler de notre réalité, il faut parler de qui on est.
0: Alors justement, vous êtes en couverture, Pierre Lapointe, du magazine Gay. Têtu, avec un autre Pierre qu'on aime beaucoup, Pierre Demar, Festival de Pierre, un Belge, un Québécois, la couve est absolument magnifique. Et vous signez aussi un édito, vous êtes Red Chef invité, un édito dans lequel vous appelez justement à la douceur.
1: Bah, c'est qu'il y a tellement de haine en ce moment et on nous demande constamment de prendre un camp. En fait, on est pour, on est contre, on peut être bouleversé, blessé, de voir des humains mourir, de voir des humains, point, qu'importe leur allégeance politique, leur religion, leurs origines. Moi, j'en ai un peu rien à foutre. J'aimerais bien qu'un jour, on parle de l'être humain en oubliant cette espèce d'idée de frontière et de territoire qui doit appartenir à quelqu'un ou parce que tant qu'on sera dans la rancœur, dans la haine et dans la vengeance, on s'en sortira pas, en fait. On est dans un méga cercle vicieux. Donc, ce que je demande dans mon édito, et vous irez le lire, c'est très, très bien écrit.
0: Ça vient de sortir.
1: Ça vient de sortir.
0: Vous pouvez pas rater la couve. Ils sont beaux, Pierre Lapointe et Pierre
1: Demar. Les stylistes ont fait un super travail. Et nous, bon, on est pas mal aussi. Ce que je demande, c'est justement de pas répondre à la haine par la haine, de répondre à la haine seulement en étant qui on est, qu'importe qui on est, puis en prônant des valeurs d'ouverture, de curiosité et puis d'amour. Voilà.
0: L'amour a le dernier mot.
1: C'était mon moment hippie de la soirée.
0: J'adore. Très John Lennon et Yoko Ono. La totale. Pierre Lapointe est notre invité. Restez dans le coin, les amis. Décibel revient.

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2: On se régale ce soir, car Pierre Lapointe est l'invité de Décibel en ce jeudi soir. Ça fait drôlement plaisir. Pierre, je voulais vous remercier, mais aussi un peu quand même vous dire, oh là là, vous m'avez bien fait pleurer avec votre chanson « Je déteste ma vie » dans la bande originale de la série « Empathie ». C'est une série avec un acteur français que nous on adore qui s'appelle Thomas N. Gijol, qui est normalement un type très rigolo, etc. C'est pas une série forcément très marrante, hein, voilà, sur la santé mentale, la psychiatrie, etc. Et il y a un moment dans la série, votre chanson arrive. Et là, ça m'a foutu par terre, j'ai pleuré comme un bébé. Je voulais savoir si, quand on veut mettre une de vos chansons dans une série, dans une pub, dans un film, comment ça fonctionne?
3: En fait, j'ai un éditeur, un représentant qui gère tout ça, qui reçoit l'appel, qui regarde l'offre. Dans le cas d'Empathie, bon, c'est une série québécoise. Ce qui est cool au Québec, c'est qu'il y a, j'ai envie de dire, une certaine forme de protectionnisme. Donc souvent, les scénaristes et les gens à la réalisation vont aller chercher des chansons québécoises pour aider le récit de leur série. Et normalement, je dis toujours oui au Québec, parce que c'est une belle façon, je trouve, de se tenir entre nous. C'est des petits revenus. Dans le cas d'Empathie, c'était un peu plus payant parce que c'était sur une grande plateforme de téléchargement, d'écoute en ligne. Donc, j'accepte toujours, surtout Madame Ropré, qui a écrit la série, qui est une actrice extrêmement drôle, qui joue le rôle principal. Quand j'ai lu le scénario, je dis, bah oui, on va y aller. Maintenant, j'avais lu que c'était la chanson pratiquement au complet, mais oui. j'avais pas compris l'impact que ça allait avoir, parce que j'avais pas lu le scénario de toute la série. Il faut savoir que l'épisode commence et on a la chanson du début à la fin, et en fait c'est l'épisode où on comprend tout le passé de l'actrice principale, du personnage principal. Donc oui, ça donne une place extraordinaire à cette chanson, puis j'ai l'impression que ça décrivait exactement ce que le personnage vivait. Ouais. C'est très émouvant de voir comment une chanson voyage. D'ailleurs, quand la série est sortie en France l'automne dernier, ça a eu un grand éclat. Et puis ça m'a vraiment... ça m'a fait plaisir de voir que les gens l'écoutaient, la cherchaient sur Shazam. Et donc, c'est une belle façon de faire revivre une chanson qui, aujourd'hui, a 15 ans. Donc, oui, c'est cool.

0: donc la chanson s'appelle La complainte de la vieille salope.
1: Voilà. Pourquoi pas?
0: Et Catherine s'est fait un plaisir de l'interpréter. Catherine Ringer, elle représentait quoi, qui pour vous, Pierre Lapointe?
1: Faut savoir que le premier contact que j'ai eu avec Catherine Ringer et Fred Chichel, et Rita Mitsouko, c'était dans le Elle Québec, un petit encadré qui parlait de l'album No Comprendo qui venait de sortir avec une photo d'eux du clip de C'est comme ça, avec les cheveux collés, puis les bonnes noires et blancs. Et je me rappelle d'avoir été scotché devant la photo. Et ça, c'était en 86, 87.
0: C'était il y a 40 ans.
1: Donc, j'avais 5-6 ans. Ouais. Donc, je me souviens de ça, parce que l'image était très, très belle. Et après ça, c'est les clips de Andy et de Marcia Baila qui m'ont complètement absorbé. Puis quand je suis tombé dans l'adolescence, j'ai acheté le Marc et Robert en vinyle, j'ai acheté nos Comprendo, j'ai réussi à les trouver, parce qu'il faut savoir qu'au Québec, c'était pas aussi facile à trouver qu'ici.
0: Bien sûr.
1: Ça restait des artistes qu'on avait en importation, puis c'était pas tous les albums qui étaient distribués. Donc, l'album, c'était quoi déjà avec Les Amants
0: et Variety.
1: Variety avec, non, je sais plus, mais bref, cet album-là.
0: Les Amants, c'était System D, 93.
1: System, oui,
0: donc là, vous
1: System
0: êtes ado.
1: D. Donc là, je suis ado, j'ai 12 ans. Le clip Les Amants est arrivé avec Mondino, je crois, qui avait fait la photo, qui était magnifique. Et je me rappelle avoir enregistré sur le VHS le vidéo que je repassais en loop. Et je suis devenu fan. Je les ai vus pour la première fois sur scène au Franco de Montréal. Ça devait être en 2000. Ouais. Et puis, avec l'album Cool Frénésie, à peu près cette époque-là. Et puis, je suis resté fan. J'ai croisé Catherine Ringer, je ne la connais pas, ce n'était pas une amie. C'est ce qui est toujours délicat quand les gens meurent, André, tout le monde, c'était tout le
0: temps. Oui, c'est des amis de tout le monde.
1: C'était pas une amie, mais elle a été très chouette parce qu'au Francofolie de Montréal de 2008, si ma mémoire est bonne, je faisais un grand, grand spectacle. Et puis, un journal, le journal La Presse, nous avait jumelés pour faire une interview ensemble. Et elle avait refusé. Fred Chichin venait juste de décéder.
0: Oui, c'était l'année
1: puis
0: après.
1: Elle était venue me voir en répétition pour me dire, écoute, on le fait pas ensemble, prends-le pas personnel, je te trouve très cool. Et puis, on avait discuté un peu, je l'avais présenté à l'équipe. Je l'avais trouvé vraiment chouette d'avoir pris la peine et le temps de faire ça. Et puis, après ça, on s'est recroisés ici, d'ailleurs, à la maison de la radio. Et c'est... je trouve que c'est un bel exemple. Et en francophonie, il n'y en a pas tant qui ont réussi à faire le pont entre la culture d'avant-garde et la variété, la grande chanson
0: grand
1: variété
0: public,
1: française.
0: Ouais.
1: Je pense au duo qu'ils ont fait avec les Spikes dans les années 80, début 90, si ma mémoire est bonne. Il y a vraiment un mariage qui s'est fait. Et puis, elle était... ça fait du bien. Les artistes, ça fait du bien quand ils sont libres. Quand ils arrivent à dire ce qu'ils pensent et puis qu'ils s'excusent pas et puis qu'ils parlent des trucs qui étaient moins bien, des trucs qui étaient bien avec une façon de l'assumer. Et c'est une grande voix qui nous quitte. J'ai fait une petite vidéo pour lui dire merci et à la fin, j'ai décidé de mettre tout un extrait où elle chante Padam Padam d'Edith Piaf pour la télé. Ça avait été enregistré pour la télé française en 90. L'interprétation est totalement dingue. Elle fait presque rien, c'est accordéon-voix avec une boule à facettes accrochée au plafond. Je vous dis, allez voir la vidéo, tapez sur Google ou allez voir sur mon Instagram ou sur mon Facebook. C'était une interprète, mais hors norme, de très très haut niveau. Donc pour moi, pour qui c'est le métier de chanter, j'ai appris énormément à l'avoir bougé, à l'avoir chanté sur scène. Et cette vidéo-là, pour moi, où elle chante Padam, c'est une classe de maître. Voilà.
0: Pierre Lapointe, merci pour ce bel hommage à Catherine Ringer. On va vous écouter chanter avec un chanteur trompettiste que l'on aime beaucoup.
1: Un petit voyou.
0: Il paraît que faut pas vous inviter tous les deux. Fallait pas nous inviter. Extrait de 13 chansons démodées pour ceux qui ont le cœur abîmé. Pierre Lapointe est notre invité.

0: Mais il faut absolument les inviter tous les deux. Voyou qui rejoint Pierre Lapointe, notre invité de ce soir, pour ce très chouette duo. Fallait pas nous inviter. Il y en a envie de faire la fête, donc un peu partout dans le monde, et notamment entre le Québec et la France. C'était sur la réédition donc de l'album 10 chansons démodées pour ceux qui ont le cœur abîmé, 10 qui sont devenus 13. Vous avez le goût des duos, Pierre? Vous avez envie prochain album d'inviter du
1: monde? Ouais, je réfléchis à des gens. Je réfléchis. Il faut toujours. C'est délicat parce qu'il ne faut pas faire des duos pour faire des duos.
0: Non, bon. Ah non, faut que
1: Voyou,
0: ça ait du sens.
1: Voyou, c'est un ami. On s'est croisés en tournée souvent. Ouais. Puis à un moment, j'ai dit, hey, on écrit ensemble. Et puis on ne s'en est pas rendu compte. Puis c'est notre amour commun de la musique brésilienne qui est sorti au moment de l'écriture. Puis on trouvait ça très drôle, donc on l'a amplifié. Je pense à Clara Luciani aussi, avec qui j'ai écrit Qu'est-ce qu'on y peut, qui est une chanson magnifique.
0: Mélissa Lavo aussi.
1: Mélissa Lavo aussi, on a fait une chanson de Noël en créole, en haïtien. Ouais. Donc pour moi, c'est des amitiés qui finissent par s'extrapoler en chanson. Mais je ne veux pas pousser les choses. Donc j'ai des idées pour le prochain album, mais il faut que j'ai quelque chose à dire. Il faut que ça soit justifié derrière.
0: Et puis vous allez avoir un emploi du temps un petit peu chargé en 2027, puisque vous allez chanter dans la version symphonique de Notre-Dame de Paris.
1: Eh ouais.
0: Vous serez Gringoire.
1: Eh ben oui.
0: Donc c'est un peu le narrateur de l'histoire.
1: C'est moi qui vais jouer le rôle qui a été créé sur mesure pour Bruno Pelletier. Ce qui fait un peu peur.
0: Oui, parce que du coup,
1: c'est moi qui chante le temps des cathédrales. Ouais. Ça va, je suis capable. Mais je pense que si j'avais été proche vocalement ou dans mon identité de Bruno, j'aurais été paniqué.
0: Oui.
1: Là, l'avantage, c'est que je suis tellement à l'opposé. J'ai un grand respect pour lui. Et puis, en fait, je ne serais jamais capable d'accoter sa voix. C'est un grand gymnaste vocal. Donc, moi, je vais jouer plus la théâtralité que... Mais quoi qu'il jouait très bien la théâtralité aussi, quand même lui qui a créé le rôle. Mais ça va être un exercice intéressant. Je ne suis pas certain que j'aurais accepté si ça avait été une version avec les costumes, les maquillages,
0: voilà,
1: les décors
0: là,
1: et tout.
0: Là, il n'y a pas le décor.
1: Non,
0: et tout. Par contre, il y a un orchestre.
1: C'est l'orchestre, oui, l'orchestre philharmonique de Montréal. Un orchestre qui s'est spécialisé dans la reprise de grandes musiques de films, de jeux vidéo. C'est deux mecs hyper cool qui ont participé il y a quelques années. Et donc, ils ont décidé de remettre cette œuvre-là. J'ai envie de dire de mettre de l'avant le côté orchestral, le côté musical, ouais, parolier.
0: Écouter les chansons
1: ouais,
0: aussi.
1: Exactement.
0: C'est vrai que quand on regarde.
1: Par une mise en scène, quoi que c'est très intéressant dans une comédie musicale d'avoir une mise en scène. Mais j'ai trouvé l'exercice, la proposition de l'exercice assez intéressante. Donc j'ai accepté. Donc je vais faire ça. Je crois qu'il y a 6 dates à date qui ont été annoncées.
0: Exactement. Ça commence au printemps 2027 et c'est jusqu'au mois de juin pour le moment au Québec, évidemment.
1: Ouais,
0: mais
1: c'est la première fois que je chanterai Richard Cochiante. Pas la première fois que je vais chanter plein Mondo, parce que le Mondo, je l'ai chanté, mais
0: j'ai jamais chanté un petit J'ai attrapé un coup de soleil dans un karaoké.
1: Non, elle n'est pas très connue chez nous, cette chanson-là. Nous, c'est Question de Feeling qui est très connue chez nous.
0: Oui.
1: Ça, j'ai chanté, mais genre en faisant la vaisselle ou en cuisinant avec mon amoureux, on chante souvent Question de Feeling. Mais j'ai pas chanté. Bref, ça va être la première fois. Et je suis très, très honoré parce que c'est une très, très grande œuvre qui a fait rayonner le français partout sur la planète. Et tout ce que Plamondon a touché, pour moi, reste. Très émouvant. C'est un homme qui m'émeut beaucoup. J'ai la chance de le connaître et puis de l'avoir côtoyé souvent. Puis c'est un mec hyper généreux qui a une grande, grande, grande culture. Et je pense que les gens sous-estiment l'impact et l'importance qu'il a eu dans l'histoire de la chanson, puis dans l'histoire de la francophonie. Puis ça me touche toujours de chanter les mots de Luc.
0: Et vous les chanterez donc l'année prochaine. Merci infiniment d'être venu nous voir, Pierre Lapointe.
1: Ça m'a fait extrêmement plaisir d'être là.
0: Félicitations pour votre couve de têtu.
1: Oui, têtu. Allez acheter le têtu.
0: Voilà, lisez Pierre Lapointe. Vous qui l'écoutez, lisez-le aussi. Vous n'allez pas être déçus. À très bientôt, Pierre.
1: Merci.
0: Merci.

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16: C'est l'heure du Blind Test à gagner ce soir. C'est le nouvel album du groupe Europe. Et si, vous connaissez Europe. It's the final countdown. 40 ans après, cette chanson est toujours un tube. Le chanteur Joey Tempest a été notre invité la semaine dernière dans Décibel. Il nous a filé des nouveaux albums qui vont sortir que vendredi prochain. Et non seulement il nous les a filés, mais en plus il les a dédicacés. Donc on en a offert aux auditeurs du Blind Test le soir de la venue de Joey Tempest. Mais il nous en reste deux albums dédicacés qui sont donc à gagner ce soir au Blind Test. Viennent jouer avec nous Olivier et Christophe. Bonsoir messieurs.
17: Coucou,
16: bonsoir. Bonsoir. Alors Olivier, comment ça va?
17: Eh bien écoutez, ça va pas mal, je suis très content parce qu'en fait j'ai écouté un petit peu sur internet des extraits de cet album de Europe et je suis très content parce qu'en fait c'est vachement bien.
16: Ouais, oui, alors pour le coup il est vraiment hyper réussi.
17: Il est très rock hein, et, ouais. et dans l'esprit de Final Countdown. Hein.
16: Oui c'est ça, c'est-à-dire que les voix sont mises en avant, on parle de vrais sujets et puis il y a trois ou quatre bonnes idées dans une seule chanson. Donc c'est là où on se dit qu'effectivement ils sont bourrés de talent. Donc Olivier, fan de Europe, Europe oui. Comme il nous dit.
17: Vous avez vu en concert, ils étaient en première partie du groupe Scorpion.
16: Oh là là, ah, la doublette était pas mal là.
17: Ah
16: franchement,
17: oui,
16: ah oui,
17: mal,
16: ouais. Ah, ça valait le coup de sortir de la maison ce jour-là.
17: Ah bah là.
16: Christophe qui est avec nous, fan aussi je crois de Europe, on est d'accord hein.
18: C'est exactement ça, Émilie,
16: grande oui.
18: fan depuis 40 ans. Effectivement, je les ai vus 5 fois en concert, je pense.
16: Oh là là.
18: Je les ai vus en première partie de Scorpion également.
16: Ah, très bien.
18: C'était à Toulouse, il y a quelques années. Je les ai vus à Marseille, je les ai vus à Barcelone, à la cité de Carcassonne ouais. notamment. Bon, bref.
16: Ok, ouais. Donc on a des vrais
18: par cœur.
16: Fans. Et alors, comme je suis un petit peu malicieuse, j'ai décidé de faire un blind test autour du thème disco française.
18: Ah ouais, magnifique.
17: Allez, alors,
16: parce
17: d'accord.
16: que je me suis dit, bon,
18: pour les deux candidats.
16: Ils aiment le hard rock suédois, et ben on va leur faire deviner des chansons disco françaises. Mais c'est pas grave, puisque je le rappelle, pour celles et ceux qui se disent, mon Dieu, mais quelle cruauté cette animatrice. Pas du tout, en fait, tout le monde gagne au blind test de Décibel. À partir du moment où vous participez, vous gagnez. Donc je peux d'ores et déjà vous annoncer, Christophe et Olivier, que vous repartez chacun avec un exemplaire dédicacé par le chanteur. Un exemplaire du nouvel album d'Europe, c'est gagné pour vous deux.
17: C'est trop bien, merci.
18: C'est magnifique.
17: Ah. Super.
16: Allez, maintenant, on se met en mode disco et vous allez me retrouver, j'en suis sûre, le nom des interprètes des chansons qui arrivent.
18: Bonhomme.
16: Olivier et Christophe. Eh ben non, même pas. Première chanson, il faut me dire qui la chante et n'oubliez pas de me donner votre prénom avant de me donner la réponse pour que je sache lequel de vous deux est le plus rapide, ok?
17: Oui, ok.
16: Allez, c'est parti. Première chanson disco made in France. Dites-moi, qui chantait ça?
17: Olivier.
16: Olivier.
17: Claude François.
16: Oui, bravo.

0: Forever, Clo-Clo qui essaie de rattraper la mode du disco. Et pour le coup, il a sorti, c'est vrai, une belle chanson. Un point pour Olivier. On continue.
1: Olivier. Comment elle s'appelle, Dalida.

0: L'été. Bravo. Et alors, Olivier, en fait, on peut être fan de hard rock et de disco en même temps. Voilà, c'est ça l'idée.
1: Ah bah oui, moi je suis très pour l'éclectisme, comme ils disaient les
0: inconnus. J'en ai fait quand j'étais jeune, moi aussi, de l'éclectisme.
1: C'est fatigant, l'éclectisme.
0: Pour ceux qui n'ont pas la ref, allez voir les sketchs des inconnus. Les enfants, voilà. Bon, Olivier a marqué 2 points. Olivier, il va falloir que Christophe marque 1 point, je pense.
1: Oui, donc il faut se faire du mal sur cet extrait. Je le laisse.
0: Ah bah oui, parce que Christophe, il peut pas garder sa street cred hard rock, alors que nous, on s'est roulé dans le disco.
2: Non, pourtant, je suis éclectique moi aussi.
0: Ah.
2: Rien, on va dire.
0: Bon, allez, Christophe, celle-là, allez. On y va.

0: Il porte le même nom que Bruel, mais lui n'a jamais fait de mal à personne.
1: Il est suisse, Patrick Hernandez.
0: Alors non, c'est un autre Patrick.
1: Il est suisse.
0: Ça commence comme jus d'orange. Oui, bravo.
1: Patrick Juvet.
0: Juvet.

0: femme. Bravo Christophe et Olivier.
1: On a trouvé l'honneur.
0: Vous avez été parfait et vous avez bien mérité vos cadeaux de rocker dédicacés donc par Joey Tempest, le chanteur de Europe. Alors on n'a pas le droit de vous envoyer l'album aujourd'hui parce qu'il sort que vendredi prochain, mais on vous l'enverra jeudi prochain, comme ça vous le recevrez le jour de sa sortie, ok?
2: Waouh,
1: c'est magnifique.
2: Merci.
0: Merci à tous les deux, je vous embrasse.
2: Merci.
0: Merci.
2: À bientôt.
0: Merci d'être venu jouer avec nous. Et puisqu'on reste dans le French Disco, on accueille sans doute les meilleurs représentants actuels, le duo Sébastien Tellier et Juliette Armanet. La chanson s'appelle Attraction.

0: of the Night, c'est la version anglaise. Attraction, la version française. Sébastien Tellier a eu la bonne idée d'inviter Juliette Armanet pour son retour discographique. Vous connaissez la maison, on a envie de dire vivement la suite.
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0: C'est l'heure de la chanson anniversaire et aujourd'hui, on envoie 1000 bises, ou au moins 58, à Philippe Fragione. Oui, ça c'est à l'état civil. Akhenaton, son nom de rappeur, né le 17 septembre 1968 à Marseille. AKH du groupe I Am. Il a 58 ans, il a un tube qui a une trentaine d'années et qui n'a pas pris une ride. Alors, je vous propose qu'on le partage ensemble. Ce Mia, un délice.

0: joyeux anniversaire à Akhenaton et merci pour George Benson hein, qui nous a offert, avec en plus Sébastien Tellier et Juliette Armanet, un joli petit quart d'heure disco pour terminer l'émission. Allez, Décibel, c'est fini pour ce soir. Merci à l'équipe. Il y avait Cindy Le Grumelec, Omaïma Abaz, Iris Guitoni, Thierry Boffa et Mélodie Chaïb. Demain, on parlera de Céline Dion avec un journaliste très informé sur son comeback.
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2: Bonjour à tous, il est 12h05 sur votre radio ici. Je suis à Montpellier, figurez-vous, depuis le début de la semaine. On est très très bien accueillis par nos copains et nos copines de Ici Héros, que j'embrasse du coup très chaleureusement, ainsi que tout le réseau ici, partout en France. Bienvenue, chères auditrices, chers auditeurs, dans votre nouveau rendez-vous quotidien. Ici, vous le savez peut-être déjà, on parle bon plan, vie quotidienne, arnaque à éviter, santé. Nous sommes là pour vous rendre service parce qu'on vous doit bien ça. Et oui, c'est le titre de ce nouveau rendez-vous quotidien et on est ensemble jusqu'à 13h. Je suis Enora Malagré, voici la bande qui m'accompagne. Aude Razo, Madame Anti-Arnaque, bonjour ma chère Aude.
3: Bonjour Enora, bonjour à tous.
2: Monsieur Valère Coréard et ses bons plans, bonjour mon
4: Salut
2: cher
4: Enora,
2: Valère.
4: Salut Enora, bonjour à toutes et tous.
2: Comment ça va?
4: Mais ça va super bien.
2: Et ça tombe bien, il y a Gérald Kierzek à côté de vous, je l'aperçois. Parce qu'il faut que vous sachiez, je vous mets dans la confidence, chères auditrices, que le reste de la bande, ils sont à Paris. Donc je les vois sur un petit écran avec leur petite bouille. Bonjour Gérald Kierzek,
5: notre bonjour.
2: Docteur.
5: Et oui, on n'a pas la chance d'être à Montpellier.
2: Eh oui. Et Elsa Wolinski, bonjour. Coucou. Chère Elsa.
6: Me laissez plus jamais seule avec eux.
5: Avec les deux garçons.
2: Aïe, aïe, aïe.
6: Aude et Nora, revenez vite.
3: On revient.
2: Ou pas. On est quand même mieux en région, les amis. Alors aujourd'hui, on va parler de quelque chose de très sérieux. On va parler de la façon dont on se chauffe. Bois, galets, fioul, quel est le plus économique et le meilleur aussi pour notre planète? Vous avez des questions? Appelez-nous, laissez-nous un message vocal, c'est gratuit sur notre WhatsApp 0810 055 056. On est là pour vous. Et puis laissez-nous des messages vocaux, ça aussi c'est possible, comme l'a fait Michael aujourd'hui. Alors, Michael, le message
7: Bonjour.
2: Vocal.
7: Que faire quand un bébé fait un spasme du sanglot?
2: Très bonne question, ça c'est pour notre docteur.
5: Je sens que ça va me concerner. C'est très impressionnant le spasme du sanglot, on en parlera tout à l'heure. Pas d'affolement déjà.
2: On en parle effectivement, comme l'a dit Gérald Kierzek, dans une trentaine de minutes, et puis je garde le meilleur pour la fin. Oh là là, j'y arrive. Bon, à vos souhaits. 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On est en direct jusqu'à 13h sur ici. On va parler chauffage aujourd'hui avec vous, chère Aude et chère Valère.
3: Oui, comment réduire la facture? C'est ça, Valère Coréard, tout l'enjeu.
4: Oui, c'est vrai qu'on est dans un moment un peu particulier. Alors, ça concerne pas tous les modes de chauffage. On va commencer par les pelés et non pas les galets, chère Enora. Je vous déconseille
2: Je pensais que personne n'avait entendu ma bafouille. Mais je sais pas ce que j'ai depuis ce matin. Je bafouille depuis 8h du mat, c'est comme ça.
4: Non, mais qu'on le prenne pas pour un bon plan en disant chouette, il y a des galets. Donc, c'est moi,
2: Suis cru chez le masseur, pardon.
4: Donc, les pelés, le bois, le fioul, on va déjà commencer par ça et essayer de vous aider pour voir comment économiser. Ouais. Alors, le contexte, le fioul, là, il y a une grosse hausse depuis début septembre. C'est assez, septembre, c'est assez spectaculaire. On est actuellement autour des 1900 euros les 1000 litres. Le problème, c'est qu'il y a des variations d'un jour à l'autre et puis parfois d'une région à l'autre. Les granulés, c'est beaucoup plus stable. On est autour de 5 euros, 6 euros le sac de 15 kilos. La bonne nouvelle, c'est que le prix du bois de chauffage, par contre, est globalement stable en 2026. On va essayer de faire le point sur ces trois modes de chauffage et puis après on parlera gaz et électricité parce qu'on a beaucoup de Françaises et Français qui se chauffent au gaz et à l'électricité.
2: Bien sûr. D'ailleurs, dites-nous comment vous vous chauffez, chers amis, 0810 055 056. Vous avez des questions, Valère a la plupart du temps les réponses.
4: On commence avec les pelés. Là, il y a vraiment un sujet, j'allais dire, de bon sens. D'abord, on compare le prix à la tonne quand on va le commander. C'est ça qui va vraiment... C'est comme le prix au kilo pour les tomates
6: non
4: ou les
6: concettes. Non mais moi, excusez-moi, je ne sais pas ce que c'est. Je suis très...
4: Les pelés ?
6: Oui.
4: Alors en fait, les pelés, c'est des petits mélanges en fait de bois. Ça prend la forme de petits granulés de bois. Okay. Et on va les mettre dans un poêle. Et il y a beaucoup de gens qui se chauffent avec ça.
5: Ça ressemble à des croquettes pour chiens. Ou chat.
4: C'est ça. Mais Pierre Fabin nous dirait de ne pas leur donner, par contre, évidemment.
5: Ça, c'est sûr.
4: Bon. Donc, le bon plan ultime, c'est de vous regrouper avec des voisins et d'acheter ensemble le stock de pellets pour l'hiver.
6: D'accord.
4: Parce que vous allez pouvoir demander à votre fournisseur un prix ou accéder à des prix de vrac et donc faire vraiment sensiblement baisser la facture. Et le mauvais plan, c'est d'aller les acheter petit à petit. Je sais que souvent, quand on a des problèmes de trésorerie, on achète petit à petit et je le comprends. Donc là, vérifiez le prix au kilo, essayez de trouver l'endroit le moins cher. Mais si vous en avez la possibilité, vous faites le stock pour l'hiver et vous en parlez avec les voisins parce que ça va vous donner vraiment accès à un meilleur prix. Autre bon plan, c'est d'acheter groupé, mais avec un organisateur derrière. Achetongroupé.fr, par exemple, ou l'UFC Que Choisir le fait. Et là, du coup, vous êtes peut-être des milliers à commander, et ça fait sensiblement baisser les prix. Ça, c'est pour les pellets.
2: Okay.
4: Ensuite, il y a le bois.
2: Alors, on n'est pas rendu.
4: Le bois, en général, c'est le bois, c'est-à-dire c'est les bûches, hein, tout simplement. Alors, là, ce qu'il faut faire, c'est...
2: Grosse bûche, petite bûche, là est la question.
4: Exactement, 30, 45 cm, ce genre de choses-là, 60 parfois. Bûche, je parle de bûche, arrêtez Gérald de faire ses gros yeux. Non, mais c'est hyper important, parce que le bois, c'est le moyen de se chauffer le moins cher et le plus écologique. C'est très simple. Par contre, il faut trouver un bon fournisseur. Et ce que je vous conseille de faire, c'est de regarder plusieurs fournisseurs autour de chez vous. Et parfois, si vous êtes sur une région limitrophe à une autre, d'appeler un fournisseur un petit peu plus loin, parce que parfois, les prix peuvent vraiment varier. La clé là-dedans, c'est d'acheter du bois sec si vous n'avez pas de stock. C'est très important, parce que sinon, vous allez avoir un rendement qui est moindre et vous allez endommager. En tout cas, mettre à mal votre conduit de cheminée, ça fait de la fumée, tout ça. Voilà.
2: Ah oui, alors, il y a des arnaques peut-être un peu dans le bois.
3: D'ailleurs, c'est bien qu'on en parle aujourd'hui, parce que c'est à peu près le moment de l'année, là, mi-septembre, où je reçois pas mal d'alertes sur les arnaques au bois de chauffage. J'ai une auditrice, là, Catherine, qui m'avait contactée. Elle était tombée sur le site d'une entreprise juste à côté de chez elle, elle commande son bois de chauffage, 240 €. L'argent est encaissé. En fait, elle reçoit rien du tout. Pas de bûche à l'horizon. C'est un peu dur quand vous faites arnaquer comme ça. C'est vrai que ça peut faire sourire, mais en même temps, pour elle, elle me dit, c'est vrai que elle dit, je me sens mal. J'ai commandé du bois de chauffage, j'ai rien reçu, je me suis fait avoir. En fait, très important à savoir pour compléter ce que dit Valère, c'est que souvent vous avez des escrocs qui créent des sites internet de toutes pièces et ça va loin parce qu'en fait ils piquent le vrai nom d'une vraie entreprise avec son logo, ses photos de bûches, l'adresse, etc., le numéro et vous n'y voyez que du feu, pardon. Petit jeu de mots, excusez-moi.
2: Oh là là, mais t'es les copines, dis donc. Enfin, madame.
3: Conseil, mais très rapidement, si vous ne connaissez pas l'entreprise, ne payez jamais avant la livraison. D'ailleurs, normalement, une entreprise sérieuse, elle vous fait payer au moment de la livraison. Et puis, Valère le disait, comparer les prix, toujours garder en tête que si c'est un peu trop beau pour être vrai, c'est toujours suspect. Et puis aussi, attention à la qualité du bois qu'on vous livre.
2: Bien sûr.
3: Est-ce qu'il n'est pas un peu trop humide? Est-ce que ce n'est pas de mauvaise qualité? On peut utiliser un petit humidimètre à bois. Ça s'achète. Hein, voilà, vous vérifiez comme ça l'humidité du bois, c'est important aussi.
2: Merci Audrazo. Valère Coirère, on va continuer de parler chauffage avec vous dans un instant. Et puis plus tard dans l'émission, sachez-le, on va parler arthrose avec notre médecin Gérald Kirzek et de plein d'autres choses. Bien sûr, l'émission est riche. On vous rend service avec sérieux et bonne humeur. On vous doit bien ça. Votre nouveau rendez-vous quotidien jusqu'à 13h. Mais pour l'heure, nous écoutons Véronique Sanson. Comme je l'imagine sur ici.

0: Je l'imagine. Véronique Sanson sur votre radio ici dans On vous doit bien ça.
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0: C'est votre nouveau rendez-vous quotidien. Tous les midis, on est ensemble jusqu'à 13h avec toute la bande pour vous rendre service parce qu'on vous doit bien ça. Et oui, et là, on parlait chauffage. Tout à l'heure dans l'émission, on va parler arthrose, hein, chers amis. Donc, si vous avez des questions, n'hésitez pas. Ça se passe au 0810 055 056. C'est un numéro WhatsApp gratuit. Mon cher Valère Correa.
3: Oui.
0: C'est à vous, hein, on va continuer à parler chauffage, parce que vous êtes quand même très connaisseur,
3: On va parler du fuel, parce qu'il y a encore beaucoup de maisons qui sont équipées d'une chaudière à fuel. Alors, lui, il a augmenté sensiblement, je vous le disais tout à l'heure, on est autour des 1900-1950 euros les 1000 litres. Bah oui, dès qu'on prend, il en faut beaucoup du fuel hein, pour faire l'hiver. Donc là, quelques conseils de bon sens, mais c'est toujours bon de les rappeler. Bien sûr, on le dit à chaque fois, mais c'est important, faites jouer la concurrence, vous demandez plusieurs devis, mais plusieurs devis le même jour. Parce qu'il y a tellement de variations, il ne faut pas demander un devis avec une semaine d'écart. Sinon, le premier devis ne peut pas se comparer avec le deuxième devis. Ça ne marche pas. Et puis, ce qui est important, c'est que si vous décidez de signer le devis, vous avez trouvé le bon fournisseur, vous vérifiez bien que le prix est bloqué au moment de la commande. Parce qu'il ne s'agit pas de vous faire livrer 10 jours plus tard avec le prix dans 10 jours.
4: Sauf s'il est à la baisse.
3: Il faut que ce soit... Ah ben ça,
4: le prix. Ça peut arriver aussi. Il s'aligne sur les prix à la baisse.
3: Alors, ça, c'est peut-être un point qu'on peut effectivement vérifier, mais il faut à minima qu'il soit bloqué et qu'il puisse pas partir à la hausse.
0: D'accord.
3: Et effectivement, pourquoi pas demander si le prix baisse, est-ce que vous m'appliquerez la baisse? Et puis, un dernier mot sur les achats groupés là aussi. Et je remercie Samy à la radio qui m'a fait penser à cette plateforme qui nous l'a partagé. Il y a une plateforme pour les achats groupés de fuel. Et les achats groupés, d'ailleurs, que ce soit entre voisins ou par une plateforme, c'est vraiment une solution intelligente parce qu'on a des prix de gros. Et ça s'appelle, alors attendez, c'est Poemop, donc P-O-E-M-O-P, Poemop.fr.
0: Poemop.fr, très bien. On a une auditrice qui a réagi, chère Aude.
5: Oui, ça fait écho à ce que vous disiez, Valère. C'est Sandrine qui nous a laissé un vocal au 0810 055 056. En fait, elle est propriétaire en Seine-Saint-Denis, c'est ce qu'elle nous écrit. Son immeuble est chauffé au fioul et c'est compliqué. On écoute Sandrine.
6: Je voudrais témoigner parce que là, ça fait depuis cet été qu'on regarde un petit peu la copro pour remplir la cuve de fioul. On est en train de presque boursicoter pour regarder les cours du marché les plus bas. Mais du coup, on a quand même été obligé de commander un tiers de cuve. Les prix s'enflamment, ça devient vraiment problématique.
0: Merci pour ce message, hein, chère Sandrine. Faites comme elle, on le rappelle, hein, 0810 055 056, c'est votre émission. Valère.
3: Oui. Bah, c'est une bonne stratégie et une mauvaise stratégie. C'est une bonne stratégie parce que ça permet de ne pas payer au prix fort. Mais est-ce que le prix sera pas encore plus fort dans 15 jours ou dans un mois? C'est ça le sujet.
0: Ouais.
3: Néanmoins, je pense que quand ça s'est enflammé comme ça, c'est le moins qu'on puisse dire. C'est une assez bonne stratégie avec un bémol. Il faut pas remplir la cuve trop à ras. Pourquoi? Parce qu'on peut se retrouver à court à un moment donné. Donc il faut, si on est dans l'urgence, c'est là qu'on va payer le plus cher.
0: Mais je peux poser une question bête, ce sera pas la première et la dernière fois. Mais du coup, quel est le meilleur moyen de se chauffer? Qu'est-ce qui est le mieux? Qu'est-ce qui est le plus rentable entre tous les moyens que vous nous avez décrits?
3: Alors, il n'y a pas de moyen idéal parce que le chauffage, c'est une infrastructure de la maison. C'est compliqué d'en changer en vérité. C'est-à-dire qu'on s'adapte aux moyens qu'on a à la maison. L'électricité, quand c'est bien géré, ça peut coûter très cher, mais on peut arriver quand même à maîtriser. Le gaz a pas mal augmenté. En vérité, le moins cher, c'est le chauffage au bois, à condition d'avoir un insert et qu'il y ait un bon rendement.
0: Mais
3: ça, c'est pas possible de partout.
0: Et puis, Aude Razo.
5: Oui, hein,
0: et après Gérald.
5: Mais on pense effectivement aussi à ceux qui se chauffent au gaz ou à l'électricité. Juste une petite précision là-dessus. Si vous chauffez au gaz ou à l'électricité, vous n'avez pas une marge énorme en termes de, pour faire varier finalement votre facture. Parce que une facture d'électricité, c'est quoi? C'est un tiers de taxes, déjà. Donc ça, vous ne pouvez pas influer là-dessus. Il y a l'abonnement, vous payez aussi l'acheminement, hein, donc les lignes à haute tension, etc. Et donc, au bout du bout, sur 100 euros de facture d'électricité, il y a 39 euros pour l'électricité en elle-même. Pour le gaz, c'est la moitié, à peu près. Donc, c'était juste pour dire qu'il y a peut-être moins de marge de manœuvre quand vous payez votre chauffage au gaz ou à l'électricité.
0: Gérald Kierzek, vous vouliez intervenir.
4: Oui, globalement, on chauffe trop quand même. Donc, avoir une température un peu inférieure, quitte évidemment à s'habiller, à mettre un pull, etc., c'est des réflexes qu'il faut qu'on ait. indépendamment, j'allais dire, de la hausse du prix de l'énergie. Alors évidemment, là, c'est un détonateur, on est contraint de le faire. Mais même pour plein de raisons différentes, c'est pas mal d'avoir une température un peu en dessous. Évidemment, dans des limites, les limites du raisonnable, on en parlait hier pour le sommeil, par exemple.
7: Tout à fait, vous l'avez rappelé.
4: Et puis, il faut ouvrir les fenêtres, c'est-à-dire qu'il faut aérer quand même 5 à 10 minutes le matin et le soir. Ça diminue l'humidité, donc ça permet d'avoir un air plus sain. Et donc là aussi, en termes de chauffage, on a l'impression que quand on ouvre les fenêtres, on va perdre en chaleur et faire des dépenses inutiles. Mais en fait, c'est l'inverse, parce qu'on lutte contre l'humidité.
0: Et puis, comptez sur Gérald Kierzek pour vous tricoter des pulls. Ça sera
4: pas du tout.
0: Notamment l'un des sujets de la chronique d'Elsa Wolinski, qui nous parlera aussi des activités un peu à l'ancienne qui reviennent à la mode, chers amis, dont Gérald qui tricote des pulls. Pour l'heure, on va continuer à nous envoyer, hein. Ça réagit beaucoup au 0810 055 056. On parlera arthrose un peu plus tard dans l'émission, mais pour l'heure, c'est une nouveauté, figurez-vous. Oh, quelle est belle cette nouveauté, c'est une merveilleuse chanson de Benabar, Elle danse. On est ensemble jusqu'à 13h dans On vous doit bien ça.

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0: merveilleuse voix de notre chère Benabar. Elle danse sur ici. 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
0: Effectivement, on est ensemble jusqu'à 13h. C'est votre nouveau rendez-vous quotidien sur ICI. Ça s'appelle On vous doit bien ça, avec toute une joyeuse bande. Et puis vous, surtout, chères auditrices, chers auditeurs, qui êtes de plus en plus nombreux à réagir au 0810 055 056. Nous parlions chauffage. Et nous avons une auditrice qui nous a appelé, Ludivine. Bonjour Ludivine.
2: Bonjour Enora, bonjour toute l'équipe.
0: Bonjour.
3: Bonjour.
0: Comment allez-vous, chère Ludivine ?
2: Très bien, je suis ravie de vous avoir, j'adore votre émission et merci pour ce que vous faites.
0: Oh, merci Ludivine, ça nous fait chaud au cœur. Et en parlant de chaleur, oh là là, la transition des années 80. Comment vous chauffez-vous ? Parce que je crois que c'est une manière assez cocasse de vous chauffer, chère Ludivine.
2: Oui, c'est un peu particulier. Donc nous, on se chauffe aux granules de bois, mais avec une chaudière. On a un silo du coup de stockage et donc j'achète les granulés en vrac. Et donc, on se pose la question, par contre, parce que donc j'achète 3,5 tonnes d'un coup, on se fait livrer.
0: Oh là,
2: c'est plus cher que quand on va acheter des sachets. Donc l'année dernière, on s'est trouvé à acheter tout l'hiver des sacs de granules pour remplir notre silo de 3,5 tonnes en fait.
0: Alors, je peux vous demander, Ludivine, combien ça coûte un... Oui, ça, alors vous, 3 tonnes.
2: Alors là, c'est dans les 400 € la tonne, à 440 € la tonne, il me semble.
0: Ok, d'accord. Vous connaissiez sa valeur, ce moyen de chauffage ?
3: Mais les granulés, c'est les pelés, hein. C'est-à-dire on est dans cet univers-là.
0: D'accord, c'est dans cet univers.
3: Voilà. Mais manifestement, c'est toujours pas les galets, mais c'est un autre sujet. non, mais Ludivine, c'est intéressant ce que vous dites, parce que c'est un point qu'on constate, et là que je vérifiais avant que vous interveniez, c'est que parfois, effectivement, quand on achète en vrac et en grande quantité, ça revient plus cher que les sacs. Alors pourquoi ? En fait, quand on achète en vrac, il y a la logistique, il y a le transport, il y a toute une chaîne d'approvisionnement qui se rajoute en fait, alors que les sacs, on peut trouver des promotions et on peut se retrouver effectivement avec des prix qui sont plus intéressants. Mais malgré tout, vérifiez bien la qualité de ce que vous achetez. Il faut bien comparer ce qui est comparable. Si vous achetez des granulés de moins bonne qualité, vous allez vous retrouver avec de l'encrassement, avec peut-être plus de résidus et un moins bon rendement. Donc c'est bien de regarder si les certifications se valent, parce qu'on peut pas comparer des fraises qui viennent d'Espagne ou des garriguettes françaises par exemple quand on est en plein été.
0: Merci Valère, merci beaucoup Ludivine, on vous embrasse très très fort. Prenez soin de vous.
2: Passez
0: une belle après-midi. Je suis navrée, ça va très vite. On essaie de prendre le plus de gens possible parce qu'il y a beaucoup d'appels au 0810 055 056. Du coup, on enchaîne avec Michael. J'ai dit ça sans respirer, dis donc. Michael, bienvenue, cher ami. Bonjour, Michael.
4: Bonjour.
0: Vous nous appelez d'où, cher Michael ?
4: À côté de Périgueux.
0: D'accord. Eh ben, c'est une très jolie région. Vous avez bien de la chance. Michael, vous vouliez intervenir. On vous écoute.
4: Oui, moi, juste pour dire que moi, j'ai la chance de travailler dans le bâtiment et je démonte les vieilles charpentes pour en refaire. Mmh. Et du coup, j'arrive à me chauffer toute l'année sans acheter de bois, quoi. Du coup, c'est un peu plus de boulot.
3: Oui.
4: Bon, il y a quelques vieilles pointes, mais au moins, voilà, je dépense pas d'argent pour me chauffer à la maison.
0: Ah ouais, mais vous êtes un professionnel aussi. C'est ça l'avantage. Tout le monde n'est pas capable.
4: Non, mais je pense qu'il y a plein d'entreprises que je connais aux alentours qui font la même chose et
0: d'accord.
4: Le bois en fait je pense qu'ils en font pas grand chose quoi donc du
0: okay.
4: coup
0: très bon temps, alors.
4: Peut-être pardon. Avancer auprès des entreprises pour
0: bien sûr, pour se renseigner, parce que ça peut être effectivement un très bon plan, cher Michael. Exactement. Audrazo.
5: Oui, juste une question, Michael, justement. Est-ce que vous en refilez un peu autour de vous ? C'est un peu la question que je me posais.
0: Oui, c'est vrai, Michael.
4: Non, parce que
3: allez.
4: non, parce que c'est pas que je veux pas, mais moi, du coup, pour ma part, c'est assez juste pour mon hiver. Donc, du coup, c'est vrai que tous les ans, je renouvelle. Suivant les chantiers que j'ai, c'est assez aléatoire. Mais c'est vrai qu'en temps normal, avec mon employeur, on arrive à se partager le bois pour l'année.
0: D'accord. Mais si ça me paraît quand même pas mal, cette histoire. Hein, Valère ? Alors, ça vous embouche un coin, monsieur Bonplan ?
3: Ah bah, ça m'embouche un coin, mais j'adore. Et puis, par ailleurs, pensez aussi à ce qu'on appelle l'affouage, c'est-à-dire la possibilité de ramasser du bois dans la nature. On peut, hein, c'est gratuit, mais vérifiez auprès de votre commune si c'est autorisé ou pas.
0: Merci, Michael. Merci beaucoup, Valère.

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2: 32, on est en direct jusqu'à 13h. Quel bonheur d'être sur cette radio, ici, dans ce nouveau rendez-vous. Ici, on parle bon plan, vie quotidienne, arnaque à éviter, santé. Nous sommes là pour vous rendre service parce qu'on vous doit bien ça. C'est le titre de ce nouveau rendez-vous quotidien. Je suis Enora Malagré, je suis avec Audre Azo, Valère Coréard, Gérald Kerzek, notre médecin qui nous parlera arthrose dans un instant. Et puis Elsa Wolinski qui nous parlera de ces jeux un peu à l'ancienne qui sont de retour apparemment. C'est pour notre plus grand plaisir, ma chère Elsa. Mais pour l'heure, c'est notre docteur Kirzek qui va répondre au vocal d'une auditrice.
3: Bonjour, que faire quand un bébé fait un spasme du sanglot ? Merci d'avance.
2: Très impressionnant ça, Gérald, hein, toujours.
4: Hyper impressionnant, c'est les tout petits, les moins de 2 ans qui vont, parce qu'il y a une frustration, une colère, bref, ils vont se mettre à crier, à pleurer et à bloquer leur respiration en fait. Et quand je dis ils vont se mettre, c'est pas tout à fait vrai. Leur corps, leur système nerveux va se mettre à bloquer la respiration. Ils vont devenir tout bleu ou tout rouge. Donc c'est hyper impressionnant. C'est pas une crise d'épilepsie, c'est pas une mort subite. C'est même pas le gamin qui décide de, parce qu'après c'est le système neurologique qui décide, système nerveux autonome. Ça bloque la respiration, ça dure, allez, 30 secondes, une minute et demie, d'où la cyanose, hein, parce qu'il manque d'oxygène, donc il devient un peu bleu. Et après, il reprend ses esprits. Qu'est-ce qu'on fait ? On panique pas, on sort éventuellement le chronomètre pour regarder combien de temps ça dure, il faut que ça dure vraiment moins de 2 minutes, et on va protéger l'enfant, on met rien dans sa bouche puisque c'est pas une crise d'épilepsie, on va vraiment laisser se dérouler la crise, on l'engueule pas non plus, parce que vraiment c'est pas de sa faute, hein, même si c'est déclenché par une petite colère ou une frustration,
5: mais on le
4: c'est
5: prend
4: vraiment
5: pas dans les
4: autonome,
5: bras.
4: On le prend, on le rassure et on attend que ça passe.
5: D'accord.
4: Mais vraiment, évidemment, on le secoue pas, enfin, oui, on parlera ça. D'ailleurs dans cette émission du bébé secoué, etc.
5: Bien sûr.
4: Si c'est la première fois, c'est bien de le montrer à un médecin, c'est bien de le montrer au pédiatre pour vérifier qu'il n'y ait pas une cause un peu sous-jacente.
2: Merci docteur Kirzek. Nous allons, faites d'ailleurs comme notre auditrice, hein, ça se passe au 0810 055 056. Nous on est là pour vous rendre service, on vous doit bien ça. 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Bonjour Catherine.
6: Bonjour.
2: Comment Bonjour. Allez-vous ?
6: Ça va très bien.
2: Super, vous appelez d'où Catherine ?
6: De Vendée, des beaux repères à côté des Herbiers.
2: Ah, que c'est joli par là-bas.
6: Oui, c'est beau.
2: Ah là là, ouais, je suis un peu jalouse, je ne vous cache pas, chère Catherine, c'est vraiment très joli. Vous êtes inscrite sur le site ici.fr. Eh bien, c'est gagné, Catherine !
6: Bravo, merci.
2: Ben voilà, c'est aussi simple que ça. Et on est ravis de vous offrir ça, 200 euros à dépenser dans une grande enseigne. C'est pour vous, en l'honneur de cette rentrée. Et on va faire ça tout au long de l'année. Je vous embrasse très très fort, chère Catherine. Prenez soin de vous. Vous l'avez vu, c'est votre émission. On continue de vous rendre service. On parle arthrose dans un instant, dont on vous doit bien ça. Mais pour l'heure, c'est Paul McCartney et Stevie Wonder. J'adore ce titre, Ebony and Ivory. Sur ICI, on vous doit bien ça. On est ensemble jusqu'à 13h.

0: Ivory. Paul McCartney, Steve Wonder sur votre radio ici dans Vous Doit Bien Ça.
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0: C'est votre nouveau rendez-vous quotidien. On vous doit bien ça, on vous rend service. C'est votre émission 0810 055 056. Et ça réagit très fort parce qu'on a un auditeur, je crois, qui a réagi à notre Michael. Un auditeur qui a... Expliquez-nous ça, Aude.
3: Oui, parce qu'on parlait chauffage et Michael nous a dit tout à l'heure en direct à l'antenne que lui, il utilisait du bois de charpente pour, pour se chauffer. Il prenait le bois, il est dans le bâtiment, pour le brûler. On a un autre auditeur donc, qui réagit en WhatsApp, Joe, qui nous dit le gros problème du bois de charpente, c'est que c'est un bois traité. Du coup, c'est polluant et c'est toxique de le brûler.
0: Donc attention, petite alerte. Merci les amis de réagir comme ça en direct. On est ensemble jusqu'à 13h, 0810 055 056. C'est la journée mondiale contre l'arthrose, cher Gérald Kierzek.
4: Exactement. 13 septembre, journée mondiale contre l'arthrose, de lutte contre l'arthrose. L'arthrose, c'est la première cause de douleurs chroniques. Vous savez, c'est le matin, on se réveille, on a un peu mal au cervical. Parfois, on a des crises d'arthrose avec les articulations qui font mal, la hanche, le genou, parfois même les mains. Exactement. Il y a 10 millions de Français, quand même, qui sont atteints d'arthrose. J'allais dire que, oui, il y a le diagnostic qui est posé. Parce qu'en fait, on a tous de l'arthrose. On a l'impression que c'est les plus de 60 ans. Mais en fait, l'arthrose, ça commence à 20, 30 ans. On commence à avoir l'usure.
0: Si jeune.
4: Mais oui. On commence à avoir l'usure de notre cartilage. Une articulation, vous savez, il faut qu'elle soit lubrifiée. Il y a un cartilage, il ne faut pas que ça grince. Et ce cartilage, eh bien, avec l'âge, il va s'abîmer. Alors, l'arthrose, ce n'est pas qu'une usure du cartilage, mais c'est une des composantes. Et puis après, il y a l'os qui va s'user aussi. Il y a des poussées un peu de douleur, d'inflammation. Et ça commence très tôt quand on commence à avoir un peu mal au cervical. Et moi, je vous prédis que les gamins là, qui sont tous sur les téléphones portables, etc., ils seront de l'arthrose plus tôt, plus vite, de l'arthrose du poignet, de l'arthrose du pouce. L'arthrose cervicale aussi. Bref, ça fait des douleurs. On n'a pas de traitement à l'arthrose. Et c'est un peu le sujet, c'est qu'il n'y a pas de traitement curatif. C'est une espèce de vieillissement de l'articulation. En revanche, il y a plein de moyens de lutter contre l'arthrose. Et c'est pour ça que cette journée mondiale, c'est bien qu'on en parle. Parce qu'il y a plein de moyens, des petits moyens qui sont entre nos mains. Notamment bouger. Alors vous allez me dire, oui, mais moi j'ai mal, je ne peux pas bouger. Oui, mais il faut se forcer un peu. Il faut faire de l'activité physique adaptée pour pouvoir...
0: Par exemple, Gérald,
4: comme la marche.
0: Dire quoi là, comme
4: de la marche, d'accord. De la marche, tout simplement. La marche nordique, si vous avez un peu plus de mal, vous prenez des bâtons, mais cette activité physique, elle est indispensable pour l'articulation, sinon ça va rouiller.
0: Pardonnez-moi, hein, parce qu'évidemment, je vais en profiter, me faire une petite consulte gratos. Comme on commence à avoir un peu mal aux mains, je ne vous cache pas que moi, la main droite, ça commence à être complicado. Qu'est-ce que je peux faire comme exercice? Une petite balle, par exemple
4: pour ça peut être une petite balle, ça peut être des mouvements de poignet. Alors attention, il ne faut pas confondre arthrose et arthrite. Il y a des gens qui nous écoutent qui ont peut-être de l'arthrite. Ça, c'est de l'inflammation aiguë avec l'articulation qui est rouge, qui est douloureuse.
0: Qui se réveille pendant l'hiver. Là,
4: exactement, donc, ou la polyarthrite rhumatoïde. Ça, c'est pas pareil. L'arthrose, en fait, l'articulation, elle n'est pas rouge, elle fait mal. Le matin, il y a ce qu'on appelle un dérouillage un peu matinal. Faut qu'on bouge un peu les poignets et puis après, ça va un petit peu mieux. Mais en fait, c'est de l'activité qui doit être je veux du mouvement, mais je veux pas trop de douleur. Donc, il faut que la douleur soit un peu votre guide. Pour faire de la marche et que ça soit efficace sur les articulations, il faut lutter contre le surpoids aussi. C'est vrai, quand on prend un peu de poids, on parlait de charpente là à l'instant, nos os, nos articulations, c'est la charpente. Plus le toit, c'est-à-dire plus notre poids est lourd à porter, plus les articulations vont souffrir. Donc le fait de baisser un peu son poids, de lutter contre le surpoids, donc gérer son alimentation, ça va permettre d'améliorer les douleurs d'arthrose. Et puis quand il y a quand même des douleurs, quand il y a quand même des crises douloureuses, paracétamol, il n'y a pas de médicament miracle, c'est vraiment...

0: C'est tout, quoi.
1: Le paracétamol, oui, mais pris enfin, à bonne dose pendant 4-5 jours, 1 gramme matin, midi et soir pour les adultes. Ça fonctionne vraiment très bien. Et puis, j'allais dire, il y a quelque chose qui est très décrié en ce moment, mais toutes les associations, je pense à l'association de française de lutte contre les atteintes rhumatismales, la FLAR, qui défend les cures thermales. Et ils ont raison, parce que les cures thermales, ça fait beaucoup de bien. C'est une prise en charge globale.
0: Cher, hein. Ah, c'est une prise en charge?
1: Alors, c'est très cher. Oui, pour les patients, c'est très cher. C'est-à-dire qu'il y a une prise en charge qui est à 65% par l'assurance maladie. On en parle actuellement pour le dérembourser, mais ça va être une catastrophe si c'est déremboursé, parce que bah, les gens, c'est des petits budgets, ils complètent, c'est pas des vacances gratos à l'œil sur le dos de la sécu. Hein,
0: c'est pas la thalasso tranquille.
1: Mais non, et c'est surtout que ça évite beaucoup de complications, beaucoup de prises d'anti-inflammatoires, c'est une prise en charge globale, ça va permettre de lutter contre le surpoids, de montrer quels mouvements justement sont bons ou sont pas bons. Donc c'est vraiment une prise en charge globale qui est intéressante. Il n'y a pas de remède miracle, on espère que dans les années, la recherche avance, il va y avoir peut-être des injections, des médicaments qui vont permettre de ralentir cette usure, mais pour l'instant, on n'en est pas là, on reste sur des petits moyens quand même.
0: Il y a beaucoup d'appels au 0810 055 056, du coup on va continuer de parler d'arthrose dans un instant, juste après Claudio Capeo, ça va sur ici, donc on vous doit bien ça. On est ensemble jusqu'à 13h.

0: Radio KPO, ça va, sur ici. On est ensemble jusqu'à 13h.
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0: On vous doit bien ça. Et Dieu que ça réagit, hein, au 0810 055 056, notamment sur l'arthrose. C'est la journée mondiale de lutte contre l'arthrose. Le docteur Kirzek vient de nous en toucher un mot. Et du coup, nous allons prendre évidemment des auditeurs et des auditrices. Bonjour, c'est une Brigitte. Brigitte, chère Brigitte, bonjour, bienvenue.
2: Bonjour et merci de me prendre. Et puis encore bravo pour vos émissions parce que c'est génial.
0: Merci Brigitte. On est des petits nouveaux, on débute, donc
2: c'est super parce qu'on apprend plein de choses, c'est très bien.
0: Ah bah c'est super, hein, c'est le but parce qu'on vous doit bien ça. Voilà. Alors Brigitte, dites-nous tout, vous souffrez d'arthrose, Brigitte?
2: Alors c'est pas moi, c'est mon mari qui au mois de juin, il a fait une petite crise de d'arthrose, une petite crise à sa main qui a enflé et puis qui pouvait pas s'en servir, qu'il avait mal. Ça a passé un petit peu légèrement. Et en fait, il a toujours mal. Et sa main, elle enfle. Il a fait une grosse crise au mois de juillet, parce que sa main a enflé beaucoup. Et il ne pouvait pas du tout s'en servir, avec des douleurs atroces. Et en même temps, il a fait aussi une crise d'arthrose au niveau de sa cheville, qui est handicapée, plus ou moins, où il ne pouvait plus poser le pied par terre. Ça s'est fait les deux en même temps. Et donc, on lui a fait faire des analyses de sang, qui montreraient qu'il n'a pas de polyarthrite. On lui dit que c'est de l'arthrose, mais moi je me dis depuis le mois de juin que ça dure.
0: Vous avez un doute.
2: La main, parce que le pied ça a passé. La main, je me suis dit, est-ce que c'est bien de l'arthrose? Quel moyen pour soigner? Mais bon, le docteur a beaucoup parlé tout à l'heure.
0: Vous avez, chère Brigitte, sonné à la bonne porte, Gérald Kirzek.
3: Je vais pas me substituer à son médecin, mais ce qui est important, Brigitte, c'est que votre mari déjà ait vu un médecin, qu'il y ait des examens avant de dire c'est de l'arthrose. Il faut éliminer d'autres choses, et en particulier, bien sûr, les polyarthrites, les maladies inflammatoires, les infections aussi, parce qu'on peut avoir des arthrites infectieuses. Et puis je pense à la goutte, notamment chez les hommes, les crises de goutte. Vous savez, on avait oublié cette maladie quand on est un peu, on mange bien, on mange de la viande, etc. Et on a un peu trop d'acide urique dans le sang. Donc c'est toujours bien de doser ça avec une analyse sanguine et vérifier que ça soit pas une crise de goutte, parce que la crise de goutte, c'est autre chose, c'est l'acide urique qui est dans
0: ça
3: le sang.
0: Ça fait tellement mal,
3: c'est des
0: ça,
3: cristaux.
0: Moi je voyais mon grand-père, le drap du lit, ne serait-ce que le drap
3: et
0: du lit sur son pied lui faisait hurler.
3: Qui faisait mal, et là le traitement, c'est des médicaments pour faire baisser en fait l'acide urique, mais c'est pas du tout de l'arthrose. Donc une fois qu'on a éliminé ça par une prise de sang, et puis ça vaut peut-être le coup de faire une radio de la main, voir un peu s'il y a quelque chose de normal ou d'anormal, voir une échographie pour voir que c'est pas autour les ligaments, les tendons. Et si jamais c'est de l'arthrose, y a les kinésithérapeutes, ça fonctionne pas mal, qui peuvent proposer un certain nombre de mouvements. Il peut y avoir des orthèses aussi, vous savez, c'est des espèces d'attelles qu'on met pour pouvoir, quand les mouvements sont douloureux, pour pouvoir tenir l'articulation. Et puis l'alimentation, on n'y pense pas assez, mais en fait l'arthrose, c'est de l'inflammation. Et pour pouvoir diminuer l'inflammation, faut manger mieux, manger des fruits et légumes, manger moins de sucre, manger moins de féculents probablement. Et à ce titre, je vais faire un coup de pub. Tiens, un bouquin fait par deux
0: rapidement,
3: copains.
0: Rapidement, Gérald, parce qu'on a beaucoup de questions. J'aimerais
3: ça s'appelle
0: répondre.
3: Arthrose arthrite. Je me soigne en mangeant. C'est deux professeurs de médecine, Sébastien Tchernikov et Jérémy Selem, un prof de nutrition et un prof de rhumatologie. Donc c'est quand même les spécialistes. Je me soigne en mangeant, et là, ça permet de revoir ses méthodes alimentaires.
0: Audrazo, on a énormément de questions. On va pas pouvoir malheureusement répondre à tout le monde. N'hésitez pas, nous, on vous prend aussi hors antenne. Hein. On est là pour vous, les amis. Hein.
4: David qui demande dans le WhatsApp de l'émission, Gérald, si pour les problèmes d'arthrose, il est conseillé de boire de l'eau riche en magnésium.
3: C'est une bonne question, parce que le magnésium, en fait, il n'y a pas d'études solides qui disent que si je bois ou je prends des compléments alimentaires ou je bois de l'eau riche en magnésium, ça va améliorer l'arthrose. Mais on sait que dans l'arthrose, il y a de l'inflammation. Et pour diminuer cette inflammation, il faudrait augmenter le magnésium. Donc j'allais dire, si ça fait pas de bien ou il n'y a pas de risque particulier, eh bien, prenez de l'eau en magnésium, ça pose aucun problème et ça peut même peut-être être quelque chose qui va apporter une amélioration.
0: Merci docteur Kirzek, on le voit et je suis un peu colère parce qu'on n'a pas pu prendre tout le monde. Vous savez quoi, c'est comme pour le sommeil, on refera une émission sur l'arthrose, on refera une émission sur le sommeil, on le voit, hein. Ce sont des sujets qui vous préoccupent et on est là pour vous parce qu'on vous doit bien ça. Dans un instant, Elsa nous parlera des jeux un peu à l'ancienne qui reviennent au goût du jour, ma passion. À tout de suite sur votre radio ici.
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0: 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Encore quelques minutes à passer en votre merveilleuse compagnie. Vous êtes très très nombreuses à réagir au 0810 055 056. On répond à tout ou presque, en tout cas. On est là pour vous et on vous doit bien ça. Ma chère Elsa,
5: oui.
0: Dis donc, est-ce que vous n'êtes pas en train de nous ressortir des jeux qui datent des années 40 et qui reviendraient à la mode, dis donc ?
5: Exactement. Vous faites quoi, vous, pour vous détendre, Enora, l'hiver ? Ah non, je ne veux pas savoir en fait. Pardon, voilà. Excusez-moi, je vous ai posé une question, mais je ne veux pas
3: Attention.
5: Savoir.
0: Est-ce vous que avez vous... raison, vous me connaissez.
5: Voilà. Est-ce que vous connaissez le scrapbooking ?
3: Non.
0: Donc, c'est que ça.
5: Ah, Aude. Alors, le scrapbooking, c'est un cahier dans lequel vous collez des photos, des petits mots, tous les petits souvenirs que vous ramassez un peu partout. Alors, vu votre vie, Nora, à mon avis, vous pouvez nous faire des énormes albums.
3: Oui, c'est
5: Alors,
3: vrai.
5: Effectivement, les jeux cartonnent en ce moment, comme le crochet, le tricot, les puzzles, le coloriage, les mots croisés, bref, tout ce qu'on appelait avant les loisirs de vieux est devenu hyper tendance. Ça me rassure, parce qu'évidemment, je suis à la mode, l'air de rien, comme d'habitude, vous pensez bien. Moi, la céramique, les puzzles, tout ça, je fais de tout, hein, parce que je suis célibataire avec trois chats, hein, on y va avec sur les activités.
0: Mais c'est-à-dire que vous vous faites chier, quoi.
5: Pardon. Non, pas tant que ça. Pas justement, non, bah oui. Parce que justement, ces jeux, on ne se fait pas du tout chier. Et alors, je vais vous dire, pour les fans
3: qui nous
5: écoutent.
3: Pardon pour le gros mot, chers
5: ouais,
3: amis. Hein.
5: C'est vrai. Pardon, et pour les fans qui nous écoutent, les fans de mots croisés, alors là, c'est la fête, carrément. Il y a des revues récentes, comme Croisés Galaxies, qui revendiquent des définitions plus joueuses. Mais il y a aussi Grillé, ces deux jeunes filles. Louise et Dior qui ont complètement dépoussiéré les mots fléchés et les mots croisés, des références pop, de l'humour, des définitions beaucoup plus actuelles, et leur niveau s'appelle doux, mi-cuit et chaud. Alors moi je vous explique, je suis mi-cuit. Bon, voilà. Et si vous
3: Excusez-moi,
5: ne savez pas,
3: on s'arrête deux secondes sur cette phrase. Moi je suis,
5: mi-cuit. Oui, d'ailleurs Gérald me regarde.
6: Moi je suis doux.
5: Non, non, vous êtes chaud, Gérald, vous êtes chaud.
6: Oh là là.
5: Et alors si vous savez ni crocheter, ni tricoter, ni broder, ni faire de céramique. Et si vous n'osez pas vous lancer, d'ailleurs, aucun problème, parce qu'il y a un nouveau phénomène, justement, c'est les cafés créatifs. Ça ouvre partout, alors mais partout. À Paris, vous avez Artichaut, Mazette, la Popoterie, à Nantes, Dadou's Corner, à Marseille, il y a le café Barbotine. Vous pouvez boire un café ou prendre un goûter tout en peignant votre bol, votre tasse, votre assiette.
6: C'est génial,
5: à Rennes,
6: ça,
5: en Bretagne. Ah ben voilà, Valère, enfin un truc qui vous plaît.
0: Allez-y ensemble, les copains.
5: Mais oui, vous peignez votre céramique en mangeant une pâtisserie. Enfin bref, voilà, c'est des lieux qui sont pensés pour qu'on puisse venir en famille, entre amis ou tout seul. Et surtout, les ateliers sont accessible aux enfants comme aux personnes plus âgées. Et c'est justement ça qui me plaît, les mélanges des générations. On vient fabriquer des objets et en même temps, on recrée du lien. C'est tellement important. Voilà. Et ce que je voulais vous dire aussi, c'est bye bye, les pensées qui tournent en boucle. Parce qu'en fait, toutes ces activités, ça nous fait du bien et c'est ce qu'on appelle le flow. Gérald, vous savez ce que ça veut dire, le flow. Le flow, c'est un concept qui est un peu théorisé comme ça par un psychologue dont le nom est imprononçable. Donc, je ne vais pas du tout vous en parler.
6: Wolinski.
5: Non, pas du tout. Le flow, c'est un état mental de concentration maximale où on est totalement absorbé par une activité au point d'en oublier l'effort. On est bien et on a besoin de ce flow-là quand il fait froid. C'est pour ça que ça fait du bien. Pour ça, dans une émission sur la chaleur.
6: Comme quand
5: Valère.
6: On vous écoute, on est dans le flow.
5: Oh, vous êtes gentil. Mais,
0: là là.
5: Mais voilà, on ne cherche plus le vide se fait tranquillement. Allez, on joue à ces jeux-là, on n'est plus des vieux, pas du tout, on est tendance.
0: Oh là, merci Elsa, voilà
5: ce
0: que je l'aime. Elle nous décomplexe. C'est notre rayon de soleil, hein, dans On vous doit bien ça. Merci Elsa. Alors, nous allons accueillir, évidemment, un auditeur qui a gagné, pardonnez-moi, j'en perds mon latin, qui a gagné, qui s'est inscrit sur le site ici.fr. Patrick, bonjour Patrick.
7: Bonjour.
0: Oh, quelle belle voix. Oh là là.
7: Ah,
0: oui. Oh, j'aime ça. Oh là, j'aime cet entrain, cher Patrick. D'où nous appelez-vous ?
7: À côté d'Auxerre.
0: Oh, très belle
7: dans
0: région
7: Lyon.
0: Également, dans Lyon. Très, très bien.
7: Oui.
0: Alors, qu'est-ce que vous faites dans la vie ?
7: Je suis retraité.
0: Oh, la chance. Eh bien, j'espère que votre...
7: C'est vrai.
0: Ben, moi, j'en aurais pas de retraite.
6: Aussi.
0: J'en aurais pas. Allez, je plaisante. Moi aussi, le plus tard possible. Cher Patrick, vous êtes inscrit sur le site ici.fr et c'est gagné !
5: Bravo !
0: C'est formidable, 200 euros dans votre pocket à dépenser dans une grande enseigne. On vous embrasse très très fort, cher Patrick.
7: Eh ben merci beaucoup.
5: Bravo.
7: Bonne journée.
5: Mais bonne
7: au
5: journée. On espère qu'on vous l'a un tout petit peu ensoleillé. Faites comme Patrick, inscrivez-vous sur ici.fr. Il y a une page dédiée à cet effet. Et deux fois par jour, vous repartez avec 200 euros. Je voudrais remercier Céline à la réalisation pour cette merveilleuse émission qui est passée en un éclair. Notre Thierry qui est à Montpellier à la régie et Antoine à la technique à Paris. Sadika au standard, Gwenaëlle à la préparation. Et moi, je vous retrouve demain. Bisous.

0: Est-ce que tout le monde va bien ce matin? Je suis ravi de vous retrouver. C'était France Gall sur ICI. Soyez les bienvenus ce jeudi matin. Bon réveil avec nous.
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0: Bonjour tout le monde, bonjour Valentine.
2: Bonjour Louis, bonjour à tous.
0: Nous sommes le jeudi 24 septembre, c'est la journée mondiale de la mer, l'occasion de mettre à l'honneur toutes celles et ceux qui en ont fait leur métier. Alors avec Valentine, ce matin, on recherche un auditeur qui...
2: On recherche un auditeur qui a fait de la mer son métier.
0: Marin, pêcheur, sauveteur, mécanicien, cuisinier aussi, salarié d'un ferry, pourquoi pas. Racontez-nous votre métier, votre quotidien et votre plus grand souvenir en mer en nous appelant maintenant au 0810 055 056.
2: Si vous toussez un peu, que vous avez le nez qui coule et que vous avez peut-être perdu le goût, méfiez-vous, c'est le retour du Covid. Nous sommes en pharmacie où on voit bien les symptômes au comptoir. C'est l'info du jour dans une demi-heure. Alors, les nombres de cas et combien à la hausse depuis une semaine, explication dès 5h.
0: Et pour vous accompagner jusqu'à 6h, Saveria au standard, Christophe à la technique, Charline à la rédaction en chef. Ici, dès 5h, ça commence maintenant. Non.
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0: Jeudi 24 septembre, excellent réveil avec nous, il est 5h. Le tour de l'actualité à vos côtés, Valentine à la une. La saison du Covid démarre en France.
2: On connaît bien le virus désormais, nez bouché, grosse fatigue, accompagné parfois d'une perte de goût et de l'odorat. Et les chiffres de Santé publique France sont pour le moins significatifs. Anne Le Gall, le nombre de cas repart à la hausse.
3: C'est une augmentation modérée qui concerne également des symptômes grippaux. Mais depuis 3 semaines, le nombre de consultations chez SOS Médecins pour Covid ainsi que le nombre d'hospitalisations dues à ce virus sont en hausse pour toutes les tranches d'âge. Rien que sur la semaine dernière, SOS Médecins a noté une hausse de 76% des consultations pour suspicion de Covid au niveau national. Point rassurant, cette reprise de la circulation du virus reste inférieure à celle des 4 années précédentes à la même époque et les variants actuels n'entraînent pas de symptômes particulièrement sévères. Ces variants restent par ailleurs sensibles aux vaccins. La campagne de vaccination contre le Covid démarrera mi-octobre en même temps que celle de la grippe et elle s'adresse en priorité aux plus de 65 ans.
2: En cas de symptômes, les médecins vous rappellent l'importance de faire un test et de porter un masque pour protéger les plus fragiles.
0: Le champion du judo, Teddy Riner, harcelé en ligne.
2: Le parquet de Paris ouvre une enquête pour injures publiques, racistes et cyberharcèlement au vu du nombre de messages haineux envoyés à Teddy Riner depuis cette déclaration.
4: Ce qui m'angoisse, c'est plus la tournure que prend le pays. Ça m'angoisse, même moi, sportif de haut niveau, ça m'angoisse de voir tout ça, la montée des extrêmes, ça me fait flipper, ouais, de l'extrême droite. Il faut appeler un chat, un chat.
2: Depuis la diffusion de ce témoignage cette semaine, Xavier Monferrand, le judoka star, est donc véritablement pris pour cible.
5: C'est un entretien à l'émission Stade 2 qui a enflammé les réseaux sociaux quand Teddy Riner, interrogé sur le climat social et politique à l'approche de l'élection présidentielle, a dit que la montée de l'extrême droite le faisait flipper. Pauvre biquet, tout va bien se passer, Teddy, lui avait alors répondu le député RN Julien Odoul. Sur CNews, le présentateur vedette de la chaîne Pascal Pro avait consacré un édito au judoka en lui reprochant de s'acheter un brevet de bonne conscience à peu de frais. Depuis cet entretien donné par Teddy Riner, le parquet de Paris a remonté le fil des réseaux sociaux et selon lui, de nombreux messages haineux ont visé le judoka, y compris des insultes racistes. Le parquet de Paris précise avoir ouvert cette enquête de sa propre initiative. Teddy Riner, lui, a assuré qu'il continuerait à s'exprimer si des lignes rouges étaient franchies.
2: Le quintuple champion olympique en train de préparer ses derniers Jeux en 2028 à Los Angeles, Teddy Riner a plusieurs fois sous-entendu qu'ensuite il envisagerait une carrière politique. Justement, à une semaine de présenter son budget pour la France pour 2027, avec 54 milliards d'euros d'économies à trouver, Sébastien Lecornu propose aux socialistes de bâtir, comme l'an passé, un compromis. L'objectif du Premier ministre, encore une fois, c'est de contrer les menaces de censure déjà brandies par l'opposition. Mais c'est au président de rendre des comptes ce soir. Emmanuel Macron, aux 20h, 30 à 40 minutes d'interview, où il sera forcément question de l'envolée des prix du carburant.
0: 5h03 sur ICI, nous sommes désormais à 7 mois de l'élection présidentielle.
2: Et depuis le début de l'année, 432 ingérences numériques venues de l'étranger ont déjà été repérées, principalement de fausses informations diffusées sur les candidats. C'est plus que pour toute l'année dernière, confirme le ministre de l'Intérieur. Et de plus en plus facile avec l'intelligence artificielle. L'un de ses plus grands acteurs, Anthropic, le promet cette nuit devant le Conseil de sécurité des Nations Unies. Le développement de son IA sera ralenti autant que nécessaire pour assurer la sécurité du monde. Quand au même moment, le géant américain du secteur OpenAI annonce une attaque menée par son intelligence artificielle contre plusieurs sites du gouvernement australien.
0: J-1 avant l'arrivée du pape en France.
2: 4 jours de visite entre Paris, Lourdes et Metz, chiffrés, accrochez-vous, à 27 millions d'euros. La quasi-totalité financée par les dons de Français, mais pour Béatrice, fidèle de Dijon, inscrite depuis bien longtemps pour la messe sur les Champs-Élysées, la venue de Léon XIV, elle n'a pas de prix.
6: La venue du pape, quand on a su ça il y a plusieurs mois, on se disait on n'y est pas, on n'y est pas. Puis en fait, il faut s'inscrire et je frétille. Pour ça, extraordinaire. Il est venu nous rencontrer, nous Français. J'ai un souvenir extraordinaire de la venue du pape Jean-Paul II à Paris quand nous y habitions. 3 jours en présence du pape à Paris. C'est que du bonheur de pouvoir vivre ça, vivre la rencontre avec le pape sans avoir à le toucher. Il sera là et du coup, voilà, maintenant je suis portée par ça. C'est ce que j'aime aussi dans ces quelques jours de présence du pape en France, c'est que Metz, il aurait pu dire autant aller sur les Champs-Élysées, voilà, ça va faire une grosse rencontre. Mais je trouve ça, enfin, c'est comme s'il venait à Dijon en fait. Je trouve ça extraordinaire.
2: Arrivée du pape à Paris demain, puis dans les Hautes-Pyrénées samedi soir, avant la dernière étape à Metz lundi. La météo, Louis.
0: Eh bien, la météo de ce jeudi avec encore quelques brumes matinales, notamment dans le nord, petit matin, avant de retrouver un soleil généreux du nord au sud, de l'est à l'ouest. Tout le monde pourra en profiter cet après-midi. On aura un ciel légèrement plus couvert en début d'après-midi du côté de la région Grand Est. Pour les températures au petit matin, 10 degrés 4 à Mulhouse, nous dit Kevin sur notre page Facebook. 13 dans le Loiret, nous dit Corinne. Et puis en milieu de matinée, les températures, elles, vont grimper naturellement. À Lille et Reims, 14 degrés. Pour Dijon, 15 degrés. À Clermont-Ferrand, on relèvera 16 degrés. Bordeaux, 18 degrés. Cet après-midi, les températures sont en hausse pour les maximales ce jeudi. 27 dans le nord à Tours. Dans le sud, 28 degrés à Montélimar et jusqu'à 31 degrés attendus à Toulouse cet après-midi.
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0: Ce matin, embarquement immédiat, il y a 49 ans, jour pour jour, la croisière s'amuse prenait le large à la télévision. Neuf saisons avec des vedettes invitées à chaque épisode, de nombreuses rediffusions feront ensuite du fameux Pacific Princess, l'un des bateaux les plus célèbres de la télévision. Montez à bord, Valentine.
2: Oui, bien sûr, je ne suis pas en train de sombrer comme le Titanic.
0: Vous gardez le cap et moi je me charge de la musique ce matin pour vous réveiller à 5h07 sur ICI. Avec The QC and the Sunshine Band, That's the Way, bon réveil avec nous, on est ensemble jusqu'à 6h, soyez les bienvenus.

0: Chrissy and the Sunshine Band à l'écoute d'ici avec That Way. Bon réveil avec nous. Est-ce que ça vous dirait à la maison d'avoir un escalier où vous ne croisez jamais personne?
1: Ça nous éviterait peut-être de marcher sur les jouets des enfants déjà.
0: Ah, ça pique, ça réveille par contre.
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0: Cet escalier, je pense que vous le connaissez, ou à minima, vous en avez déjà entendu parler, il est au château de Chambord. C'est là où Stéphane Bern nous emmène ce matin, Valentine.
1: Construit à la Renaissance, deux personnes peuvent l'emprunter en même temps, l'une en montée, l'autre en descente, sans jamais se croiser.
0: On vous explique cette prouesse architecturale avec Stéphane Bern à 5h25 sur ICI.
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0: C'est votre rendez-vous quotidien. À 5h10, vous avez rendez-vous avec Catherine Quicondon pour Ici, ça entreprend.
1: Avec une solution ce matin aux millions de parapluies jetés chaque année en France.
0: Si le vôtre a cassé dès la première bourrasque, Catherine Quicondon a trouvé la bonne idée avec Ici Nord.
5: À Roubaix, dans le Nord, la pluie n'est pas un problème.
6: Vous désirez
7: un parapluie?
6: Un parapluie?
5: Oui, mais un parapluie 1705, s'il vous plaît. Et pourquoi celui-ci en particulier, me demanderez-vous? Eh bien, tout simplement car il est particulier, comme nous l'explique Olivier Maigret, son inventeur.
8: Il est entièrement démontable pour être réparable. Nous, ce qui nous intéresse, c'est la réparabilité, la durabilité.
5: Toutes les parties du parapluie sont donc disponibles en pièces détachées, comme la toile, les baleines en fibre de verre, les aiguillettes, la dragonne, les clous, les vis, la sangle, etc. Et Olivier vous propose même une clé plate et un tournevis si besoin. Vous aurez l'air d'un vrai petit bricoleur. L'autre spécificité du parapluie 1705 est qu'il est 100% français.
8: Les pièces viennent des quatre coins de la France et on a un atelier de confection qui est Confectio à l'équin du groupe Vitamine T. Je leur livre le tissu et eux font la coupe et la confection.
5: La toile déperlante est fabriquée en région Auvergne-Rhône-Alpes et ne contient aucun polluant dit éternel. Quant aux manches et la poignée, ils sont en bois, de préférence du hêtre des forêts du Jura. Le tout est assemblé par Olivier lui-même dans une usine à Roubaix. Avec cette innovation brevetée, Olivier Maigret a gagné une médaille d'argent au concours Lépine 2025. Vous pouvez acheter un parapluie 1705 déjà monté, cela coûte 140€. Un peu cher, me direz-vous, mais c'est du haut de gamme et surtout, tout est réparable. Donc dans le temps, c'est rentable. Et si vous avez une âme de bricoleur ou que vous aimez bien bidouiller des choses...
8: On a un coffret à monter soi-même. Comme notre parapluie est démontable, remontable pour être réparable, on en a fait une version mécano Lego, entièrement à monter soi-même. Il est à 110€.
5: Dernière petite info, pourquoi 1705 à votre avis? Eh bien c'est la date de l'invention du premier parapluie pliant en France par un certain Jean Marius, que l'on remercie au passage d'ailleurs car c'est bien pratique. Plus d'infos et achats sur 1705.fr, 1705 en chiffres. Merci à Nicole Buiz d'Ici Nord pour cette idée qui ne se démonte pas. Enfin si, mais c'est pour la bonne cause. Ici, ça entreprend à Roubaix avec Parapluie 1705 pour un parapluie qui nous réjouit.
0: Merci Catherine. Alors même si le temps ne s'y prête pas encore, ça reste tout de même un bon allié pour les mois à venir.
1: Ou pour se protéger des éclaboussures de l'eau bénite. Nous sommes à Lourdes ce matin où l'arrivée du pape ce week-end ne fait pas que des heureux, surtout chez les restaurateurs.
0: Reportage sur place dans moins d'une minute.
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0: Soyez les bienvenus ce jeudi matin à 5h15. Les commerçants de Lourdes ne s'attendent pas à un miracle pour la venue du pape.
1: Mais plutôt à un supplice. 200 000 visiteurs attendus dans une ville clairement pas dimensionnée pour recevoir autant de monde. Et à deux jours de l'arrivée de Léon XIV dans les Hautes-Pyrénées, les restaurateurs, notamment Sébastien Berriot, se préparent à des tables vides.
11: C'est un comble, nous explique ce restaurateur. Dimanche, ce sont des dizaines de milliers de pèlerins qui vont passer avec le pape juste devant son établissement. Mais il sait déjà que personne ne va s'arrêter.
10: Les gens, quand ils vont passer, c'est pour aller à la grotte. Et une fois arrivés à la grotte, ils auront peur de retourner. Parce que s'ils sortent de la grotte, ils n'auront plus leur place. Donc, ils vont être bloqués là-bas toute la journée. Tout le monde se dit, peut-être on ne va pas travailler.
11: De l'autre côté du gave de Pau, même sentiment dans ce bar où le patron Laurent ne s'attend pas à des miracles à cause de la circulation totalement coupée et aussi des mesures de sécurité draconiennes.
12: Moi, personnellement, je pense que je vais moins travailler que d'habitude, ça c'est sûr. Comme la clientèle qui va aller au sanctuaire, il va falloir qu'ils arrivent au moins 3, voire 4 heures à l'avance pour passer les barrages de sécurité. On va voir personne, en fait, dans les commerces.
11: Ceux qui travaillent ce week-end vont avoir des moments difficiles. Des macarons ont été distribués pour permettre aux habitants de circuler. Mais il faudra être très patient. Calvin est serveur dans un restaurant.
13: Ça va être quand même assez compliqué parce qu'on a beaucoup de déviations. C'est-à-dire, par exemple, faire un trajet qui durait à peu près 20 minutes. Maintenant, on va devoir faire un long trajet qui va peut-être durer une heure de temps de plus.
11: Dans cet hôtel, on a préféré prendre les devants pour le personnel, nous explique Loumi, l'une des employées.
14: C'est les patrons qui les donnent des chambres pour dormir à l'hôtel parce qu'ils ne peuvent pas marcher 20 km à pied où ils habitent. Ils dorment ici.
11: Les habitants de Lourdes ont compris que la vie va s'arrêter pendant 2 jours. Alors, avant la visite du pape, on s'organise pour faire des provisions, comme dans ce supermarché.
15: Je suis venu aujourd'hui en prévision de la venue du pape parce que les routes seront bloquées après. Voilà, j'ai fait mes provisions pour la semaine.
11: Mais pour Bruno, gérant d'un magasin de souvenirs, tout cela n'est pas vraiment un problème.
16: Moi j'accepte, je suis heureux que le pape y vienne. C'est 2 jours dans une année qu'on va bloquer une ville, c'est pas grave.
11: Quelques habitants dénoncent une mauvaise organisation et pointent du doigt un changement de préfet pas très judicieux à 1 mois de la visite du pape.
1: L'arrivée du pape en France est prévue demain matin à 10h à l'aéroport de Paris-Orly.
0: Merci Valentine. Dans vos coulisses TV, ce matin, TF1 revient sur l'un des drames les plus marquants de la Seconde Guerre mondiale en France. La chaîne diffuse ce soir Oradour, une fiction consacrée au massacre d'Oradour-sur-Glane en juin 1944, avec notamment Matt Pokora qui se livre au micro de Patrice Gascoin dans 5 minutes sur ICI. 5h16 tout de suite, voici David Hallyday, Tu ne m'as pas laissé le temps sur ICI. Excellent réveil à l'écoute de votre radio.

0: réveil sur ici. C'était David Hallyday avec Tu ne m'as pas laissé le temps. 0810 055 056, c'est le numéro de votre radio et les inscriptions sont ouvertes tous les matins à 5h38. C'est le duel des auditeurs, une question autour de l'actu, un chiffre à trouver et le plus proche remporte la radio ici, Valentine.
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0: Saveria, qui attend vos appels ce matin au 0810 055 056. Allez-y, foncez et bonne chance à tous.
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0: On retrouve tout de suite Patrice Gascoin avec ses coulisses TV. Ce jeudi, Patrice, TF1 a décidé de perpétuer la mémoire d'une tragédie, celle d'Oradour-sur-Glane, survenue en juin 44. Et pour cela, elle propose une fiction portée par Matt Pokora.
4: Comment raconter l'histoire du plus grand massacre de civils commis en France pendant la Seconde Guerre mondiale, précisément le 10 juin 1944 ? TF1 en fait une fiction d'utilité publique et baptisée sobrement Oradour.
5: Messieurs, le débarquement approche.
6: Ta tête est mise à prix.
5: Notre mission, leur barrer la route.
4: L'action d'Oradour débute le 5 juin 1944. Matt Pokora incarne un officier des forces françaises libres, parachuté près d'Oradour-sur-Glane pour diriger une mission secrète pour la résistance. Il retrouve Marie, jouée par Caroline Anglade, son amour de jeunesse. C'est par cette porte d'entrée, par la petite histoire au cœur de la grande histoire, qu'est abordé ce drame de la Seconde Guerre mondiale, une fiction qui est née d'un constat un peu triste, fait par Matt Pokora. La mémoire du massacre d'Oradour-sur-Glane se perd. D'ailleurs, lorsque son manager lui en parle.
7: Tout de suite, ça n'a pas fait tilt chez moi. J'ai dû quand même aller vérifier sur Internet les faits exacts. Et je me suis dit que c'était pas normal que ça ne résonne pas aussi fort chez moi de l'évocation d'Oradour-sur-Glane. Du coup, j'ai un peu demandé autour de moi pendant les semaines qui suivaient. Je me suis rendu compte que vraiment, il y avait facilement 60-70% des gens à qui je parlais d'Oradour-sur-Glane qui ne savaient pas ou qui n'avaient plus de souvenir de ce que c'était exactement. Et c'est vrai qu'on s'est battu pendant 5 ans pour réussir à monter ce projet.
4: Voilà comment est née cette idée de sensibiliser tous les publics, et notamment les jeunes, à Oradour via une fiction. Matt Pokora, qui reste encore marqué par le jour où il a fallu tourner la scène de cette triste journée du massacre du 10 juin 1944.
7: Oui, c'était difficile à tourner parce que forcément, quand vous vous retrouvez à faire la scène de l'église et que vous voyez des corps de femmes, d'enfants allongés sur le sol, on a beau savoir que c'est du maquillage, etc. Enfin, c'est une vision d'horreur hein. Quand on rentre sur le plateau et qu'on voit tout ça, les débris, les corps allongés, ça a été des scènes très très émouvantes, très dures à tourner. Ça a été assez éprouvant émotionnellement, spécialement cette journée-là.
4: Matt Pokora et Caroline Anglade dans une fiction réussie et utile, Oradour, ce soir sur TF1.
0: À 21h10, suivi d'un documentaire en deuxième partie de soirée, Oradour, un village martyr. À 5h24, merci de commencer votre journée sur ICI. Dans 3 minutes, Stéphane Bern vous emmène au château de Chambord et vous expliquera comment ces escaliers mythiques ont été construits. C'est juste après le nouveau single de Pierre Demar. Voici « Je pense à vous ». Bon réveil.

0: Pierre Demar, je pense à vous sur ICI. Nous sommes le jeudi 24 septembre. Avant les infos, un petit peu d'histoire avec Stéphane Bern. Et ce matin, on voyage au temps où un escalier permettait de s'éviter, et ce, en toute élégance, Stéphane.
1: À Chambord, on avait trouvé dès la Renaissance une solution aux rencontres embarrassantes. Deux escaliers qui mènent au même endroit, sans jamais avoir à se croiser. Sa façade, ses dimensions, son parc, le château de Chambord en impose. Mais un détail en particulier attire l'œil, son escalier central. Vu de loin, rien de très exceptionnel, mais à y regarder de plus près, on découvre une véritable prouesse architecturale. Il n'y a pas un, mais deux escaliers qui s'enroulent l'un sur l'autre, formant une double hélice.
2: Je me suis trop penchée pour admirer les hélices, et j'ai dérapé.
1: Une double hélice qui est un peu l'ADN de Chambord. Résultat, deux personnes peuvent s'y engager au même moment, l'une en montée, l'autre en descente, sans jamais se croiser. À Chambord, on ne fuyait pas les problèmes, on les contournait en colimaçon.
3: Moi, je tourne en, je tourne en.
1: Tout le château, voulu par François Ier, s'organise autour de cet escalier monumental. Quant à savoir qui a eu cette idée originale, un nom revient sans cesse. Celui de Léonard de Vinci. C'est là où l'on reconnaît le génie. De Vinci, c'est le seul homme capable de transformer un « j'aimerais que ma femme ne tombe jamais sur ma maîtresse » en un chef-d'œuvre de la Renaissance.
4: Je demandais à Lord Twickenham combien il avait de maîtresses. Et il me répondit « impossible. À partir de combien peut-on dire plusieurs ?»
1: Même s'il est mort quelques mois avant le début de la construction de Chambord, il l'a probablement inspiré. On a retrouvé dans les carnets du génie italien des croquis de ce type d'escalier. Comme tout le monde n'a pas les moyens financiers de François Ier, ni la chance de connaître un Léonard de Vinci, de nos jours, quand on cherche à éviter quelqu'un, on ne construit pas une œuvre architecturale, on change juste de trottoir.
0: Merci Stéphane, on vous retrouve demain. Après les infos, on parlera de Martin Scorsese et Robert De Niro, deux légendes du cinéma qui viennent de recevoir la Légion d'honneur des mains d'Emmanuel Macron, une distinction prestigieuse et beaucoup plus rare qu'on l'imagine. Je vous explique tout en détail à 5h40, puisque tout de suite, il est 5h30, voici l'actualité en France et dans le monde en 90 secondes. C'est avec vous, Valentine Letesse.
5: Le cyberharcèlement de Teddy Riner. Le parquet de Paris ouvre une enquête pour injures publiques et racistes. Vu le nombre de messages de haine envoyés à la star mondiale du judo depuis sa déclaration sur son angoisse face à la montée de l'extrême droite en France. Logisticien des attentats du 13 novembre, l'audience sur la possible libération conditionnelle de Mohamed Bakali est reportée. Le temps pour la justice belge d'entendre les victimes des attentats de 2015 à Paris. Malgré sa condamnation à 30 ans de prison en France, il peut déjà, en Belgique où il est incarcéré, prétendre à une libération. Un compromis entre le gouvernement et les socialistes sur le budget 2027. Comme l'année dernière, le Premier ministre Sébastien Lecornu propose au PS une alliance à une semaine de la présentation de son projet d'économie. Plus de 150 postes menacés dans les rédactions de Ouest-France. Touchés par le déclin du journal papier et la baisse des revenus publicitaires, ce plan d'économie a été présenté aux salariés du groupe. Pas de licenciement, uniquement des départs à la retraite et des CDD. Reprise du trafic ce matin en Normandie. Journée compliquée hier. Les cheminots ont exercé leur droit de retrait et parlent d'un réseau vétuste et dangereux dans la région. Selon les syndicats, un nouveau déraillement de train a été évité en début de semaine après un premier accident le 11 septembre. C'est le grand jour demain pour des millions de chrétiens. Le pape Léon XIV arrive en France. Messe géante, sécurité hors normes, 14 000 policiers et gendarmes mobilisés et programme marathon entre Paris, Lourdes et Metz.
0: L'info du jour, c'est le retour du Covid.
5: Vous avez peut-être déjà de premiers malades dans votre entourage et toujours les mêmes symptômes constatés au comptoir des pharmacies Farida Noir. Grosse fatigue, mal de ventre et tout.
6: Et ben voilà, ils sont ici. On a deux marques pour les autotests.
5: Rangés tout près dans la réserve, car au comptoir, Servane, la pharmacienne, confirme bien cette petite reprise.
6: Par rapport au début d'été, on va dire, il y a quand même plus de personnes par rapport à d'habitude qui reviennent pour le Covid avec des symptômes où les gens sont très fatigués. Ils ont aussi pas mal de problèmes gastro-intestinaux. Ils transpirent, de la fièvre, etc. On voit quand même des cas revenir et sûrement des gens qui ne se testent pas et qui sont aussi positifs au Covid.
5: Et c'est peut-être ce qui explique pourquoi Frédéric, qui sort de la pharmacie, est si fatigué.
7: Ça fait 4 jours que je dors.
5: Et il y a une petite suspicion de Covid.
7: J'ai eu mon médecin ce matin, ouais, il y a un virus, il m'a dit qu'il traîne, ça peut être le Covid.
5: Vous n'êtes pas tenté par un test ?
7: Je pense que c'est trop tard déjà.
5: Et les gestes barrières alors, du coup ? T'es fini ça ?
7: Oui, c'est vrai qu'on n'y pense pas, vous avez raison.
5: Et dans la famille de Bertrand, retraité ?
8: Il y en a un dans mon entourage, c'est la cousine de mon épouse.
5: Est-ce que vous avez repris les gestes barrières qu'on avait en 2020 ?
8: D'abord, j'ai été vacciné avant de partir en vacances. C'était en mai dernier. Le lavage des mains, je le fais courir. Et puis, s'il le faut, bien, je remettrai le masque et on repartira comme avant.
5: La campagne de vaccination contre le Covid démarrera mi-octobre, en même temps que celle de la grippe. Et elle s'adressera en priorité aux plus de 65 ans.
9: Rien que sur la semaine dernière, SOS Médecins note une hausse de 76% des consultations pour suspicion de Covid. Mais cette reprise de la circulation du virus est inférieure à celle des 4 dernières années. Et les variants actuels n'entraînent pas de symptômes particulièrement sévères.
0: Merci. Merci Valentine, à 5h33, tout de suite la météo de ce jeudi 24 septembre avec encore quelques brumes matinales, notamment dans le nord, principalement localisées, avant de retrouver au lever du jour un soleil généreux, lui qui brillera du nord au sud, de l'est à l'ouest, avec juste une part nuageuse du côté de la région Grand Est en début d'après-midi. Pour les températures au petit matin, 14 degrés dans le Périgord, nous dit Patrick sur notre page Facebook, 13 dans le Loiret, nous dit Corinne. En milieu de matinée, les températures, elles grimpent doucement, à Lille et Reims 14 degrés, pour Dijon 15 degrés, à Clermont-Ferrand 16 degrés et puis à Bordeaux 18 degrés. Cet après-midi, pas de bouleversement dans le ciel, on va conserver ce joli soleil, des températures elles qui sont en hausse pour les maximales, 27 dans le nord à Tours, dans le sud 28 degrés attendus à Montélimar et jusqu'à 31 degrés attendus cet après-midi à Toulouse.
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0: À 5h38, dans quelques instants, c'est le duel des auditeurs autour de l'actu. Les inscriptions se font tous les jours au 0810 055 056. Une question, votre réponse, et c'est à vous d'être le meilleur pour gagner votre radio ici. Il est 5h34, je souhaite un excellent réveil avec nous, avec cette guitare, la voix de Bono bien sûr. Voici YouTube sur ici, avec Pride, et derrière cette chanson, un hommage à Martin Luther King et à son combat pour les droits civiques. C'était en 84.

0: Soyez les bienvenus, c'est jeudi matin. C'était U2 sur ICI avec Pride. Et ce jeudi aussi dans votre rendez-vous anti-arnaque, méfiance Valentine, si on vous appelle pour vous faire miroiter un héritage.
1: C'est arrivé à l'un de nos auditeurs. Un prétendu avocat l'appelle pour lui parler d'une somme bloquée à la Caisse des dépôts. Il avait même des informations sur sa mère décédée.
0: Ce piège, Aude Razo vous l'explique et c'est dans 5 minutes sur ICI.
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0: Et ce jeudi, on dit bonjour à Monique qui
1: bonjour
0: est avec
1: Monique.
0: Nous. Bonjour Monique.
4: Bonjour Louis et Valentine.
0: Monique qui nous passe un coup de fil de bonheur. Vous nous appelez du côté de la Loire-Atlantique et vous êtes le levé de bonheur très tôt. Je vois 6h45 et habituellement, alors mes yeux ne vont pas si loin. Vous nous écoutez depuis votre lit. C'est très bien ça pour se réveiller. Eh bien écoute, on va voir si ça vous porte chance. Avant, on va dire bonjour à Alain qui est avec nous. Alain du Morbihan. Bonjour,
1: bonjour Alain.
5: Bonjour.
0: Vous nous écoutez où, vous ?
5: Je vous écoute de Vannes, le golfe de Morbihan.
1: Et est-ce okay. que vous êtes aussi sous la couette, Alain ?
5: Non, je me suis réveillé quand même, je prépare mon café.
1: C'est bien.
0: On va jouer ensemble pour le duel des auditeurs de ce jeudi. C'est dans l'actu. Cette semaine, Emmanuel Macron a remis la Légion d'honneur à deux légendes du cinéma, Martin Scorsese et Robert De Niro, pour leur engagement en faveur du cinéma et de sa préservation. La Légion d'honneur est la plus haute distinction française, mais selon vous, combien de personnes en sont actuellement membres ? Monique, il me faut un chiffre. En milliers.
4: Oh là,
0: en milliers.
4: En milliers ?
0: Oui.
4: 8000.
0: 8000 pour Monique. Alain, on vous écoute.
5: Moi, je dirais 9000.
0: 9000 pour Alain. Valentine ?
1: Environ 77 000 personnes.
0: C'est donc Alain qui remporte sa radio ici ce matin.
5: Ah, je suis très content.
1: Bravo,
0: Alain.
1: Alain.
0: Félicitations.
5: Merci, merci, merci.
1: Alors, chaque année, environ 2200 Français et 300 étrangers sont distingués. En tant qu'Américains, Martin Scorsese et Robert De Niro peuvent donc être décorés, mais ils ne deviennent pas officiellement membres de l'ordre.
0: Ça fait du monde, hein, tout de même. 77 000 personnes. Monique, ça m'a fait plaisir de jouer avec vous ce matin. J'espère qu'on aura l'occasion de vous retrouver bien vite. Vous avez quoi, là, de prévu aujourd'hui ?
1: Il faut qu'elle se lève.

0: Donc,
1: on se lève, on fait le petit déjeuner et on se retrouve très vite. À bientôt, Monique. Vous, Alain.
0: À bientôt et bonne journée.
2: Merci, Monique.
1: Alain, vous avez une passion, c'est la voile et la marche.
3: La voile, donc je fais un peu de voile dans le mobilier, je fais un peu de marche. Et puis je fais aussi du modélisme, donc de la voile en modèle réduit.
1: C'est génial ça, et puis en plus ça tombe bien Valentine.
2: Oui, parce que si vous aimez la mer comme Alain, et bien ce jeudi 24 septembre, c'est justement la journée mondiale de la mer. Alors ce matin, on recherche un auditeur qui a fait de la mer son métier ou sa passion, si vous aimez la voile ou la pêche en mer comme Alain.
1: Ouais, vous pouvez nous appeler tout de suite au 0810 055 056 et vous passer à l'antenne avec nous juste avant vos infos locales de 6h. Alain, merci beaucoup, belle journée à vous.
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1: 5h42, tenez-vous bien, tiens, si votre prochain entretien d'embauche se passait en tenue de sport, eh bien c'est ce qui se fait sur la Côte Basque, Valentine.
2: Oui, candidats et recruteurs se rencontrent directement sur un terrain avant même de parler CV.
1: Alors est-ce que ça marche? Robin Bernot nous raconte à 5h55 sur ICI. Alors pour l'entretien d'embauche, on vous laisse choisir la tenue de sport. Pour le réveil, nous, on a choisi Serge Gainsbourg. On est en 79, lorsqu'il revisite la Marseillaise en reggae. Voici Aux Armes, etc. sur ICI.

0: Serge Gainsbourg sur Ici, aux armes, etc. Chanson qu'il a enregistrée en Jamaïque avec en plus quelques musiciens qui avaient travaillé avec Bob Marley. 5h45, je vous souhaite un excellent jeudi à l'écoute d'Ici. Tout de suite, place à votre rendez-vous anti-arnaque.
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0: Soyez toujours vigilants lorsqu'on vous appelle. Aude Razo, un auditeur, vous a contacté. Il nous alerte sur ce prétendu avocat qui nous font miroiter un héritage au téléphone.
2: Oui, il s'appelle Michel. Il a perdu sa maman il y a quelques années. Et un jour, il reçoit un appel. Quelqu'un lui dit qu'une grosse somme d'argent est bloquée à la Caisse des dépôts et qu'il doit prendre rendez-vous avec un avocat généalogiste. Le coup de fil est crédible. La personne connaît beaucoup de choses sur sa maman. Michel prend donc rendez-vous avec cet avocat généalogiste qui lui confirme effectivement il y a des sous à récupérer. Mais notre auditeur est méfiant. Et heureusement, il fait toute une série de vérifications et il comprend assez rapidement qu'il y a anguille sous roche. Le soi-disant avocat n'est pas inscrit au barreau de Paris, contrairement à ce qu'il prétend. Et Michel vérifie aussi dans Google, son cabinet n'existe pas.
0: Donc ce prétendu avocat est un menteur, mais quel est son but ?
2: Ça, Michel finit par le comprendre au fil des rendez-vous avec ce monsieur. Attention, lui dit cet homme, il faut régler certains frais pour les recherches et donc pour débloquer la somme. Et il est là, le piège. Cet escroc, en fait, invente toute une histoire d'héritage pour soutirer de l'argent à notre auditeur. Et non, il n'y a pas d'héritage caché, il n'y a pas d'argent bloqué. L'escroc est démasqué, il ne donnera plus de nouvelles. Grande méfiance quand un avocat, ou un notaire aussi d'ailleurs, que vous ne connaissez pas, vous parle là comme ça d'un héritage mystère. Certes, c'est tentant, mais faites comme Michel, vérifiez toujours à qui vous avez affaire. Autre version du piège, c'est un mail cette fois, c'est quand un faux notaire dont vous n'avez jamais entendu parler essaye de vous faire télécharger un document confidentiel. C'est ce qui est écrit, il évoque un fonds familial non réclamé. Ne cliquez jamais et regardez bien l'adresse qui vous écrit. Un notaire n'écrit jamais avec une adresse Gmail, Yahoo, Hotmail.
0: Ouais, c'est quand même dingue, hein, le nombre d'arnaques qui pullulent de jour en jour dans notre société. Pour déjouer toutes ces arnaques, vous retrouvez la chronique d'Aude Razo en podcast sur notre site internet ici.fr. Dans les nouvelles tendances, celle-ci, elle est plutôt pas mal, nettement plus réjouissante, je vous l'accorde. Seriez-vous prêt à rencontrer votre futur patron directement sur un terrain de rugby? Cette tendance se démocratise au Pays Basque. Robin Bernou vous explique cela juste après la musique d'ici, aux côtés de Christophe Maé. Chanson issue de son dernier album Fête foraine. Voici tout de suite pour vous La Lune. Excellent réveil et bon jeudi avec nous.

0: Lune. C'était Christophe Maé à l'écoute d'ici ce jeudi matin. J'en profite pour vous dire que si vous avez une chanson qui compte particulièrement pour vous, eh bien vous pouvez la partager à l'antenne. L'équipe de Décibel recherche de nouveaux auditeurs programmateurs. Il suffit d'envoyer votre titre préféré à l'adresse mail suivante decibel@radiofrance.com ou alors vous nous appelez Saveria, vous partagera l'adresse mail et vous retrouvez Émilie Mazoyer chaque dimanche sur ICI. Et si votre prochain entretien d'embauche se déroulait en tenue de sport sur la côte basque, des candidats rencontrent leurs futurs employeurs sur un terrain plutôt que sur un bureau, Robin Bernot.
1: Imaginez trouver votre prochain emploi sur un terrain de rugby.
2: Super.
1: Oui, bon, si vous vous appelez Antoine Dupont, Louis Bielbiaré ou encore Pauline Bourdon-Sensus, c'est normal. Mais là, je vous parle vraiment de tout le monde, que ce soit vous ou moi, même si j'aurais fait un très bon talonneur, mais ça, c'est notre histoire. Il y a quelques jours, à Hendaye, France Travail a proposé l'opération du stade vers l'emploi avec un concept très simple. Recruteurs et demandeurs d'emploi se sont rencontrés par le biais d'activités sportives. Écoutez Gwenola Trivi, directrice de l'agence France Travail de Saint-Jean-de-Luz, au micro d'Arantxa Kourouchari.
3: L'idée, c'est que sur cette matinée, on casse les codes. On n'a pas de CV. On est là pour un peu, surtout, mettre en avant ses qualités, son savoir-être. Le midi, on fait une levée d'anonymat. Et donc, derrière, on enchaîne directement sur un format job dating beaucoup plus classique en tenue de sport.
1: Ces ateliers ont aussi pour but d'enlever le stress que peuvent procurer des entretiens d'embauche classiques.
3: Là, on va regarder les gens de façon différente, de façon complètement neutre en fait. On va apprendre à se découvrir, à se parler. Les premières relations sont beaucoup plus détendues parce qu'on partage quelque chose, une découverte, des stratégies sur certains exercices. Et donc c'est une façon vraiment différente de rentrer en contact.
1: Alors ici dans les Pyrénées-Atlantiques, ça marche. Et vous, qu'en pensez-vous? Je suis allé en discuter avec Isabelle, retraitée sportive qui s'apprêtait à prendre le départ d'un 10 km. Pour elle, l'initiative est hyper positive.
4: Beau projet, tout ce qui touche le sport est toujours intéressant et en plus ça ameute les foules, donc c'est très bien.
1: Finalement, quoi de mieux que le sport pour faire des rencontres?
4: Oui, de rassemblement. Là, on est tous égaux. Il n'y a pas de riches, de pauvres, de moches, de beaux. On est tous là pour le sport, l'esprit d'équipe.
1: Mais n'est-il pas un peu dangereux de peut-être plaquer son futur patron avant même d'être embauché?
4: Non, au contraire. Ça peut être un bon moment pour le faire.
1: Alors, plus sérieusement, la recherche d'emploi peut s'avérer être une vraie galère et pas que pour les jeunes.
4: Surtout des seniors. On nous demande de bosser plus longtemps, mais à 60 ans, vous ne trouvez plus de boulot apparemment aussi.
1: Ainsi, sortir du cadre formel de l'entretien dans un bureau permet aux recruteurs de découvrir des talents qui seraient peut-être passés inaperçus lors d'un entretien classique où le CV reste très souvent au centre de la discussion.
0: Robin Bernot et Arantxa Kourouchari. 5h54, elle, Valentine, elle a retrouvé la scène et son public à Paris.
5: Céline Dion en concert en ce moment à la Plénitude Arena. Son prochain concert, c'est demain soir.
0: Vous n'avez pas réussi à avoir de place, vous non plus?
5: Et non.
0: Ben moi non plus. Mais par contre, la bonne nouvelle, c'est qu'on l'a pour vous ce matin sur ICI avec Jean-Jacques Goldman. J'irai où tu iras.

0: Céline Dion et Jean-Jacques Goldman. À l'écoute d'ici 5h57, c'est votre moment, c'est tous les matins, c'est le Je recherche un auditeur qui. Et ce jeudi 24 septembre, on avait envie de célébrer cette journée. Aujourd'hui, c'est la journée mondiale de la mer. Alors avec Valentine, ce matin, eh bien, on recherchait un auditeur qui a fait de la mer
1: son métier ou sa passion.
0: Exactement. Et nous l'avons, c'est Max qui est avec nous depuis l'Hérault. Bonjour Max.
1: Bonjour Max.
2: Bonjour.
0: Max, bonjour. Vous pêchez trois fois par mois. Vous pêchez en digue.
2: Oui.
0: Qu'est-ce que vous préférez pêcher?
2: Ce serait le loup, la dorade.
0: La dorade, et est-ce que ça marche, la pêche à la dorade?
2: Un petit peu.
1: Bon, excellent, avec un peu de thym et de citron.
0: C'est ce que j'allais dire. Pourquoi on n'a toujours pas reçu notre dorade?
2: Il faut venir la chercher. Ici.
0: Elle vous est venue d'où, cette passion pour la pêche, Max?
2: Ça a toujours été.
1: Depuis petit?
2: Oui, tout petit, oui.
1: Avec papy? Qui c'est qui vous a appris à pêcher?
2: Il y a papy, oui. Surtout votre papy, oui.
0: Eh ben oui. Il y a de plus en plus d'adeptes, en plus de la pêche. Max, vous pêchez de façon seule ou avec des amis?
2: Non, seul.
0: Ah oui, personne ne vous embête. Vous êtes là, vous êtes tranquille.
2: Tranquille.
0: Ok.
1: Il n'y a même pas les chiens?
2: Non, les chiens, on ne peut pas, non.
1: Ah, pourquoi? Parce que je sais que Max a deux chiens.
2: Oui, c'est des petits chiens, je ne voudrais pas qu'ils tombent à l'eau.
1: Ah oui, moi, je comprends.
0: Et puis ça effraie le poisson, Valentine.
1: J'allais dire, ça aurait fait des drôles d'appâts, sinon. Oh, je suis méchante.
2: Les plages sont interdites pour les animaux, là.
1: C'est un autre débat, Max.
0: Oui, c'est un autre débat. Max, dernière question, elle est pour quand la prochaine sortie pêche?
2: Je sais pas, c'est au coup de cœur. Ouais.
0: C'est un petit peu au fil de l'eau, je peux vous dire.
2: Voilà, exactement ça.
0: Max, ça nous a fait plaisir de vous avoir ce matin. Je vous souhaite une belle journée, à très bientôt. Merci à tous d'avoir été là à 6h. Bien entendu, vous avez rendez-vous avec l'actualité de vos régions. À 6h30, vous retrouvez Valentine Letès.
1: Pour l'info en France et dans le monde, en 90 secondes.
0: Et tout de suite, voici l'équipe d'ici matin qui est là ce jeudi pour vous. Je vous souhaite à tous une belle journée qui commence ici.
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5: Il est libre, Max.
6: Max, la menace.
5: Il est libre, Max.
6: Salut, Max.
5: Qui disent qu'ils l'ont vu pêcher.
6: Ah, pêcher, bah oui, bien sûr.
7: Comment ça va, mon Sébastien Garnier?
6: Ça va très bien. Bonjour, Max.
7: Bonjour, Max. Fidèle auditeur d'ici Hérault. Bah ouais. Ça y est, nous voilà, ici Hérault avec vous. 6h, 9h, ici matin, c'est parti. Bon réveil, bon jeudi, les amis.
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7: Nous sommes le 24 septembre 2026, vous écoutez Ici Hérault, il est 6h.
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4: Arthur Deplante.
7: Très content de commencer cette journée à vos côtés. L'actu locale, Sébastien Garnier, Robert Ménard avaient refusé de les marier. Eva et Mustapha se sont quand même dit oui, mais en Algérie.
6: Oui, l'union a eu lieu cet été de l'autre côté de la Méditerranée. En 2023, le maire de Béziers avait effectivement refusé ce mariage car monsieur était visé par une obligation de quitter le territoire. Ce refus avait créé la polémique. Robert Ménard sera d'ailleurs jugé pour cela dans une semaine, Tiffaine Morin.
8: Un pied de nez à Robert Ménard. Voilà comment pourrait être accueillie cette nouvelle. Eva et Mustapha, ce couple franco-algérien, n'avaient pas pu se marier à l'hôtel de ville de Béziers en juillet 2023. Le maire de Béziers avait alors expliqué soupçonner un mariage blanc. Mustapha étant alors visé par une obligation de quitter le territoire français. Expulsé vers l'Algérie, sa compagne était restée en France, mais tous deux avaient porté plainte contre Robert Ménard, estimant que l'édile se plaçait au-dessus de la loi et de ses prérogatives. Le statut administratif n'étant pas une disposition prévue par la loi pour célébrer un mariage. Et depuis, Robert Ménard a enfoncé le clou. Lors de la feria de Béziers en août dernier, il avait affirmé ne marier que les gens en situation régulière. Et pour ce qui concerne les OQTF, il fallait les renvoyer chez eux. La Ligue des valeurs républicaines avait déposé plainte pour abus d'autorité et provocation à la discrimination.
6: Le procès donc pour refus de mariage se tiendra mercredi 30 septembre devant le tribunal de Montpellier. Béziers, où la police a sauvé in extremis un homme qui tentait de se suicider. C'était vers 2h du matin, assis sur le rebord d'une fenêtre au troisième étage de son immeuble rue des Têtes. Il menaçait de se jeter dans le vide. Les policiers ont réussi à l'attraper avant qu'il tombe. Âgé de 34 ans, cet homme avait des entailles aux avant-bras et à la gorge. Georges. Le procureur de Béziers ouvre une enquête après l'agression de Richard Bertrand, ex-candidat aux élections municipales de Valras. Il a été agressé, lui, par deux hommes cagoulés, mardi à 4h du matin, chez lui. L'un des deux l'a menacé en lui posant une arme sur la tempe et lui aurait dit « Tu sais pourquoi on est là, tu vas laisser le maire de Valras tranquille », c'est ce que rapportent nos confrères de Midi Libre. Les agresseurs lui auraient ensuite demandé le coffre, ses cartes bancaires et auraient tenté de voler sa voiture.
7: Les assises de l'Hérault jugent depuis hier un père de famille de 42 ans pour la mort d'un bébé.
6: Le drame s'est produit à Agnane en 2017. L'enfant âgé de 5 mois aurait été violemment secoué par le père, ouvrier agricole, qui, malgré les conclusions accablantes des experts, nie toujours les faits. Hier, ses proches se sont succédé à la barre pour dire qu'il n'est pas violent, qu'ils ne l'ont jamais vu frapper ses enfants. Il a également deux filles de 6 et 12 ans, dont une représentée par maître Chantal Corbier d'Hauteville, qui tient à recadrer ses témoignages.
9: Moi, j'accompagne très régulièrement des enfants victimes de violences. J'ai rarement entendu dire qu'un auteur exerçait des violences en présence de témoins. Bon, ça, c'est une première chose. Ensuite, tout le monde vient dire qu'il n'est pas violent. Oui, bon, c'est ce que lui dit à sa famille. Et on n'est pas sur un dossier où il s'agit de parler d'une violence récurrente, habituelle, qu'il exercerait sur des enfants. C'est pas du tout ça, la problématique. La problématique, c'est celle de savoir si, dans un moment où il aurait paniqué parce que son enfant était en détresse, il aurait commis un geste qui a été fatal à cet enfant. Donc, on parle d'une violence très limitée dans le temps. Néanmoins, dans ce dossier plus précisément, on a des éléments médico-légaux qui viennent quand même fournir des explications très claires sur les causes du décès. Et on espère tous que l'accusé nous fournira des explications sur les circonstances qui ont entouré ce décès.
6: Aujourd'hui, on entendra les experts médicaux qui confirmeront que le bébé a bien été victime du syndrome du bébé secoué. L'épouse de l'accusé, qu'il soutient, doit passer à la barre également aujourd'hui. Le verdict est attendu demain. Le tribunal administratif de Montpellier doit dire, lui, s'il autorise la corrida prévue le 10 octobre à Palavas. L'Alliance anti-corrida souhaite qu'elle soit annulée. L'association a déposé une requête en référé. L'audience avait lieu hier. Mobilisation aujourd'hui au collège lycée. C'est Henri IV de Béziers. Le personnel réclame plus de moyens humains, mais aussi des travaux pour adapter l'établissement aux vagues de chaleur. D'après le syndicat SNES-FSU, il fait jusqu'à 33 degrés dans les salles de classe.
7: Ici, Euro 6h05, on parle beaucoup de la présidentielle qui aura lieu au printemps prochain. Mais il y a une autre élection avant, les sénatoriales. Le scrutin est organisé ce dimanche.
6: 4 sièges à pourvoir dans notre département. Je rappelle que vous ne votez pas, vous Arthur, et tous les auditeurs qui nous écoutent, puisque ce sont uniquement les grands électeurs, les conseillers municipaux, les élus du département, de la région ou les députés. Les deux sénateurs sortants se représentent, le socialiste Hussein Bourgi et le centriste Jean-Pierre Grand. Henri Cabanel et Christian Billac, en revanche, ont décidé de raccrocher. Le scrutin s'annonce assez ouvert, la multiplication des listes, 13 au total, rend les choses incertaines, Guillaume Roulant.
10: 13 listes, c'est beaucoup, mais c'est le type de scrutin, la proportionnelle, qui veut sans doute cela. Les futurs sénateurs ou sénatrices seront élus en fonction du pourcentage réalisé par chacune de ces listes. Seuls les 2729 grands électeurs du département sont appelés à aller voter ce dimanche en préfecture à Montpellier, les députés, sénateurs, conseillers régionaux et départementaux, mais surtout les 2636 délégués issus des conseils municipaux de toutes les communes héraultaises. Les dernières municipales ont d'ailleurs un peu rabattu les cartes. La droite s'est emparée de plusieurs communes dans le département et a donc augmenté son nombre de grands électeurs. Le Rassemblement National, lui, les a carrément multipliés par 4 depuis les dernières sénatoriales et se prend à rêver d'un premier siège de sénateur dans l'Hérault. La gauche se présente quant à elle divisée. La liste commune PSPC Place Publique souffre de la concurrence d'une liste soutenue par le président socialiste du département, mais aussi de celle des écologistes du Parti Radical de Gauche et de la France Insoumise. Bref, les grands électeurs n'ont que l'embarras du choix. Verdict dimanche soir.
6: Et on entendra les principales têtes de liste dans l'info d'ici tout à l'heure à 6h30. Le président du département, Kléber Mesquida, qui pourra voter pour ses sénatoriales, rencontre des viticulteurs aujourd'hui à l'occasion de la fin des vendanges. Il va à Cesnon-sur-Orbe, à Saint-Chinian et Saint-Jean-de-Minervois. D'après le ministère de l'Agriculture, la production viticole devrait baisser de 6% par rapport à l'année dernière en France et difficilement atteindre les 34 millions d'hectolitres. Enfin, une découverte assez insolite, assez incroyable, hier à la Grande Motte, 46 obus de la Seconde Guerre mondiale sur le chantier du port. Des ouvriers sont tombés dessus, des obus qui étaient armés, nous dit-on, mais heureusement sans détonateur. Alors, il n'est pas rare de découvrir des obus dans la cité des pyramides, hein, qui se trouvait sur la ligne de défense allemande, mais c'est la première fois qu'on en trouve autant. Vous avez vu la photo?
7: J'ai vu la caisse, c'est énorme.
6: La caisse, j'ai bien aimé, il y a un commentaire qui dit « Ah, j'ai cru que c'était des saucissons ». C'est vrai que ça ressemble un peu à des saucissons, mais non, faut pas les manger.
7: Faut pas les manger. La météo d'ici héros de ce jeudi 24 septembre. Les nuages bas sont présents au lever du jour. On aura donc quelques nuages ce matin sur le littoral et possiblement aussi en plaine. Ils vont se dissiper rapidement. Le soleil va s'imposer très clairement encore une fois aujourd'hui. On est, ça y est, en automne officiellement depuis hier. On n'en verra pas encore la couleur de cet automne puisque les températures repartent à la hausse cet après-midi. On attend 34 degrés, encore une fois, 34 degrés à Bédarieux et à Olonzac dans le Minervois cet après-midi. Comptez 33 pour Ganges, Lodève, 31 à Béziers, à Lunel, 30 degrés pour Montpellier, 29 degrés pour Agde et l'ensemble du littoral quasiment. Merci à vos messages qui restent frais ce matin. La fraîcheur dans vos températures relevées et la fraîcheur dans vos mots. On embrasse ce matin Christophe à Saint-Drézéry, pas de vent, un ciel toujours étoilé, 14 degrés. Merci également à Marie-Hélène qui nous fait un bisou depuis Boisseron avec 16 degrés ce matin. Ou encore à Jean à Péguérolles avec 15 degrés. Tous ces messages que je lis, je ne les invente pas. Ils sont sur le Facebook d'Ici Héros et vous aussi, vous pouvez nous en laisser un. Rendez-vous sur la page Facebook Ici Héros. On vous met une publication, une très belle photo, encore une fois, d'un ciel magnifiquement rose prise par Emmanuel. Et vous pouvez donc commenter juste en dessous de cette publication. On lit vos messages à l'antenne jusqu'à 9h.
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7: 6h09, bon réveil, voici Super Tramp sur Ici Héros.

0: Bon réveil en douceur avec Super Tramp sur votre radio locale, ici Héros.
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0: 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Et toute l'équipe d'ici Matin, Éléonore Sauzon nous rejoindra dans une petite quarantaine de minutes pour lire vos messages, vous partager les bons plans. Sébastien Garnier, il est déjà là, il vous informe. Ça a commencé dès 6h, il revient dans un petit quart d'heure. Sébastien, dites-moi, est-ce que vous avez trouvé une activité extra-scolaire, j'ai envie de dire, pour cette nouvelle saison?
3: Bah, j'ai rempilé sur ce que je faisais déjà, ouais. La salle de sport, okay. Le yoga.
0: Ah bien.
3: Ça fait des années. Et puis, le vélo aussi, j'aime bien pédaler un petit peu le week-end.
0: Et des nouvelles têtes un peu au club de yoga?
3: Oui, parce que j'ai changé de prof.
0: Ok, d'accord.
3: Donc, j'ai changé de... le cours, donc oui, il y a plein de nouvelles têtes.
0: C'est rigolo parce que vous faites le...
3: Beaucoup de femmes, hein, pas beaucoup d'hommes.
0: Chien tête en bas, vous voyez les têtes différemment des autres. On découvre d'autres profils de ses compères. Vrai. Très bien. Anne-Marie, elle fait une activité très étonnante. Anne-Marie, elle écoute Ici Héros, elle nous a appelé, elle va nous raconter. Franchement, je ne m'attendais pas à ça et on va apprendre plein de trucs en plus. Vous restez là, ça arrive.
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0: Bon jeudi matin, il est 6h15, les températures repartent à la hausse aujourd'hui, jusqu'à 34 degrés attendus à Bédarieux. Avant ça, on discute avec Vivien Cuguière et vous.
12: Quelle est votre activité? Tiens, j'ai envie de savoir ce que vous avez choisi comme activité pour cette nouvelle année ou une activité que vous continuez. Anne-Marie est à Aulargues. Bonjour Anne-Marie.
13: Bonjour Vivien, bonjour ici Héros.
12: Comment va Anne-Marie?
13: Ah mais ça va très bien.
12: Qu'est-ce que vous faites vous alors? Qu'est-ce que vous avez choisi? Qu'est-ce que vous proposez?
13: Moi je fais de la batucada.
12: Ah batucada, c'est-à-dire ça?
13: Batucada, c'est un groupe, voilà.
12: Ah vous tapez sur les tambours?
13: Exactement. On a un groupe de percussion. Donc il y a cinq instruments et donc on travaille sur l'instrument qu'on a choisi au départ.
12: D'accord. Et alors vous, c'est quoi comme instrument alors vous?
13: Alors moi j'ai le surdo et potentiellement je passe sur le contrat et je vise à apprendre à jouer les deux instruments, à faire le double.
12: Mais je suis complètement nul. C'est quoi un surdo?
13: Alors, ce sont les percussions basses qui sont en déambulation, on est en fin de groupe. Et voilà, donc on marque le rythme, le tempo.
12: Boum, boum, boum. Ah oui, d'accord, c'est ça un peu?
13: Oui, c'est ça. On fait des chorégraphies aussi.
12: Ah ouais, bah ouais.
13: C'est sportif, mais... ça fait travailler la tête, le cerveau, la mémoire.
12: Vous avez commencé ça il y a longtemps?
13: Alors moi, j'ai commencé il y a 2 ans, donc ça va être ma 3e rentrée.
12: Bon, bah, je vous souhaite une bonne journée, une bonne saison, amusez-vous bien alors.
13: Merci beaucoup, bonne journée à tous.
12: À bientôt Anne-Marie.
0: Et voilà la découverte donc, du surdo ce matin avec Anne-Marie de Aulargues. Merci beaucoup pour votre appel. Dans quelques instants, on découvre le portrait, encore une fois, de cet éducateur qui travaille à Montpellier avec des jeunes de 12 à 18 ans. Il sera après Laurent Voulzy sur Ici Héros.

0: Un peu de paix et de douceur pour débuter cette journée sur Ici Hero. Il est 6h20. Reportage en immersion, Virginie et vous. Chaque semaine, on a un portrait que l'on décline avec un épisode différent tous les jours. Et nous sommes avec un éducateur spécialisé qui aide des jeunes qui sont sortis du cursus dit normal et qui ont besoin d'un coup de main. Virginie Vives.
1: Des fois, il ne faut pas grand-chose pour pouvoir changer une trajectoire.
2: C'est comme un petit tremplin.
3: Donc vous ne connaissiez pas du tout, en fait, avant la semaine dernière.
1: Non. Celui qui est fort se bat pour sa survie. Celui qui est plus fort se bat pour celle des autres.
3: C'est chaud, hein ?
4: Virginie et vous.
1: Allez, direction le QG.
5: Pendant une pause, les jeunes me racontent leur parcours et écoutent celui des autres, sous une grande tente qu'ils ont aménagée en salle de pause. Et tous les clichés avec lesquels je suis arrivée ont pris un sacré coup dans l'aile. Oui, l'association Unisson est basée à La Paillade, mais non, tous ces jeunes n'ont pas eu de vie compliquée. Emeric vient de valider son diplôme d'ingénieur, Calix a un master de communication à l'université Paul Valéry à Montpellier, Liam est professeur des écoles, seul Adem, 22 ans, vient d'un quartier compliqué de Montpellier. Après avoir décroché de l'école, il a enchaîné les petits boulots pendant 4 ans. Il est entré dans les locaux d'Unisson en bas de chez lui et aujourd'hui, il va reprendre ses études.
2: Ça permet d'avoir accès aux études universitaires. Et puis par la suite, j'envisage plusieurs trucs, que ce soit la comptabilité, l'immobilier.
3: Ça veut dire que ce moment que tu passes là, il y a un truc qui te remet comme en selle, quoi.
2: Ouais, c'est
3: en
2: ça. C'est comme un petit tremplin.
3: Ah, tu vas repasser ton bac.
2: Ouais, je vais repasser mon bac cette année, j'espère. Et j'espère qu'on l'aura.
3: Ça dépend que de toi.
2: Ouais, bien sûr. Mais je pense que je ne me fais pas de soucis.
3: Ah,
2: ça
3: c'est bien.
2: Ça devrait bien se passer.
3: T'es confiant.
2: Ouais, j'ai toujours été assez bon à l'école, donc on verra.
3: Alors pourquoi t'as décroché ?
2: C'est juste parce que je trouvais rien qui m'intéressait vraiment.
3: Ça
2: donc, ouais, c'est ça. En fait, quand il n'y a pas de motivation personnelle, c'est juste on va en cours pour aller en cours. Quoi. Donc il n'y a rien d'intéressant. Ouais, c'était pas mon but. Je ne veux pas faire quelque chose pour faire quelque chose.
5: Nasser Benhamar, l'éducateur spécialiste, est au centre du cercle. Chaque phrase qu'il dit donnerait envie à quiconque de se dépasser.
1: Et on avait inventé la fête de la réussite pour mettre à l'honneur, mais vraiment les petites réussites. C'est-à-dire que on a un bac, c'est pas rien. On a un brevet, c'est pas rien. Je passe de la quatrième à la troisième, c'est pas rien. Un code, ça se fête. Un permis, ça se fête. Voilà, tout se fête parce que c'est un effort et qu'à un moment on récolte le fruit de quelque chose.
3: Oui, bien sûr.
1: Voilà, et l'idée c'est d'essayer de réinjecter un petit peu de l'après, la vision de l'après. Moi, je crois quand même qu'il y a eu l'effet Covid aussi. Hein. Il y a des jeunes qui se sont retrouvés à la maison, qui se sont lancés pour beaucoup dans le Uber et autres.
3: Ah oui ?
1: Ouais. Alors, il y en a pour qui ça a aidé. Et il y en a pour qui, au contraire, ils se sont mis à Uber, ils ne sont jamais retournés sur les bancs de l'école. Et cette question-là de gagner de l'argent très
3: vite,
1: rapidement, ouais. C'est-à-dire, en fait, ça en devient presque le seul but. Ça pose question. Il n'y a pas de fondation solide.
3: Tu te lèves pourquoi ?
1: Ouais, c'est cette question-là du sens. Le Covid, pour moi, il a participé au décrochage de beaucoup de jeunes.
3: Ouais.
1: Je ne sais pas si c'est le cas ici.
3: Oui, j'allais vous poser la question. Pourquoi ? Parce que tu découvres que tu peux te lever à 11h du mat ou parce que tout d'un coup, ça n'a pas de sens parce qu'il peut y avoir un virus qui va faire que tu meurs et du coup, j'ai pas envie de me faire chier en cours de géo, quoi.
6: Non, moi, c'était dans le sens où je savais que j'allais un peu décrocher, avoir des moins bonnes notes, le fait de travailler chez moi. D'être chez moi et de pouvoir faire autre chose que travailler. Et du coup, je travaillais beaucoup moins.
3: Et qu'est-ce qui s'est passé pour toi alors, du coup ?
6: Moi, ça va. Enfin, j'ai pas décroché après. Du coup, j'ai eu mon bac. Après, j'ai fait une prépa de cinéma, photo et son.
3: Ok.
6: J'ai fait un BTS cinéma audiovisuel à Axfam Multimédia. Et après, je me suis retrouvée ici.
3: Alors, elle, pour le coup, elle a pas de problème. On lui dit, elle prend pas la place de quelqu'un qui a des problèmes. Je te trouve très mignonne, tu vois. Je me dis, mais parcours idéal.
1: Il faut lui poser la question.
3: T'as l'air d'avoir un projet clair.
6: Oui, mais j'ai pas obtenu le BTS. Par contre.
3: Ah, ok, d'accord. T'aurais pu le repasser derrière.
6: Je l'ai repassé, je l'ai pas eu non plus encore cette année.
1: Elle a pas de problème.
3: Non, mais alors, tu vois, je provoque un peu exprès.
1: Je vois, bien sûr.
3: Pour dire, tu vois,
1: mais
3: je vais faire un reportage à Unisson
1: avec
3: des gars.
1: Sur le fait qu'elle n'arrive pas à valider ce BTS. Oui. Obligatoirement, il y a un empêchement. Il y a un échec, il y a quelque chose qui manque, oui. Qui ferait que...
5: Mantra de l'éducateur que j'emporte avec moi, non, il n'y a pas que des gros problèmes qui nous empêchent d'avancer.
0: Mais que pensent les jeunes de leur éducateur ? Réponse demain pour le dernier épisode de Virginie et vous. Vous écoutez ici, l'horoscope arrive après Zazie.

0: Nouveau Zazie sur Ici Héro.
1: Enfin, je dis ça, je dis rien.
0: L'horoscope de Catherine Viguier maintenant.
1: Peu importe.
0: Honneur aux balances.
2: Alors, c'est le début de leur période anniversaire.
3: Bélier, voilà une période dédiée à vos relations en privé comme en public.
4: Taureau, vous avez un mois pour vous refaire une santé physique et psychique.
5: Gémeaux, le soleil valorise le secteur des grands sentiments et de la création.
6: Cancer, tout ce qui a trait à la famille vous demandera du temps et de la réflexion.
7: Lion, vous aurez plaisir à converser avec le voisin, un frère, une sœur ou lors d'un voyage.
8: Vierge, un sujet vous mobilise, celui des sous, vous allez prendre des décisions.
9: Balance, cette nouvelle année vous invite à garder les relations qui vont bien et à prendre de la distance avec les autres.
10: Scorpion, n'hésitez pas à faire des choses que vous aimez ou à ne rien faire justement.
11: Sagittaire, belle période avec des projets, des invitations et des causes à défendre.
12: Capricorne, une évolution liée à votre vie professionnelle s'impose et vous en avez envie.
13: Verseau, vous apprenez, vous enseignez, vous communiquez et parfois vous voyagez aussi.
14: Poisson, vous serez discipliné afin de rendre vos journées plus agréables.
15: Et pour nous tous, hommage aux balances, on est romantique ou rien.
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0: Bonjour et bon réveil, bienvenue sur Ici Héros à la radio, 6h-9h, en simultané, filmé à la télévision sur la 3 et sur l'application Ici. Sébastien Garnier, bonjour.
18: Bonjour Arthur, bonjour à tous.
0: L'actu avec vous dans un petit instant, on a également vos messages que l'on lit sur le Facebook d'Ici Héros et sur le WhatsApp au 04 67 58 6000 et puis des beaux cadeaux pour vous. 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

0: Lynn sera de passage au Pasino de la Grande Motte. 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Pour l'heure, il est 6h30 en ce jeudi matin. L'essentiel de l'actu d'ici, héros Sébastien Garnier.
1: Le couple franco-algérien que Robert Ménard avait refusé de marier à Béziers en 2023 s'est uni cet été, mais en Algérie. L'homme était visé par une obligation de quitter le territoire français. Robert Ménard, maire de Béziers, soupçonnait un mariage blanc. Il sera jugé pour ce refus mercredi prochain à Montpellier. Aux assises, depuis hier, un père de famille de 42 ans jugé, lui, pour la mort de son bébé de 5 mois à Agnan. L'enfant aurait été violemment secoué par le père qui, malgré les conclusions accablantes des experts, nie le moindre geste brusque. Hier, ses proches se sont succédés à la barre pour dire que ce n'était pas un homme violent. Le tribunal administratif de Montpellier doit dire aujourd'hui s'il autorise ou pas la corrida prévue le 10 octobre à Palavas. L'Alliance anti-corrida souhaite qu'elle soit annulée. Dans un instant, l'info d'ici, consacrée aux élections sénatoriales, dimanche, 4 sièges à pourvoir dans l'Hérault, 13 listes, mais d'abord le tour de l'actualité, le 90 secondes.
2: Les socialistes sauveront-ils le soldat Lecornu ? Le Premier ministre menacé de censure sur son projet de budget, comme l'année dernière. Le Premier ministre leur propose dans un courrier de bâtir un compromis, comme l'année dernière, et à une semaine de présenter son projet d'économie à 54 milliards d'euros. Teddy Riner, harcelé sur Internet. Le parquet de Paris ouvre une enquête pour injures publiques et racistes à sa propre initiative. Dans l'émission Stade 2, le judoka star a fait part de son angoisse face à la montée de l'extrême droite en France. Et depuis, il est visé par de très nombreux messages de haine. Un influenceur placé en détention provisoire dans le Loir-et-Cher, Mounim Sabi, soupçonné d'avoir filmé ses violences sur des sans-abri, notamment dans un manoir près de Blois. Ses vidéos postées sur les réseaux sociaux ont été vues des dizaines de milliers de fois. Grosse fatigue, toux et parfois perte de l'odorat, c'est le retour du Covid. Chez SOS Médecins, le nombre de consultations pour une suspicion de contamination a augmenté de 76% la semaine dernière. Ça reste inférieur aux 4 dernières années et les symptômes de ce variant ne sont pas particulièrement sévères. Emmanuel Macron, aux 20h ce soir, le président de la République sera sur TF1 et sur France 2, attendu notamment sur l'explosion des prix du carburant. 14 000 policiers et gendarmes mobilisés pour la venue du pape. Léon XIV arrive demain en France. Une visite de 4 jours entre Paris, Lourdes et Metz.
1: Merci Valentine Letès pour ce tour de l'actualité nationale et internationale. L'info d'ici dans l'Hérault à présent, les élections sénatoriales, c'est dimanche prochain dans le département. 4 sièges sont à pourvoir, je vous le disais. 2 sénateurs sortants se représentent, le socialiste Hussein Bourgi et le centriste Jean-Pierre Grand. Henri Cabanel et Christian Billac ont décidé, eux, de raccrocher. Il y a 13 listes en compétition. Le scrutin s'annonce assez ouvert, Guillaume Roulant.
3: Les sénatoriales sont loin de passionner les Français, mais elles ont un réel enjeu politique. Pour le sénateur socialiste sortant, Hussein Bourgi, le nouveau Sénat élu, pourrait bien être obligé de jouer l'année prochaine un rôle de contre-pouvoir à un futur président ou une future présidente issue des extrêmes.
4: S'il s'agit d'un président d'extrême gauche ou une présidente d'extrême droite, il va falloir préserver l'état de droit en France. La constitution, les institutions, l'indépendance de la justice, il faudra que le Sénat joue ce rôle et le Sénat est plus à même de le jouer que l'Assemblée nationale, car les sénateurs sont beaucoup plus autonomes, beaucoup plus indépendants, beaucoup plus libres à l'égard des formations politiques que ne le sont les députés.
3: Mais à gauche, dans l'Hérault, ça se bouscule avec une autre liste soutenue par le président socialiste du département, Kléber Mesquida, celle conduite par le maire de Lunas-les-Châteaux, Aurélien Maninck, qui veut, lui, porter la voix des territoires.
5: Qu'il y ait des candidats des zones les plus urbaines, c'est très bien, mais il ne faut pas oublier les communes les plus éloignées des centres urbains. Il y a 265 communes rurales dans le département, 95 communes en zone de montagne. Il y a la question du littoral, du recul du trait de côte aussi à prendre en compte. Kléber Mesquida a démontré qu'il avait à cœur de défendre l'intégralité des territoires pour le département de l'Hérault. C'est exactement dans ça que nous souhaitons nous investir.
3: À droite, le sénateur sortant Jean-Pierre Grand, ancien membre des Républicains et désormais à Horizon, le parti d'Édouard Philippe, brigue lui un troisième mandat de sénateur. Pour lui, la situation du pays et du monde sont graves et le Sénat ne doit donc pas tomber aux mains des extrêmes.
6: Le Sénat, aujourd'hui, doit être protégé. On a récemment voté la loi de programmation militaire de 34 milliards parce qu'on en a besoin. Aujourd'hui, la France est en guerre. Il faut appeler un chat un chat. La France, aujourd'hui, se préoccupe de sa sécurité intérieure. Nos industries de l'armement tournent à fond. Voilà pourquoi il faut absolument préserver le Sénat. Le Sénat, c'est sérieux. Et le Sénat est patriote.
3: La liste officielle LR sera quant à elle conduite par Alain Berthet, avocat et ancien porte-parole de l'association Non au béton. Il veut rendre aux maires leur capacité d'agir et prône, lui, un choc de simplification.
7: En France, on additionne des lois et on ne corrige pas les effets pervers des lois précédemment votées. Si je suis élu au Sénat, j'aimerais beaucoup faire valoir le bon sens de nos maires parce que je trouve que les maires sont très pragmatiques et arrivent à faire des miracles avec très peu de moyens. Donc, ce qui se fait en haut devrait peut-être s'inspirer de ce qui se fait en bas dans les communes.
3: Les sept autres listes engagées sont celles d'Agnès Gisard-Carlin pour les écologistes, de Florence Brutus pour le Parti radical de gauche, d'Alexia Laforge pour la France insoumise, d'Audrey Imbert sans étiquette, de Joseph Francis qui est à la tête d'une liste d'hiver droite, de Malik Hamadache pour Nouvelle Énergie et d'Amaury Freté qui conduit, lui, une liste d'hiver centre.
1: Et je rappelle que ce sont uniquement les grands électeurs qui votent. Conseillers municipaux, les élus du département, de la région ou les députés. La météo.

0: 30 km/h. On reste toujours sur un risque incendie élevé, vigilance orange encore une fois dans le département aujourd'hui. On embrasse Louis qui nous écoute depuis Saint-Brest dans la vallée du Bérange avec 15 degrés ce matin. Il file à Montpellier aujourd'hui et conseil municipal ce soir à 18h30. Voilà un beau programme pour Louis. Merci pour votre message sur le Facebook d'ici Hérault. Et puis je vous rappelle également que ça y est, le tunnel du Pas de l'Escalette est rouvert. Il est fermé durant la nuit pour travaux sur la 75 dans les deux sens de circulation entre 22h et 5h du matin. Il sera fermé à nouveau la nuit prochaine, cette nuit de jeudi à vendredi. Et puis après tout le week-end, pas de travaux. Ça recommencera courant octobre, le 19 octobre pour les prochains travaux du tunnel du Pas de l'Escalette.
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0: Il est 6h37, excellent jeudi matin avec votre radio locale ici Hérault. Bon réveil en compagnie de Daniel Balavoine.

0: Daniel Balavoine sur votre radio locale, ici Héros, 6h41.
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0: Bon réveil, bon jeudi matin.

0: j'espère que la nuit a été bonne. Vous pouvez faire de la radio, vous aussi. Il suffit pour cela d'ouvrir votre application WhatsApp sur le smartphone et de nous écrire au 04 67 58 6000. Vous ouvrez justement votre application, vous cliquez sur le compte d'ici Hero, la conversation avec nous, vous pouvez nous faire un petit message, nous envoyer vos photos et cliquez sur le micro vert en bas à droite pour enregistrer votre message vocal. Nous le recevrons dans nos studios et nous pourrons le diffuser à l'antenne si par exemple vous avez envie de nous annoncer un événement que vous organisez ou bien envie de faire passer un message, l'humeur du jour, vous êtes témoin de quelque chose sur la route, envie de faire une dédicace à un ami, à un proche dont c'est l'anniversaire, n'hésitez pas, 04 67 58 6000, rendez-vous sur le WhatsApp d'ici Hero. La petite histoire de l'Hérault. Chaque matin, on vous raconte une petite histoire concernant le département. Et aujourd'hui, j'adore quand Léopoldine fait ça. On va fouiller dans les archives de la presse locale il y a 70 ans tout juste.
1: Allez, on prend le midi libre du 24 septembre 1956. C'est la crise de Suez qui fait la une. Nasser, le président égyptien, a nationalisé la compagnie du canal de Suez. La France et le Royaume-Uni perdent le contrôle de cette voie maritime stratégique. Et la situation va s'envenimer sur fond de guerre froide. La France a par ailleurs fort à faire en Algérie, où de nombreux jeunes appelés viennent d'être envoyés. Pour financer l'effort militaire, le président du Conseil, Guy Mollet, lance un appel au peuple.
2: C'est à chaque Français que je demande de fournir sa contribution. En souscrivant à l'emprunt, il doit manifester sa volonté de maintenir l'Algérie indissolublement liée à la France.
1: Le Midi Libre relaie cette campagne pour l'emprunt national à 5%, dont le capital était indexé sur le cours moyen des valeurs mobilières. Autrement dit, si la bourse montait, la valeur de remboursement de l'emprunt augmentait aussi. Une garantie inédite contre la perte de pouvoir d'achat, du coup, énorme succès pour cet emprunt. Fin septembre, on est en pleine vendange dans l'Hérault.
3: Les sauces déversent à rythme continu dans ces grands récipients qu'on appelle comportes.
1: Après un été 56 qualifié de pourri par le journal, on constate à la cave coopérative La Treille Bitéroise que le degré de la nouvelle récolte est inférieur à celui des vendanges précédentes. 9 degrés contre 11 en 1955. Ce serait la faute à certains propriétaires qui ont trop hâte à enlever leur récolte, ce qui nuit à la qualité et au degré des vins. En clair, arrêtez de vendanger trop tôt. À Montpellier, ça râle à la RMT, la Régie Municipale des Transports. Le tramway a été abandonné en 1949 et le réseau de bus se développe. Mais les 6 bus Berryer flambant neufs qui viennent d'être livrés ne sont toujours pas en service. Parce que les chauffeurs ont besoin d'une période d'apprentissage. Bah oui, ces autobus bleu clair au toit blanc sont plus grands que les précédents. Il leur faut donc s'habituer à ces nouvelles dimensions. Ensuite, les bus sont équipés d'une boîte de vitesse présélective, très en vogue à cette période, ce qui change complètement la façon de conduire. Enfin, fini les sièges en moleskine, place aux sièges en fer pour les 19 places assises de ces nouveaux véhicules qui peuvent transporter 100 passagers. C'est moins confortable mais bien plus costaud, se défend la direction. L'article conclut, mieux vaut semble-t-il un siège en fer solide et propre qu'un siège rembourré mais branlant, déchiré, taché d'huile ou de graisse et renfermant même, qui sait, certains parasites indésirables. Ceux qui ne veulent pas prendre le bus s'offriront peut-être une voiture. La Simca A-Ronde est la voiture la plus vendue en France en 1956 et, semble-t-il, très appréciée des dames.
4: La plus jeune des A-Rondes, le cabriolet Océane, à la ligne audacieuse, bombée comme l'horizon, et tout le paysage dans le pare-brise panoramique.
1: Un encart publicitaire signale qu'on peut déjà essayer les modèles qui seront présentés au prochain salon de l'auto chez Chapat à Béziers ou au garage Victor Hugo Automobile à Montpellier.
0: Et voilà pour l'actu du jour d'il y a 70 ans avec Ici Hero. Il est 6h45, est-ce que nos animaux de compagnie ressentent la jalousie? Est-ce que votre chien il peut être jaloux si vous allez caresser un autre chien par exemple? Notre vétérinaire vous explique et vous répond dans une minute.
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0: On prend soin de nos animaux chaque matin sur Ici Héros avec notre vétérinaire, le docteur Pierre Fabin. On a déjà vu cette scène, on caresse notre animal ou on prend un enfant dans les bras et soudain, notre chien vient s'interposer brutalement. Mais est-ce qu'il ressent vraiment la jalousie ?
8: Alors, on a une étude de l'Université de Californie qui a prouvé que 80% des chiens bousculent leur maître s'ils caressent un faux chien en peluche, mais qu'ils l'ignorent s'ils lient un livre. Ça peut nous faire penser que oui, ce comportement existe, mais en fait, ça ne l'est pas au sens humain. La jalousie humaine, ça implique un ego et une notion de morale. Nos chiens n'ont pas ça. Ce qu'on appelle de la jalousie, c'est en fait de la protection de ressources. Pour votre chien, vous n'êtes pas qu'un maître, vous êtes la ressource suprême. Vous distribuez la nourriture et la sécurité. Et quand un autre accapare votre attention, il perçoit cela comme une menace de perdre son accès à cette ressource vitale. Il s'interpose alors physiquement pour reprendre le contrôle de son trésor.
0: Ah, vous boostez mon ego de bon matin, docteur Pierre Fabin. Je suis la ressource suprême. Et du coup, comment est-ce qu'on doit réagir sur le moment quand notre chien vient violemment pousser l'autre pour avoir l'exclusivité totale des câlins ?
8: Alors, ne caressez jamais votre chien pour le rassurer. En faisant cela, vous allez valider sa stratégie. Il retient que pousser l'autre fonctionne parfaitement pour obtenir votre attention. La seule bonne attitude, c'est de sanctionner ce comportement par la privation. S'il s'interpose, arrêtez net toutes les caresses pour tout le monde. Levez-vous, croisez les bras, tournez le bildo et ignorez-le. Une fois qu'il a compris que son attitude a tout bloqué et qu'il part se coucher, vous pouvez le rappeler. L'interaction doit se faire à vos conditions, jamais par la force.
0: Et quand l'arrivée d'un nouveau-né ou d'un autre animal approche à la maison, comment anticiper ce partage d'attention ?
8: L'erreur fatale, c'est de changer les habitudes le jour J. Si votre chien a toujours dormi sur le canapé et que vous l'interdisez le jour où bébé arrive, il fera une association très négative. Instaurez les nouvelles règles bien en amont. Et surtout, ne compensez pas la future perte d'attention en le surcouvant juste avant. Baissez légèrement les interactions pour l'habituer à l'indépendance. Et le jour de la rencontre, à chaque fois que le bébé pleure ou que le chaton approche, lancez une friandise irrésistible à votre chien. Comme ça, l'intrus deviendra le déclencheur d'un événement ultra positif.
0: Merci beaucoup, docteur Pierre Fabin, 6h49. Chaque matin à cette heure-ci, un autre vétérinaire nous rejoint pour nous partager des bons plans sur nos animaux, le chien ce matin. Mais bon, moi vouloir être chat avec votre radio locale ici, Héros. Bon réveil.

0: Bon réveil, pas wow sur votre radio locale, ici Héro.
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0: Ça y est, elle nous rejoint, elle est là, elle est en forme, elle a un bon plan pour nous. Bonjour Éléonore Sozo.
3: Et bonjour Arthur, mets-toi en forme, j'ai dormi 4 heures, j'ai fait un cauchemar de zombies.
0: Super.
3: Voilà.
0: Mais ça va, vous avez bonne mine pour
3: ça. Je trouve que oui, pour l'instant ça se tient, on en reparle à 11h.
0: À 9h vous serez cuite.
3: Alors là oui, on a reçu un mail avec une idée sortie, avec à peu près tout ce que j'aime dedans. Un petit château, une enquête et une fête.
0: La totale.
3: Ou la totale, ça va se passer le 30 octobre. Mais les places étant limitées, j'en parle dès maintenant. Alors vous allez voir, ça fait rêver. On est au domaine de la Baume à Servian, pour une murder party familiale avec un spectacle. Donc, et dans le spectacle, il y a une enquête. C'est un spectacle immersif, interactif, puisque vous, le public, vous allez devoir mener l'enquête.
0: Royal.
3: Le pitch, c'est peut-être ça qui m'a fait faire un cauchemar. Le pitch, c'est quelque chose ou quelqu'un rôde dans les vignes.
0: Oula.
3: toute l'histoire sur laquelle se base l'enquête est autour de la vraie histoire du domaine de la Baume. Donc vous allez devoir explorer le vignoble, la folie, le petit château, la glacière, le chai à barrique. Et il faut poser des questions, observer, trouver des indices. Évidemment, vous êtes encouragés à venir déguisés pour qu'on soit vraiment plongé dans l'ambiance d'Halloween.
0: Bah oui, excellent. Le 30 donc, en plus, on est vraiment juste la veille d'Halloween pour cette soirée. Ça se passe au domaine de la Baume à Servian. C'est ça qui vous a fait faire des cauchemars.
3: Possible, hein.
0: Ouais. Mmh. Quelque chose qui rôde dans les
4: villes. Qui rôde dans les villes.
3: Oui, ou un marcassin. Ça ne me fera pas faire de cauchemar. Un petit marcassin chouchou.
4: Ouais, vous savez, moi j'en ai croisé un gros sanglier à vélo.
3: Mais oui, partons sur le.
4: J'ai eu peur.
0: C'est un sanglier zombie, Sébastien.
4: Non.
0: Bon, ça, vous avez de la chance. Radio Gaga Queen pour débuter la journée sur votre radio locale ici Héro. Éléonore est avec nous. Elle a plein de bons plans comme celui-ci à vous partager. Elle lit également les messages que vous nous écrivez sur le Facebook d'ici Héro ou bien via WhatsApp au 04 67 58 6000. On attend tous vos commentaires. On est ravis de vous lire chaque jour sur votre radio locale. Ici matin, 6h-9h, bienvenue.

0: Queen Radio Gaga sur votre radio ici, Héro.
1: C'est le morceau qui a inspiré Lady Gaga pour son pseudo. Si elle s'appelle Lady Gaga, c'est parce qu'elle adorait Queen et ce morceau Radio Gaga. Voilà pour la petite info musique du matin. Dans un instant, les infos tout court, locales, 100%, avec votre journal de 7h qui arrive sur votre radio ici, Héro.
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1: Est-ce que l'automne est notre saison préférée? Réponse avec nos humoristes, juste avant l'actu de 7h. L'humour en tube, Fred Ballard.
6: Le primeur en bas de chez moi, il a sorti une petite ardoise et il a écrit en majuscule « Youpi, c'est le retour des topinambours !»
7: Oui, alors c'est vrai que c'est pas le meilleur moyen de nous vendre l'automne en tant que saison brève. Hein. Donc faites un effort les vendeurs de fruits et légumes, aidez-nous à ne pas sombrer tout de suite dans la dépression saisonnière. Un youpi sur un écriteau, c'est pas suffisant pour Morgane Cadignan.
6: Pardon, youpi avec navet dans la phrase, ça marche pas, on ne croit pas, c'est le retour des légumes de l'automne 1914, quoi. Les 100 recettes préférées du maréchal Pétain, quelle joie, quoi. Non, c'est une petite soupe de topinambour. Bah non, on déclare la guerre à l'Autriche-Hongrie et à table, quoi. Rutabaga, je savais même pas que ça pouvait se déguster hors tranchée, quoi. Mon Dieu.
7: C'est vrai que les légumes racines, c'est pas ce qu'il y a de plus glamour. Hein. Si nos anciens les détestaient, c'est pas pour rien. Mais bon, visiblement, les légumes, c'est comme les prénoms. Il y a des tendances qui frôlent l'indigestion.
8: Ça fait 10 ans que vous nous broutez le cresson avec votre slogan, là. Mangez 5 fruits et légumes par jour. Hé, croyez que ça nous fait plaisir de manger des fruits et des légumes? Ben non, on est des gens normaux, hein. Vous n'en aimez pas, la viande, le chocolat, les biscuits?
7: Déjà que l'arrivée de l'automne nous pompe un peu le moral, faudrait pas trop nous taper sur le topinambour. Donc suivons le conseil de Virginie Hoc. En automne, rions la bouche pleine de gâteaux et fendons-nous la poire. Belle Hélène.
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1: Jeudi matin, bon réveil avec votre radio locale ici Hérault. Il est 7h.
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1: Très heureux de vous accompagner jusqu'à 9h ce matin. L'actu local, Sébastien Garnier. Il y a des salariés pour qui l'explosion des prix des carburants est très difficile à supporter. Les aides à domicile, par exemple.
10: Dans l'Hérault, chez Présence Verte, il y a 1000 aides à domicile et elles peuvent faire jusqu'à 90 km par jour. Elles roulent avec leur véhicule personnel et ne sont remboursées que partiellement des frais. Pour le reste, il y a le coup de pouce du gouvernement, mais ça ne suffit pas, reconnaît Clément Barraud, c'est le directeur général de Présence Verte Service.
11: La crise carburant actuelle, en fait, a des origines qui sont récentes. En revanche, les racines du mécontentement actuel du champ de l'autonomie à domicile sont beaucoup plus profondes que ce que nous voyons émerger en 2026. La crise actuelle ne vient que se superposer à des problématiques qui ont des années et qui sont des problématiques de société. Donc, tant mieux si ce sujet se trouve exacerbé du fait de l'impact fort de la crise carburant sur l'ensemble de la société. Mais le fait de traiter cette crise par le seul prisme de l'aide ne résoudra pas les problèmes structurels du secteur. En revanche, il y a bien une urgence, et c'est en cela un début, que de voir le gouvernement octroyer des aides sectorielles qui concernent aujourd'hui l'autonomie à domicile, mais ça ne saurait en aucun cas traiter les problèmes de fond qui sont ceux du secteur.
10: Dans l'info d'ici, à 7h30, nous suivrons en reportage Katia, aide à domicile, justement, en milieu rural, dans l'arrière-pays héraultais. Elle roule au gasoil, en plus, hein, ce qui coûte le plus cher. 46 obus de la Seconde Guerre mondiale découverts à la Grande Motte sur le chantier du port. Ce sont des ouvriers qui sont tombés dessus, des obus armés, nous dit-on, mais heureusement sans détonateur. Il n'est pas rare de découvrir des obus dans la cité des pyramides, qui se trouvait sur la ligne de défense allemande. Mais c'est la première fois qu'on en trouve autant. Vous avez la photo sur notre site ici.fr.
1: Premier jour de procès hier dans l'affaire du bébé secoué, mort à l'âge de 5 mois à Agnan.
10: La cour d'assises de l'Hérault s'est penchée sur le parcours et la personnalité du papa du nourrisson qui comparaît jusqu'à demain. Un ouvrier agricole de 42 ans qui continue de nier malgré les conclusions accablantes des experts, Salam Daoui.
9: À la barre, Olivier a l'air complètement perdu. Sa chemise blanche, aux manches longues, ne cache pas son embonpoint. Les yeux sont bleus et les cheveux coupés à ras. Il se décrit comme un papa très présent, plutôt câlin avec ses enfants. Il en a encore trois, dont deux mineurs, des filles, 6 et 12 ans. Et il répète qu'il n'est jamais violent. Pourtant, en 2021, 5 ans après le drame, un voisin a fait un signalement. Il a vu, dit-il, Olivier traîner une des filles par les cheveux et il rapporte aussi qu'il entend des cris, des hurlements régulièrement. Le père et son épouse ont eu beau nier, les fillettes sont placées pendant 15 jours. Après ça, elles rentrent à la maison avec mesure d'assistance éducative pendant 3 ans. Questionné sur les dates de naissance de ses enfants, justement, Olivier est incapable d'en donner une correctement. Il mélange tout, dira une psychologue, les dates, les endroits. Un psychiatre parlera, lui, de faculté à la limite de la normale, un autre d'une légère déficience mentale.
10: Aujourd'hui, on entendra les experts médicaux qui confirmeront que le bébé a bien été victime du syndrome du bébé secoué. L'épouse de l'accusé, qu'il soutient, doit passer également à la barre. Le verdict est attendu demain. Le procureur de Béziers ouvre une enquête après l'agression de Richard Bertrand, ex-candidat au municipal de Valras. Il a été agressé par 2 hommes cagoulés. C'était mardi à 4h du matin chez lui. L'un des deux l'a menacé en lui posant une arme sur la tempe et lui aurait dit « Tu sais pourquoi on est là, tu vas laisser le maire de Valras tranquille ». C'est ce que rapportent nos confrères de Midi Libre. Les agresseurs lui ont ensuite demandé le coffre, ses cartes bancaires et ont tenté de voler sa voiture. Et puis le couple franco-algérien Robert Ménard, le maire de Béziers, avait refusé de marier en 2023. Eh bien, s'est uni cet été, mais pas en France, en Algérie. L'homme était visé, vous le savez, par une obligation de quitter le territoire français. Robert Ménard soupçonnait un mariage blanc. Il sera d'ailleurs jugé pour ce refus mercredi prochain à Montpellier.
1: Et y aura-t-il une corrida le 10 octobre dans les arènes de Palavas ? Réponse du tribunal aujourd'hui.
10: Le tribunal administratif de Montpellier, saisi par l'Alliance anti-corrida, s'est penché sur le dossier hier. Ce n'est pas la mairie qui organise, mais le conseiller municipal Jérôme Jean-Jean était tout de même présent à l'audience. Il défend une tradition locale et donc légale.
12: Le premier spectacle de tauromachie espagnole de Palavas et Flo s'est tenu en 1897, il y a 130 ans. Nous n'avons donc jamais interrompu cette tradition de le faire vivre. De surcroît, la commune de Palavas et Flo appartient à la communauté d'agglomération du Pays de l'Or, qui fait vivre elle aussi une tradition de tauromachie espagnole en organisant chaque année des spectacles de corrida et actuellement de novillade.
10: Sauf que ces 10 dernières années, aucune corrida n'a été organisée à Palavas. C'est ce que nous rappelle Claire Starozinski, la présidente de l'Alliance anti-corrida.
13: Nos adversaires ont réécrit le code pénal à leur manière. Ils ont estimé que course de taureau voulait dire dans le code pénal course de taureau à la mode espagnole. Or, corrida de toros est exactement la traduction de course de taureau. Et c'est la raison pour laquelle le code pénal a employé cette formule il y a déjà très longtemps lors de l'écriture du 521 du code pénal. Lorsqu'une tradition locale ininterrompue est interrompue, eh bien l'exception n'est plus de mise et il ne pouvait plus être organisé de corrida à cet endroit-là.
10: Alors, annulation ou pas, on devrait le savoir aujourd'hui. L'année dernière, la justice avait déjà demandé à Palavas d'interdire une corrida. Hubert Blin, le chef du pôle de gérontologie au CHU de Montpellier, sera l'invité d'ici matin, tout à l'heure à 8h moins le quart. On va parler des chutes chez les seniors. Elles sont à l'origine de plus de 20 000 décès par an, 175 000 hospitalisations. La chute, c'est aussi une cause majeure de perte d'autonomie. Aujourd'hui est une journée de sensibilisation pour le grand public. Et puis un salon des aidants est organisé au domaine de Baissan à Béziers aujourd'hui, soit pour un enfant handicapé, une personne âgée, un proche malade. Vous serez informé sur toutes les aides qui existent. L'entrée est libre. Et puis un autre salon, Study Expérience, c'est ce soir au lycée Jules Gade à Montpellier de 17h30 à 20h. Alors là, ça concerne ceux qui veulent étudier à l'étranger. Plus de 25 établissements d'Australie, des États-Unis, d'Europe seront représenter. L'entrée est gratuite, mais il faut s'inscrire. On passe à la météo, Arthur de Plante. Ça y est, ça remonte côté température.
1: Oui, les températures qui repartent à la hausse en ce jeudi après-midi avec 34 degrés. Ce sera la maximale attendue pour Bédarieux ou encore dans le Minervois à Olonzac. Il fera 33 à Ganges, 33 degrés à Saint-Pons-de-Thomières, 31 pour Béziers, 30 degrés à Montpellier, 28 sur le littoral. Tout ça sous un soleil qui devrait s'imposer en cours de journée mais qui sera un petit peu caché ce matin. On a quelques nuages bas qui vont être présents au lever du jour d'ici quelques minutes. Et les températures qui sont encore fraîches le matin et ça fait du bien, Éléonore Sozo.
7: Oui, après le Lez par exemple, Lully nous dit qu'il fait 16 degrés. Bah, elle attend cette journée chaude pour le deuxième jour de l'automne. Elle nous envoie aussi une jolie photo des sous-bois, de la forêt. Ça donne envie d'aller faire une balade. Et puis on a Jacqueline qui nous dit qu'à Montpellier, il fait 14 degrés et que là, il n'y a pas du tout de vent.
1: Tous ces messages, on les lit sous une photo qu'on vous a mis, une photo signée Emmanuel, avec encore une fois un ciel magnifiquement rose qui a été capturé. Alors, je pense que la photo est prise à Frontignan, mais je suis pas certain. Si d'ailleurs Emmanuel peut nous écrire pour nous confirmer ça, on sera ravis. On l'a mis sur la page Facebook d'ICI Héros, vous pouvez commenter en dessous, n'hésitez pas. Ça marche également sur WhatsApp au 04 67 58 6000. Quelques retards en train et en gare ce matin. Il y a déjà des retards effectivement pour les TER depuis 7 en direction de Nîmes. Après, a priori, il y aurait un obstacle sur la voie qui fait que les trains doivent réduire leur vitesse habituelle. Voilà pourquoi plusieurs retards déjà ce matin en gare de Sète. Bon courage.
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1: Il est 7h08, excellent jeudi matin. On en a eu tout l'été, on en a encore alors que l'automne débute. Du soleil, bien sûr. Voici Jennifer sur votre radio locale. Bon réveil avec nous.

0: Jeudi matin avec Jennifer sur votre radio locale, ici Héros. Bon réveil.
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0: Il est 7h12, on a des cadeaux pour vous ce matin. Tous les matins, on vous offre vos places pour les grands événements dans le département. Et la semaine prochaine, la chanteuse Lynn sera en concert.

0: Ça se passera au Palais de la Grande Motte mercredi prochain. Vous y serez. On a vos deux places pour ce concert à vous offrir dans moins de 10 minutes. L'équipe d'ici matin est là pour vous accompagner. Sébastien Garnier pour l'actu. On va revenir sur une polémique autour d'un auteur qui était à Montpellier hier.
1: Oui, Tellison Aurélien. Il était en dédicace pour présenter son dernier ouvrage qui, selon certains, aurait été écrit grâce à l'intelligence artificielle.
0: Alors, on va analyser ou faux. Voilà, on analyse tout ça dans un instant avec l'édito d'ici Hero. Et puis ici, ça marche. Les chouettes initiatives dans le département. Et il y a ce week-end un événement caritatif, Éléonore Sozo, autour de l'art.
2: Oui, absolument. Solidar, qui est un événement, un salon en fait, d'art contemporain, solidaire, où vous pouvez bien sûr découvrir, acquérir des œuvres d'art, mais aussi soutenir les actions du Secours Populaire en faveur de l'enfance.
0: Voilà pour les sujets qu'on va aborder dans la prochaine demi-heure sur ICI Hero.
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0: 7h14, c'est le moment de retrouver mon œil, le regard de David Ossiou sur l'actualité, Sébastien.
1: Et ce matin, il revient sur donc la polémique qui enfle autour de l'écrivain Tellison Aurélien, accusé d'avoir utilisé l'intelligence artificielle pour écrire son livre. Il était hier en dédicace à la FNAC de Montpellier, David.
5: Alors attendez, à ce stade, personne ne peut dire ou écrire que le récit de Tellison Aurélien est 100% humain. Lui, le jure, je n'ai jamais utilisé l'intelligence artificielle pour produire des textes. Un détecteur d'IA Pangram assure pratiquement le contraire. D'autres outils sont moins catégoriques. Alors qui croire ? Peut-être qu'on ne le saura jamais. Mais pendant qu'on cherche à savoir si les machines écrivent désormais des livres, les humains, eux, continuent de faire la queue pour rencontrer ceux qui les signent. Le nombre de visiteurs se compte en dizaines de milliers. 135 000, il y a encore quelque temps, à Nancy. La foire du livre à Brive, c'est plus €1 million de chiffre d'affaires. Et partout, vous avez des lecteurs qui seront prêts à attendre des heures pour rencontrer leur auteur préféré. Pourquoi ? Un livre, on peut l'acheter en 30 secondes, sur Internet, depuis son canapé, mais là, on veut voir celui qui l'a écrit, on peut lui parler, lui demander ce qu'on veut. Lors d'une dédicace de Marc Lévy récemment, une mère raconte que sa fille prépare médecine et que ses romans sont son seul moment d'évasion. Une autre femme lui demande une dédicace pour son petit-fils décédé. Il y a Lévy qui écrit quelques mots personnels et elle repart en pleurs. Voilà ce qui s'échange aussi dans les salons du livre. Amélie Nothomb dit que si elle s'écoutait, elle parlerait une demi-heure avec chaque lecteur. Quand on écrit, dit-elle, on est tout seul et on ne sait pas qui se cache derrière le papier. Finalement, chacun vient voir ce qui se cache de l'autre côté. Et puis l'auteur prend son stylo, vous savez, pour Michel, pour Christine, affectueusement, à la main. Alors peut-être qu'un jour, peut-être qu'un écrivain fera salle comble pour expliquer comment il écrit avec l'intelligence artificielle. Mais c'est qu'on aura changé l'époque. Mais pour l'instant, dans les salons du livre, on vient encore chercher quelqu'un derrière les mots.
1: Et j'espère que vous viendrez dédicacer en personne votre ouvrage, Éléonore Sozo, qui va bientôt sortir.
2: Absolument.
1: Sur les
2: avec
1: histoires.
2: Léopoldine Dufour. Léopoldine, elle sera peut-être, on est en train de fomenter là, peut-être une séance de dédicace à la foire de Montpellier. Et puis nous, on en fera bien sûr d'autres dans les librairies du département.
1: Il n'y a pas d'IA là-dedans.
6: Non, pas d'IA là.
2: Non, il n'y a pas d'IA.
6: J'ai vérifié moi-même.
0: 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Vous avez tous les podcasts. 7h17, la météo de ce jeudi avec des nuages ce matin pour débuter la journée, notamment sur le littoral. Et puis le soleil qui va s'imposer très clairement. Le mercure repart à la hausse. 28 pour Palavas et la Grande Motte. Il fera 30 degrés à Montpellier, 31 à Béziers, 33 à Ganges, Lodève, Clermont-l'Hérault et puis 34 degrés à Olonzac dans le Minervois. Donc la chaleur qui grimpe. On lit vos messages chaque matin sur Facebook et sur WhatsApp au 04 67 58 6000. Éléonore.
2: Oui, à Moggio, il fait 17 degrés. Alors très humide, hein, 90% d'humidité. Ça, c'est Marlène qui nous signale ces 17 degrés à Moggio. Et puis on a un petit mot de l'or aussi au Kellar. 15 degrés quand même de bon matin. 15 degrés au Kellar, c'est pas non plus si peu que ça. Elle nous a envoyé une très belle photo du coucher de soleil au Kellar aussi. Merci Laure.
0: Merci beaucoup pour vos messages si nombreux chaque matin. 7h18, vous nous appelez au 04 67 58 6000 tout de suite pour remporter vos invitations pour ce concert. Ce sera mercredi prochain au Pasino de la Grande Motte. La chanteuse Lynn sera dans le département. Même avec toi.

0: Lynn, elle vient de Nice et une un des concerts qu'ils a fait connaître, c'est quand elle a fait les premières parties de Gims.
1: Bah ouais, carrément, Gims en tournée dans toute la France et Lynn qui faisait les premières parties. Maintenant, c'est à son tour de faire les tournées. Ses morceaux, Je pense à vous, J'avoue, sont souvent repris par les petits qui chantent dans The Voice Kids. Ils adorent ces chansons. Peut-être que vos enfants et vos petits-enfants seraient très heureux d'aller la voir en spectacle. Ça tombe bien, on vous offre deux places tout de suite pour aller voir Lynn mercredi prochain au Pasino de la Grande Motte. 04 67 58 6000. Un coup de fil tout de suite pour obtenir vos deux places pour ce concert. Applaudir la chanteuse qui est en train de monter là vraiment en France. Lynn, 04 67 58 6000. À vous de jouer sur votre radio locale ici, Héros.

0: Pour celles et ceux qui nous regardent en plus de nous écouter le matin, ici matin, à la radio et à la télé, vous avez peut-être vu Éléonore, quand on a lancé cette chanson de Johnny, faire en playback, puisqu'on n'était plus à l'antenne, dire oh, « j'adore cette chanson ». Effectivement, elle adore cette chanson, j'ai oublié de dire. Vous avez une anecdote d'ailleurs, Éléonore Sozo.
1: Oui, je crois que j'avais lu un jour que Johnny, lui, il n'adorait pas cette chanson.
0: Ah bon?
1: Parce que il se reconnaissait pas dedans, il disait « mais c'est pas vrai, j'ai pas oublié de vivre ».
0: Oui, c'est vrai aussi.
1: Et oui. Donc, oui, c'est vrai, mais on a le droit de chanter des chansons qui sont pas forcément tout pile poil comme sa vie. Enfin, voilà, elle est quand même très belle, elle lui va très bien, il la chante très bien, donc je crois que notamment il la chantait pas beaucoup en concert à cause de ça.
0: En tout cas, ça fait plaisir de l'entendre pour débuter cette journée. Corinne nous appelle au 04 67 58 6000 depuis Jacou. Bonjour Corinne.
2: Bonjour tout le monde.
0: Comment ça va ma Corinne ce matin?
2: Ça va bien, merci.
0: Ouais. Levé depuis longtemps?
2: Oui, 6h du matin.
0: Oh bah là là, 6h déjà, oui, dites donc, ça fait un petit bout de temps, 1h24 pour
2: va.
0: Être précis. Voilà, 1h24.
2: Ça va, ça
0: c'est
2: va.
0: Bon, vous avez petit déjeuner, tout va bien?
2: Oui, oui, oui.
0: Je prends soin de vous, hein. Je demande, je m'intéresse. Dites-moi Corinne, quelle est la radio locale qui vous offre les places pour les plus chouettes concerts du département?
2: Hiero.
0: Ah oui. Bravo, on vous offre vos places pour aller voir Lynn la semaine prochaine au Pasino de la Grande Motte. Vous connaissez Lynn, vous avez l'habitude de l'écouter déjà un petit peu?
2: Oui, j'aime beaucoup.
0: Bon bah vous allez passer un bon moment avec ses chansons, j'avoue, je pense à vous. Elle est vraiment en train de monter là dans la scène française, vous allez passer
2: exactement.
0: Une très belle soirée.
2: Ouais.
3: L-I-N-H, ça s'écrit.
0: Et effectivement, ouais, L-I-N-H.
3: Je découvre, personnellement.
1: Combien? J'avais l'air suspicieux de Sébastien, c'est quand même bizarre.
0: C'est pas écrit avec IA quand même son prénom, non, on vérifie quand même. En tout cas Corinne, on vous embrasse, passez un bon concert la semaine prochaine et puis
2: bien,
0: un
2: merci,
0: bon week-end qui approche déjà.
2: Merci beaucoup, moi aussi je vous embrasse tous.
1: Bye
2: bonne
1: bye.
2: Journée.
0: 7h25, ici ça marche, les chouettes initiatives du département, chaque matin avec Éléonore Sozo.
1: Oui, là on a un salon d'art solidaire qui s'appelle Solidart à Montpellier et qui se tient donc ce week-end au Zénith, c'est une fois par an cette année, c'est ce week-end. Un salon dont le but c'est évidemment de faire découvrir le travail, les œuvres des artistes, mais aussi de soutenir les actions du Secours Populaire. L'an dernier, Solidart a levé 105 000 euros. J'ai donc demandé à Fanny Boissière de nous expliquer comment fonctionnait concrètement ce soutien, cet appel aux dons et le type d'action qui était soutenu.
4: Les artistes exposent dans une démarche solidaire. Quand vous achetez une œuvre d'art, l'artiste invite l'acheteur à faire un don du même montant auprès du Secours Populaire.
1: Est-ce que vous pourriez nous rappeler le type d'actions qui sont menées par le Secours Populaire?
4: Oui, bien sûr. Alors, les fonds qui sont levés, l'année dernière, on a levé 105 000 euros pour le Secours Populaire de l'Hérault. Ça vient en soutien d'actions au cours de l'année pour les enfants. Ça peut être pour des journées de découverte, des pauses, un soutien auprès d'à peu près 600 enfants pour tout ce qui est le financement d'activités culturelles, sportives, enfin voilà, ce genre de choses. C'est vraiment des fonds qui sont fléchés pour les enfants.
0: Et qui qu'on va voir alors au Solidart?
1: On va voir les œuvres de 90 artistes environ. Alors évidemment, des peintures, des photographies, du street art. Ça se passe donc ce week-end au Zénith à Montpellier. Et chaque année, il y a un ou une artiste à qui on demande de parrainer l'édition.
4: Cette année, nous avons le plaisir d'avoir une marraine sur Solidart, qui est l'artiste Lélolus. Elle nous a d'ailleurs fait une très belle affiche avec cette fameuse panthère rose. Il y aura d'ailleurs des sérigraphies qui seront en vente sur le salon, qu'elle pourra dédicacer, qui va reprendre en fait tout simplement le visuel de l'affiche.
1: Et alors justement, le plaisir de ce type de salon, c'est de pouvoir rencontrer des artistes, discuter avec eux de leur technique, de ce qu'ils ont choisi de représenter ou d'exprimer. C'est un endroit vivant, on peut venir en famille. Les enfants, eux, ils peuvent par exemple mettre les mains dans le cambouis.
4: On essaie de mettre beaucoup d'animation. Il y a des live painting de certains artistes, Bellaba, Nasty, il y a des ateliers pour les enfants, il y a vraiment beaucoup de choses. Et aussi donc des ateliers de sérigraphie. Donc les enfants passent devant la table du sérigraphe, un petit coup de peinture, la raclette, et puis on peut repartir du coup avec sa petite œuvre qui a été créée assez rapidement. C'est une initiation et c'est plutôt sympa à faire.
1: Et on peut voir cette affiche dans vos mains, donc Arthur.
0: Absolument, très jolie, Solidart. Je suis allé la chercher, elle est belle, la panthère rose, avec effectivement toutes ces couleurs à l'arrière. Solidart, donc c'est tout ce week-end. Ça se passe au Zénith de Montpellier. Merci beaucoup, Éléonore, pour ce bon plan. C'est la Saint-Écle aujourd'hui. C'est une petite info qui nous a été gentiment rappelée par Jean sur le Facebook d'ICI Hérault.
1: Oui, effectivement, qui souhaiter leur bonne fête à toutes les Tecles. Alors bon, Tecles, on a vérifié, parce que moi, j'ai pas beaucoup de copines qui
0: connais pas non plus. Ouais,
1: et apparemment, il y aurait 17 personnes, 17 femmes qui portent ce prénom en ce moment en France. Elles ont à peu près 51, 52 ans en moyenne, les Tecles.
0: Eh ben, si vous, bonne fête à vous. Et si vous vous appelez Tecle, vu qu'on n'en connaît pas, on serait ravis d'en rencontrer.
3: Si vous connaissez une Tecle, ce serait déjà un événement.
0: Appelez-nous, 04 67 58 6000. On serait ravis de dire bonjour à une Tecle ce matin. On vous offrira même un petit mug aux couleurs d'ici matin pour pouvoir boire votre café avec le logo de votre radio préférée. Dans un instant sur ICI Héro, c'est le retour de l'actu locale qui arrive. Bon jeudi matin, bon réveil avec toute l'équipe.
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0: Très heureux de commencer la journée avec vous. Bon réveil avec ICI Héro. Nous sommes jeudi 24 septembre 2026 et il est 7h30. L'actu locale d'ICI Héro, Sébastien Garnier.
3: 46 obus de la Seconde Guerre mondiale découverts à la Grande Motte dans le port en chantier actuellement. Alors il n'est pas rare de découvrir des obus dans la cité des pyramides qui se trouvait sur la ligne de défense allemande, mais c'est la première fois qu'on en trouve autant. Le couple franco-algérien que Robert Ménard avait refusé de marier à Béziers en 2023 s'est uni cet été, mais en Algérie. L'homme était visé par une obligation de quitter le territoire français. Robert Ménard soupçonnait un mariage blanc. Il sera jugé pour ce refus mercredi prochain. Aux Assises, à Montpellier, depuis hier, un père de famille est jugé pour la mort de son bébé de 5 mois à Agnan. L'enfant aurait été violemment secoué. Malgré les conclusions accablantes des experts, nie le moindre geste brusque. Dans un instant, reportage grand format auprès du une aide à domicile de l'arrière-pays Héroltais qui a du mal à payer son plein de carburant. Mais d'abord, le tour de l'actu en français dans le monde. C'est le 90 secondes, signé Valentine Letès, avec le Covid qui revient.
8: Fièvre, courbature, toux et nez qui coule, vous avez peut-être le Covid. Le nombre de consultations repart à la hausse depuis la semaine dernière. 76% d'augmentation chez SOS Médecins. Ça reste inférieur aux années précédentes et les symptômes de ce variant ne sont pas particulièrement sévères. 27 ans de prison requis contre Loïc Le Priol pour l'assassinat de l'ancien international de rugby Federico Aramburu. 20 ans pour Romain Bouvier, jugé pour complicité. Après plus de 2 semaines de procès pour les 2 militants de l'ultra-droite, le verdict est attendu demain. Teddy Riner, victime de cyberharcèlement, le parquet de Paris ouvre de lui-même une enquête pour injures publiques et racistes. La star mondiale du judo reçoit une vague de messages de haine depuis sa déclaration sur son angoisse face à la montée de l'extrême droite en France. Emmanuel Macron, aux 20h ce soir, particulièrement attendu sur l'explosion des prix du carburant. 30 à 40 minutes d'interview du chef de l'État de retour du Conseil de sécurité des Nations Unies à New York. Où est la main tendue, demande le patron des députés socialistes. Comme l'année dernière, le Premier ministre propose à la gauche de bâtir ensemble un compromis sur le budget. Un projet d'économie à 54 milliards d'euros présenté dans une semaine tout pile. Atterrissage demain à 10h du pape Léon XIV en France pour 4 jours de visite dans le pays entre Paris, Lourdes et Metz, avec au programme des messes géantes, l'une sur les Champs-Élysées et une veille au Stade de France.
3: Dans l'info d'ici, on monte en voiture avec Katia, une aide à domicile, salariée de Présence Verte Service. Elle se rend chez des clients en milieu rural avec sa voiture personnelle. Avec l'aide de 100 euros du gouvernement, elle ne rentre pas dans ses frais. Reportage signé Estelle Romer.
9: Allez, je monte. Hein.
10: Dans sa Peugeot marron, Katia parcourt entre 50 et 90 km par jour dans les hauts cantons reculés de l'Hérault.
11: On leur demande de nous rapprocher, mais bon, je n'ai pas de bénéficiaire dans mon village. Du coup, je suis obligée de sortir.
9: Hein. Là, on est sur des petites routes sinueuses, quoi.
11: Ah oui, petite départementale. Hein.
10: Elle rend visite en moyenne à 5 personnes au quotidien.
12: Elle surveille pour voir si tout va bien. Je ne peux plus rien faire. Hein.
11: Faire à manger, surveiller le frigo surtout et l'entretien. l'entretien du domicile. Quoi.
12: Je vous laisse faire, hein.
10: Aline l'attend toujours avec impatience.
12: Je me régale quand elle arrive. Je suis bien, quoi. Moi, je lui parle parce que c'est comme si c'était ma fille. Et ça y fait quand même, hein. Et être éloignée un peu de tout le monde là maintenant, c'est pénible, hein.
10: D'ailleurs, elle se crispe quand elle voit le prix de l'essence dans les journaux.
12: Et à combien il est maintenant ?
9: Gasoil, il est à plus de 30.
12: C'est dégueulasse. Il me faut du monde comme ça, hein.
13: Je m'en vais ?
12: Oui.
13: Bonne journée.
12: Merci.
10: Katia part ensuite 25 km plus loin chez un autre résident.
11: J'ai rencontré en 26 ans des belles personnes. J'adore aider, quoi.
10: Mais le prix du gasoil, dans son cas, devient insupportable. Chaque mercredi, elle refait le plein.
11: Je dois en mettre un petit peu tout à l'heure. Parce que ça me fait peur d'arriver à zéro et de faire le plein intégral, quoi. Mercredi dernier, j'ai mis 50 euros, 21 litres. C'est la folie, quoi.
10: Elle dépense autour de 200 euros par mois d'essence pour le travail. Alors, les nouvelles annonces du gouvernement et l'accès à cette aide aux grands rouleurs ne suffisent pas à la calmer.
11: Ça ne changera rien. 100 euros par mois. Non, nous, les salariés, elles sont en difficulté, hein, vraiment. Hein. Le 10 du mois, elles n'ont plus rien, quoi. C'est pas la solution. Nous, on est tout le temps dans la voiture. Les aides à domicile, mais c'est complètement oublié. Au moins, augmenter le prix du kilomètre, quoi.
10: Pour le moment, tout ce que la profession a obtenu, c'est une indemnisation de 40 centimes par kilomètre il y a 3 mois, soit 2 centimes de plus qu'auparavant.
3: Il faut effectivement revaloriser ce métier et ça passe par une vraie indemnisation des frais kilométriques, reconnaît Clément Barraud, c'est le directeur général de Présence Verte Service dans l'Hérault.
14: On partait de 38, on est arrivé à 40. Il faudrait qu'on arrive à 45, 46 centimes d'indemnité kilométrique pour annuler les effets de cette crise pour nos aides à domicile. Il s'agit de reconnaissance essentielle de la part des pouvoirs publics vis-à-vis des missions qui sont exercées par les aides à domicile et du coup, qu'ont ces missions pour les personnes qui les exercent. Et quand on dit personnes, pour les personnes et les structures qui les exercent auprès de personnes fragiles qui, sans cela, n'auraient pas de quoi vivre chez elles dans les meilleures conditions.
3: Et pour aider son personnel, Présence Verte a mis en place récemment une flotte de 60 véhicules. Katia, qu'on a suivi donc sur le terrain, peut en utiliser une, mais seulement toutes les 2 semaines. Environ 1 000 000 d'aides à domicile travaillent dans notre département chez Présence Verte Service. Et ils ont en charge 4 500 bénéficiaires. La météo de ce jeudi, Arthur Deplante, on est dans l'Hérault, 34, eh bien 34 degrés aujourd'hui.
0: Absolument, ouais. C'est effectivement la maximale qui s'annonce cet après-midi à Olonzac, dans le Minervois, à Bédarieux également. Le tout sous un beau soleil, il fera 30 degrés pour Montpellier, au Caylar, 31 à Béziers et Lunel, 28 sur le littoral. Mais pour débuter la journée là, on est sur, comme dirait Hélène qui vous accueille au standard ce matin au 04 67 58 6000, on est sur un temps moutonneux, voilà. Fait humide, il y a des nuages un petit peu ce matin sur le littoral et sur les plaines. Et du coup, une sorte de fraîcheur un peu ambiante, Éléonore.
1: Oui, à Saint-Martin-de-Londres, le ciel est clair pour le coup. Et Brigitte nous signale qu'il fait 13 degrés. On a aussi 17 degrés à Montpellier. Ça, c'est Joël qui nous le signale. Et puis, on a Sandy également qui, elle, répond à vos

0: en douceur pour débuter la journée. Bon réveil avec téléphone sur votre radio locale ici. Hein.
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0: 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Journée de prévention chez les seniors pour les chutes aujourd'hui avec plein d'ateliers un petit peu partout dans notre région, dans le département. On sera en compagnie dans un instant de notre invité. Il est

0: Chef du pôle gérontologie au CHU de Montpellier, et on vous partage d'ailleurs, si vous le souhaitez dès maintenant, au 04 67 58 6000 tous les lieux où il y a ces ateliers de prévention des chutes. Vous pouvez nous appeler dès maintenant pour savoir où se trouve le plus proche de chez vous. Avant de retrouver notre invité dans 5 minutes, on se penche sur les replays télé quand on voit passer le département à la télévision. Vivian Cuguillère scrute tout ça pour nous. Franchement, ça valait le coup d'œil ce matin.
1: Dans les écrans d'ici aujourd'hui, on est sur l'autoroute.
2: Ok, ça tourne.
1: Action ! Reportage tourné chez nous pour l'émission Un jour un doc d'M6. Ah, l'autoroute. T'as mis, qu'est-ce qu'il fout au milieu, lui ? Rabat-toi, là, sur la droite !
3: Pour nous qui sommes au volant, accidents et bouchons à répétition provoquent fatigue, stress et agacement.
1: Ben oui, mais il est au milieu.
3: Mais il y a bien pire. Pour ceux qui vivent de l'autoroute, le moindre incident a des conséquences économiques.
1: Ah ben oui, mais bon, j'y pense pas, moi, ça. Je pense qu'à ma gueule. C'est quoi le problème ?
3: Sur l'Anne, à mi-chemin entre Nîmes et Montpellier, l'aire d'Ambrussum Nord est l'une des plus grandes d'Occitanie.
1: Ah, je la connais bien, l'aire d'Ambrussum. Ambrossum.
3: Ouverte 24 heures sur 24, 365 jours par an. C'est entre juin et septembre que se joue la moitié du chiffre d'affaires de l'année.
1: Et qu'est-ce qu'on vend le plus ?
3: Les bouteilles d'eau, au top des ventes.
4: Très bonne vente quand il fait très chaud, c'est ce qui marche le mieux.
3: Malgré le litre à 1,49€, presque 10 fois plus cher qu'en grande surface.
1: Bah c'est moins cher que l'essence, hein. Et les sandwichs aussi, ça cartonne.
4: On peut monter sur du 500-600 sandwichs, même, je suis gentil, même un peu plus.
3: Soit un chiffre d'affaires d'environ 2 500€ par jour, selon nos estimations, rien que pour les sandwichs.
1: Alors ça, c'est quand tout va bien.
3: Mais ce matin, Jamila a un gros problème.
4: J'ai pas compris.
1: C'est la chef de la boutique.
3: Aucune de ses livraisons du jour n'est arrivée. Son magasin est étrangement calme. Et pour cause.
1: Qu'est-ce qui se passe ?
4: Il y a un accident un peu plus haut, c'est pour ça qu'il n'y a personne.
1: C'est pas vrai.
3: Une autoroute bloquée, c'est un énorme trou dans la caisse.
1: Ah ouais ?
3: Heureusement, aux alentours de midi.
1: J'espère qu'il n'y a pas de blessés, il y a des blessés ?
3: Les premiers camions de livraison pointent leur nez.
4: Ouais, c'est la livraison, venez, venez.
1: Ah mais moi, ça me rassurerait de savoir quand même s'il y a des blessés ou non. On pourrait demander au livreur.
3: Il faut maintenant tout déballer et mettre en rayon le plus vite possible.
1: Ouais, donc on s'en fout.
3: Car le parking s'est rempli d'un coup. Les clients arrivent tous en même temps. Et comme ils ont perdu du temps dans les bouchons, ils sont pressés.
1: Et ils ont faim. Un sandwich ?
4: C'est cher et on sait qu'on va pas bien manger.
3: 23€ pour 2 sandwichs, 2 boissons et un paquet de chips. C'est 4 fois plus que s'ils avaient fait leur course en supermarché.
1: Bah, ils sont pas accidentés, c'est déjà bien.
4: C'est frais.
3: C'est plutôt une bonne surprise.
1: Ah bah Jamila, la chef va être contente.
3: Reste à espérer que son tronçon d'autoroute sera épargné par les accidents dans les prochains jours.
1: Oui, conduisez bien s'il vous plaît. Un jour un doc d'M6 sur l'autoroute A9, c'est dispo sur M6+.
0: Bah, du coup, on n'aura pas su s'il y avait eu des blessés sur cet accident. Merci en tout cas Vivian. L'air d'Ambrussum, donc ce matin dans un jour un doc. Il y a toujours ce lieu à Ambrossum qu'on peut visiter en ce moment, Éléonore.
5: Oui, bien sûr, où il y a une exposition en ce moment qui s'appelle De la Terre au Musée. Et tous les premiers samedis du mois, ça va plaire aux enfants à qui on dit « oui, tu touches avec les yeux ». Tous les premiers samedis du mois, il y a des ateliers, des visites particulières où ils peuvent toucher des reproductions donc de tous ces objets, voilà, évidemment anciens qu'on ne touche pas vraiment, mais il y a des reproductions faites aussi avec les mêmes techniques qui leur permettent de tout toucher. Tous les premiers samedis du mois à Ambrussum.
0: Sur le site donc des fouilles archéologiques d'Ambrussum. Voilà pour ce bon plan. Ici Hiro, 7h46. Dans un instant, notre invité à la prévention des chutes chez les seniors. On en parle sur Ici Hiro.
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0: Bon jeudi matin, 7h47 à l'écoute d'Ici Héros. Chaque année en France, les chutes chez les plus de 65 ans provoquent plus de 20 000 décès et 175 000 hospitalisations. La chute, c'est aussi une cause majeure de perte d'autonomie. Le CHU de Montpellier et l'Agence régionale de santé organisent aujourd'hui une journée de sensibilisation pour le grand public. Sébastien Garnier, vous recevez le chef du pôle de gérontologie au CHU.
9: Hubert Blin, bonjour.
10: Bonjour à vous.
9: Merci d'être là. Les chutes chez les seniors, c'est un sujet qu'on ne prend pas suffisamment au sérieux.
10: Exactement, c'est devenu finalement l'une des principales causes de perte d'autonomie. Quand on commence à avoir peur de tomber, quand on se sent instable, quand on marche ou quand on se lève, eh bien on va limiter ses activités et c'est le début d'un cercle vicieux qui peut entraîner progressivement moins d'activités et donc cette perte d'autonomie dont les personnes âgées ont très peur.
9: Est-ce qu'il y a des signes qui peuvent alerter, qui peuvent nous dire « Ah, attention, là, c'est une personne qui pourrait chuter prochainement ?»
10: Alors oui, souvent, ce sont des signes qui sont considérés comme des signes du vieillissement, donc on ne va pas y faire attention. C'est évidemment la chute pour commencer. Souvent, on ne s'est pas fait mal et on va se dire « Bon, ben voilà, c'est pas grave, je fais attention. » Il faut en parler à son médecin traitant. Surtout d'ailleurs quand on n'a pas bien compris le contexte de la chute, et surtout si elle s'accompagne d'une certaine forme d'instabilité. On commence à penser à sa marche, c'est déjà pas normal.
9: Alors après, parfois de franchir un fossé, j'entends des personnes âgées de mon entourage dire « Ah ben, je suis un peu hésitant à sauter un fossé », est-ce que ça par exemple, ça doit alerter ?
10: C'est exactement ça. Quand on commence à faire attention, à se dire voilà, il y a trop de monde sur telle place, donc je vais sortir plus tôt ou plus tard pour pas être bousculé. Quand je vais faire attention en me disant oh là là, c'est humide, il y a des feuilles par terre d'ici peu, je fais donc très attention. Quand on va commencer à modifier ses habitudes par une espèce d'appréhension à la marche, c'est dès ce stade qu'il faut commencer à agir.
9: Une personne qui ne tient plus debout, elle ne va pas pouvoir rester chez elle.
10: C'est exactement ça. Dès que vous avez fait une chute, et surtout s'il y en a plusieurs, et si en plus vous êtes resté au sol avec des difficultés à vous relever, ben malheureusement, la famille va être très inquiète, vous allez vous-même être très inquiet, et c'est souvent dans ces situations qu'on va proposer une entrée en institution.
0: Vous écoutez Ici Matin, il est 7h50, journée de sensibilisation pour le grand public à la prévention des chutes chez les seniors aujourd'hui dans notre région. Nous sommes en compagnie d'Hubert Blin, chef du pôle de gérontologie au CHU de Montpellier.
9: Alors vous proposez aujourd'hui un petit peu partout dans la région et donc dans l'Hérault des évaluations gratuites et personnalisées. C'est quoi ? C'est des petits tests pour savoir où on en est ?
10: Oui, alors il y a des recommandations internationales qui permettent vraiment de définir si le risque est faible, modéré ou élevé. Effectivement, on va poser un certain nombre de questions justement sur la sensation d'instabilité et on fera effectivement des tests. Donc il y a des tests internationaux qui permettent d'évaluer l'équilibre, la marche, la sécurité de la marche et ça vous permet de finalement de prédire votre risque de chute dans la prochaine année et surtout d'obtenir des conseils personnalisés.
9: Il y a, je crois, le test du flamant rose, je dis pas de bêtises, c'est de voir si on tient sur une jambe.
10: Oui, alors il y a deux tests principaux, c'est effectivement l'appui unipodal, on se met sur une jambe, on essaye de voir si on tient 10 secondes. Et puis après, il y a l'appui pied tandem, on met un pied devant l'autre, donc le talon touchant le gros orteil, on doit avoir aucune difficulté à tenir 10 secondes cette position. Dès qu'on va commencer à s'y reprendre, même quand on commence à réfléchir en se disant « je commence de quel côté », c'est déjà finalement signe qu'on sait qu'on a cette appréhension.
9: Il faut faire attention, j'imagine, aussi aux chaussures qu'on porte en vieillissant. Alors des chaussures qui adhèrent bien au sol, on va éviter les talons aiguilles ou ce genre de choses.
10: Oui, alors il y a des mesures générales chez les personnes qui sont à faible, modéré ou élevé. Évidemment, aller voir son ophtalmologiste tous les ans, parce qu'évidemment, s'il y a une cataracte, on risque de tomber, voir ses pieds, revoir son traitement, prendre de la vitamine D, en tout cas en discuter, faire de l'activité physique, etc. Et puis après, il va y avoir des mesures qui sont plus spécifiques, à base d'activité physique adaptée, en particulier quand on a un risque élevé. Et puis quand à risque modéré, à risque élevé, là, il faut vraiment refaire une évaluation globale de tous les facteurs de risque, parce que on sait que le risque de chute est important, de blessure est important, et en particulier de fracture du col du fémur est important. Et on sait que c'est souvent, finalement, il y a le avant et le après la fracture de hanche, on récupère la plupart du temps, pas complètement, et c'est là aussi on va rentrer dans un cercle vicieux de perte d'autonomie.
9: Alors, pour les lieux où les évaluations gratuites là, sont proposées, vous avez tout au standard. Hein, donc, vous pouvez appeler, on va vous dire ce qu'il y a tout près de chez vous. Je précise qu'il y a aussi une conférence tout à l'heure à 10h à la mairie de Montpellier. C'est gratuit et ouvert à tous. Et avant de vous laisser partir, docteur, je voudrais parler un peu du Covid, parce qu'on nous dit ce matin qu'il y a un regain, retour du Covid. Qu'est-ce que vous avez constaté, vous ?
10: Alors, effectivement, on voit à nouveau des épisodes Covid, alors chez nos soignants, et donc c'est pour ça qu'il faut vraiment se faire tester pour et souvent d'ailleurs avec des symptômes qui sont pas très importants, et puis on en voit aussi dans les EHPAD. C'est signe, ça, vraiment, que ça commence de nouveau à recirculer en ville. Donc, ça veut dire qu'il faut, ben, de nouveau, probablement se protéger. Et puis, au moindre symptôme, donc, considérer que c'est peut-être le Covid, se faire tester ou alors s'isoler, mettre un masque, etc. Donc, oui, c'est en train de recirculer. De toute façon, on va avoir des vagues comme ça. Alors, d'ailleurs, il y a un lien direct avec les chutes, hein, parce que on avait remarqué chez les personnes âgées qui sont à risque de chute, quand on fait une infection, ben, on risque de tomber plus. Et c'est vrai que le Covid va aussi être un élément qui va être pourvoyeur de chutes et de blessures. Mais bon, on en parlera lors de la conférence. En particulier, on réexpliquera à 10 heures tout ce qu'il faut faire pour rester autonome et prévenir ces chutes qui peuvent être vraiment le début de, voilà, de une grosse inquiétude dès le début de la perte d'autonomie.
9: Merci Hubert Blin, chef du pôle de gérontologie au CHU de Montpellier. Bonne journée à vous.
10: Bonne journée, merci à vous.
0: Et si justement vous vous sentez peut-être concerné par cette situation, cette appréhension de la chute, que vous avez envie de participer à un de ces ateliers, de parler à des spécialistes, vous confier, vous tester, on vous a mis tous les lieux où cette journée et où ça passe ces ateliers directement au standard. Vous nous appelez 04 67 58 6000, on vous dira où se trouve le plus proche de chez vous. 7h54, vous écoutez ici Héros en début de ce jeudi avec le sourire et énergie. Voici One Republic.

0: Ouais, la République sur votre radio locale, ici Héro, 7h56.
1: Il fait 14 degrés ce matin à Bessan, c'est Marie qui nous l'a dit sur le post Facebook du jour.
0: Merci beaucoup, cet après-midi ça va grimper, hein. 34 degrés à Bédarieux, 31 à Lunel, 30 degrés à Montpellier, avec un grand soleil qui devrait s'imposer en ce jeudi. Parfois quand on s'embrouille avec son ou sa partenaire, on n'a plus trop envie de se croiser dans la maison. À Chambord, ils avaient tout pensé. On vous explique ça juste avant les infos de 8h.
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0: Deux minutes d'histoire avec Stéphane Merne avant les infos de 8h sur ici Héros.
9: À Chambord, on avait trouvé dès la Renaissance une solution aux rencontres embarrassantes. Deux escaliers qui mènent au même endroit sans jamais avoir à se croiser. Sa façade, ses dimensions, son parc, le château de Chambord en impose. Mais un détail en particulier attire l'œil, son escalier central. Vu de loin, rien de très exceptionnel, mais à y regarder de plus près, on découvre une véritable prouesse architecturale. Il n'y a pas un, mais deux escaliers qui s'enroulent l'un sur l'autre, formant une double hélice.
10: Je me suis trop penchée pour admirer les hélices, et j'ai dérapé.
9: Une double hélice qui est un peu l'ADN de Chambord. Résultat, deux personnes peuvent s'y engager au même moment, l'une en montée, l'autre en descente, sans jamais se croiser. À Chambord, on ne fuyait pas les problèmes, on les contournait en colimaçon.
11: Moi je tourne en, je tourne en.
9: Tout le château, voulu par François Ier, s'organise autour de cet escalier monumental. Quant à savoir qui a eu cette idée originale, un nom revient sans cesse, celui de Léonard de Vinci. C'est là où l'on reconnaît le génie. De Vinci, c'est le seul homme capable de transformer un « J'aimerais que ma femme ne tombe jamais sur ma maîtresse » en un chef-d'œuvre de la Renaissance.
12: Je demandais à Lord Twickenham combien il avait de maîtresses. Et il me répondit « Impossible. À partir de combien peut-on dire plusieurs ?»
9: Même s'il est mort quelques mois avant le début de la construction de Chambord, il l'a probablement inspiré. On a retrouvé dans les carnets du génie italien des croquis de ce type d'escalier. Comme tout le monde n'a pas les moyens financiers de François Ier, ni la chance de connaître un Léonard de Vinci, de nos jours, quand on cherche à éviter quelqu'un, on ne construit pas une œuvre architecturale. On change juste de trottoir.
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0: 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Vous écoutez Ici, Hérault, il est 8h.
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0: Encore une heure à passer ensemble, j'en suis ravi. L'actu local, Sébastien Garnier. On se souvient, Robert Ménard avait refusé de les marier. Eva et Mustapha se sont quand même dit oui, mais en Algérie.
13: L'union a eu lieu cet été de l'autre côté de la Méditerranée, effectivement. En 2023, le maire de Béziers avait refusé ce mariage car monsieur était visé par une obligation de quitter le territoire français. Refus qui avait créé la polémique. Robert Ménard sera d'ailleurs jugé pour cela dans une semaine, Tiffaine Morin.
14: Un pied de nez à Robert Ménard. Voilà comment pourrait être accueillie cette nouvelle. Eva et Mustapha, ce couple franco-algérien, n'avaient pas pu se marier à l'hôtel de ville de Béziers en juillet 2023. Le maire de Béziers avait alors expliqué soupçonner un mariage blanc. Mustapha étant alors visé par une obligation de quitter le territoire français. Expulsé vers l'Algérie, sa compagne était restée en France, mais tous deux avaient porté plainte contre Robert Ménard, estimant que l'édile se plaçait au-dessus de la loi et de ses prérogatives. Le statut est administratif n'étant pas une disposition prévue par la loi pour célébrer un mariage. Et depuis, Robert Ménard a enfoncé le clou. Lors de la feria de Béziers en août dernier, il avait affirmé ne marier que les gens en situation régulière. Et pour ce qui concerne les OQTF, il fallait les renvoyer chez eux. La Ligue des valeurs républicaines avait déposé plainte pour abus d'autorité et provocation à la discrimination.
13: Le procès de Robert Ménard est prévu mercredi prochain. Béziers, où la police a sauvé in extremis un homme qui tentait de se suicider, assis sur le rebord d'une fenêtre au troisième étage de son domicile, rue des Têtes. Il menaçait de se jeter dans le vide. Les policiers ont réussi à l'attraper, alors par les bras dans l'appartement et par les jambes à l'étage du dessous. C'est un homme de 34 ans qui avait également des entailles aux avant-bras et à la gorge. Le procureur de Béziers ouvre une enquête après l'agression de Richard Bertrand, ex-candidat au municipal à Valras. Il a été agressé par deux hommes cagoulés. C'était mardi à 4h du matin chez lui. L'un des deux l'a menacé en lui posant une arme sur la tempe et lui aurait dit « Tu sais pourquoi on est là ? Tu vas laisser le maire de Valras tranquille », c'est ce que rapportent nos confrères de Midi Libre.
0: Les assises de l'Hérault jugent depuis hier un père de famille de 42 ans pour la mort d'un bébé.
13: Le drame s'est produit à Agnane. L'enfant âgé de 5 mois aurait été violemment secoué par le père, ouvrier agricole, qui malgré les conclusions accablantes des experts, nie toujours les faits. Hier, ses proches se sont succédés à la barre pour dire qu'il n'est pas violent, qu'ils ne l'ont jamais vu frapper ses enfants. Il a aussi deux filles de 6 et 12 ans, dont une représentée par maître Chantal Corbier d'Hauteville qui tient à recadrer ses témoignages.
15: Moi, j'accompagne très régulièrement des enfants victimes de violences. J'ai rarement entendu dire qu'un auteur exerçait des violences en présence de témoins. Bon, ça, c'est une première chose. Ensuite, tout le monde vient dire qu'il n'est pas violent. Oui, bon, c'est ce que lui dit à sa famille. Et on n'est pas sur un dossier où il s'agit de parler d'une violence récurrente, habituelle, qu'il exercerait sur des enfants. C'est pas du tout ça, la problématique. La problématique, c'est celle de savoir si, dans un moment où il aurait paniqué parce que son enfant était en détresse, il aurait commis un geste qui a été fatal à cet enfant. Donc, on parle d'une violence très limitée dans le temps. Néanmoins, dans ce dossier plus précisément, on a des éléments médico-légaux qui viennent quand même fournir des explications très claires sur les causes du décès. Et on espère tous que l'accusé nous fournira des explications sur les circonstances qui ont entouré ce décès.
13: L'accusé qui est soutenu aussi par son épouse qui doit venir à la barre d'ailleurs aujourd'hui. On entendra aussi les experts médicaux. Le verdict est attendu demain. Le tribunal administratif de Montpellier doit dire aujourd'hui s'il autorise ou pas la corrida prévue le 10 octobre à Palavas. L'Alliance anti-corrida souhaite qu'elle soit annulée. L'association a déposé une requête en référé. L'audience avait lieu hier. Mobilisation aujourd'hui au collège lycée Henri IV de Béziers. Le personnel réclame plus de moyens humains, mais aussi des travaux pour adapter l'établissement aux vagues de chaleur. D'après le syndicat SNES-FSU, il a fait jusqu'à 33 degrés dans les salles de classe.
0: On parle beaucoup de la présidentielle qui aura lieu au printemps prochain, mais il y a une autre élection avant, les sénatoriales. Le scrutin est organisé ce dimanche.
13: 4 sièges à pourvoir dans l'Hérault. Vous ne votez pas, ce sont uniquement les grands électeurs. 2 sénateurs sortants se représentent, le socialiste Hussein Bourgi et le centriste Jean-Pierre Grand. Henri Cabanel et Christian Billac ont décidé, eux, de raccrocher. Le scrutin s'annonce assez ouvert. La multiplication des listes, 13 au total, rend les choses incertaines, Guillaume Roulant.
16: 13 listes, c'est beaucoup, mais c'est le type de scrutin, la proportionnelle, qui veut sans doute cela. Les futurs sénateurs ou sénatrices seront élus en fonction du pourcentage réalisé par chacune de ces listes. Seuls les 2729 grands électeurs du département sont appelés à aller voter ce dimanche en préfecture à Montpellier, les députés, sénateurs, conseillers régionaux et départementaux, mais surtout les 2636 délégués issus des conseils municipaux de toutes les communes héraultaises. Les dernières municipales ont d'ailleurs un peu rabattu les cartes. La droite s'est emparée de plusieurs communes dans le département et a donc augmenté son nombre de grands électeurs. Le Rassemblement National, lui, les a carrément multipliés par 4 depuis les dernières sénatoriales et se prend à rêver d'un premier siège de sénateur dans l'Hérault. La gauche se présente quant à elle divisée. La liste commune PSPC Place Publique souffre de la concurrence d'une liste soutenue par le président socialiste du département, mais aussi de celle des écologistes du Parti Radical de Gauche et de la France Insoumise. Bref, les grands électeurs n'ont que l'embarras du choix. Verdict dimanche soir.
13: Et on entendra les principales têtes de liste piste dans l'info d'ici tout à l'heure à 8h30. Le président du département, Kléber Mesquida, qui vote pour ses sénatoriales, doit rencontrer aujourd'hui des viticulteurs à l'occasion de la fin des vendanges. Il va à Cesnon-sur-Orbe, à Saint-Chinian et à Saint-Jean-de-Minervois. D'après le ministère de l'Agriculture, la production devrait baisser de 6% par rapport à l'année dernière en France et difficilement atteindre les 34 millions d'hectolitres. Enfin, cette découverte insolite à la grande mode, 46 obus de la Seconde Guerre mondiale. Ce sont des ouvriers qui travaillent dans le port actuellement qui sont tombés dessus. Alors, c'est pas rare de découvrir des munitions ou des obus à la grande motte, mais c'est la première fois qu'on en trouve autant. Vous avez la photo sur ici.fr. Les obus rangés dans une caisse. Alors, c'est vrai, comme le faisait remarquer quelqu'un, on dirait un peu des saucissons.
0: C'est vrai.
13: Mais c'est beaucoup plus dangereux que des saucissons.
0: Ils ont l'air particulièrement secs, hein, quand même, pour des saucissons.
13: Ils ont passé un bon bout de temps sous l'eau et la terre.
0: On vous a mis la photo sur le Facebook d'Iciro, si vous avez envie de voir à quoi ressemble cette caisse et lire notre article. N'hésitez pas, Iciro et sa page Facebook, c'est là aussi où vous pouvez nous laisser votre message pour nous dire un mot de la météo chez vous, Léonore Sozo.
1: Oui, on a Jean-Charles, par exemple, qui réagit à la très jolie photo qui a été postée sur notre Facebook et qui dit que c'est une région ici où il fait bon vivre parce que lui, il vit en Alsace. Il en profite pour faire un bisou à Julie et à Nicolas de Montpellier.
0: Bah voilà, nickel, vous pouvez en plus faire votre dédicace, n'hésitez pas. 28 degrés cet après-midi à Palavas et à 7, 29 à Agde, il fera 30 pour Montpellier, 31 à Béziers, 33 à Lodève, ça ne s'arrête plus. 34 degrés pour Bédarieux et Olonzac, on s'arrêtera là, c'est déjà bien assez, bien trop pour la saison. 34 degrés à l'ombre attendue cet après-midi, donc pour le cœur d'Hérault et puis le Minervois, pensez à bien vous hydrater évidemment, hein. On n'est pas encore sur des seuils de canicule puisque il faut que la nuit il fasse plus chaud et c'est clairement pas le cas en ce moment vu que les nuits sont plus longues. Il faut également dépasser 35 degrés pour avoir ce seuil de forte chaleur, mais tout de même 34 degrés à l'ombre pour un 24 septembre, pas jojo. Température de la mer 21 à 23 si vous allez vous baigner, prudence tout de même, hein, avec la différence entre les deux, température de l'air et température de l'eau, puis un petit peu de vent, avec ce risque incendie toujours élevé, vigilance orange aujourd'hui sur le département de l'Hérault pour le risque de départ de feu.
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0: Il y a un mois, jour pour jour, c'était la tornade de Poma dans l'Aude avec de nombreux dégâts dans le département. On va demander dans un instant notre spécialiste météo si un événement comme celui-ci pourrait se produire peut-être, vu que la pluie met du temps à arriver. Est-ce que ça gorge les nuages plus que d'habitude ? Il nous explique tout ça après Étienne Dao, duel au soleil pour débuter la journée sur ICI.

0: Étienne Dao, duel au soleil, on parle de soleil d'ailleurs.
1: Absolument, le soleil qui est au rendez-vous cet après-midi sur le département de l'Hérault. Et puis on va se souvenir aussi de ce qui s'est passé il y a un mois tout pile. Souvenez-vous de cette journée, de ce 24 août où le vent avait soufflé très très fort dans le département de l'Hérault, de nombreux dégâts en cœur d'Hérault. Et puis chez nos voisins du département de l'Aude, c'était cette tornade à Poma terrible qui a ravagé ce village. On en discute ce matin avec notre spécialiste météo, Loïc Spadafora. Bonjour Loïc.
2: Bonjour Arthur, bonjour à tous.
1: Ça pourrait nous arriver encore, ce qui s'est passé il y a un mois, prochainement, ça pourrait revenir?
2: Ben oui, ça pourrait, hein, puisqu'on rentre quand même dans une période qui météorologiquement est d'habitude, un peu plus mouvementée, hein, et on a eu de bon nombre de cas de tornades aussi dans le département à cette période de l'année. Faut le rappeler, les tornades, en fait, c'est pas si rare en France. Hein. On en recense à peu près une centaine par an, ce qui est un peu plus rare. C'est évidemment l'intensité, notamment celle de l'Aude, intensité EF3, hein, faut le rappeler, des rafales de vent proches des 240 km/h. Donc on pourrait effectivement avoir une dégradation du temps assez prochainement, d'ailleurs. Sans doute la semaine prochaine. Donc à surveiller, hein, puisqu'on reste évidemment dans une période propice aux épisodes cévenols et méditerranéens.
1: Est-ce que le fait qu'il n'ait pas plu depuis 15 jours, ça fait, je ne sais pas, par exemple, que les nuages n'ont pas fait la vidange et qu'en octobre, le ciel va clairement nous tomber sur la tête?
2: Alors non, pas forcément, mais en tout cas ce qui est sûr et certain, c'est qu'on est dans une période en fait justement où on a souvent des conflits de masse d'air, on a toujours une mer Méditerranée qui est assez encore chaude, hein, avec beaucoup d'humidité, et là on va avoir le retour des perturbations atlantiques, de l'air froid qui va arriver en altitude en début de semaine prochaine, et c'est souvent le facteur, hein, de ces deux phénomènes qui provoquent les épisodes pluvieux, et ça devrait être le cas la semaine prochaine. Pour l'instant on n'a pas encore de visibilité sur l'intensité de cet épisode pluvieux, mais ce qui est sûr et certain, ça on peut le dire, c'est que la pluie sera de retour dans le département la semaine prochaine, je pense, à partir de la journée de mardi.
1: Sébastien, ça va faire du bien cette pluie. Hein.
3: Bah oui.
1: On l'attend, effectivement. On va à 34 degrés encore cet après-midi à Bédarieux et Hollande.
3: Pas trop fort quand même. Hein.
1: Oui, effectivement, il faut que ça soit modéré. Donc l'automne à partir de mardi, c'est ce que vous nous dites ce matin, Loïc, hein?
2: Exactement, ça à partir de mardi et sans doute pour plusieurs jours avec probablement plusieurs dizaines de millimètres de précipitations. Donc ça va faire du bien, on espère que ça ne sera pas trop fort, mais évidemment on en saura plus d'ici là.
1: Merci beaucoup Loïc pour ces précisions. On décrypte la météo chaque matin sur votre radio locale, ici Hérault à 8h13.
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0: 8h16, c'est pas vrai, le rendez-vous anti-arnaque chaque matin sur votre radio locale, ici Héro, Sébastien Garnier.
1: Avec Aude Razo, qui a été contacté par un auditeur qui nous alerte sur de prétendus avocats qui nous font miroiter un héritage.
2: Oui, il s'appelle Michel, il a perdu sa maman il y a quelques années. Et un jour, il reçoit un appel, quelqu'un lui dit qu'une grosse somme d'argent est bloquée à la Caisse des dépôts et qu'il doit prendre rendez-vous avec un avocat généalogiste. Le coup de fil est crédible, la personne connaît beaucoup de choses sur sa maman. Michel prend donc rendez-vous avec cet avocat généalogiste qui lui confirme effectivement il y a des sous à récupérer. Mais notre auditeur est méfiant et heureusement, il fait toute une série de vérifications et il comprend assez rapidement qu'il y a anguille sous roche. Le soi-disant avocat n'est pas inscrit au barreau de Paris, contrairement à ce qu'il prétend. Et Michel vérifie aussi dans Google, son cabinet n'existe pas.
1: Ce prétendu avocat est donc un menteur. Quel est son but ?
2: Ça, Michel finit par le comprendre au fil des rendez-vous avec ce monsieur. Attention, lui dit cet homme, il faut régler certains frais pour les recherches et donc pour débloquer la somme. Et il est là, le piège. Cet escroc, en fait, invente toute une histoire d'héritage pour soutirer de l'argent à notre auditeur. Et non, il n'y a pas d'héritage caché, il n'y a pas d'argent bloqué. L'escroc est démasqué, il ne donnera plus de nouvelles. Grande méfiance quand un avocat ou un notaire aussi d'ailleurs que vous ne connaissez pas vous parle là comme ça d'un héritage mystère. Certes, c'est tentant, mais faites comme Michel, vérifiez toujours à qui vous avez affaire. Autre version du piège, c'est un mail cette fois, c'est quand un faux notaire dont vous n'avez jamais entendu parler essaye de vous faire télécharger un document confidentiel. C'est ce qui est écrit, il évoque un fonds familial non réclamé. Ne cliquez jamais et regardez bien l'adresse qui vous écrit. Un notaire n'écrit jamais avec une adresse Gmail, Yahoo, Hotmail.
0: C'est bien noté, merci beaucoup Aude pour cette prévention donc sur cette arnaque à l'héritage. 8h18, vous nous appelez maintenant au 04 67 58 6000, on vous offre votre pack complet pour la pistouche.
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3: tout parfait.
0: Pour
3: y a
0: aller.
3: Tout.
0: Si vous avez l'habitude de faire un petit peu de natation, vous serez en plus du coup équipé aux couleurs du club de Montpellier. 04 67 58 6000. Et on est bon en waterpolo, on est dans l'élite française. Hein, bon, la saison dernière, on a fini 6e sur 9. Mais ça reste le plus haut championnat de France. Donc on peut en être fier. 04 67 58 6000. Un coup de fil tout de suite pour remporter votre pack complet pour la piscine. 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Voici Madonna à 8h19.

0: Est-ce que ça lui plaît, Patrick, d'écouter Madonna pour débuter la journée?
1: Bah, il y a pire quand même, Arthur.
0: Je suis d'accord. Fou, hein. La Isla Bonita. Bonjour Patrick, au 04 67 58 6000. Vous nous appelez de Montpellier, ça va bien ce matin?
1: Eh ben très bien, il fait frais mais bon, le soleil va apparaître. Donc la journée commence bien.
0: Bon, et puis en tout plus, à fait. Petit coup de fil à votre radio locale, c'est celle qui vous offre les plus beaux cadeaux dans le département de l'Hérault, comment elle s'appelle?
1: Bah ici Hérault bien sûr.
0: Voilà.
1: Évident.
0: Bravo Patrick, on vous offre...
1: Moi, je vous écoute depuis que je suis arrivé en 2018 sur l'Hérault.
0: Et on est d'accord que
1: j'apprécie.
0: Comme le bon vin, ça s'améliore au fil des années. Hein.
1: Ah ben il y a un truc à faire, oui. C'est vrai.
0: Patrick, on vous offre en tout cas avec grand plaisir ce kit complet pour aller à la piscine. On met le peignoir, on met le sac, on met le maillot. Alors le maillot, je pense que c'est un... Il est serré, hein. c'est pas un short, c'est un petit moule kiki, hein. D'accord Patrick? Mais c'est bien aussi.
1: Moi qui m'appelle Patrick, dans le film, on n'attend pas Patrick.
2: Exact.
0: Absolument. Vous aurez complet. Kit complet. Faudra aller à Sportissime ce week-end pour le récupérer. Vous allez faire un tour au lac du Crès, vous allez vous régaler. Il y a plein d'activités sportives. Profitez-en bien. À bientôt Patrick.
1: Très bien. Merci Arthur. Bonne journée à vous.
0: 8h24, reportage en immersion avec 12 jeunes de 18 à 25 ans pour différentes raisons. Ils sont sortis du cursus dit normal et ils ont besoin d'un coup de main. Pendant 3 semaines, ils travaillent au domaine d'eau à Montpellier. Virginie Vives est allée les rencontrer.
3: Des fois, il ne faut pas grand-chose pour pouvoir changer une trajectoire.
4: C'est comme un petit tremplin.
5: Vous ne connaissiez pas du tout, en fait, avant la semaine dernière.
3: Non. Celui qui est fort se bat pour sa survie. Celui qui est plus fort se bat pour celle des autres.
5: C'est chaud, hein?
6: Virginie et vous.
7: Allez, direction le QG.
8: Pendant une pause, les jeunes me racontent leur parcours et écoutent celui des autres, sous une grande tente qu'ils ont aménagée en salle de pause. Et tous les clichés avec lesquels je suis arrivée ont pris un sacré coup dans l'aile. Oui, l'association Unisson est basée à La Paillade, mais non, tous ces jeunes n'ont pas eu de vie compliquée. Aymeric vient de valider son diplôme d'ingénieur, Calix a un master de communication à l'université Paul Valéry à Montpellier, Liam est professeur des écoles, seul Adem, 22 ans, vient d'un quartier compliqué de Montpellier. Après avoir décroché de l'école, il a enchaîné les petits boulots pendant 4 ans. Il est entré dans les locaux d'Unisson en bas de chez lui et aujourd'hui, il va reprendre ses études.
4: Et ça permet d'avoir accès aux études universitaires. Et puis par la suite, j'envisage plusieurs trucs, que ce soit la comptabilité, l'immobilier.
5: Ça veut dire que ce moment que tu passes là, il y a un truc qui te remet comme en selle, quoi.
4: Ouais, c'est ça. C'est comme un petit tremplin.
5: Ah, tu vas repasser ton bac?
4: Ouais, je vais repasser mon bac cette année, j'espère. Et j'espère qu'on l'aura.
5: Ça dépend que de toi.
4: Ouais, bien sûr. Mais je pense que je me fais pas de soucis.
5: Ah,
4: ça
5: c'est bien.
4: Ça devrait bien se passer.
5: T'es confiant?
4: Ouais, j'ai toujours été assez bon à l'école, donc on verra.
5: Alors pourquoi t'as décroché?
4: C'est juste parce que je trouvais rien qui m'intéressait vraiment.
5: Ça
4: donc, ouais, c'est ça. En fait, quand il y a pas de motivation personnelle, c'est juste on va en cours pour aller en cours. Quoi. Donc il y a rien d'intéressant. Ouais, c'était pas mon but. Je veux pas faire quelque chose pour faire quelque chose.
8: Nasser Ben Amar, l'éducateur spécialiste, est au centre du cercle. Chaque phrase qu'il dit donnerait envie à quiconque de se dépasser.
3: Et on avait inventé la fête de la réussite pour mettre à l'honneur, mais vraiment les petites réussites. C'est-à-dire que on a un bac, c'est pas rien. On a un brevet, c'est pas rien. Je passe de la quatrième à la troisième, c'est pas rien. Un code, ça se fête. Un permis, ça se fête. Voilà, tout se fête parce que c'est un effort et qu'à un moment on récolte le fruit de quelque chose.
5: Oui, bien sûr.
3: Voilà, et l'idée c'est d'essayer de réinjecter un petit peu de l'après, la vision de l'après. Moi, je crois quand même qu'il y a eu l'effet Covid aussi. Hein. Il y a des jeunes qui se sont retrouvés à la maison, qui se sont lancés pour beaucoup dans le Uber et autres.
5: Ah oui?
3: Ouais. Alors, il y en a pour qui ça a aidé, et il y en a pour qui, au contraire, ils se sont mis à Uber, ils ne sont jamais retournés sur les bancs de l'école. Et cette question-là de gagner de l'argent très
5: vite,
3: rapidement, c'est-à-dire, en fait, ça en devient presque le seul but. Ça pose question. Il n'y a pas de fondation solide.
5: Tu te lèves pourquoi?
3: Oui, c'est cette question-là du sens. Le Covid, pour moi, il a participé au décrochage de beaucoup de jeunes.
5: Ouais.
3: Je ne sais pas si c'est le cas ici.
5: Oui, j'allais vous poser la question. Pourquoi? Parce que tu découvres que tu peux te lever à 11h du mat ou parce que tout d'un coup, ça n'a pas de sens parce qu'il peut y avoir un virus qui va faire que tu meurs et du coup, j'ai pas envie de me faire chier en cours de géo, quoi.
2: Non, moi, c'était dans le sens où je savais que j'allais un peu décrocher, avoir des moins bonnes notes, le fait de travailler chez moi, d'être chez moi et de pouvoir faire autre chose que travailler. Et du coup, je travaillais beaucoup moins.
5: Et qu'est-ce qui s'est passé pour toi alors, du coup?
2: Moi, ça va. Enfin, j'ai pas décroché après. Du coup, j'ai eu mon bac. Après, j'ai fait une prépa de cinéma, photo et son.
5: Ok.
2: J'ai fait un BTS cinéma audiovisuel à ACFAM Multimédia. Et après, je me suis retrouvée ici.
5: Alors, elle, pour le coup, elle n'a pas de problème. On lui dit, elle ne prend pas la place de quelqu'un qui a des problèmes. Je te trouve très mignonne, tu vois. Je me dis, mais parcours idéal.
3: Il faut lui poser la question.
5: T'as l'air d'avoir un projet clair.
2: Oui, mais je n'ai pas obtenu le BTS, par contre.
5: Ah, ok, d'accord. T'aurais pu le repasser derrière.
2: Je l'ai repassé, je ne l'ai pas eu non plus encore cette année.
3: Elle n'a pas de problème.
5: Non, mais alors, tu vois, je provoque un peu exprès.
3: Je vois, bien sûr.
5: Pour dire, tu vois, mais je vais faire un reportage à Unisson avec des gars.
3: Sur le fait qu'elle n'arrive pas à valider ce BTS. Oui. Obligatoirement, il y a un empêchement. Il y a un échec, il y a quelque chose qui manque, oui. Qui ferait que...
8: Mantra de l'éducateur que j'emporte avec moi, non, il n'y a pas que des gros problèmes qui nous empêchent d'avancer.
0: Nasser, l'éducateur, qu'est-ce qu'ils en pensent, les jeunes, de leur éducateur? Réponse demain pour le dernier épisode de Virginie et vous, avec ces jeunes d'Unisson sur votre radio, ici, Hiro. Il est 8h28, Éléonore Sozo, on a reçu des messages ce matin.
6: Oui, on a reçu un message d'Annick qui nous dit « Bonjour la Dream Team ». Allez, moi je veux bien qu'on nous appelle comme ça, la Dream Team. À Poussant, il fait 17 degrés. Annick est contente aussi parce que comme le taux d'humidité remonte, on s'éloigne du risque incendie très élevé. Et puis on a reçu un message d'André aussi qui nous dit que là pour l'instant il fait 14 degrés à Béziers. Et André qui nous signale la fête du miel qui a lieu donc ce week-end à Béziers à partir de 10h. C'est ce dimanche même pour être précise au théâtre municipal de Béziers. Vous pourrez rencontrer des apiculteurs, déguster plein de types de miel. Et puis il y a des animations autour des abeilles. C'est libre, c'est gratuit.
0: Merci beaucoup. Coucou André et Annick sur le WhatsApp d'ici Hiro, 04 67 58 6000. Dans un instant, l'actu locale arrive.
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0: Bon jeudi matin, il est 8h30. L'actu d'ici Héros, Sébastien Garnier.
10: Le couple franco-algérien que Robert Ménard avait refusé de marier à Béziers en 2023 s'est uni cet été, mais en Algérie. L'homme était visé par une obligation de quitter le territoire français. Robert Ménard soupçonnait un mariage blanc. Il sera jugé d'ailleurs pour ce refus mercredi prochain à Montpellier. Le procureur de Béziers ouvre une enquête après l'agression de Richard Bertrand, ex-candidat aux élections municipales de Valras. Il a été agressé par deux hommes cagoulés à son domicile. Le tribunal administratif de Montpellier doit dire aujourd'hui s'il autorise ou pas la corrida prévue le 10 octobre à Palavas. L'Alliance anti-corrida souhaite qu'elle soit annulée. Dans un instant, l'info d'ici consacrée aux élections sénatoriales. Mais d'abord, le tour de l'actualité en France et dans le monde. C'est le 90 secondes signé Valentine Lottès, direction La Pompe.
11: La flambée des prix du carburant, c'est le sujet sur lequel Emmanuel Macron est attendu ce soir. Le chef de l'État est aux 20h sur TF1 et sur France 2. 30 à 40 minutes d'interview pour répondre aux Français. Et à une semaine tout pile de la présentation du budget 2027 avec 54 milliards d'euros d'économies à trouver. Et toujours ces mêmes questions. Le texte sera-t-il voté? Le gouvernement censuré? Le Premier ministre appelle les socialistes à bâtir un compromis comme l'année dernière. C'est le retour de ce satané virus. Le Covid, les consultations pour suspicion de contamination sont à la hausse. 76% d'augmentation chez SOS Médecins. Ça reste inférieur aux dernières années et les symptômes de ce variant ne sont pas particulièrement sévères. Teddy Riner, harcelé sur Internet. Le parquet de Paris ouvre une enquête pour injures publiques et racistes à sa propre initiative. Dans l'émission Stade 2, le judoka star a fait part de son angoisse face à la montée de l'extrême droite en France et depuis il est visé par de très nombreux messages de haine. Le danger des feux de forêt, il est toujours fort dans le sud de la France. 10 départements sont en orange sur la carte des vigilances de Météo France. Les Bouches-du-Rhône sont même en rouge, le risque maximal. 27 millions d'euros, c'est le coût de la visite du pape en France. Léon XIV atterrit demain 10h à l'aéroport d'Orly pour 4 jours d'un véritable marathon à travers le pays entre Paris, Lourdes et Metz.
10: Dimanche, il y a le pape à Lourdes, mais il y a aussi les élections sénatoriales. C'est le sujet de l'info d'ici. Dans l'Hérault, 4 sièges sont à pourvoir. 2 sénateurs sortants se représentent, le socialiste Hussein Bourgi et le centriste Jean-Pierre Grand. Henri Cabanel et Christian Billac ont décidé, eux, de raccrocher. Il y a 13 listes en compétition chez nous. Le scrutin s'annonce assez ouvert, Guillaume Roulant.
12: Les sénatoriales sont loin de passionner les Français, mais elles ont un réel enjeu politique. Pour le sénateur socialiste sortant, Hussein Bourgi, le nouveau Sénat élu, pourrait bien être obligé de jouer l'année prochaine un rôle de contre-pouvoir à un futur président ou une future présidente issue des extrêmes.
13: S'il s'agit d'un président d'extrême gauche ou une présidente d'extrême droite, il va falloir préserver l'état de droit en France. La constitution, les institutions, l'indépendance de la justice, il faudra que le Sénat joue ce rôle et le Sénat est plus à même de le jouer que l'Assemblée nationale, car les sénateurs sont beaucoup plus autonomes, beaucoup plus indépendants, beaucoup plus libres à l'égard des formations politiques que ne le sont les députés.
12: Mais à gauche, dans l'Hérault, ça se bouscule avec une autre liste soutenue par le président socialiste du département, Kléber Mesquida, celle conduite par le maire de Lunas-les-Châteaux, Aurélien Maninck, qui veut, lui, porter la voix des territoires.
14: Qu'il y ait des candidats des zones les plus urbaines, c'est très bien, mais il ne faut pas oublier les communes les plus éloignées des centres urbains. Il y a 265 communes rurales dans le département, 95 communes en zone de montagne. Il y a la question du littoral, du recul du trait de côte aussi à prendre en compte. Kléber Mesquida a démontré qu'il avait à cœur de défendre l'intégralité des territoires pour le département de l'Hérault. C'est exactement dans ça que nous souhaitons nous investir.
12: À droite, le sénateur sortant Jean-Pierre Grand, ancien membre des Républicains et désormais à Horizon, le parti d'Édouard Philippe, brigue lui un troisième mandat de sénateur. Pour lui, la situation du pays et du monde sont graves et le Sénat ne doit donc pas tomber aux mains des extrêmes.
15: Le Sénat, aujourd'hui, doit être protégé. On a récemment voté la loi de programmation militaire de 34 milliards parce qu'on en a besoin. Aujourd'hui, la France est en guerre. Il faut appeler un chat un chat. La France, aujourd'hui, se préoccupe de sa sécurité intérieure. Nos industries de l'armement tournent à fond. Voilà pourquoi il faut absolument préserver le Sénat. Le Sénat, c'est sérieux. Et le Sénat est patriote.
12: La liste officielle LR sera quant à elle conduite par Alain Berthet, avocat et ancien porte-parole de l'association Non au béton. Il veut rendre aux maires leur capacité d'agir et prône, lui, un choc de simplification.
16: En France, on additionne des lois et on ne corrige pas les effets pervers des lois précédemment votées. Si je suis élu au Sénat, j'aimerais beaucoup faire valoir le bon sens de nos maires parce que je trouve que les maires sont très pragmatiques et arrivent à faire des miracles avec très peu de moyens. Donc, ce qui se fait en haut devrait peut-être s'inspirer de ce qui se fait en bas dans les communes.
12: Les 7 autres listes engagées sont celles d'Agnès Gisard-Carlin pour les écologistes, de Florence Brutus pour le Parti radical de gauche, d'Alexia Laforge pour la France insoumise, d'Audrey Imbert sans étiquette, de Joseph Francis qui est à la tête d'une liste d'hiver droite, de Malik Hamadache pour Nouvelle Énergie et d'Amaury Freté qui conduit, lui, une liste d'hiver centre.
10: Dimanche, donc, le vote pour ces sénatoriales et je rappelle que ce sont uniquement les grands électeurs qui peuvent choisir, c'est-à-dire les conseillers municipaux, les élus du département, de la région ou les députés. Coup d'œil au ciel, Arthur de Plante, 34 degrés, donc voilà, c'est l'automne, mais ça remonte côté température.
17: Absolument. Tout à l'heure, notre spécialiste météo, Loïc Spadafora, nous dit que l'automne serait là à partir de mardi et qu'on aurait le retour de la pluie la semaine prochaine. Donc profitons encore donc de ces quelques moments de soleil avec une journée chaude aujourd'hui. Ce sera la dernière chaude comme ça, je pense. 34 degrés en cœur de terre cet après-midi, 33 à Lodève-et-Ganges, 31 pour Béziers-Lunel, 30 degrés à Montpellier. La tendance de ce week-end, on est sur un week-end plutôt calme, ensoleillé, mais avec la chaleur sans excès au programme. Et cette fraîcheur matinale, elle fait du bien, Léonard Sozo.
6: Oui, on a Maglone, par exemple, qui nous dit 13 degrés à Jacou. Youpi!
17: C'est vrai.
6: Et puis Hélène qui nous signale qu'à 7 à 8 heures du matin, il faisait quand même déjà 21 degrés. Ah. Pas de vent, le ciel était dégagé.
17: Et puis il fait un petit peu humide aussi, un peu plus humide que les autres matins. On le ressent aujourd'hui. Il y a des travaux sur la 75, toujours, hein, entre les sorties Pézenas Nord, 59 et 61 Pézenas Sud, avec un petit peu de ralentissement, vous qui arrivez depuis Clermont-Lérault en direction de Béziers, c'est 7 à 10 minutes en plus, et puis vous avez du monde aussi, mais c'est classique, aux abords de vos grosses agglomérations, je pense à vous à Montpellier, vous arrivez depuis Gignac sur la 750 ou bien la 709 sortie 29 Montpellier-Est depuis Vendargues, ça ralentit comme chaque matin, je sais que c'est embêtant, que c'est toujours ça fait encore des bouchons, on est jeudi, encore des bouchons. Bah, ici Héro est là pour vous.
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0: C'était Michel Berger à l'instant. Il n'y a pas de honte sur votre radio, ici Héros.
1: C'est bien sympa pour débuter la journée. Merci de nous avoir choisi. Bon réveil.
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1: Et toute l'équipe. Hein.
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1: Eleanor Souzo vous accompagne, on surveille les messages, on partage des bons plans en ce moment. Merci d'être si nombreux à nous écrire chaque jour. Sébastien Garnier est en train d'écrire son journal. Dans 20 minutes, prochain rendez-vous avec l'actu. Sébastien, c'est bon, tout est écrit
4: Presque.
1: Il manque la dernière info.
4: Je peaufine.
1: Sur les obus, attention.
4: Je cherche un scoop. Peut-être, écoutez à 9h, peut-être un scoop.
1: On sera surpris. C'est vrai qu'on a trouvé plus de 40 obus à la Grande Motte. C'était une découverte qui a été faite hier. Ça fait partie des actus du jour. Peut-être que d'ici quelques années, ce sera une petite histoire. Le jour où on a découvert une quarantaine d'obus à la Grande Motte, ça sera écrit dans le journal qu'on feuillettera. On feuillette le journal du jour d'il y a 70 ans avec Leopoldine Dufour.
5: Allez, on prend le midi libre du 24 septembre 1956. C'est la crise de Suez qui fait la une. Nasser, le président égyptien, a nationalisé la compagnie du canal de Suez. La France et le Royaume-Uni perdent le contrôle de cette voie maritime stratégique et la situation va s'envenimer sur fond de guerre froide. La France a par ailleurs fort à faire en Algérie où de nombreux jeunes appelés viennent d'être envoyés. Pour financer l'effort militaire, le président du Conseil, Guy Mollet, lance un appel au peuple.
6: C'est à chaque Français que je demande de fournir sa contribution. En souscrivant à l'emprunt, il doit manifester sa volonté de maintenir l'Algérie indissolublement liée à la France.
5: Le Midi Libre relaie cette campagne pour l'emprunt national à 5%, dont le capital était indexé sur le cours moyen des valeurs mobilières. Autrement dit, si la bourse montait, la valeur de remboursement de l'emprunt augmentait aussi. Une garantie inédite contre la perte de pouvoir d'achat, du coup, énorme succès pour cet emprunt. Fin septembre, on est en pleine vendange dans l'Hérault.
7: Les sauces se déversent à rythme continu dans ces grands récipients qu'on appelle comportes.
5: Après un été 56 qualifié de pourri par le journal, on constate à la cave coopérative La Treille Bitéroise que le degré de la nouvelle récolte est inférieur à celui des vendanges précédentes. 9 degrés contre 11 en 1955. Ce serait la faute à certains propriétaires qui ont trop hâte à enlever...

0: On récolte ce qui nuit à la qualité et au degré des vins.
1: En clair, arrêtez de vendanger trop tôt. À Montpellier, ça râle à la RMT, la Régie Municipale des Transports. Le tramway a été abandonné en 1949 et le réseau de bus se développe. Mais les 6 bus Berliet flambant neufs qui viennent d'être livrés ne sont toujours pas en service. Parce que les chauffeurs ont besoin d'une période d'apprentissage. Ben oui, ces autobus bleu clair au toit blanc sont plus grands que les précédents. Il leur faut donc s'habituer à ces nouvelles dimensions. Ensuite, les bus sont équipés d'une boîte de vitesse présélective, très en vogue à cette période, ce qui change complètement la façon de conduire. Enfin, fini les sièges en moleskine, place aux sièges en fer pour les 19 places assises de ces nouveaux véhicules qui peuvent transporter 100 passagers. C'est moins confortable mais bien plus costaud, se défend la direction. L'article conclut « Mieux vaut, semble-t-il, un siège en fer solide et propre qu'un siège rembourré mais branlant, déchiré, taché d'huile ou de graisse et renfermant même, qui sait, certains parasites indésirables. » Ceux qui ne veulent pas prendre le bus s'offriront peut-être une voiture. La Simca Aronde est la voiture la plus vendue en France en 1956 et, semble-t-il, très appréciée des dames.
2: La plus jeune des Arondes, le cabriolet Océane, à la ligne audacieuse, bombée comme l'horizon, et tout le paysage dans le pare-brise panoramique.
1: Un encart publicitaire signale qu'on peut déjà essayer les modèles qui seront présentés au prochain salon de l'auto chez Chapat à Béziers ou au garage Victor Hugo Automobile à Montpellier.
3: Nouvelle petite histoire de l'héros demain, à la même heure, signée Léonor Sozo, on parlera de quoi ?
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3: 8h46, dans quelques instants, le retour de l'actu à 9h et puis juste après, c'est votre émission où vous avez la parole. Ici c'est vous et Vivian Cuguière au 04 67 58 6000. Et Vivian, il est déjà là, bonjour.
8: Bonjour Arthur, bonjour Éléonore,
9: et bonjour
8: Sébastien. Nous sommes donc passés à l'automne, nous avons aussi changé de signe, nous sommes passés au signe de la balance.
3: Absolument.
8: Est-ce que vous prenez des décisions en fonction de votre horoscope ? Et là je vous pose la question tout de suite, quel est votre signe ?
3: Alors, Cancer pour moi.
8: Cancer pour Arthur. La journée commencera au ralenti, mais vos occupations vous obligeront à travailler au rythme, un rythme plus soutenu.
3: Oh là.
8: Vous n'aurez pas le temps de manger.
3: Oh là, mais non, il y a le pot de la rentrée. Je ne vais pas pouvoir manger les pizzas.
8: Alors, notre conseil du jour, le bleu est une couleur apaisante. Voilà, il agira favorablement sur votre humeur. Vous avez bien fait de vous habiller en vert.
3: En vert.
4: Parfait.
3: Bien senti.
4: Bien fait de travailler surtout à Ici Héros. Excusez-moi, il y a du bleu partout.
8: Oui, ça, c'est pas faux. Vous deux, vous êtes donc, du coup, scorpion.
3: Scorpion.
8: Ah, ouais. Alors ça tombe très très bien. Et là, mon pauvre Arthur. Alors là, vous rêvez de vacances, de dépaysement, et votre quotidien vous semble de plus en plus gris. Ne laissez pas votre baisse de morale s'accentuer. Ça va, vous ?
4: Super, en pleine forme, en pleine forme.
10: C'est faux, totalement faux.
8: Ben ouais, mais c'est l'horoscope du jour. Hein. Et donc, évidemment, on va parler d'horoscope juste après les infos de 9h. J'ai l'horoscope de tous les signes. Donc, vous pouvez nous appeler au 04 67 58 6000. Non seulement je vous donne votre horoscope, mais en plus de ça, vous me direz, vous, de votre côté, si vous prenez des décisions en fonction de votre horoscope.
4: Et vous, Vivian, vous ne nous avez pas dit ?
8: Alors, moi, je suis Sagittaire et je ne l'ai même pas regardé. Je crains le pire. Votre vie conjugale. Hein concernant l'humeur, journée perturbée et orageuse. Voilà. Conseil du jour, ne cherchez pas forcément à être original et n'oubliez pas qu'on ne s'associe pas, on n'associe pas plus de 3 couleurs dans une même tenue.
3: Et il est tout en noir. Bah voilà.
8: Ça va,
3: il
8: ça
3: a bien
8: va.
3: Pensé.
8: Franchement.
3: Excellent.
10: Ça, ça vaut pour tout le monde, ça. Pas
8: oui.
10: Plus de 3 couleurs dans une même tenue.
8: Et bah, je fais pas l'horoscope, hein. Je suis venu avec, hein, mais c'est pas moi qui l'invente. Hein. Donc 04 67 58 6000, on parle de tout ça après les infos de 9h avec une carte cadeau de 100 € à gagner en plus.
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0: Carton de l'été Dracula avec Tame Impala sur votre radio locale ici Hérault, 8h51.
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0: Écoutez, c'est une pub qui a fait beaucoup parler la semaine dernière.
2: 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Just sports. You can trade this sport and this sport.
3: Alors c'est l'actrice américaine à succès Sydney Sweeney qui a tourné donc une pub pour un site de paris sportif, pub dans laquelle elle s'expose nue avec différents équipements, ballons, chaussures, protection pour différents sports, tout ça pour donc cacher ses parties intimes. Et le monde du sport féminin s'est mobilisé en exprimant son indignation face à une publicité qui a été bien sûr jugée dégradante pour la crédibilité des sportives. Les joueuses de rugby de Montpellier ont fait une vidéo réaction par exemple.
0: Et comment va le foot féminin dans le département. Ensemble, construisons l'avenir du football féminin. Tel est le titre du colloque organisé samedi à l'amphithéâtre Pierre-Vive de Montpellier par la Fédé, le district de l'Hérault de football. Son président, David Blatt, est notre invité. Bonjour David.
4: Bonjour à tous.
0: Est-ce que vous avez eu des retours des joueuses héraultaises vis-à-vis de cette publicité dont on parle?
4: Pour le forum de ce week-end, du samedi 26.
0: Alors, non, la publicité de Sydney Sweeney qui...
4: Non, rien de particulier, c'est pas arrivé. Disons que c'est pas à notre niveau, on va dire. Hein. C'est un autre niveau de jeu, on parle de professionnel, donc c'est pas... Non, on n'a pas été entaché par cette problématique.
0: Combien de licenciés féminines dans l'Hérault?
4: Alors, nous sommes à peu près à 3300 licenciées féminines, ce qui équivaut à peu près 10% des licenciés total. Alors c'est bien, mais c'est peu. Alors c'est bien parce que de par le niveau national, on est quand même pas mal placé, notamment au niveau de la Ligue Occitanie, mais c'est relativement peu parce que ça ne fait que, si j'ose dire, 10%.
0: Et c'est un nombre qui est en augmentation ou qui est en baisse? Comment ça se passe?
4: Ouais, ça stagne en fait. On a eu une hausse-baisse depuis, on va dire, les années Covid, hein, les années 2021. Mais là, ça a tendance à stagner malgré les politiques mises en place, quoi.
0: Et comment vous faites pour, on va dire, attirer justement les filles à venir faire du foot dans le district de football de l'Hérault?
4: Alors déjà, on va dire que budgétairement, on met la gratuité, par exemple, des licences pour les dirigeantes, donc pour les inciter à s'impliquer un peu plus dans les instances de football. Alors les instances, je parle au club, mais également au niveau du district, au niveau de la ligue et autres, quoi, de plus investir. Et également, on met en place différentes activités. Alors déjà, l'offre de pratique, il faut savoir quand même qu'on part des toutes petites, c'est-à-dire des petites qui ont maintenant 5 ans, c'est autorisé, qui jouent en mixité avec les garçons, bien entendu, pendant 3 ou 4 ans, et après, ça va jusqu'au senior. Et également, elles ont la possibilité, les filles, de jouer ou à 5, ou à 8, ou même à 11.
0: Voilà. D'accord, ok. Oui, donc
4: il y a une offre de pratique qui est importante et qui augmente de plus en plus avec la mise en place de coupes de l'Hérault féminine, chose qui n'était pas faite auparavant.
0: Parce que justement, parfois, il y a dans des clubs, il y a quelques filles qui ont envie de venir jouer, mais il n'y a pas assez de joueuses pour monter une équipe. Donc, vous avez mis en place des compétitions avec un nombre réduit dans les équipes pour pouvoir mettre ça en place.
4: C'est ça, tout à fait. Ouais. Mais ça concerne les petites catégories. Après, ce que l'on retrouve de plus en plus chez les filles, ce sont des regroupements de clubs, on va dire. Alors, je ne vais pas rentrer dans la technicité entre un groupement, une entente et autre, mais voilà, plusieurs clubs qui s'unissent, si vous voulez, pour faire simple, qui unissent leurs féminines licenciées de manière à pouvoir constituer une équipe. Voilà. Et ça se voit de plus en plus. Et on va dire que j'incite les clubs à faire ça de manière à pouvoir faire pratiquer les enfants.
0: Eh ben, ce sera donc le mot de la fin. Merci beaucoup David Blatt, président du district de football de l'Hérault. On rappelle ce colloque féminin qui a lieu samedi, organisé à l'amphithéâtre Pierre-Vive de Montpellier. Il y aura en plus Joëlle Monlouis, secrétaire générale de la Fédération française de football, ainsi que Nicolas Barre, ancienne joueuse professionnelle, qui viendront partager leur expérience. Bonne journée David.
4: Merci.
0: Alexis Jungen, trois fois champion de France de calisthénie, vice-champion du monde. Il est pompier héraultais, il s'entraîne à Brissac et la calisthénie. On en parle ce matin avec vous, docteur Kirzek.
5: Bonjour à toutes et à tous. La calisthénie, c'est une salle de sport dont on est à la fois le propriétaire, la machine et le poids à soulever. Et en plus, c'est gratuit. Elle utilise uniquement le poids du corps avec des exercices comme les tractions, les pompes, les dips, les squats ou le gainage. Pas besoin d'une salle remplie de machines sophistiquées, pas besoin de coach. En fait, vous êtes votre propre coach, vous avez juste besoin besoin d'un miroir et de connaître quelques techniques. Une barre, parfois deux appuis parallèles et son propre corps suffisent. C'est la méthode choisie par ce pompier espagnol de 54 ans qui s'entraîne ainsi depuis plus de 8 ans. Et son objectif n'est pas simplement esthétique. Il ne cherche pas à publier des photos avec ses abdominaux, etc. Même s'il le fait, il veut rester efficace, fonctionnel dans son métier de pompier. Dans une caserne, on n'entretient pas le camion uniquement pour qu'il soit joli sur le parking. Il faut qu'il puisse démarrer, accélérer, tourner, porter du matériel, intervenir lorsque l'alarme retentit. Bah pour le corps, c'est exactement la même chose. La calisthénie, ça fait travailler un peu toute la brigade. Les jambes vont pousser, les bras vont tirer, les abdominaux stabilisent et le cœur alimente l'intervention. Et après 50 ans, cette méthode présente un véritable intérêt car la difficulté peut être adaptée très facilement. Pour rendre une pompe plus simple, on place les mains contre un mur, par exemple, ou sur une table. Pour la rendre plus difficile, on se rapproche progressivement du sol. On peut également modifier l'angle, l'appui ou l'amplitude du mouvement. Autrement dit, on va régler l'intensité de l'intervention sans être obligé de charger une barre comme Schwarzenegger le jour où son ascenseur est en panne. Lorsqu'elle est bien encadrée, cette progression limite le risque de blessure et les séries un peu longues sollicitent également le cœur, l'endurance, en plus de la force musculaire.
0: Bosser au poids du corps et découvrir donc la calisthénie, voilà la bonne idée après 50 ans. Merci beaucoup Dr Kirzek pour la présentation de ce sport. Et donc on rappelle que dans le département de l'Hérault, on a quand même un champion, champion de France, trois fois de suite. Alexis Yungen, il a l'habitude de s'entraîner dans les Cévennes et il est également pompier hérolté. On l'embrasse s'il nous écoute. Il a fini vice-champion du monde quand même lors de la dernière compétition. Et c'est pas rien, ça se passe chez nous, on peut en être fier. C'était un plaisir de vous accompagner encore une fois cette semaine, ici matin, 6h à 9h, avec toute l'équipe de la semaine. Demain, place à Maël Montalant pour débuter le vendredi et le week-end dans le département. Merci beaucoup, Léonore.
3: Mais de rien, bonne journée à tous.
0: À demain pour la petite histoire qu'on entendra et puis on se retrouve lundi. Vous serez là, vous, Sébastien, pour l'actu.
6: Je serai là demain. Bonne journée à tous et bonne fête à toutes les techs.
0: Bonne fête, les techs, on vous embrasse.
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0: Dans un instant, après les infos de 9h sur votre radio locale, ici Héros, vous avez la parole au 04 67 58 6000. Vivian Cuguillard vous accueille. Et en plus, on va parler horoscope. On sait que vous adorez ça.
17: Mais c'est pas que j'adore ça, mais je vois bien que tout le monde adore ça. Parce que depuis tout à l'heure, je dis que je vais vous donner votre horoscope à la radio. Tout le monde me demande son horoscope. Et effectivement, oui, succès, ça nous fait quand même un petit peu rigoler. Parce que si ça correspond, on dit ah oui, c'est vrai. Puis si ça correspond pas, on dit oh, l'horoscope s'est planté. Peut-être pas, on n'en sait rien. Alors 04 67 58 6000, on est passé donc au signe de la balance. Bon, moi, ma question elle est toute simple. Hein. Est-ce que vous regardez l'horoscope ? Est-ce que vous prenez vos décisions en fonction de votre horoscope le matin ? Est-ce que vous le suivez ? Est-ce que vous le lisez ? Dites-nous au 04 67 58 6000. Et je suis venu avec l'horoscope du jour.
0: Ah, très
17: bien. Imprimé, bien sûr. Donc, si vous ne l'avez pas, je vais pouvoir vous le donner. Donc, vous nous appelez juste après les infos. On fait ça. C'est parti.
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0: Bon jeudi matin avec votre radio locale, ici Héros, il est 9h. L'actu locale, Sébastien Garnier. Il y a des salariés pour qui l'explosion des prix des carburants est très difficile à supporter. Les aides à domicile par exemple.
6: Dans l'Hérault, chez Présence Verte, elles sont un millier, elles roulent avec leur véhicule personnel et ne sont remboursées que partiellement des frais. Pour le reste, il y a l'aide du gouvernement, le coup de pouce, mais ça ne suffit pas. Estelle Romer est montée dans la voiture de Katia, dans l'arrière-pays héroltais.
18: Dans sa Peugeot marron, Katia parcourt entre 50 et 90 km par jour dans les hauts cantons reculés de l'Hérault.
19: Je n'ai pas de bénéficiaire dans mon village, du coup je suis obligée de sortir.
20: Là on est sur des petites routes sinueuses quoi.
19: Petites départementales.
18: Elle rend visite en moyenne à 5 personnes au quotidien.
21: Elle surveille pour voir si tout va bien. Je vous laisse faire, hein.
18: Aline l'attend toujours avec impatience.
14: Je me régale quand elle arrive. Je suis bien, quoi. Parce que c'est comme si c'était ma fille. Et ça y fait quand même, hein.
21: Bonne journée.
14: Merci.
18: Katia part ensuite 25 km plus loin chez un autre résident. Chaque mercredi, elle refait le plein.
21: Je dois en mettre un petit peu tout à l'heure. Parce que ça me fait peur d'arriver à zéro et de faire le plein intégral, quoi.
18: Elle dépense autour de 200 euros par mois d'essence pour le travail. Alors, les nouvelles annonces du gouvernement et l'accès à cette aide aux grands rouleurs ne suffisent pas à la calmer.
21: Ça ne changera rien, 100 euros par mois. Non, nous, les salariés, elles sont en difficulté, hein, vraiment. Hein. Le 10 du mois, elles n'ont plus rien, quoi. C'est pas la solution. Au moins, augmenter le prix du kilomètre, quoi.
18: Pour le moment, tout ce que la profession a obtenu, c'est une indemnisation de 40 centimes par kilomètre il y a 3 mois, soit 2 centimes de plus qu'auparavant.
6: L'affaire du bébé secoué d'Aniane à présent, c'est aux assises de l'Hérault depuis hier. Le père du nourrisson est jugé, malgré les conclusions accablantes des experts médicaux qu'on entendra aujourd'hui à la barre. Il nie toujours les faits. L'épouse de l'accusé qu'il soutient doit passer aussi à la barre. Hier, ce sont les proches de l'accusé qui se sont succédés pour dire tout le bien qu'ils pensent de lui. Entre le jour de la mort du bébé en 2017 et le procès qui se tient donc en ce moment, il s'est passé c'est quasiment 10 ans, un délai qui provoque l'indignation de Maître Ava Magassa, l'avocate de la Défense.
22: C'est complètement inadmissible qu'on vienne rechercher mon client sur, allez, on va dire, une seconde, deux secondes peut-être, pour avoir secoué éventuellement son enfant. Et il y a plein de pistes, il y a 10 ans, ça n'avait pas du tout été exploité. Ils vont vous dire que c'est les lenteurs. Donc, qu'on vienne me dire aujourd'hui que la culpabilité de mon client ne fait aucun doute, cette histoire, c'est un drame familial. Il faut vraiment que ce soit compris. Son père, à mon client, allait le chercher sur la tombe de son fils. Voilà, c'est horrible. Puis 10 ans après, comme ça, on vient remuer la douleur, la souffrance et la tristesse.
6: Verdict attendu demain. Le procureur de Béziers annonce l'ouverture d'une enquête après l'agression de Richard Bertrand, ex-candidat aux élections municipales à Valras. Il a été agressé par 2 hommes cagoulés. C'était mardi à 4h du matin à son domicile. L'un des deux l'a menacé en lui posant une arme sur la tempe et lui aurait dit « Tu sais pourquoi on est là? Tu vas laisser le maire de Valras tranquille ». C'est ce que rapporte le quotidien Midi Libre. Les agresseurs lui ont ensuite demandé le coffre, ses cartes bancaires et ont tenté de voler sa voiture. Y aura-t-il une corrida 10 octobre dans les arènes de Palavas? Réponse du tribunal a priori aujourd'hui. Le tribunal administratif de Montpellier, saisi par l'Alliance anti-corrida qui s'est penchée hier sur le dossier. Les organisateurs défendent une tradition locale et donc légale. On les a entendus ce matin. Sauf qu'en 10 ans, aucune corrida n'a été organisée à Palavas. Ça, c'est ce que nous rappelle à présent Claire Starozinski, la présidente de l'Alliance anti-corrida.
23: Nous avons demandé au juge administratif de dire au maire de prendre un arrêté afin d'interdire cette corrida qui doit se produire le 10 octobre à Palavas après une interruption de 10 ans. Le code pénal stipule qu'il y a une exception dans certaines localités ou certaines régions et que des corridas peuvent se tenir dès l'instant où il y a une tradition locale ininterrompue. Ça dit bien ce que ça veut dire. À partir du moment où la dite tradition a été interrompue, l'exception n'est plus la règle. Et donc, on ne peut plus organiser de corrida. C'est très clair.
6: Annulation ou pas, on le saura donc aujourd'hui. L'an dernier, la justice avait déjà demandé à Palavas d'interdire une corrida. Les chutes chez les seniors sont à l'origine de plus de 20 000 décès chaque année en France. 175 000 hospitalisations, c'est aussi une cause majeure de perte d'autonomie. Aujourd'hui est une journée de sensibilisation pour le grand public avec notamment une conférence gratuite à 10h à la mairie de Montpellier. Et puis des tests un petit peu partout. Si vous voulez savoir à quel endroit, vous appelez le standard de Ici Héros 04 67 58 6000. Enfin, un salon des aidants est organisé aujourd'hui également au domaine de Baissan à Béziers. Que ce soit pour un enfant handicapé, une personne âgée, un proche malade, vous serez informé sur toutes les aides existantes. L'entrée est libre. Allez, on passe à la météo avec vous, Vivian Cuguière. Ça remonte côté température jusqu'à 34 degrés prévus aujourd'hui dans le département.
17: Eh ouais, c'est déjà l'été qui arrive. Et ça, c'est cool. Soleil pour tous, faible brise marine aujourd'hui et température en hausse. 28 à 34 degrés pour les températures cet après-midi. Vous allez vous promener à Palavas, vous allez faire un petit tour à 7, vous aurez 28 degrés. 29 degrés si c'est plutôt au Cap d'Agde, 30 degrés au Quélard sur le plateau du Larzac, 30 degrés aussi à Montpellier, 31 à Lunel, à Béziers, 33 même à Lodève, à Ganges, à Clermont-Lérault et à Saint-Pons-de-Thomières. Enfin, Bédarieux et au Lonzac, 34 degrés, j'ai regardé pour ce week-end. Il va faire encore beau, on va pouvoir en profiter. Si vous avez des infos à partager concernant le trafic, comment faire? Vous nous appelez au 04 67 58 6000. Pas de problème, il y aura quelqu'un pour vous accueillir. Aujourd'hui, c'est Hélène d'ailleurs. Un petit coup d'œil sur la circulation des trains. Tiens, par exemple, bon, l'intercité pour Marseille-Saint-Charles qui devait passer à 9h à Montpellier-Saint-Roch. Bon, mais il a une demi-heure de retard. Les autres sont plutôt à l'heure, hein, les trains. Et puis sur les routes héraultaises, journée normale. Voilà, pour l'instant, pas grand-chose à signaler. On va voir comment ça évolue. Il y a quelques ralentissements, quelques embouteillages encore à 7h06 ce matin. Enfin, dans l'ensemble, ça se passe plutôt bien.
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17: J'espère vraiment que vous êtes en pleine forme aujourd'hui. Nous sommes le 24 septembre, nous sommes donc en automne, et puis c'est le signe de la balance qui commence. Alors, est-ce que vous prenez vos décisions en fonction de votre horoscope? C'est la question qu'on vous pose ce matin. Chère balance, tiens d'ailleurs, du côté de l'amour, vous rayonnez de bonheur et savez en faire profiter les membres de votre entourage. En ce qui concerne l'argent et le travail, la situation risque d'être explosive entre vous et votre employeur. Voilà, comme ça vous êtes au courant. Conseil du jour pour les balances, avant de prendre des somnifères, essayez donc les tisanes apaisantes ou la phytothérapie. Ça, c'est le conseil du jour. Bon, voilà. Mais si vous n'êtes pas balance, vous pouvez prendre bien sûr la parole aussi au 04 67 58 6000. Est-ce que vous prenez vos décisions en fonction de votre horoscope? Est-ce que vous lisez l'horoscope le matin? Est-ce que vous vous y intéressez? Est-ce que c'est important pour vous? Est-ce que vous le lisez comme ça un peu pour rigoler avec le sourire en disant tiens, pour voir ce qu'ils me disent? Bon, voilà. Non, ça correspond pas. Ah, ben oui, ils ont raison. Bon, voilà, on est plutôt dans ce style-là. Vous nous appelez. Moi, je peux vous le donner si vous voulez votre horoscope parce que j'ai tout imprimé. J'ai l'horoscope de tous les signes. Donc, pas de problème. 04 67 58 6000.
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17: 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Comme ça, vous vous faites plaisir, vous vous achetez ce que vous voulez. Un petit cadeau comme ça, c'est toujours bien sympa. 04 67 58 6000. Hélène vous attend au standard d'Ici Héro. Axel réalise cette émission. Et pour la musique, on a Garou et Céline Dion sous le vent.
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0: Sous le vent, Garou et Céline Dion sur votre radio ici à Roule, 9h12.
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0: Prenez-vous des décisions en fonction de votre horoscope? C'est la question du jour. Bonjour Amanda à Montpellier.
3: Et bonjour, j'espère que vous m'entendez bien.
0: Ah, je vous entends très très bien. Vous êtes où, dans la voiture? Qu'est-ce que vous faites?
3: Oui, je suis dans la voiture.
0: Mais vous allez où?
3: Je vais m'arrêter sur le bas-côté, mais aussi sur une longue route droite. Je fais quelque chose qui n'est pas très légal.
0: Oh là là là là, attention, ne le dites pas, ne le dites pas à la radio, surtout pas. Mais vous allez où là en voiture alors?
3: Je vais aller travailler.
0: Ah ben c'est bien, voilà, ça c'est un bon concept, d'accord.
3: Bon matin.
0: Ok.
3: On entend une bonne radio le matin, une belle voix.
0: Ah ben ça c'est gentil. C'est... Vous parlez de ma voix à moi, c'est la mienne?
3: Ah ben exactement.
0: Ah. Et pourtant je ne l'ai pas encore éclaircie. Hein. Je veux dire, c'est ma voix du matin. Hein. Je me réveille.
3: J'ai encore de la route, donc j'aurai toute la douceur de vous écouter sur tout le long.
0: C'est très gentil. Bon, dites-moi, est-ce que vous regardez votre horoscope? Est-ce que vous vous y intéressez, vous, à l'horoscope?
3: Alors, de temps en temps, je ne le fais peut-être pas de la bonne façon. Je demande à ChatGPT quel est mon horoscope du jour. Et du principe que, voilà, il s'est basé sur ce qui a été vu aux journaux. Donc, un petit peu, oui.
0: D'accord. Alors, vous êtes quel signe?
3: Moi, je suis cancer. Je suis né le 13 juillet.
0: Ah ben, tiens, ben justement, on en a parlé des cancers tout à l'heure. C'est incroyable, les cancers. Ah ben oui, non, mais c'est pas grave. La journée commencera au ralenti, mais vos occupations vous obligeront à travailler à un rythme plus soutenu. Vous aurez à peine le temps de manger, Amanda, hein, aujourd'hui.
3: Ah ben ça, je vais bien vous croire. Tout ce que je compte faire, hein.
0: Ouais.
3: Et sur le côté financier, amoureux.
0: Alors ça j'ai pas trop. Mais par contre, le conseil du jour, c'est le bleu est une couleur apaisante. Donc il agira favorablement sur votre humeur. Vous pourrez évacuer les tensions, paraît-il.
3: Super.
0: Ben voilà, ben vous êtes bien contente d'avoir appelé, hein.
3: Ben oui,
0: super. Non mais pour de vrai, est-ce que vous quand même, en le regardant, parfois vous prenez des décisions en fonction de ce qui est marqué ou pas?
3: Oui.
0: Du tout, non?
3: Ouais. Oui, moi sincèrement oui, parce que bon, je suis très branchée sur l'astrophysique, donc c'est pas trop la même chose, mais j'y crois quand même parce que ben, déjà, on part déjà sur une autre note de ce qu'on pensait vivre notre journée. Donc imaginons, je partais de façon négative et que je tombe sur quelqu'un comme vous qui a lu mon horoscope et qui me dit que finalement, faut se détendre un petit peu. Donc ça veut dire que j'ai l'appréhension qu'il y aura peut-être quelque chose qui va me tendre. Et finalement, vu que j'ai été préparée au fait de cette situation-là, qui peut être négative, eh ben, je vais mieux la vivre. Parce que je me dis, c'est quoi, on m'a dit de me calmer, mon horoscope a dit que si je le prenais comme ça, ça allait potentiellement se passer comme ça. Ben, pourquoi pas?
0: Ah, ouais,
3: ouais. Et du coup, ben, ça change ma journée. C'est une façon de voir les choses aussi. Hein, et puis, ça. Voilà, c'est. Je sais pas, pour moi, c'est comme ça.
0: Elle a commencé depuis combien de temps votre journée à vous, là, Amanda? Juste pour que je sache à peu près.
3: À partir du moment où je suis sortie du lit ou...
0: Ouais. Il y a longtemps ou pas?
3: 7h, peut-être 6h30.
0: Non, parce que là, l'horoscope disait bien que la journée allait commencer pour vous au ralenti. Vous n'êtes pas du tout au ralenti, là. Hein.
3: Ah, ben ça.
0: Il y a un problème.
3: Je suis quand même depuis 6h30, je suis sorti du lit qui est à partir de 8h, donc je pense que c'est ralenti à ce niveau-là.
0: Ouais, voilà, là. Mais maintenant, ça y est, vous êtes en pleine vitesse de croisière. Là, ça va fort, là. Ça va fort. Bon, très bien. 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Ce sera peut-être ici, Héro. 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
3: Ah, ben, c'est super.
0: Ah, c'est sympa, ça. C'est sympa.
3: Moi, je prends le peut-être pour rassurer certains. Hein. Ma foi, je mets ma chance avec moi et mon horoscope avec moi aussi.
0: Ben, peut-être. Allons voir. On verra bien. Bon, en tout cas, c'est cool de nous avoir appelés. Reprenez la route. Soyez prudentes sur la route. Et puis, bonne journée de travail, alors.
3: En tout cas, merci à vous et à bonne écoute à moi. Et j'ai encore de la route devant moi. Donc, merci beaucoup.
0: À bientôt. Merci, Amanda, de nous avoir appelés. Ben ça c'est pas mal, hein, ça démarre fort, hein. 04 67 58 6000, vous aussi, peut-être que vous prenez des décisions en fonction de votre horoscope, ou alors, mais non, pas du tout, vous n'y faites même pas attention, vous ne le lisez jamais. Moi en tout cas, je les ai imprimés, donc si vous voulez votre horoscope, vous nous appelez, je vous dis tout ça juste après Marine, qu'on écoute avec Tricheur, c'est une nouvelle chanson, c'est dans la playlist ici, Héro.

0: Tricheur, nouvelle chanson de Marine qui a gagné la Star Academy. On l'aime bien, Marine. Vous prenez la parole tous les jours entre 9h et 10h au 04 67 58 6000. Est-ce que vous prenez des décisions en fonction de votre horoscope? On en parle dans un instant avec vous. Appelez-nous.
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0: 04 67 58 6000, notre numéro de téléphone. Est-ce que vous prenez vos décisions, des décisions en fonction de l'horoscope que vous pouvez voir à la télé le matin, que vous pouvez lire dans les journaux, ou est-ce que vous n'y faites pas du tout attention? C'est notre question du jour. Jean-Claude est à Palavas. Bonjour Jean-Claude.
11: Oui, bonjour.
0: Ça va Jean-Claude?
11: Oui, ça va très très bien.
0: Bon, alors vous êtes face à la mer ou pas loin?
11: Pas très loin, mettons 300 mètres.
0: Ah oui, ça va, c'est pas très loin. Dites-moi, est-ce que ce matin, là, vous avez regardé un peu l'horoscope? Vous regardez ça, vous suivez ça ou pas du tout?
11: Non, ce matin, je n'ai pas pu le regarder, là. Ouais. Je le regarde sur la chaîne numéro 9, là, et voilà.
0: D'accord, mais est-ce que vous prenez des décisions, des fois, en fonction de ce que vous voyez, l'horoscope, dans l'horoscope?
11: Décision, je prends les bonnes décisions quand il faut les prendre, mais quand c'est des décisions qu'elles sont, je fais attention, quoi, ce qu'on dit sur l'horoscope.
0: Oui, d'accord, vous faites attention, si ça vous arrange, c'est très bien, si ça vous arrange moins, on oublie un peu, c'est ça, quoi, non?
11: Surtout que je suis Lion.
0: Voilà. Ah, vous êtes Lion, vous?
11: Oui.
0: D'accord, alors attendez, je vais vous dire, Lion, concernant l'amour... Le début de la matinée risque d'être assez tendu, mais tout rentrera dans l'ordre en fin d'après-midi. Il y a de grandes chances que votre partenaire fasse le premier pas vers vous si vous avez connu une dispute récemment. Ça colle ou pas? Ça correspond?
11: Non, moi j'ai pas eu de dispute, tout va bien.
0: Bon, voilà. Alors le conseil du jour pour les lions, c'est faites un effort pour équilibrer vos repas, cela vous évitera de grignoter dans la journée. Ah bah écoutez, c'est pas moi qui l'invente, hein. C'est l'horoscope, hein.
11: Je ne grignote jamais dans la journée.
0: Donc ça colle pas du tout là. Pour l'instant, on est à côté de la plaque, on est d'accord. Voilà.
11: Un repas de midi, un repas le soir, mais entre les repas, je ne grignote jamais. Voilà.
0: Et c'est pour ça que vous avez la ligne et que vous êtes en pleine forme, d'accord.
11: Et à l'âge que j'étais arbitre de football pendant 20 ans.
0: Ouais.
11: Et je veux dire, je ne vais pas vous dire mon âge, mais vu mon âge, je suis en pleine forme, je fais 6 km par jour à pied, là, je marche beaucoup.
0: Ouais.
11: Et puis voilà, donc je ne fume pas, je ne bois pas non plus, et donc je suis un peu de vin en mangeant, mais c'est tout, voilà.
0: Votre horoscope me dit que vous avez 35 ans, c'est ça ou pas?
11: Comment?
0: L'horoscope dit que vous avez 35 ans, on est bon ou pas?
11: Non, j'ai plus que ça.
0: Ah, vous avez plus que ça, il y a tout faux l'horoscope.
11: 3 fois 35 ans.
0: Ça commence à faire beaucoup, 3 fois 35. Attention quand même.
11: Ah ben oui, oui, oui. il faut faire attention, mais j'ai la forme. Quoi.
0: Bon, eh ben, tant mieux. Voilà. Merci de nous avoir appelé, Jean-Claude. Je vous souhaite une bonne journée à Palavas. Profitez au maximum, alors.
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0: À bientôt, merci de nous avoir appelés. 04 67 58 6000 à votre tour, hein. Vous pouvez nous dire si vous prenez des décisions en fonction de votre horoscope, si vous n'y accordez pas d'importance. Non, pas du tout même, ça fait une éternité que vous ne l'avez pas lu. Ah, au contraire, lorsqu'il y a un petit magazine, vous aimez bien quand même regarder, vous êtes en plus Capricorne, qu'est-ce qu'ils disent Capricorne? D'accord, ok, très bien, voilà, vous aimez bien ça. Bon, vous nous appelez au 04 67 58 6000, moi je peux vous donner, si vous le voulez, votre horoscope, parce que j'ai tout imprimé, l'horoscope du jour bien sûr, et lorsque vous participez à cette émission, je le rappelle, vous pouvez repartir avec une carte cadeau de 100 euros. Eh ben attends, ça c'est le bon plan quand même. Vous allez pouvoir vous faire un petit cadeau. Billy Paul pour la musique avec Your Song. On vous attend, à tout de suite.
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0: Billy Paul avec Your Song sur votre radio ici et rond, on change d'ambiance, ambiance japonaise. Parce que le festival Japan Matsuri, ça c'est samedi et dimanche au Parc des Expos de Montpellier avec jeux vidéo, K-pop, cosplay, des concerts aussi, un plateau d'artistes, des chanteurs, des acteurs, des créateurs de contenu français et japonais aussi. Ça se passe ce week-end et je peux déjà vous dire que vous allez pouvoir gagner des invitations tout à l'heure entre 11h et midi avec Vivian Segagnon. Vous allez pouvoir repartir avec vos invitations pour aller au festival Japan Matsuri, samedi et dimanche. Autre événement du théâtre, samedi au Palais des Congrès du Cap d'Agde, les voisins du dessus. Donc ça c'est Julie et Octave, c'est un jeune couple, hein, voilà, ils s'installent à Paris, ils rêvaient d'un appartement calme, ils l'ont trouvé, sauf qu'ils font rapidement connaissance avec leurs voisins, des cinquantenaires excentriques qui s'appellent Charlie et Léon. Ils vont leur rendre la vie impossible, vous allez vous marrer évidemment. Ça s'appelle Les Voisins du Dessus, c'est du théâtre. C'est au Palais des Congrès du Cap d'Agde samedi soir. Pareil, vos invitations, vous les gagnez tout à l'heure sur votre radio ICRO entre 11h et midi. Si vous, vous avez des événements, vous voulez en parler à la radio, vous voulez prendre la parole, soit vous nous appelez bien sûr, enfin sinon il y a la possibilité de laisser des messages vocaux. Et comme par exemple celui-ci là qu'on a reçu.
1: Bonjour, ici Héro, c'est l'Aquarium Café à Montbazin. Nous vous convions, petits et grands, le 26 septembre, de 10h à 22h, à la 5e édition du Livre en Fête. Venez découvrir les auteurs de la région. Tout au long de la journée, des ateliers d'écriture, des lectures de contes, des créations d'histoires. Une exposition, La mémoire de l'eau. Alors, samedi 26 septembre, rendez-vous à Montbazin, place des Colonnades. Nous vous attendons.
0: Merci Mijo pour le message. Vous aussi, vous pouvez nous envoyer des messages vocaux comme ça. Vous enregistrez le numéro de la radio dans vos contacts. Et puis ensuite, via WhatsApp, un petit message. Ça nous fera bien plaisir. Si vous n'aimez pas parler, vous pouvez envoyer un mail. Ici, héros@radiofrance.com.
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0: Est-ce que vous prenez des décisions en fonction de votre horoscope? Est-ce que vous le lisez? Est-ce que vous l'écoutez, votre horoscope? Ou non, vous n'y accordez pas beaucoup d'importance? Fabienne est à Montpellier. Bonjour Fabienne.
4: Bonjour Julien.
0: Vous êtes en forme, bonjour, Fabienne? J'ai l'impression que vous êtes en forme.
4: Ah ben oui, moi je suis contente de vous avoir au téléphone, enfin à la radio, au téléphone, parce que d'habitude quand je joue d'autres fois, c'est avec Léopoldine.
0: Ouais.
4: Et je vous avais rencontré au jardin de Clémenceau le jour de l'inauguration de la du tram 5.
0: Oui, oui, oui, oui, je m'en rappelle bien.
4: J'avais parlé avec vous.
0: Oui, oui,
4: d'accord. J'avais parlé avec vous.
0: Ah oui,
4: et
0: oui.
4: Je vous avais dit, mais jamais je vous ai à la radio. Alors, je suis contente.
0: Eh ben voilà, ben ça y est, c'est fait. Et puis, je vais vous dire, et pourtant, c'est quoi? C'était il y a au moins un an et demi ou deux ans, pas loin.
4: Oui.
0: Ben, je m'en souviens. Je m'en souviens.
4: Un an et demi.
0: Ah ouais, ouais. Je vous imagine la grande blonde.
4: grande, pas trop comme
0: ça. Non, et pas trop blonde non plus d'ailleurs.
4: Pas trop.
0: Non, ah, voilà, donc c'est bien ça.
4: C'est que des mèches, donc c'est ouais. Une vraie
0: blonde. Bon, est-ce que vous regardez votre horoscope, vous, Fabienne?
4: Alors, moi, je suis de la Balance.
0: Ouais.
4: Voilà. Et donc, du coup, quand actuellement, je ne travaille pas, je suis en arrêt, mais au travail, quand on se retrouve à la pause, on a quelqu'un, c'est une collègue qui nous lit tout le temps l'horoscope parce que elle là, c'est le journal qui se trouve au niveau de la des arrêts de tram.
0: Ouais, d'accord, ok. Ouais.
4: Et chaque fois elle l'amène et elle nous lit les horoscopes. Et là, ben ça me manque parce que j'y suis plus.
0: Ouais.
4: Et comme je me levais depuis de bonne heure avant pour aller travailler, eh ben j'écoutais aussi l'horoscope le matin de bonne heure à la radio.
0: D'accord, ouais.
4: Voilà.
0: Bon, ben en tout cas moi je l'ai là. Alors attention, je me transforme. Alors, en... Oui. Attention, là je suis l'astrologue. Du côté de l'amour, vous rayonnez de bonheur et savez en faire profiter les membres de votre entourage. Ça va, ça colle?
4: Moyennement.
0: Bon.
4: Moyennement.
0: En ce qui concerne l'argent et le travail, la situation risque d'être explosive entre vous et votre employeur.
4: Oula! Il n'est pas content que je sois en arrêt alors.
0: Et notre conseil du jour, d'après l'horoscope, avant de prendre des somnifères, essayez donc les tisanes apaisantes ou la phytothérapie.
4: Voilà, d'accord. Voilà. Je ne prends pas trop de remèdes, mais bon.
0: Stop, on peut arrêter la musique, c'est bon. L'horoscope est terminé.
4: Non, ça sera pour ma journée, voilà.
0: Voilà, bah écoutez, vous êtes au courant. Vous êtes au courant, vous en faites voilà. Ce que vous voulez de ça.
4: Voilà.
0: Bon, mais ça m'a fait plaisir de vous parler, Fabienne. C'est cool.
4: Moi aussi, je suis contente de vous avoir à la radio, au téléphone.
0: Et dimanche, si ça sonne à 10h moins le quart, c'est peut-être Maël. Ce ne sera pas moi, mais Maël pour vous offrir
4: oui,
0: une carte cadeau.
4: Aussi.
0: Ouais, il est sympa, Maël. Il est sympa.
4: Oui, il est sympa.
0: Bon, eh ben, je vous embrasse, je vous fais un gros bisou alors.
4: Merci à vous, moi aussi.
0: À bientôt Fabienne, au revoir. On va aller voir Muriel, tiens, qui est à Montpellier aussi. Bonjour Muriel.
5: Oui, tout
0: ah,
5: va bien.
0: Comment ça va, Muriel?
5: Eh ben, tout va bien, je vous ai au téléphone. Bon, moi, je sais pas, je suis pas une fervente de la radio. Je viens de connaître ça il y a quelques mois.
0: D'accord.
5: Et ici, radio, moi, ça me parle, parce que voilà, c'est ici, quoi, point barre.
0: Exactement.
5: On en parle plus, il y en a pas d'autres. Et puis, c'est ici, quoi, ben, on est dans le sud et c'est génial.
0: Bon.
5: Parce que la première fois que je vous ai écouté, il y avait un truc sur Béziers et j'y allais. Et j'en ai fait profiter, ben, des amis. Et ils étaient super contents. C'était, sur les, c'était à la médiathèque,
0: ouais.
5: Et il y avait sur les Legos.
0: Oh, ah, d'accord.
5: Extraordinaire.
0: Ouais.
5: Je me suis régalée.
0: Oui, c'est vrai, on avait parlé de ça, je me souviens.
5: Pour toutes les infos que vous envoyez.
0: Ouais, ouais.
5: Et voilà, et donc je suis là pour avoir mon horoscope aussi.
0: Ah. Parce que vous êtes à fond en horoscope, Muriel. Vous aimez ça, vous, l'horoscope?
5: Mais à fond.
0: Ah ouais.
5: Mais oui, ah oui.
0: Bon.
5: Moi, j'embête tout le monde avec ça. Depuis des années au travail, je sais qu'il y avait un collègue qui faisait des études et qui me disait, Muriel, mais arrête, c'est même pas prouvé scientifiquement, quoi. C'est les astres, il y a un truc avec le serpent en plus qui fout tout en l'air, machin, donc c'est tout faux, machin. Mais je sais pas pourquoi, je sens des choses, c'est bizarre, hein. Mais je crois que quand on croit, en fait, ben, il y a tout qui marche, en fait.
0: Ah, mais ça doit être ça, ça doit être ça. Alors vous êtes quel signe, vous, Muriel?
5: Alors, moi, je suis aïe, aïe, aïe, aïe, aïe.
0: Alors, aïe, je l'ai pas ça comme signe, aïe. Capricorne, alors attention, pour Muriel et pour tous ceux qui sont Capricorne, attention, musique d'horoscope, s'il vous plaît. Voilà. Concernant l'humeur, belle journée dans l'ensemble. Du côté de la santé, bon moral, le physique suit. Vous bénéficierez même d'un tonus exceptionnel. Mais disons, il est parfait l'horoscope pour vous. Hein. Alors attention, conseil du jour. Vous ne laissez pas souvent paraître vos sentiments, mais aujourd'hui, faites un effort. Voilà, Muriel.
5: Eh, mais c'est ça.
0: Mais c'est tout ça. C'est tout vous, hein.
5: Mais il faut sortir ses sentiments. Il faut dire ce qu'on a dans le cœur, dans les tripes. Mais oui. Mais merci beaucoup, Fabien.
0: C'est Vivian, par contre, hein.
5: Pardon, Vivian.
0: C'est qui ce Fabien, Muriel?
5: Fabien, c'est oui, c'est vrai. Mais Vivian, Fabien, c'est ben, à la danse. Je fais des cours de danse.
0: Ouais.
5: Et voilà, le chorégraphe qui s'appelle Fabien.
0: Ah, d'accord.
5: Et okay. Du coup, voilà.
0: Ouais.
5: Et vous, c'est comment déjà alors?
0: Vivian, V-I-V-I-A-N.
5: Vivian.
0: Ouais,
5: alors.
0: Ouais. Moi, je suis pas à la danse. J'y suis pas. Je viens plus en fait.
5: Non.
0: J'ai arrêté la danse. J'avais la Zumba l'année dernière, mais cette année je suis passé au badminton. L'année prochaine je ferai la danse peut-être, je viendrai vous voir. Hein.
5: Mais
0: c'est où les
5: génial,
0: cours? Vous les donnez à quel endroit les cours?
5: Alors, les cours c'est à la Maison pour tous, Georges Sand, avec David, je ne sais plus son nom de famille, qui est magnifique. Et voilà, et à la Maison pour tous, Georges Sand, ils sont tous merveilleux.
0: D'accord,
5: voilà,
0: ok.
5: Tout le monde est super.
0: Et c'est danse, quoi? Danse classique, danse moderne, danse...
5: Danse contemporaine.
0: Contemporaine, d'accord, ok.
5: Oui, okay, ouais, okay. Voilà, on parle avec le corps.
0: Muriel, je vous fais un bisou. Voilà.
5: Merci, mais moi aussi, Vivian.
0: À bientôt.
5: Merci
0: de nous avoir appelé. Oui. Oh là là, il était bien sympa cet appel. Vous aussi, vous pouvez nous appeler au 04 67 58 6000. Vous êtes quel signe? Vous voulez votre horoscope? Je vous le donne si vous voulez. Puis sinon, vous répondez juste à la question du jour. Est-ce que vous prenez des décisions en fonction de votre horoscope? Est-ce que vraiment ça, c'est important pour vous, l'horoscope? Ou alors, pas du tout, hein. Je suis juste comme ça pour rigoler. Allez, on vous attend. Ellie Medeiros pour la musique avec Toi, mon toit. Elle est un petit peu coquine, hein, cette chanson, je crois.

0: Elie Médéros, toi, mon toi, sur la radio, ici, Héros. Je suis en train de regarder l'horoscope là des taureaux. Niveau santé, vous êtes tonique et infatigable, les taureaux. Alors, je sais pas s'il y en a parmi vous, alors c'est quand même incroyable. Bon, les béliers, je pense qu'ils vont pas avoir le temps de nous appeler aujourd'hui parce que superbe journée, très chargée. Très chargée, donc pas le temps d'appeler la radio apparemment. 04 67 58 6000.
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0: Prenez-vous des décisions en fonction de votre horoscope? C'est notre question aujourd'hui. Françoise est à Palavas-les-Flots. Bonjour Françoise.
3: Bonjour Vivien, bonjour Ici Roux, bonjour à tout le monde.
0: J'ai l'impression que je n'ai même pas besoin de vous demander si ça va. Je vois bien que ça va bien, vous êtes en pleine forme vous.
3: En pleine forme.
0: Oh là là, qu'est-ce qui vous rend heureuse comme ça? C'est l'arrivée de la feria là ou quoi ce week-end? Qu'est-ce qui se passe?
3: Oh, mais vous laissez tous les jours, hein, c'est comme ça.
0: Ah, vous êtes tout le temps comme ça, tout le temps à fond là?
3: Oui.
0: Ah, d'accord, oh là là. Bon, Françoise, est-ce que vous lisez l'horoscope? Vous vous intéressez à l'horoscope ou pas?
3: Oui, j'aime bien l'horoscope. Je suis taureau ascendant vierge. Oui, j'aime bien.
0: Ah, taureau, bah ça tombe bien alors. Niveau santé, vous êtes tonique et infatigable.
3: Oh oui, oui, oui.
0: Ouais. Alors, concernant l'humeur, tout va bien aujourd'hui. À propos de l'amour, vous vous investissez davantage dans votre relation, mais on vous reprochera votre manque de romantisme. Oh, François.
3: Oh, ben c'est pas sympa ça. Les planètes n'étaient pas alignées.
0: Ah oui, mais qu'est-ce que vous voulez que je vous dise? Moi, c'est l'horoscope, hein, j'invente rien. Hein.
3: Ben oui. Hein. Mais alors, écoutez, quand on a un certain âge, je crois que c'est l'ascendant. Comme je suis ascendant vierge, c'est peut-être...
0: Ah, vous pensez que vous êtes... Ah oui, alors à partir de cet âge, on est plus proche de l'ascendant. Qu'est-ce que c'est cette théorie-là, Françoise, que vous êtes en train de me sortir?
3: Oui, on dit que quand on prend un peu d'âge, c'est plus tellement le premier signe, c'est le deuxième. C'est
0: d'accord, alors attendez, bah écoutez, alors attendez, vierge donc, du côté de l'amour, vous serez facilement agacé par les autres. Ben voyez, ça colle pas non plus. Bon, ben voilà.
3: Non, pas vraiment.
0: Non. Alors est-ce que vous prenez des décisions en fonction de votre horoscope, vous, pour de vrai, en temps normal?
3: Des fois, ça m'arrive, oui, quand ça m'arrange.
0: Oui, quand ça vous convient, quand vous êtes d'accord avec l'horoscope, vous trouvez ça cool, quoi, d'accord, je comprends.
3: Voilà, et c'est tout à fait ça.
0: Ouais, bah, vous avez bien raison, Alors, mais gardez cette bonne humeur, Françoise, et puis si effectivement l'horoscope dit que vous n'êtes pas tonique, c'est que vraiment il y a un petit problème, parce que là, je vois bien que vous l'êtes, vous êtes à fond, à fond. Mais qu'est-ce qu'on va faire aujourd'hui? C'est quoi votre planning?
3: Ben écoutez, on ira peut-être marcher un petit peu aller à la mer, je sais pas, on verra.
0: Ah bah oui, mais et puis en plus ça doit être bien loin la mer, parce que si vous êtes à Palavas...
3: Non, elle est pas très loin.
0: Non, elle est pas très loin, non, oui, c'est sûr. Oui.
3: Bon. Oui, j'ai pas besoin de prendre l'avion.
0: Non, oui, c'est sûr, vous y allez à pied, vous, c'est pratique pour ça, c'est pratique.
3: C'est mieux.
0: Bon, eh ben je vous fais un gros bisou, Françoise, je vous dis à bientôt.
3: Moi aussi, je vous fais des bisous.
0: À bientôt. Merci de nous avoir appelés. Alors là, on va quitter Palavas, on va quitter la mer, on va aller à Saint-Chinian, on va aller voir Cathy. Bonjour Cathy.
4: Bonjour.

0: Ah, Cathy, il n'y a pas la mer hein, à Saint-Chinian, on est d'accord hein.
1: Ah, il n'y a pas la mer, mais il y a la rivière, je me rigole.
0: Exactement, il y a la rivière, il y a les petites montagnes et tout, là on commence à être un peu... Ah non, on est bien,
1: on
0: est bien.
1: On a tout.
0: Ah ouais, on est bien.
1: Les vignes, les oliviers, les amandiers, les... Oh, c'est...
0: Ah oui, puis on a... Hey, on a l'aéroport pas loin. Ah ben si on veut prendre l'avion, c'est un peu plus loin quand même, hein, mais bon. Hein.
1: Oh, j'estime qu'on ne connaît pas assez son pays, je suis un peu chauvine. Hein.
0: Oui, vous avez raison.
1: Et donc je pars pas de la France, il y a trop de belles choses à voir ici, chez nous déjà, ouais. Et à connaître. Je pars pas à l'étranger.
0: Eh ben je suis, je peux vous comprendre tout à fait, effectivement. Dites-moi alors, l'horoscope, vous suivez un peu, beaucoup, pas beaucoup, énormément, tous les jours, racontez-moi un peu.
1: Alors j'aime bien l'écouter tous les jours à la radio.
0: D'accord. Et après vous prenez des décisions ou pas qui...
1: Non, je fais plutôt mon analyse le soir. C'était bien, c'était pas bien, ça ils avaient raison, ça non.
0: Ah, c'est-à-dire quand même que le soir, vous prenez le temps d'analyser votre journée par rapport à l'horoscope du matin, c'est vrai ça ?
1: C'est oui, tout à fait.
0: Vous vous souvenez de ce qu'ils vous ont dit le matin ? Moi, je ne me souviendrai pas, je pense. Enfin bon, ah ouais.
1: Ben si, moi je sais que ce matin, vous avez dit des problèmes avec le patron, j'en ai pas, puisque je suis adulte handicapé, donc je n'aurais pas de soucis avec mon patron.
0: Ouais.
1: Si, moi je m'en souviens, le soir je fais ma petite analyse.
0: Vous êtes balance, c'est ça hein ?
1: C'est ça.
0: Eh bien, attendez, ça veut dire que c'est bientôt votre anniversaire, alors ?
1: C'est ça.
0: C'est quand ? C'est quel jour ?
1: 3 octobre.
0: Ouh là là, ça approche le 3 octobre.
1: Et oui, et d'abord, il y a mon ex-mari, il y a mon fils, il y a ma petite sœur, il y a mon petit frère, et après, il y a mon tonton.
0: Oh là là, tout le monde est balance.
1: Mon neveu Nicolas et moi.
0: Tout le monde est balance.
1: On est trois nés le 3 octobre.
0: Eh bien, alors ça fait... Ouais. Bon, alors attendez. Du côté de l'amour, vous rayonnez de bonheur. Hein. L'horoscope, c'est ce qu'il disait. Hein. Alors, c'est le cas ou pas ?
1: Eh bien, il faudrait que je le trouve déjà.
0: Eh bien, voilà, c'est ça. Peut-être qu'il n'est pas Saint-Chinian, alors il est où, cet amour ? Oh !
1: Ah, il sera peut-être à Puisserguier, puisque j'ai des ménages.
0: Ah, vous allez habiter à Puisserguier ?
1: Ouais.
0: Ah, ben il paraît qu'à Puisserguier, il y en a un paquet qui vous attendent. Hein. Donc, attention, ça va être quelque chose. Hein. Ça... Et ça, c'est pas marqué. C'est pas. Mais je lis l'horoscope Balance. Balance spéciale pour Cathy. À son arrivée à Puisserguier, les hommes vont lui tomber à ses pieds. Alors ça va être quelque chose. Hein. Ça va être. Ouh là là.
1: En plus, ça rime et tout.
0: Ah oui. Ben c'est écrit. Hein. C'est quelqu'un qui s'y connaît. Hein, qui l'a dit ça. Hein, évidemment.
1: Oh là là. Ben,
0: ça va être chouette. Aïe. Bon, je vous fais un gros bisou, Cathy. Gros bisou.
1: Je vous embrasse.
0: À bientôt.
1: Merci beaucoup à Hélène.
0: Ah ben c'est Hélène. Hélène vous accueille au standard d'ici Hiro. C'est vrai qu'elle est bien sympa aussi, Hélène. Je sais pas quel signe elle est, Hélène. Mais elle n'est pas stressée. Donc, je pense que déjà, ça élimine quelques signes. Je vais lui demander. Vous nous appelez au 04 67 58 6000. Si vous voulez, on parle horoscope. Je peux vous le donner. Dites-moi si ça vous intéresse. Si vous le suivez, l'horoscope. Si vous l'écoutez le matin. Si vous le lisez avec assiduité. Je veux tout savoir. À tout de suite.
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0: Allez, dans un instant, on sera avec Cécile de Pralelaise. Apparemment, elle est bélier. Ah, on n'a pas eu encore de bélier, ça m'intéresse. Juste après Damiano David, Next Summer. On s'intéresse à l'horoscope aujourd'hui.

0: Next Summer, Damiano David sur la radio ici à Rouen. Radio que vous avez choisi, c'est votre radio locale, il est 9h52. Il y a Cécile qui est à Pradelaise. Bonjour Cécile.
1: Bonjour Vivian.
0: Comment ça va Cécile?
1: Ça va bien, merci. Une belle journée. Et vous?
0: Ben, moi ça va aussi. Alors je suis très content que vous appeliez parce que je disais à l'heure que les béliers là, ils étaient visiblement dans une journée très chargée.
1: Je me suis permis de prendre un petit peu de temps pour vous appeler.
0: Parce que je rappelle, donc l'horoscope des béliers, superbe journée, pourtant très chargée. Voilà, alors.
1: Très chargée.
0: Je ne sais pas ce que vous avez.
1: Chargée, mais très belle journée. Donc quand c'est chargé, qu'on a le soleil, et puis en plus qu'on prend un peu de temps, là je prends un petit peu de temps à midi pour déjeuner avec une amie.
0: Ouais.
1: Donc c'est chargé, mais ça va.
0: Bon, alors attention, maintenant j'ai une question très importante, Cécile. À propos de l'amour. Est-ce que vous êtes plutôt en couple ou plutôt célibataire? Parce que ça dépend, j'ai deux trucs.
1: Ah, alors moi je suis en couple depuis plus de 20 ans.
0: Bon, donc alors, à propos de l'amour, l'ambiance sentimentale sera tendue.
1: Oui.
0: Vous devez renouer le dialogue avec votre partenaire. Vous ne serez pas sur la même longueur d'onde que l'être aimé. Oh là là.
1: Ah là là là là là là. Mais il y a des cartes comme ça. Là on se croise un peu, c'est peut-être pour ça.
0: Ah oui, donc c'est pas tout à fait faux alors.
1: C'est pas tout à fait.
0: Et alors attention, parce que là aussi, depuis tout à l'heure, à chaque fois, on a le conseil du jour. Je ne sais pas qui le donne, hein, oui. Le conseil du jour, parce que j'ai pris l'horoscope, c'est pas moi qui l'ai inventé. Alors attention, ne cochez pas les jours en attendant vos prochaines vacances, ou cela vous paraîtra encore plus long. Oh.
1: C'est vrai que ça me paraît loin.
0: C'est prévu pour quand,
1: on a une région où on peut encore profiter, même hors saison, comme si on était en vacances.
0: Ah, donc, oui, oui. Oh, mais l'horoscope là que j'ai choisi, franchement, je ne crois pas qu'il fasse attention à la région. Hein. Vraiment, c'est pour tout le monde pareil.
1: C'est ça. On y trouve toujours un petit truc, voilà, moi c'est ce que je voulais dire, on se laisse un petit peu porter. Pas que j'y crois plus que ça, mais en fait, je pense qu'on est toujours un petit peu influencé par ce qu'on peut lire et qu'on trouve toujours. Le petit chemin qui nous intéresse, peu importe un peu le signe auquel on fait partie.
0: Ouais. Donc lorsque vous y tombez dessus, vous lisez avec un petit sourire quand même, quoi, en se disant bon allez.
1: Oui, avec voilà. un petit sourire, mais quand même, il y a toujours, je trouve, une petite part de vérité, voilà. Ouais. Mais le problème, c'est qu'on ne peut pas tant lire tous les horoscopes, donc peut-être qu'on trouverait une part de vérité un peu partout. Vous voyez,
0: je crois que c'est ça. Je crois que c'est quand même un peu ça. Parce que je suis tombé sur plusieurs ce matin, et j'ai quand même bien vu que pour Sagittaire, par exemple, puisque ça me touche particulièrement, j'ai bien vu qu'on pouvait avoir un petit peu tout. Hein. On peut avoir du positif. Voilà,
1: on a toujours tendance à pouvoir s'y retrouver, je trouve.
0: Voilà.
1: Mais bon, c'est bien. Ça permet de commencer la journée en général, c'est assez positif. Et ça nous permet peut-être des fois de lever le pied sur une décision qu'on devrait prendre. Et voilà, je ne suis pas aussi fan que la dame qui vient d'appeler juste avant et aussi assidue à noter tout ça. Mais voilà, je pense que ça peut donner un peu la tonalité du jour.
0: D'accord, ok.
1: Donc là, du coup, c'est pas mal. Merci pour
0: Enfin, c'est pas mal. Je vous rappelle qu'en amour, c'est pas fou. Et puis, c'est très chargé au niveau boulot. Alors.
1: Mais bon, ça va changer. C'est temporaire. Voilà, c'est des moments comme ça où il faut. Il faut savoir aussi s'écouter et puis prendre des décisions pour avancer un petit peu aussi.
0: Je vais leur écrire pour leur dire que c'est temporaire, voilà. Parce qu'ils avaient oublié de marquer temporaire.
1: Ben oui, donc, voilà, c'est ça.
0: Temporaire. Bon, ouais,
1: et oui, c'est l'horoscope du jour, donc moi je ne suis pas trop non plus. C'est-à-dire...
0: Tout aussi bien demain, c'est tout va bien. Voilà. Demain, c'est tout va bien, le dialogue est revenu, voilà.
1: C'est totalement possible, donc bon. Voilà, il faut prendre ce qu'il y a à prendre, mais voilà, ne pas se laisser non plus trop influencer. Voilà, je pense prendre le positif, j'ai envie de dire.
0: Bon, je suis content en tout cas que vous ayez pris le temps de nous appeler dans cette journée superbe mais très chargée. Donc, je vous embrasse, Cécile.
1: Merci, Vivian, moi aussi.
0: Merci de nous avoir appelé. Et merci à tous ceux qui ont pris la parole et merci à tous ceux qui nous ont aussi appelé, mais on n'a pas eu le temps de vous prendre à l'antenne. Brigitte, Gisèle, Monique, Christiane, Sabine, Lucien. Je suis vraiment désolé, mais on refera une émission sur l'horoscope, promis.
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0: Nous sommes jeudi aujourd'hui, le 24 septembre. Vous avez choisi Ici Hérault. Il est 10h. Les infos, Sébastien Garnier, et la suite du procès du bébé secoué aux assises de l'Hérault.
2: Oui, depuis hier, un père de famille de 42 ans est jugé. Le nourrisson de 5 mois est mort à Agnan en 2017. Malgré les conclusions accablantes des experts, le père nie toujours le moindre geste brusque. Hier, ses proches se sont succédés à la barre pour dire qu'il n'est pas violent. Aujourd'hui, c'est la mère qui le soutient également, qui va témoigner. Verdict attendu demain. Le procureur de Béziers annonce ouvrir une enquête après l'agression de Richard Bertrand, ex-candidat au municipal à Valras. Il a été agressé par deux hommes cagoulés. C'était mardi à 4h du matin à son domicile. L'un des deux l'a menacé en lui posant une arme sur la tempe. Premier débat télévisé de la primaire sociale-démocrate. Les cinq candidats se sont violemment affrontés hier soir sur la question d'une éventuelle alliance avec LFI aux législatives. Trois des candidats, le patron du PS, Olivier Faure, l'ex-candidate à la présidentielle Ségolène Royal et le député Emmanuel Morel ont refusé d'exclure un rapprochement avec la France Insoumise. L'eurodéputé Raphaël Glucksmann et le député Jérôme Gage ont dénoncé leur positionnement. Ce soir, c'est Emmanuel Macron qui sera dans le petit écran. Le chef de l'État sera interviewé à 20h sur TF1 et France 2 pour parler notamment de la flambée des prix des carburants et de la menace russe. Mobilisation aujourd'hui au collège lycée Henri IV de Béziers. Le personnel réclame plus de moyens humains, mais aussi des travaux pour adapter l'établissement aux vagues de chaleur. Le tribunal administratif de Montpellier doit dire dans la journée s'il autorise ou pas la corrida prévue le 10 octobre à Palavas. L'Alliance anti-corrida souhaite qu'elle soit annulée. Le président du département, Kléber Mesquida, rencontre des viticulteurs aujourd'hui à l'occasion de la fin des vendanges. Il se rend à Cesnon-sur-Orbe, Saint-Chinian et Saint-Jean de Minervois. Et puis un salon des aidants est organisé aujourd'hui au domaine de Baissan à Béziers. Alors que ce soit pour un enfant handicapé, une personne âgée, un proche malade, vous serez informé sur toutes les aides existantes. L'entrée est libre. Côté ciel et côté température, ça dit quoi, Vivian Cuguillère ?
0: C'est assez simple. Soleil pour tous, faible brise marine, température en hausse. Fin de la météo, terminé. Alors, température en hausse, jusqu'où on va aller ? Jusqu'où on va aller ? Et jusqu'à quand, surtout ? Non, j'ai entendu tout à l'heure Loïc Spalafora, notre spécialiste météo, qui disait qu'à partir de mardi...
2: Semaine prochaine, oui, un peu de pluie, on va suivre ça.
0: Bon. D'ici là, on a un week-end bien ensoleillé qui se prépare. Aujourd'hui, les températures sont comprises entre 28 et 34 degrés cet après-midi pour les températures maximales. 28 à Palavas et à 7, 29 au Cap d'Agde, 30 degrés au Quélard et à Montpellier, 31 degrés à Béziers et Lunel. 33 pour vous qui nous écoutez à Saint-Pons-de-Thomières, coucou dans les Hauts-Cantons, à Clermont-Lérault aussi, 33 degrés, à Ganges. Et à l'Odève, 34 degrés, c'est le maximum pour aujourd'hui. Ça, c'est si vous êtes, par exemple, à Bédarieux ou à Olonzac. Rien à signaler sur les routes héraultaises en ce qui concerne le trafic. L'autoroute, c'est fluide. Le réseau secondaire, c'est fluide. Il y a un petit ralentissement par-ci, par-là, mais enfin, dans l'ensemble, non, ça se passe très bien. Et pour vous qui prenez le train, pareil, c'est pas si mal. L'intercité pour Marseille-Saint-Charles de 10h59, au final, il n'a que 40 minutes de retard. C'est pas, par rapport à d'habitude,
2: par rapport au jour
0: où il passe pas, c'est quand même mieux, mieux. Finalement. Mais si vous avez des infos à partager, 04 67 58 6000.
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0: Comprendre ses droits sans forcément savoir à qui s'adresser, c'est l'idée derrière Juridispo, une plateforme créée à Montpellier par un docteur en droit. Il est installé chez nous depuis 20 ans. Il a développé un assistant juridique qui utilise l'intelligence artificielle. Et cette plateforme, Juridispo, vient d'être récompensée au trophée de l'économie numérique d'Occitanie, s'il vous plaît. Mohsen Rahmani Tabar est notre invité dans 20 secondes. Et si votre prochain entretien d'embauche se déroulait en tenue de sport ? Alors, pas besoin pour autant de vouloir devenir prof de sport. L'idée, c'est bien de rencontrer son futur employeur sur un terrain plutôt que dans un bureau. Une initiative originale, intéressante. Ça se passe sur la Côte Basque. On ira voir ça tout à l'heure à 10h40. Mohsen Rahmani Tabar, bonjour et bienvenue à la radio.
3: Bonjour Viviane.
0: Comment ça va?
3: Très bien, merci.
0: Alors c'est la première fois que vous êtes installé dans un studio de radio et que vous faites de la radio?
3: Oui, c'est première fois dans la radio, c'est première fois.
0: Mais ça va bien se passer. Alors vous êtes guidé par une conviction profonde, le droit doit être un droit pour tous, accessible, compréhensible par chaque citoyen. C'est ce que j'ai vu sur votre profil sur Internet, c'est
3: oui,
0: ça hein?
3: Oui, exactement, exactement ce que j'ai cherché en fait, vu mes expériences. Je me présente peut-être d'abord.
0: Oui, on va parler de tout ça évidemment. Mais
3: voilà, je suis Monser Amani Tabar, docteur en droit, et je suis fondateur d'une plateforme Legal Tech française qui s'appelle Juridispo, qui facilite l'accès au droit et mise en relation avec les avocats.
0: Mais ça va être super intéressant d'avoir tous les détails de la manière dont ça s'est construit, comment vous allez arriver à monter tout ça, d'où vous vient l'idée. J'ai plein de questions à vous poser, je vous préviens, on est là pour un petit moment. Hein.
3: D'accord, oui, avec plaisir.
0: Mais en tout cas, ça avec peut vous plaisir. Servir, évidemment, vous qui nous écoutez ce matin. Des fois, vous vous posez des questions sur le droit, eh bien, vous aurez du coup les réponses. Grâce à qui? Grâce à notre invité. Voilà. Merci. Installez-vous confortablement, vous allez voir, on est parti.
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0: Ça se passe comme ça tous les jours, entre 10h et 11h. On a des invités qui ont des bonnes idées et qui nous aident. Voilà, ça c'est cool. On en parle juste après Jean-Jacques Goldman avec Envole-moi.
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0: Jean-Jacques Goldman avec Envole-moi pour la musique d'ici Iran. Il y aura Teddy Swims dans quelques minutes. Il est 10h11.
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0: Notre invité aujourd'hui, c'est Mohsen Rahmani Tabar. Il a eu l'idée de mettre en place une plateforme qui s'appelle Juridispo. Quelle est l'idée de cette plateforme? Expliquez-nous, puisque c'est vous qui avez eu l'idée et qui l'avez conçue. C'était quoi l'idée au départ?
3: L'idée au départ, c'était toujours en fait pour faciliter l'accès au droit.
0: Ouais.
3: Parce que vu mes expériences juridiques, presque 20 ans je suis en France et j'accompagnais les gens. Et j'ai vu toujours, je voyais qu'ils sont confrontés à des problèmes juridiques parce qu'ils ne connaissent pas le droit.
0: Mais c'est tellement compliqué aussi le droit, on ne peut pas tout savoir, on est d'accord. C'est
3: complexe le droit pour eux, mais c'est vrai que ces manques, il ne faut pas qu'ils empêchent que la personne il arrive à exercer ce droit.
0: Ouais.
3: Alors pour cela, je pensais à créer quelque chose, un outil qui peut faciliter l'accès au droit. Et j'ai créé Juridispo pour cette facilitation. En fait, c'est un parcours très simple. La personne, il vient sur la plateforme et avec ses mots, donc on est en train de développer. En fait, il y a pour intégrer dedans. Pour l'instant, il y a des catégories de questions et de réponses. Mais après, avec ses propres mots, il peut s'exprimer. Et après, on va qualifier son besoin. On va trouver l'avocat qui est adapté par rapport des critères qu'on a. Et on va mettre en contact avec l'avocat.
0: D'accord. Quelles sont les questions qui reviennent le plus souvent? C'est quoi comme type de questions qu'on peut poser sur la plateforme? C'est juste pour qu'on se rende compte un petit peu ce qu'on peut poser comme question.
3: Toutes les questions juridiques.
0: Ouais.
3: Toutes les questions juridiques. Bon, c'est un IA. De toute façon, c'est-à-dire que la réponse, ça va chercher, parce qu'on a paramétré qui va chercher les sources fiables, on est un peu limité ça, on a paramétré, et s'il ne sait pas, il dit « je ne connais pas ».
0: D'accord.
3: Mais toutes les questions juridiques, avec le mot simple de la personne, si par exemple quelqu'un écrit « je suis mon employeur dénique mon travail, il parle un peu mal placé avec moi », bon, ok, on a compris, c'est peut-être un harcèlement moral au travail. C'est pas nous qui juge, c'est pas nous qui donc on sait. On ouais. donne l'information.
0: Vous vous donnez l'information et voilà. C'est l'intelligence artificielle ensuite qui trouve une réponse.
3: Une réponse, voilà. Ouais. Et il va qualifier en fait ses besoins. Il a besoin d'un avocat en droit pénal ou en droit de travail, ou en droit de la famille, en droit des étrangers ou en droit des affaires. Bon, on va qualifier ouais, ça.
0: Ça permet déjà de se dire, tiens, c'est tel ou tel problème. C'est une orientation déjà.
3: C'est d'accord. orientation. Okay. Ouais, ouais. C'est-à-dire comprendre la situation, orienter vers la personne et la possibilité de prendre rendez-vous en ligne directement avec la personne, l'avocat, en fait, le professionnel de droit qui exerce exactement dans ce domaine.
0: D'accord.
3: Voilà.
0: Alors ça s'est mis en place depuis combien de temps? Ça fait combien de temps qu'elle existe, cette plateforme Juridispo?
3: Depuis, depuis juin, on est en ligne, version 2, ça fonctionne.
0: Ok, et ça fonctionne, d'accord. Et est-ce que ça marche? Est-ce que déjà, vous voyez qu'elle a une utilité, cette plateforme?
3: Oui.
0: Vous sentez qu'il y a un petit engouement autour de cette idée?
3: Ça a été commencé. Ça a été commencé. Il y a quelques rendez-vous qui, en ligne, en fait, les gens, ils ont pris rendez-vous avec l'avocat, ils ont trouvé l'avocat. Parce que l'idée, c'est réduire la distance entre les personnes, les justiciables et l'avocat.
0: D'accord.
3: Et on essaye dans toute fluidité, en fait, ouais. de faire cette démarche.
0: Que ce soit plus facile, d'une manière générale, quoi. Que ce soit tout simple.
3: Dit la juridique en un clic. C'est-à-dire que la personne, il arrive, il raconte son histoire dans 2-3 lignes, pas une lettre. Dans 2-3 lignes. Il écrit, on qualifie, on va trouver, par rapport de localisation, par rapport de les domaines juridiques pratiques, l'avocat, par rapport de disponibilité d'avocat et le mode de consultation, il va prendre rendez-vous avec l'avocat.
0: Ouais. Alors ça, donc, c'est en ligne donc, depuis le mois de juin, c'est ce que vous disiez. L'idée, elle vous est venue il y a longtemps?
3: Ah oui, l'idée, c'était... En fait, mon parcours ici en France, j'ai commencé mon master d'eau, mon diplôme de doctorat.
0: Ouais.
3: J'ai étudié ici à Montpellier. Et après, je suis allé à l'école d'avocat, mais je ne suis pas avocat. Je suis juriste. Je suis resté juriste parce que et je continuais à travailler dans les maisons de la justice de droit, à la CIMAD, au CIDFF, et je rencontrais toujours, j'étais face aux gens qui savaient pas en fait vers qui se tournaient.
0: Ouais. Mais le problème, c'est que là, donc, ça marche avec l'intelligence artificielle, mais ça fait pas très longtemps. Donc, du coup, lorsque vous aviez l'idée avant, c'était quelle matière, comment vous pouviez mettre ça en place.
3: Ce jour-là, j'ai pensé à faire des catégories.
0: Ouais, voilà, c'est ça.
3: Mais maintenant, intelligence artificielle est arrivée.
0: Ouais.
3: Mais intelligence artificielle, pour moi, c'est un outil.
0: Ouais.
3: C'est un outil qui devrait être géré par les êtres humains.
0: Ouais.
3: Sinon, il donne la réponse et même il hallucine aussi.
0: Ouais.
3: Pour moi, la raison d'être de Juridispo, c'est l'humanisme.
0: D'accord, ok.
3: Ce n'est pas seulement outils, l'intelligence artificielle, les calendriers, tout ce qui existe sur la plateforme, ils sont des outils pour que les gens, ils peuvent trouver l'avocat le plus adapté à ses besoins.
0: Et ce qui prouve que, du coup, l'intelligence artificielle, souvent, on critique un petit peu, mais en fait, ça peut avoir une vraie utilité et ça peut quand même aider. Là, ça en est une preuve, quoi, preuve de plus. Hein.
3: Oui, oui. Et intelligence artificielle, si on le regarde comme un outil, ça peut nous aider.
0: Ouais.
3: Ça peut nous aider. Mais il faut qu'on soit, en fait, on maîtrise. On est maître de l'intelligence artificielle. Non, l'intelligence artificielle qui nous décide à nos places. Et jamais l'intelligence artificielle ne remplace pas l'avocat.
0: Ouais.
3: Il ne peut pas vous donner des conseils, parce que c'est possible qu'il fait des erreurs. Mais information juridique d'ordre général, ce que je fais.
0: Ouais. Plateforme donc créée chez nous, récompensée, on va en parler dans un instant. Mohsen Rahmani Tabar est notre invité dans cette émission Ici, ça marche. Teddy Swims pour la musique, Mr. Know It All. Merci de nous écouter, il est 10h17.

0: Ici Ron et la musique, c'était Tilly Swims à l'instant.
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0: Très bonne idée de notre invité Mozen Rabbani Tabar qui est avec nous donc aujourd'hui. Il est installé chez nous depuis 20 ans. Il a développé un assistant juridique qui utilise l'intelligence artificielle. C'est une plateforme qui s'appelle Juridispo. Et puis alors, ben, bravo Mozen, parce que visiblement, vous avez été récompensé au trophée de l'économie numérique d'Occitanie. Bon, je vous cache pas que je sais pas trop ce que ça veut dire, mais j'imagine que vous êtes content d'avoir une récompense.
8: Oui, oui, je suis très content parce que d'abord, cette récompense, bon, dans la catégorie territoire, inclusion, citoyenneté.
0: D'accord,
8: c'est
0: ouais.
8: Exactement, c'est dans la catégorie qu'on a gagné. Déjà, c'est une reconnaissance par rapport de toutes les préférences qu'on avait fait, vraiment de l'équipe, qu'on a travaillé ensemble pour quand même avoir, d'être reconnu. Première étape. Deuxième, c'est qu'on ne peut pas cacher que ça nous aide pour un peu la visibilité.
0: Ah, grave, oui, bien sûr.
8: Oui,
0: on se dit,
8: voilà.
0: Ah, bah, il a gagné, c'est que ça doit être cool. Donc,
8: voilà.
0: On s'intéresse, évidemment.
8: Et quand même, il y a des jurys, bon, très.
0: Très sérieux.
8: Sérieux, qu'ils ont vérifié vraiment parmi les projets qu'ils étaient. Bien sûr, tous les projets, c'était intéressant, mais bon, ils ont choisi Juridispo comme l'ORAD, c'était. Trophée.
0: Bon, d'accord, voilà. Donc ça, c'est dans la catégorie territoire, inclusion et citoyenneté. Donc, un prix lors des trophées de l'économie numérique d'Occitanie 2026. Alors, vous parliez nous. Combien vous êtes un petit peu derrière ce projet ? J'imagine que vous n'êtes pas tout seul.
8: Non, c'est impossible. Un projet comme une plateforme, je suis juriste, je ne
0: ouais.
8: suis pas technicien informaticien.
0: Ah oui, parce qu'il faut bien la mettre en place, la fabriquer. La fabriquer, j'imagine que vous n'y connaissez rien, vous.
8: Non, je ne peux pas coder ça. C'est vrai que même avec l'intelligence artificielle, bon, maintenant, mais c'est pas à moi de faire ça, c'est des techniciens qui font ça pour design, pour marketing, pour aller sur le marché, parce que quand même, il y a un côté bien business model.
0: Ouais.
8: Vous savez, même quelque chose qu'on fait dans la démarche humanisme, il faut la durabilité.
0: Bah, évidemment,
8: pour la durabilité,
0: oui.
8: Il faut qu'il gagne d'un côté.
0: J'imagine bien que vous passez du temps, vous créez le truc, il faut que faire en sorte que,
8: voilà.
0: que ça fonctionne. Quoi,
8: que ça sinon, fonctionne,
0: quoi.
8: Voilà.
0: Alors du coup, ça représente à peu près combien de personnes là quand même ?
8: 5-6.
0: 5-6 personnes.
8: Voilà,
0: okay.
8: 5-6 personnes.
0: Ouais. Donc, créé donc, chez nous à Montpellier. Ceux qui sont avec vous, ils sont tous à Montpellier ou pas forcément ?
8: Presque tout.
0: Ouais, voilà, c'est ça.
8: En fait, notre équipe, c'est plutôt Montpellier.
0: D'accord.
8: Nous sommes une plateforme qui est née à Montpellier, qui commençait à Montpellier, qui va, voilà.
0: Et lorsqu'elle aura, lorsqu'elle se sera donc étendue au monde entier, on pourra dire, c'est chez nous que ça a commencé cette histoire. Oui. C'est ici dans le département de l'Hérault. Non, mais je rigole un petit peu, mais c'est vrai que l'idée, c'est quand même de s'étendre au maximum. C'est pas juste pour le département de l'Hérault, évidemment, national et peut-être international aussi, puisque oui. On peut l'avoir en plusieurs langues.
8: Ça va être un peu plus loin, peut-être dans, on va voir ouais. La possibilité qu'ils nous donnent. Mais pour l'instant, on est en train de se consolider ici sur le territoire Hérault et après Occitanie et après au niveau national. On a commencé au niveau national parce que l'idée, c'est pour aider les Français, Françaises pour trouver un avocat ouais. Facilement. Mais après, cette idée avec IA, avec les technologies qu'aujourd'hui existent...
0: Ça marche partout.
8: Tout le monde, ils ont besoin.
0: Parce qu'il n'y a pas que dans l'Hérault qu'on est un peu en galère et qu'on a besoin d'un avocat. On peut en avoir besoin quoi, partout. Ou en fait, effectivement, ce qu'il faut, c'est trouver un avocat un peu partout. Quoi. C'est ça dans l'idée. Quoi.
8: Oui,
0: vous en avez déjà présent dans certaines villes, en dehors du département de l'Hérault ou pas encore?
8: Oui, on a quelques avocats. Bon, ensemble, pour l'instant, il y a 24 avocats présents sur notre site. On est à Paris, les avocats parisiens, les avocats Toulouse, Bordeaux, Montpellier, Béziers, ouais. Lyon. Bon, déjà, il y a...
0: Ouais, déjà quelques villes, ouais, c'est bien.
8: Voilà, quelques villes qu'on essaye de présenter quelques avocats.
0: Et comment vous avez fait? Vous les avez contactés? C'est des amis à vous? C'est des gens que vous connaissiez? Ces avocats, il a bien fallu leur présenter le projet quand même.
8: Oui. Bon, c'était une démarche un peu compliquée parce ouais. que les avocats, ils n'aiment pas le démarchage. Ils n'ont pas le temps pour répondre à tous les démarchages téléphoniques.
0: Ouais.
8: Mais moi, je pense que ça commence par une liaison de confiance.
0: Ouais.
8: D'abord, l'avocat, il faut que tu entendes bien et ton projet, ton idée, derrière, c'est quoi? C'est pas une visibilité par SEO, non.
0: Ouais.
8: Vraiment, on est en train de faire quelque chose d'humain. Alors, j'ai contacté les avocats, j'ai parlé avec les avocats, on se donnait quelques rendez-vous et ils ont accepté.
0: Ouais, ils vous ont dit quoi? Oui. C'est une bonne idée? Ah ouais, c'est une bonne idée, franchement, ce que vous avez
8: les
0: vu.
8: Les avocats, ils s'intéressent. Ouais. Les avocats, ils s'intéressent parce que les avocats aussi, ils ont besoin, en fait, de plus de visibilité, de valoriser leur expertise. Et ils aiment bien de trouver vraiment les justiciables, les personnes qui sont préqualifiées. Parce que, par exemple, s'ils payent pour Google Ads, bon, il y a beaucoup d'appels,
0: ouais.
8: Mais le domaine de travail d'avocat, c'est en droit du travail, en droit de la famille, et la personne qui l'appelle, c'est pour droit des affaires.
0: Ouais.
8: Et ça commence à prendre un peu, perte de temps. Alors, l'avocat, il va gagner son temps. Il peut se maîtriser plutôt sur ces dossiers que aller chercher l'avocat, parce que vous savez, l'avocat, c'est un travail professionnel, libéral, ouais. Indépendant.
0: Ouais.
8: Bon, c'est réglementé, mais quand même, c'est indépendant.
0: Ouais.
8: Il faut qu'il aura des clientèles, ouais. Ça c'est normal. Dans quel sens? Dans le sens d'aider, d'accompagner les personnes par rapport à ses besoins juridiques.
0: D'accord. C'est une affaire qui marche, ça. Hein. Ça va marcher. Hein. Mohsen Ramani Tabar est notre invité. La plateforme s'appelle Juridispo. Allez voir là, tiens, pendant qu'on écoute Guillaume Grand avec toi et moi sur votre radio ici. C'est notre invité ici, ça marche. Des bonnes idées dans le département de l'Hérault, on vous en montre. Et chaque jour, entre 10h et 11h, vous avez la preuve qu'on a des bonnes idées chez nous. Allez, voici la musique d'ici Hérault tout de suite.
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0: Il va y avoir une grosse fête. Il va y avoir une grosse fête ce week-end à Pézenas avec la Poulinade pour les 800 ans de la légende du Poulain. Pézenas ouvre grand ses rues, ses places, ses tavernes, ses écoles et même ses mémoires. Ça va être chouette. Pendant 4 jours donc, le cœur historique de la ville va se transformer en une immense fête populaire en l'honneur de son animal totémique. Donc le Poulain. Et le Poulain est inscrit au patrimoine mondial de l'UNESCO. Donc voilà. Bon, d'ailleurs, on a parlé sur votre radio ici, on a parlé tout l'été des animaux totémiques du département. On n'a pas pu parler de tous les animaux, on a fait le bouc de Poland, on a parlé du chameau de Béziers, de l'âne de Gignac, il y a plusieurs chèvres aussi, il y a eu la Montagnac, tiens, par exemple. Bon voilà, vous avez tous les épisodes de notre série sur le site ici.fr et sur l'application ici. Pas hésiter à aller écouter tout ça. Si vous avez des messages à faire passer, si vous voulez qu'on parle d'un événement en particulier, soit vous nous envoyez un petit message ici.hero@radiofrance.com, soit vous nous envoyez un message vocal grâce à WhatsApp. Vous enregistrez le numéro de la radio dans vos contacts, vous nous laissez un petit message, une trentaine de secondes. Écoutons le message, tiens, de Betty.
1: Bonjour, ici Héro. C'est le foyer senior des Hauts Cantons de Bédarieux qui vous invite à son super loto le dimanche 27 septembre 2026 à partir de 16h à la salle Léo Ferré de Bédarieux. 22 parties, dont 6 trains de plaisir. Au plaisir de tous nous rencontrer ce jour-là. À très bientôt.
0: Merci pour le message, Betty. À votre tour.
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0: Hossein Ramani Tabar est notre invité aujourd'hui. Il a créé la plateforme Juridispo. Il ne l'a pas créé tout seul. Ils sont 5-6 derrière ce projet qui prend de plus en plus d'ampleur. Mais la plateforme a été créée chez nous, à Montpellier. Vous êtes docteur en droit. Et comment vous êtes arrivé déjà à Montpellier, tiens? Pourquoi vous êtes arrivé chez nous? Puisque ça fait quoi, une vingtaine d'années que vous êtes là maintenant?
4: Oui, 20 ans.
0: Ouais, et pourquoi le Sud? Pourquoi Montpellier?
4: Moi c'est une question intéressante parce que l'école politique criminelle, c'est à Montpellier.
0: Ouais.
4: Et moi, j'aime beaucoup de suivre les études parce que mon spécialité, c'est la politique criminelle.
0: Ah d'accord, ok.
4: Droit pénal et une spécialité.
0: Donc les affaires, tout ça, voilà. Crime et tout quoi, oh là là.
4: Bon, le crime, mais c'est plutôt, c'est un regard social et psychologique, ça, tout ouais. Ce qui concerne en fait pour en prévenir la criminalité.
0: D'accord.
4: Et pour aussi résoudre le problème, réinsertion sociale, tout ça, ouais. Ça rentre. Bon, ça c'est vraiment un cours de droit.
0: D'accord, ok.
4: Mais c'est moins spécialité. Et ici à Montpellier, la professeure Anne Dautuil qui m'a accueilli en fait ici pour Master 2. J'ai refait un Master 2, j'avais un Master 2 en Iran. Mais j'ai refait un Master 2 pour me familiariser avec le droit français encore plus. Et après, je suis entré pour la thèse et j'ai fait ma thèse sur la protection pénale des droits fondamentaux et des libertés de la femme. C'est une étude comparée entre l'Iran et la France.
0: D'accord. Voilà. Et avant d'arriver à Montpellier, vous étiez en Iran, quoi. Vous avez fait Iran, Montpellier directement.
4: Oui, voilà. Okay. Oui, directement à Montpellier. Et depuis que je suis arrivé à Montpellier.
0: Vous n'avez pas bougé après. Vous n'êtes pas dit, Montpellier, c'est bien. Je suis arrivé là où c'est le mieux, donc c'est parfait.
4: Montpellier, c'est une ville vraiment à taille humaine.
0: Ouais.
4: Et c'est une ville que moi, j'ai vécu 20 ans. Tous les ruelles.
0: On connaît tout par cœur. Tout par cœur.
4: Tous par cœur. Et j'ai des souvenirs. Souvenirs partout. Bon, pour moi, c'était un peu. En tant qu'étranger, normalement, il y a des difficultés administratives, difficultés quoi. Il y a des moments de solitude. Mais c'est vrai, Montpellier me plaît toujours. Et même, il y avait occasion d'aller à Paris, d'aller ailleurs. Mais j'ai dit non. Et mes enfants, pareil. Mes enfants, quand ils rentrent à Montpellier, quand ils sont à Montpellier, ils se sentent complètement chez eux.
0: Quand vous êtes arrivé ici, vous parliez un petit peu le français ou pas du tout?
4: Non, le moment que c'est arrivé, vous savez, en fait, c'est 2005-2006, c'était pas obligatoire d'avoir le niveau B2 pour rentrer à la fac. C'était pas obligatoire. Je suis arrivé, j'ai pu parler un peu, niveau A2. Mais bon, j'ai appris.
0: Ça va, franchement. Mais surtout qu'en plus, les termes techniques et tout, ça devait pas être évident, quoi.
4: Ah oui. Ah,
0: parce qu'il y a parler une langue, et puis après, parler une langue avec les termes juridiques et tout, ça doit être quand même un peu chaud au départ, quand même.
4: Exactement, c'est presque 350 pages écrites pour thèse. Et j'ai reçu la mention très honorable, félicitations les jurys. C'est vrai que derrière, il y avait beaucoup de travail.
0: Ah, vous êtes habitué au prix, quoi. Pas seulement pour la plateforme. Déjà, à l'époque, il y avait déjà les prix et tout, quoi.
4: Oui, oui. Ça commence. En fait, je suis très fier de mon parcours ici à Montpellier et en France.
0: Bon, eh bien, en tout cas.
4: Ça m'a donné vraiment beaucoup de possibilités pour que j'avance dans tous les aspects de ma vie, en fait.
0: On va continuer à parler dans quelques instants de Jury Dispo, donc cette plateforme créée par notre invité aujourd'hui qui s'appelle Mohsen Rahmani Tabar. C'est notre invité jusqu'à 11h. Là, c'est Sylvie Vartan. Vous connaissez Sylvie Vartan ? Ouais ?
4: Oui, oui.
0: Oui ? Bon, je sais pas, c'est pas obligé, hein. L'amour, c'est comme une cigarette. Voilà ce qu'on écoute sur votre radio ici. Après, on va partir au Pays Basque. Je vais tout vous expliquer. Quand

0: L'amour, c'est comme une cigarette, la chanson de Sylvie Vartan.
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0: Et si votre prochain entretien d'embauche se déroulait en tenue de sport? Pas besoin pour autant de vouloir devenir prof de sport. L'idée, c'est bien de rencontrer son futur employeur sur un terrain plutôt que dans un bureau. Une initiative proposée sur la Côte Basque. On va suivre Robin Bernot et Arantxa Karuchari.
3: Imaginez trouver votre prochain emploi sur un terrain de rugby.
4: Super.
3: Oui, bon, si vous vous appelez Antoine Dupont, Louis Bielbiaré ou encore Pauline Bourdon-Sensus, c'est normal. Mais là, je vous parle vraiment de tout le monde, que ce soit vous ou moi, même si j'aurais fait un très bon talonneur. Mais ça, c'est notre histoire. Il y a quelques jours, à Hendaye, France Travail a proposé l'opération du stade vers l'emploi avec un concept très simple. Recruteurs et demandeurs d'emploi se sont rencontrés par le biais d'activités sportives. Écoutez Gwenola Tri, directrice de l'agence France Travail de Saint-Jean-de-Luz, au micro d'Arantxa Karuchari.
5: L'idée, c'est que sur cette matinée, on casse les codes. On n'a pas de CV, on est là pour un peu, surtout mettre en avant ses qualités, son savoir-être. Le midi, on fait une levée d'anonymat, et donc derrière, on enchaîne directement sur un format job dating beaucoup plus classique en tenue de sport.
3: Ces ateliers ont aussi pour but d'enlever le stress que peuvent procurer des entretiens d'embauche classiques.
5: Là, on va regarder les gens de façon différente, de façon complètement neutre en fait. On va apprendre à se découvrir, à se parler. Les premières relations sont beaucoup plus détendues parce qu'on partage quelque chose, une découverte, une stratégie sur certains exercices. Et donc c'est une façon vraiment différente de rentrer en contact.
3: Alors ici dans les Pyrénées-Atlantiques, ça marche. Et vous, qu'en pensez-vous? Je suis allé en discuter avec Isabelle, retraitée sportive qui s'apprêtait à prendre le départ d'un 10 km. Pour elle, l'initiative est hyper positive.
6: Beau projet, tout ce qui touche le sport est toujours intéressant et en plus ça ameute les foules, donc c'est très bien.
3: Finalement, quoi de mieux que le sport pour faire des rencontres?
6: Oui, de rassemblement. Là, on est tous égaux, il n'y a pas de riches, de pauvres, de moches, de beaux. On est tous là pour le sport, l'esprit d'équipe.
3: Mais n'est-il pas un peu dangereux de peut-être plaquer son futur patron avant même d'être embauché?
6: Non, au contraire. Ça peut être un bon moment pour le faire.
3: Alors, plus sérieusement, la recherche d'emploi peut s'avérer être une vraie galère et pas que pour les jeunes.
6: Surtout des seniors, on nous demande de bosser plus longtemps, mais à 60 ans, vous ne trouvez plus de boulot apparemment aussi.
3: Ainsi, sortir du cadre formel de l'entretien dans un bureau permet aux recruteurs de découvrir des talents qui seraient peut-être passés inaperçus lors d'un entretien classique où le CV reste très souvent au centre de la discussion.
0: Un dispositif qui affiche des résultats intéressants d'après France Travail, puisque 61% des demandeurs d'emploi retrouvent un travail dans les 12 mois suivant leur participation à l'opération du stade vers l'emploi. Donc voilà, des bonnes idées, des bonnes initiatives. Il y en a dans le département de l'Hérault, il y en a aussi partout en France et on vous les présente chaque jour entre 10h et 11h dans cette émission qui s'appelle Ici, ça marche. Elle voulait qu'on l'appelle Venise, Julien Clerc. Juste après, on retrouve notre invité. Merci de nous avoir choisis. Merci d'écouter Ici, Hérault.

0: Elle voulait qu'on l'appelle Venise, la chanson de Julien Clerc.
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0: La bonne idée, c'est Mohsen Ramani Tabar qui l'a eue. Ça s'appelle Jurydispo, en fait. C'est une plateforme qui a été créée chez nous à Montpellier par un docteur en droit, puisqu'il est docteur en droit, installé chez nous depuis quelques années maintenant. Et l'idée, c'est que vous puissiez comprendre vos droits sans forcément savoir à qui s'adresser lorsqu'on ne sait pas comment faire. On pose la question donc sur cette plateforme et on a la réponse parce que c'est l'intelligence artificielle qui travaille pour vous. Et puis, en plus, elle vous met donc en relation après avoir catégorisé, je ne sais pas si exactement le mot qualifié effectivement votre souci, elle vous dirige vers un avocat qui est spécialisé dans ce domaine-là, quoi. Donc voilà, c'est un peu ça l'idée. Voilà. Vous savez déjà combien il y a de gens qui utilisent cette plateforme? Vous
3: oui,
0: savez
3: déjà,
0: si c'est beaucoup ou pas beaucoup?
3: Nous avons presque 900 utilisateurs.
0: Ah ouais, déjà quand même.
3: Déjà, voilà, 900 utilisateurs et 24 avocats. Et il y a des avocats étrangers aussi, par exemple marocains, algériens, qui s'intéressent, qui sont inscrits. Mais bon, c'est juste pour les personnes qui cherchent des avocats peut-être à l'étranger. Mais nous, notre travail, c'est pour la France et pour les avocats français.
0: Alors, on précise que c'est gratuit, l'application, enfin en tout cas la plateforme, c'est gratuit.
3: Oui, c'est gratuit parce que moi, en fait, l'idée derrière, j'ai dit, c'est une idée humaine, humaniste.
0: Ouais.
3: Moi, je voulais que l'accès au droit soit gratuit pour tout le monde.
0: D'accord.
3: Il y a beaucoup des institutions, il y a beaucoup des organisations qui font ça. Mon rôle, c'est complémentaire et j'aimerais bien que les gens, ils peuvent trouver l'avocat le plus adapté à ses besoins. Et plus facilement et gratuitement.
0: D'accord. Alors, c'est gratuit pour nous, ça c'est cool, donc merci beaucoup. Hein. Mais pour vous, quand même, il y a des frais. Comment vous arrivez à. Il faut bien falloir que ça vous fasse gagner un petit peu d'argent, cette plateforme. Comment vous faites et comment vous avez un petit peu d'argent grâce à la plateforme?
3: Notre business model, c'est basé sur l'abonnement des avocats.
0: D'accord, ok.
3: Parce que, bon, on cherche des avocats qui se rejoignent notre plateforme, on dit mouvement Jurydispo, un mouvement humain pour vraiment aider les gens pour trouver l'avocat le plus adapté. Et cet abonnement qui est dans les formules différentes qu'on va proposer aux avocats, peut-être dans le sens commercial, c'est la visibilité d'avocat, mais vraiment pour moi, c'est valoriser l'expertise d'avocat dans notre plateforme et mettre en évidence leur travail pour que les gens ils peuvent trouver facilement.
0: Okay.
3: On n'est pas une annuaire des avocats, c'est vraiment des avocats le plus adapté aux besoins des gens.
0: Bon, on imagine, vous habitez à Sète, vous êtes à Béziers, je ne sais pas où vous êtes, à Lunel, vous avez une question, donc, voilà, et vous voulez la poser, vous vous dites, tiens, par exemple, Jurydispo, ça peut bien m'aider. Comment on fait? On tape sur Internet Jurydispo, où est-ce qu'on la trouve, cette application?
3: C'est facilement, vous allez sur Internet, juridispo.fr. Ouais. Et vous allez sur la plateforme avec un adresse email. On ne demande pas beaucoup des informations de vous au départ, juste pour entrer. Et après, vous avez la liste de questions, réponses, et il y a assistance qu'on va développer bientôt, peut-être dans un mois. Mais on est en train de tester, en fait, parce que paramétrer, c'est un peu compliqué. Mais voilà, il trouve l'avocat, il peut aller sur le profil d'avocat, il voit que l'avocat, il a accepté d'être juridictionnel ou non, est-ce que l'avocat, quel domaine il travaille, bon, tout ça, il y a des critères, il va voir ça, il va trouver l'avocat, et les disponibilités d'avocat, il prend rendez-vous en ligne directement, et l'avocat, il reçoit un SMS ou un mail, comme quoi il y a quelqu'un qui vous demande.
0: C'est simple, quoi. C'est simple. Ça, c'est en place depuis le mois de juin. Et c'est quoi l'avenir, là? Parce que, je sais pas, vous m'avez parlé de business, je sais pas quoi, BIC, moi, j'y connais rien.
3: Oui.
0: Ça veut dire quoi? Ça veut dire que là, on est à une première marche, mais qu'ensuite, ça va prendre de l'ampleur? Ça veut dire
3: oui,
0: quoi?
3: Oui. En fait, depuis un an et demi, on est toujours accompagné, en fait.
0: Ouais.
3: On est accompagné, j'étais lauréat de la promotion Future Maker, qui était par association Lamellée et Diversité.
0: Ouais.
3: Aussi incubateur de barreaux de Montpellier.
0: D'accord.
3: Soutenu dans la démarche. Et aussi, aujourd'hui, je me suis candidaté, j'ai été accepté pour entrer au BIC.
0: C'est quoi le BIC?
3: BIC, c'est Business Innovation Center. C'est
0: yeah.
3: Le BIC de Montpellier.
0: C'est le top du top, quoi.
3: C'est le top du top. C'est vraiment un des meilleurs incubateurs. Et,
0: voilà. Très bien.
3: Même dans le monde, je pense, c'est dixième, c'est parmi les 10 premières, en fait. Vraiment, il y a des gens qui donnent la formation, ouais. qui vous accompagnent et structurent en fait le projet encore pour avancer et pour escalader vers
0: vers le gros succès quoi, le gros succès. Gros on n'a pas fini oui. d'entendre parler de Jury Dispo. Bon, voilà, c'est bien.
3: Je connais beaucoup de monde qui sont commencés par Biquet.
0: Bon, allez, j'ai quelques petites questions à vous poser. C'est des questions que je pose toujours aux invités, donc pas spécifiquement pour vous. Quel est votre endroit préféré dans le département de l'Hérault? Votre endroit préféré dans le département de l'Hérault, c'est quoi?
3: Mon endroit préféré, c'est Cascade de Vis.
0: Ah oui, d'accord.
3: Oui.
0: Ah, ouais, mais c'est souvent qu'on nous répond ça d'ailleurs. Donc,
3: oui, oui.
0: Cascade
3: oui.
0: de la Vis, ok, très bien. Qu'est-ce que vous pourriez manger tous les jours sans vous lasser?
3: Du riz.
0: Du riz, ok. En quel animal aimeriez-vous être réincarné?
3: Aigle.
0: Un aigle, waouh. Et puis une chanson que vous écoutez qui vous plaît bien, vous m'avez répondu ça.

0: C'est une chanson iranienne, hein, si je comprends bien,
1: oui,
0: c'est ça.
1: Oui,
0: hein,
1: oui, c'est une chanson iranienne. J'aimerais bien offrir à toutes les femmes,
0: ouais,
1: surtout à ma femme, mes enfants, j'ai deux filles, et toutes les femmes iraniennes, françaises.
0: C'est une chanson d'amour, ça parle d'amour,
1: oui,
0: c'est ça?
1: Oui, oui,
0: ah,
1: ça parle d'amour.
0: Bon. Merci d'être venu en tout cas nous présenter donc, votre projet Mozantin Ramani Tabar. Je rappelle que la plateforme s'appelle Juridispo, juridispo.fr, vous avez toutes les infos. Vous allez voir, ça peut vous servir, c'est une très bonne idée. Je vous remercie vraiment d'avoir pris du temps pour nous expliquer ce que vous aviez mis en place.
1: Merci à vous, et vraiment, je serai content d'être avec vous, avec vos auditeurs, pour présenter Juridispo. Et peut-être un mot, ouais, à la fin, que j'aimerais bien que vraiment les gens, les personnes qui ont des idées, osent entreprendre.
0: Ouais.
1: C'est un chemin difficile, mais vraiment.
0: Mais ça vaut le coup.
1: Ça vaut le coup. Ça vaut le coup. Et ici, ça marche.
0: Ici, ça marche.
1: Ici, ça marche.
0: Merci beaucoup. À bientôt.
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0: Des cadeaux à gagner avec Vivian, ça, c'est gagnant, apparemment. Ben, c'est ce qu'on va voir juste après les infos de midi. Et Stéphane Echer, qu'on écoute, déjeuner en paix.
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0: Stéphane Escher avec Déjeuner en paix. 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
0: Merci d'écouter Ici Hérault. Bienvenue, il est 11h. Les infos de ce jeudi, Mathias Kern, le tribunal administratif vient de rendre sa décision concernant la corrida de Palavas.
2: Et le juge des référés demande au maire de Palavas d'utiliser ses pouvoirs de police pour empêcher la tenue de cette corrida prévue le 10 octobre prochain. Selon la justice, la commune n'a pas démontré l'existence d'une tradition locale ininterrompue d'organisation d'événements taurins avec mise à mort de taureaux, et demande donc l'annulation de cet événement dans les arènes de Palavas. Plusieurs associations anti-corrida avaient saisi le tribunal administratif de Montpellier. L'audience avait lieu hier. La suite du procès du bébé secoué aux assises de l'Hérault. Un père de famille de 42 ans jugé depuis hier. Le nourrisson de 5 mois était mort à Agnane en 2017. À la barre en ce moment, Laura, la femme de l'accusé, qui soutient son mari. Elle ne peut pas expliquer comment son bébé est mort, mais elle est sûre, dit-elle, que ce n'est pas la faute de son mari. Malgré les conclusions accablantes des experts, le père a nié le moindre geste brut. Le verdict dans cette affaire est attendu demain. Premier débat télévisé de la primaire social-démocrate. Hier soir, les 5 candidats se sont violemment affrontés sur la question d'une éventuelle alliance avec LFI aux législatives. 3 des candidats, le patron du PS, Olivier Faure, l'ex-candidate à la présidentielle, Ségolène Royal, et le député Emmanuel Morel ont refusé d'exclure un rapprochement avec la France insoumise. Alors que de leur côté, l'eurodéputé Raphaël Glucksmann et le député Jérôme Gage, eux, ont dénoncé ce positionnement. Ce soir, c'est Emmanuel Macron qui est attendu à la télé à 20h. Le chef de l'État sera interviewé sur TF1 et France 2 pour parler de la flambée des prix des carburants et de la menace russe. En sport, le match amical du MHSC face à l'OM se jouera totalement à huis clos, c'est-à-dire sans public et sans journaliste, on vient de l'apprendre. C'est ce qui a été décidé pour cette rencontre prévue le samedi 3 octobre pendant la trêve internationale. L'Olympique de Marseille n'est pas très bien en championnat actuel, avant-dernier de Ligue 1. Du côté du MHSC, ce match de préparation permettra de voir la forme des dernières recrues arrivées pendant le mercato, de maintenir aussi en forme les joueurs de Zoumana Camara qui n'ont pas été appelés en sélection. Et la météo, Vivian ?
0: C'est simple, hein, aujourd'hui c'est simple, c'est soleil pour tous.
2: Ok.
0: Une petite brise marine, les températures en hausse. Et voilà, ça monte encore les températures. 28 à 34 degrés cet après-midi pour les maximales. 28 à 7 et Palavas. 29 degrés à Agde. 30 degrés pour vous qui êtes au Kellar. Pareil à Montpellier d'ailleurs. 31 degrés à Béziers et Lunel. 33 degrés à Lodève, à Ganges, Clermont-Léron, Pézenas. Même Saint-Pons-de-Thomières, 33 degrés. Pareil à La Salvetat. 34 à Bédarieux et Olonzac. Il fait chaud encore aujourd'hui. Le week-end va être très ensoleillé. À partir de mardi, on nous annonce baisse des températures et retour de la pluie. Donc on en profite encore un peu, s'il vous plaît. Ce qui concerne les trains, on a des trains qui sont en retard. En général, ce sont les intercités. Eh ben, c'est toujours le cas, c'est le cas encore aujourd'hui. 40 minutes pour celui de 10h59 au départ de Montpellier-Saint-Roch pour Marseille-Saint-Charles. Il est annoncé avec 40 minutes de retard. L'intercité, pareil pour Marseille, 12h58, Montpellier-Saint-Roch, 25 minutes de retard. Vous avez des infos partagées de votre côté. Vous avez des infos parce que vous êtes en voiture. Il y a un accident. Ben, vous nous appelez. Il y a un feu. Vous nous appelez. Il y a quelque chose qui ne va pas. Vous nous appelez. Et comme ça, on passe l'information. 04 67 58 6000.
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0: J'en ai pour tous les goûts. Ah ben là, forcément, vous allez être servi. Avec Vivian, c'est gagnant. Le jeu, ça commence juste après Mylène Farmer, qu'on écoute avec Libertine.

0: Moi, je suis prêt. J'espère que vous êtes prêts aussi. On va pouvoir jouer avec Vivian. C'est gagnant. Ça commence maintenant. Allez, hop.
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0: Le Kiki parle, un petit bac, pas tout mouette. Cette année-là, plein de petits jeux pour vous et surtout des cadeaux à gagner. Qu'est-ce que vous allez pouvoir gagner aujourd'hui? Je vous fais trois propositions. Trois propositions, vous choisissez ce qui vous plaît le plus. On commence avec ça.
2: À qui Les Béziers, la, la, la, la.
0: Du rugby à Béziers, ASBH Narbonne. Demain, vendredi, à 19h, au stade Raoul Barrière. Si vous voulez des invitations pour supporter les joueurs biterrois, ou les Narbonnais, il n'y a pas de problème, je comprends. Hier, Loïc nous a appelé de Coursan, il est entre les deux, il est plus Narbonne. Écoutez, il n'y a pas de problème, c'est vous qui voyez. Ça, c'est donc le match de rugby, c'est demain à 19h au stade Raoul Barrière, 04 67 58 6000. Sinon, on part à Palavas. À Palavas, ce week-end, il y a la feria d'automne. J'ai des invitations pour la course Camargaz, le Trophée des As. Trophée des As, dimanche, ce dimanche, à 16h, à Palavas, dans les arènes El Cordobés. Palavas les flottes. La feria d'automne, donc, c'est ce week-end. Les invitations se gagnent tout de suite. Troisième possibilité, je change d'ambiance. Oh là là. Ouh là là, là, c'est... On est parti au Japon. Le festival Japan Matsuri, c'est ce week-end aussi, samedi et dimanche, au Parc des Expos de Montpellier. Alors là, c'est le royaume du jeu vidéo, de la K-pop, des cosplays, des concerts. Il y aura des artistes, il y aura des chanteurs, il y aura des acteurs, il y aura des créateurs de contenu, des Français, des Japonais, ambiance japonaise. Ça, je sais que ça plaît beaucoup, évidemment, à tous les fans de culture japonaise, les enfants, les petits-enfants. Ils aiment bien. Le festival Japan Matsuri, c'est ce week-end, les invitations, pareil. C'est ici Héros qui vous les offre. Donc vous choisissez le rugby, la course de taureau, le Japan Matsuri. Bon ben maintenant, ce que je veux savoir, c'est combien de victoires, combien de jeux gagnants il faut pour repartir avec un de ces cadeaux. Allons-y, je tourne la roue.
1: 2 victoires.
0: Ok.
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0: On est jeudi aujourd'hui, il fait beau, certains sont partis se promener, je suis sûr et certain. Il y aura peut-être un petit peu moins de monde, parce que souvent on vous râle en disant « Ouais, on n'arrive pas à vous joindre ». Peut-être qu'aujourd'hui, ça va être un peu plus calme. Je vous le souhaite en tout cas. Tentez votre chance. C'est Hélène qui vous accueille au standard d'ici Héros. Et c'est Axel, l'arbitre, aujourd'hui. Voilà. On n'attend plus que vous. Moi, j'ai préparé les petits jeux de mon côté. Un petit peu de musique. Et juste après, ça commence.

0: On commence à avoir faim là, c'est normal, il est 11h15. On a envie de jouer aussi, c'est parfait alors.
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0: Bonjour Fatima.
2: Bonjour Vivian.
0: Vous êtes à Sébazan?
2: C'est ça, mais bon là je ne suis pas à Sébazan, je travaille.
0: Qu'est-ce que vous faites comme travail Fatima?
2: Je fais la livraison des repas pour Prévin Sévère.
0: Ah d'accord, ok. Ah oui, non mais là c'est le coup de bourre là, 11h15, et c'est le moment où vous êtes à fond là j'imagine.
2: Ah j'ai commencé à 6h.
0: Ah oui d'accord, ah oui, décision, on commence à livrer les repas. D'accord.
2: Non, le temps de récupérer la marchandise et après à faire la tournée.
0: Ah oui, parce que la marchandise, elle est où au départ? Ils sont où ces repas?
2: Alors, c'est à Lesat à vendre.
0: Ok, à vendre. Et après, vous partez, vous avez quoi comme secteur?
2: Roquebrun, Oularque, jusqu'à la Falaise, Fraisse.
0: Ah ouais, eh, vous faites beaucoup de route alors, vous, hein?
2: Oui.
0: Ouais, ouais. Bon, ben ça vous laisse quand même un petit peu de temps pour nous appeler, ça fait plaisir, vous êtes en voiture, soyez prudente hein, si vous êtes en train de rouler, attention.
2: Oui,
0: hein.
2: J'ai le Bluetooth.
0: D'accord.
2: J'ai le Bluetooth.
0: D'accord, alors si vous avez le Bluetooth, ça va bien. On est parti avec le premier jeu, parce que deux jeux, deux victoires, mais ça va bien se passer. Vous voulez quoi, vous, les invitations pour le rugby, c'est ça?
2: Ah oui.
0: Ah oui. ASBH Narbonne, demain, 19h, au stade Raoul Barrière. Oh.
2: C'est ça.
0: Et Fatima, on est plutôt pour qui? On est plutôt pour Béziers ou plutôt pour Narbonne, alors? Pour Béziers.
2: Ouais.
0: D'accord, ok. Là, c'est difficile hein, pour moi, parce que bon, moi, je suis lunellois, donc Béziers, j'aime bien. Narbonne, j'aime bien aussi. Il y a quand même beaucoup de gens qui nous écoutent dans l'Hérault qui sont plutôt du côté de Narbonne. Donc là, c'est vraiment le derby, vraiment.
2: Oui.
0: Là, franchement, peu importe qui gagne, moi, je serais quand même content. Mais bon, par rapport à vous, je vais dire que je tiens pour Béziers. Voilà. Allez, attention, premier jeu, on y va.
3: Cette année-là,
0: Fatima, je vais vous faire écouter trois chansons. Les trois chansons sont sorties la même année. Donc il faut trouver en quelle année sont sorties ces trois chansons. Est-ce que vous avez compris?
2: Oui.
0: Oh purée, quoi oh purée? Quoi oh purée? Ça va, ces trois chansons ultra connues. Puis vous écoutez tout le temps la radio dans la voiture, vous. Donc c'est bon.
2: Oui.
0: Bon, allez, c'est parti. Première chanson.
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0: Katy Perry, troisième chanson. Alors attention, on est parti, on a nos trois chansons, Grégoire, Toi plus moi, Coldplay, Viva la Vida, Katy Perry, I Kiss the Girl. On cherche une année, c'est l'année de sortie de ces trois chansons. À votre avis, Fatima? Là, je sens qu'on est mal barré, là. Fatima?
1: Oui, oui, oui.
0: Alors, qu'est-ce que vous me dites? En train de chercher. En train de chercher sur Internet. Tout en conduisant. Tout en conduisant. Elle est en train de chercher sur Internet.
1: Je sais pas, moi.
0: Allez, allez. Allez, allez, je vous fais trois propositions. Est-ce que c'est 2002, 2004 ou 2008?
1: Ouais, j'avais dit 2010, donc 2008.
0: 2008, allez, c'est bon. 2008, ouais, pour Grégoire, Toi plus moi, Coldplay, Vive la Vida, I Kiss the Girl, Katy Perry, 2008, année de sortie de ces trois chansons, ça nous fait déjà une première victoire. Fatima, on est pas mal, on est pas mal, on est pas mal. Le deuxième jeu dans un instant, en fait, je pense que ça va être le jeu parfait pour vous. On va jouer au jeu Patoumouette. Alors, je sais pas si vous connaissez Patoumouette. Vous la connaissez?
1: Non.
0: Patoumouette. Patoumouette, c'est une mouette. Elle se promène de ville en ville dans le département. Et comme vous, en plus, vous êtes souvent sur la route, je pense que ça va vous parler. Je pense que ça va le faire. Vous ne bougez pas. Enfin, vous bougez pas. Si, continuez à rouler. Je veux dire, soyez prudente. Voilà, surtout. Nous, on revient juste après la chanson de Boulevard Désert avec Carbone. Tiens, le Montpellier, c'est pas si facile. 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
1: Boulevard des Arts et Carbone, c'est pas si facile. Est-ce que ce sera facile le jeu? Tiens, mais on va voir ça dans un instant. Pas tout mouette avec Fatima qui est à Sébazan, qui va gagner des invitations pour aller au match de rugby demain soir. Ça va bien se passer, je le sens.
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1: Ah bah sur la route, ça tombe très bien.
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1: Justement, Fatima, elle est sur la route là, en ce moment, en train de faire la livraison des repas pour midi. Vous êtes à quel endroit là, Fatima? On l'a perdu. Elle est partie à l'instant. Oh, c'est pas grave. On va demander à Hélène, au standard d'ici Héro, de nous rappeler Fatima, parce qu'elle est peut-être passée à un endroit où ça captait moyen aussi. Ça, c'est pas impossible, parce que en fonction des livraisons, si c'est dans les Hauts-Cantons, il est pas improbable, on peut avoir des soucis de temps en temps. On écoute Daniel Balavoine tout de suite, et puis on jouera après. Allez, on met Daniel Balavoine, Vivre ou Survivre, le temps de rappeler Fatima pour le deuxième jeu, et je l'espère, sa deuxième victoire. Voilà. J'espère qu'il n'y a pas eu de soucis sur la route.

0: L'excellent Daniel Balavoine, Vivre ou survivre, sur votre radio, ici Héro. Fatima est de retour. Fatima,
1: oui,
0: j'étais un peu inquiet, je me suis dit, j'espère qu'il n'y a pas eu de problème sur la route.
1: Non, c'est juste que ça ne captait pas.
0: Ouais, c'est ça, à un moment donné, on passe dans les endroits où ça ne capte pas bien, il n'y a pas un bon réseau, alors forcément. Parce que là, vous êtes à quel endroit là en ce moment?
1: Là, je suis après Cournieu.
0: Ah bah bien sûr, évidemment, Cournieu, vous êtes quasiment dans le Tarn là alors.
1: Non, c'est dans l'Hérault.
0: Oui, mais vous n'êtes pas loin du Tarn quand même alors.
1: Oui, pas loin.
0: Ouais, voilà, c'est ça. Ouais, je vois à peu près sur la carte. C'est quand même tout au bout, hein, Cournieu.
1: Oui.
0: Bon, allez, deuxième jeu, deuxième victoire, je l'espère pour vous. Patoumouette. Alors, Patoumouette, c'est une mouette. C'est donc un oiseau. Fatima, elle est à Montpellier, Patoumouette. Patoumouette, elle part pour un vol de 92 km 500. 92 km 500. Ouh là là, elle fait une grosse distance, là. Est-ce qu'elle va se poser, selon vous, à Saint-Pons-de-Thomières ou à Saint-Chinian? Attention, les distances sont à vol d'oiseau puisque c'est une mouette.
1: Saint-Chinian.
0: 92 km 500 à vol d'oiseau. Hein.
1: Oui, mais Saint-Chinian.
0: Elle est à Montpellier.
1: À vol,
0: elle est à Montpellier. À vol d'oiseau, Saint-Pons-de-Thomières ou Saint-Chinian? 92.
1: Saint-Pons.
0: Saint-Pons-de-Thomières, oui. Ah, mais ça, je savais, hein. Parce que vous, vous avez les distances aux routes que vous connaissez par cœur à force.
1: Mais oui.
0: Ouais. Mais vol d'oiseau, c'est un peu différent. Mais effectivement, pour aller à Saint-Chinian, elle aurait fait 79 km 100. Pour aller à Saint-Pons-de-Thomières, 92 km 500. C'est bien un Montpellier-Saint-Chinian. Elle est arrivée, c'est bien un Montpellier-Saint-Pons-de-Thomières. Elle est arrivée, elle était crevée, hein. Crevée, elle était. Hein.
1: Ah, ben oui.
0: Ah, ben attendez, 92 km 500, c'est une mouette, hein. Ça reste une mouette, hein. Donc, voilà. Bon, eh ben les invitations sont pour vous alors. C'est bien ça, Fatima.
1: Oui. Oui.
0: Vous irez donc au match de rugby demain soir au stade Raoul Barrière pour le match ASBH Narbonne avec, je l'espère pour vous, une victoire de Béziers.
1: Béziers, oui.
0: Bon. Eh bien, écoutez, je vous laisse travailler. Bonne livraison.
1: Merci.
0: Soyez prudente.
1: Merci beaucoup.
0: Et bon match avec un petit peu d'avance pour demain soir.
1: Ouh là. Merci beaucoup.
0: Qu'est-ce que c'est qui fait ce bruit? C'est la portière. C'est la portière de la voiture. Il faut la changer. Hein.
1: Oui.
0: Ah, il faut mettre un peu d'huile, hein. Il faut mettre quelque chose, là. Hein. Oui. Vous pouvez même la refermer ou la rouvrir, c'est possible ou pas? Ah oui. Oui, là, il faut mettre un peu d'huile. Il faut mettre un peu d'huile.
1: Oui.
0: Fatima, je vous embrasse, je vous fais un gros bisou. Merci de nous avoir appelés.
1: Merci beaucoup.
0: À bientôt. Bon, que vous soyez sur la route, en train de bosser, pas en train de bosser, en train d'ouvrir une porte qui couine. Oui, vous pouvez nous appeler au 04 67 58 6000. Qu'est-ce que j'ai à vous offrir maintenant? J'ai des invitations, tiens, pour du théâtre. J'ai des invitations pour Les Voisins du Dessus. Ça, c'est samedi, après-demain, au Palais des Congrès du Cap d'Agde. C'est l'histoire de Julie et d'Octave qui s'installent à Paris, jeune couple, voilà, sérieux, qui trouvent donc l'appartement de ses rêves, appartement au calme. Sauf que, pas de chance, les voisins des cinquantenaires à la super excentrique, Charlie et Léon, ils vont leur rendre la vie impossible. Et forcément, quiproquo, enfin, on va bien se marrer. Les Voisins du Dessus, c'est samedi au Palais des Congrès du Cap d'Agde. Vos invitations, vous les gagnez tout de suite au 04 67 58 6000. 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
0: Voilà, ça c'est Élodie Arnoux, c'est samedi à la Salle Pasteur au Corum de Montpellier. Pareil, j'ai des invitations pour vous. Enfin, la troisième possibilité, on en a déjà parlé tout à l'heure, le festival Japan Matsuri ce week-end au Parc des Expos de Montpellier. K-pop, cosplay, des jeux vidéo, des concerts, des artistes, des chanteurs, des acteurs, des créateurs de contenu français, japonais. Si vous aimez l'univers japonais, vous allez être servi avec le festival Japan Matsuri. Les invitations, pareil, c'est tout de suite. Allez, combien de jeux gagnants? Combien de victoires? Est-ce que c'est comme pour Fatima, deux victoires?
2: Deux victoires.
0: Allez, pas de jaloux.
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0: Les voisins du dessus au Palais des Congrès du Cap d'Agde. Elodie Arnoux à la salle Pasteur au Corum à Montpellier. Ça, c'est pour samedi soir. Ou alors le festival Japan Matsuri. Vous faites votre choix. Vous nous appelez au 04 67 58 6000. On joue juste après Be My Baby, la chanson de Vanessa Paradis.

0: Vanessa Paradis, Be My Baby. Dans un instant, on va accueillir Isabelle. Elle est à Clermont-Léron. Elle veut les invitations pour aller au festival Japan Matsuri. Ça va être cool, ça. Ça va être dans un instant. Juste après avoir noté dans l'agenda sportissime au lac du Crèce. C'est tout ce week-end. Escalade, escrime, tennis, zumba, tir à l'arc, judo, yoga, paddle. Il y en aura pour tous les goûts. Hein. Plongée sous-marine aussi. Des dizaines de sports à découvrir. Donc ce week-end au lac du Crèce, à côté de Montpellier, avec des athlètes qui seront présents également pour des séances de dédicaces. Ça s'appelle Sportissime. C'est avec votre radio ici, Héron. Marie-Jo a laissé un message vocal. Ben oui, via WhatsApp. Écoutons Marie-Jo alors.
1: Bonjour, ici Héron. C'est Marie-Jo de l'association des Joyeux Carnenets. Vous préparez votre retraite ? Vous êtes en retraite et souhaitez participer à des activités ? Rencontrer d'autres personnes, vous distraire ? Les Joyeux Carnenets organisent une opération portes ouvertes le samedi 26 septembre de 9h30 à 19h dans leur local situé au centre administratif de Carnon. Au programme, cuisine, marche, mémoire, sophrologie, gym, jeu de cartes, tricot, chorale, mini-loto. Carnonais ou non carnonais, venez nous rejoindre et participez gratuitement à un ou plusieurs de ces ateliers.
0: Merci Marie-Jo pour le message et le bonjour à tous les joyeux carnonais, carnonaises qui nous écoutent.
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0: Allez, on joue.
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0: Je nous mets tout de suite dans l'ambiance pour accueillir Isabelle. On est au Japon, fermez les yeux. Oh, on n'est pas à Clermont-Léraud là, on est au Japon directement. Bonjour Isabelle.
5: Oui, bonjour.
0: Vous mangez avec des baguettes ?
5: Non.
0: Ah, ah, ça c'est dommage. Il y a quoi à manger chez vous à midi aujourd'hui ?
5: Alors là, je sais pas, c'est pas moi qui ai préparé, là j'étais au travail.
0: Ah bon, d'accord,
5: ça, bah,
0: j'espère,
5: la surprise.
0: J'espère que quelqu'un s'en est occupé, parce que sinon, il n'y aura rien à manger.
5: Oui.
0: Bon, ça va alors. Vous voulez des invitations pour le festival Japan Matsuri alors ?
5: Oui.
0: Est-ce que c'est vous qui vous intéressez aux jeux vidéo, K-pop, au cosplay, c'est votre truc ?
5: Non, c'est surtout mes enfants.
0: Ah, j'en étais sûr, ils s'appellent comment les enfants ?
5: Émilie et Thomas.
0: Ok, et ils ont quel âge ?
5: Émilie, 18 ans, Thomas, 27.
0: Parfait, ils vont adorer ça. Allez, on joue. Premier jeu, première victoire, je l'espère. C'est parti.
6: Bonjour.
7: Écoutez-moi.
8: Je veux qu'on m'appelle mademoiselle.
9: Je suis pas Superman.
0: Je vais vous faire écouter une célébrité qui parle pendant exactement 17 secondes. 17 secondes, c'est assez long pour reconnaître la voix. Il faut trouver de qui il s'agit. On est d'accord, Isabelle ?
5: Pas de soucis.
0: Ah, pas de soucis, ça.
5: Donc, j'ai compris le principe.
0: Oui, oui, voilà, c'est ça. On va bien voir. Allez, c'est parti.
10: Je me suis plongée dans Balzac et dans cette comédie humaine qui est cette espèce d'immense fresque qui nous fait découvrir des hommes et des femmes du 19e siècle

0: Ariel Dombasle. On est pas mal, ça nous fait une première victoire, ça. Et dans un instant, un deuxième petit jeu pour vous. Je peux déjà vous dire qu'on va se faire un petit bac. Là, le petit bac, vous connaissez ?
1: Oui.
0: Ah, ben ça va être cool. On y joue ensemble. Dans un instant, commencez à réviser, je sais pas moi, les animaux, les capitales, tout ça, on sait jamais, ça peut tomber. C'est juste après M. Pokora avec Quand même. On retrouve dans un instant Isabelle de Clermont-Léron sur votre radio ici à Rouen.

0: Ça c'est M Pokora avec quand même 11h44. Dans un instant, Isabelle, le retour, son deuxième jeu, sa deuxième victoire, j'espère.
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0: Mais comment ça va se terminer cette histoire?
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0: Est-ce qu'Isabelle de Clermont-Léron va repartir avec ses invitations pour le festival Japan Matsuri pour ses enfants? Il y a de fortes chances, parce que quand même on gagne souvent dans ce jeu, donc bon... qu'est-ce que vous faites, vous, comme travail? Parce que vous m'avez parlé de travail, mais du coup, vous faites quoi, Isabelle?
4: Je suis aide à domicile.
0: D'accord, ok. On s'est déjà parlé, hein, c'est ça, hein?
4: Oui.
0: Oui, oui, oui, il me semble bien. D'accord. Et vous reprenez à quelle heure, alors?
4: À 1h.
0: Ah oui, bon d'accord, il faut enchaîner un peu là, alors attention, parce que le temps de manger, d'y retourner et tout, on n'a pas que ça à faire, ok. On va retourner à l'école, hein, là, oui.

0: poser une question, Isabelle. Vous étiez forte, vous, à l'école? Vous étiez la première de la classe ou pas?
1: Ah non, pas du tout.
0: Ah, vous étiez plutôt vers la fin, vers le bas du classement?
1: C'est ça.
0: Ah, bon. Vous avez eu le bac ou pas?
1: Non, j'ai fait un BEP CAP électrotechnique.
0: D'accord, ok. Et ça vous sert ou pas?
1: Pas du tout.
0: Ouais, parce qu'il me semble bien, je me suis dit, bon, pour aider à la personne...
1: Si, ça m'a servi, j'ai travaillé chez Airbus.
0: Ah, d'accord. Attendez, on apprend qu'Isabelle, d'un seul coup, nous a fabriqué 4 A280. Je peux te dire que, attention, hein, il y avait du niveau.
1: C'était les 319, les 320 et les 321 à l'époque.
0: Et alors après, vous avez bifurqué, quoi. Vous avez changé de voie, quoi.
1: Pour être plus près pour les enfants. Hein.
0: Et ouais, parce qu'en plus, le problème d'Airbus, c'est qu'il faut être à Toulouse. Et vous n'aviez pas envie
1: non,
0: de...
1: Non, il y avait un sous-traitant au Crest.
0: Ah, d'accord, ok, d'accord. Ah, pour moi...
1: Les câblages de tableaux de bord.
0: Ah, les tableaux de bord, c'est vous qui... Ah, d'accord.
1: Les câblages.
0: Ah, le câblage de tableaux de bord. C'est précis, franchement. Bon, alors attention, c'est parti, on y va. Alors, je vous explique le principe, hein, pour ceux qui ne connaissent pas d'ailleurs le petit bac. Donc, on est sur 5 catégories. On va jouer avec une lettre. Tiens, bah, qu'est-ce qu'on va prendre comme lettre? Allez, dites-moi une lettre. Quelle lettre?
1: L.
0: Un L, allez, très bien. On va jouer avec un L, donc. 5 catégories, il faut me donner des réponses qui commencent par la lettre L. Et bien, si en 34 secondes, c'est réussi, vous repartez avec les invitations pour aller au festival Japan Matsuri. Attention, c'est parti, on y va! Un animal qui commence par un L.
1: Un lion.
0: Oui. Un sport qui commence par un L. Oula, un sport.
1: La lutte.
0: La lutte, elle est forte. Un pays qui commence par un L.
1: Le Luxembourg.
0: Oui.
1: La Lituanie.
0: D'accord. Une commune de l'Hérault qui commence par un L.
1: L'Estignan.
0: Oui. Quelque chose qui se mange.
1: Des loukoums.
0: Oui, d'accord. Alors attention, ben maintenant, quelque chose qui ne se mange pas.
1: Une lampe.
0: Ah oui, ça se mange pas, ça c'est bon, c'est gagné.
1: Ouais, super.
0: Oh là là là là là là. Eh bien.
1: Elle m'a dit qu'il va être contente, c'est ma fille. Je lui ai envoyé un message, elle m'a dit t'as intérêt de gagner.
0: Alors elle s'appelle comment elle?
1: Émilie.
0: Et le garçon c'est comment?
1: Thomas.
0: Émilie et Thomas. Ok, ils sont grands là maintenant, ils sont où? Ils sont à quel endroit? Ils sont à Montpellier eux?
1: Non, ils sont toujours chez moi à Clermont-Lérault.
0: Ah oui? Mais Thomas il a 28 ans, c'est pas ça?
1: Oui, mais il est épileptique.
0: Ah, d'accord. Ouais, vous l'avez à la maison, d'accord, je comprends.
1: Donc, ok.
0: Bah, vous leur faites un gros bisou de notre part, évidemment. Et puis, bravo, donc vous repartez avec les invitations. Ils iront au festival Japan Matsuri ce week-end, samedi et dimanche, au Parc des Expos de Montpellier. Voilà.
1: Merci.
0: Bon, mais travaillez bien. Hein. Et puis, à bientôt, Isabelle. Vous nous rappelez quand vous voulez.
1: Bientôt, merci.
0: À bientôt. Merci d'avoir joué avec nous. Allez, hop, on enchaîne. On a quoi? De la musique. Et merci à tous encore d'avoir appelé aujourd'hui, d'avoir joué, c'est que des gagnants. Hein. On est sur un 100% là aujourd'hui, hein. 100% de gagnants, c'est très bien, vous êtes forts. Faut que je complique un peu les jeux, je crois. Ouais, je vais compliquer tout ça. La semaine prochaine, ça va être Coton de chez Coton. Ah, j'ai compliqué tout ça, tu vas voir. Allez, on écoute Opus avec Life is Life.

0: Merci d'écouter ici Héros. Dans un instant, on va se connecter avec Enora Malagré. On vous doit bien ça, ça commence dans quelques minutes, le programme du jour. Et puis les infos aussi qui arrivent, les infos de midi. On écoutera Patricia Cass, on a plein de choses à faire. Hein.
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0: Bonjour Enora Malagré.
8: Bonjour à tous, bienvenue dans On vous doit bien ça. Nous allons vous dire comment soutenir nos producteurs aujourd'hui dans l'émission. On se retrouve tout de suite dans votre nouveau rendez-vous quotidien jusqu'à 13h.
0: Ça marche, midi 5 précisément, dans 10 minutes, Enora Malagré et toute la bande. Il me dit que je suis belle, ça c'est la chanson de Patricia Cass. Ça fait longtemps qu'on l'a pas écoutée. Allez, je monte le son et je chante.

0: Il me dit que je suis belle, la chanson de Patricia Cass. 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
0: Jeudi 24 septembre. Regardez, il est midi déjà, ça passe vite. Les infos, Mathias Kern, les prix à la pompe du diesel en Europe là, vient d'atteindre un pic.
2: Oui, au plus haut historique selon les données officielles pour l'Union Européenne. Sommet à 2,23€ le litre en moyenne contre 2,16€ une semaine auparavant. C'est même un peu plus en France et ça n'a pas fini de grimper. Emmanuel Macron est d'ailleurs attendu au tournant sur ce sujet à 20h à la télé ce soir. Le chef de l'État interviewé sur TF1 et France 2. Faut-il un nouveau coup de pouce pour les Français qui roulent beaucoup ? Exemple, les aides à domicile. Katia, par exemple, passe beaucoup de temps sur la route. Elle travaille chez Présence Verte dans l'arrière-pays héraultais. Estelle Romer, vous l'avez suivie lors de sa tournée.
3: Dans sa Peugeot marron, Katia parcourt entre 50 et 90 km par jour dans les hauts cantons reculés de l'Hérault.
4: Je n'ai pas de bénéficiaire de mon village, du coup je suis obligée de sortir.
5: Là on est sur des petites routes sinueuses quoi.
4: Petites départementales.
3: Elle rend visite en moyenne à 5 personnes au quotidien.
4: Elle surveille pour voir si tout va bien. Je vous laisse faire, hein.
3: Aline l'attend toujours avec impatience.
4: Je me régale quand elle arrive. Je suis bien, quoi. Parce que c'est comme si c'était ma fille. Et ça y fait quand même, hein.
6: Bonne journée.
4: Merci.
3: Katia part ensuite 25 km plus loin chez un autre résident. Chaque mercredi, elle refait le plein.
6: Je dois en mettre un petit peu tout à l'heure. Parce que ça me fait peur d'arriver à zéro et de faire le plein intégral, quoi.
3: Elle dépense autour de 200€ par mois d'essence pour le travail. Alors, les nouvelles annonces du gouvernement et l'accès à cette aide aux grands rouleurs ne suffisent pas à la calmer.
6: Ça ne changera rien, 100€ par mois. Non, nous, les salariés, elles sont en difficulté, hein, vraiment. Hein. Le 10 du mois, elles n'ont plus rien, quoi. C'est pas la solution. Au moins, augmenter le prix du kilomètre, quoi.
3: Pour le moment, tout ce que la profession a obtenu, c'est une indemnisation de 40 centimes par kilomètre il y a 3 mois, soit 2 centimes de plus qu'auparavant.
2: Un reportage à retrouver aussi sur notre site internet ici.fr. Le tribunal administratif vient de rendre sa décision concernant la corrida à Palavas. Le juge des référés demande au maire d'utiliser ses pouvoirs de police pour empêcher la tenue de cette corrida prévue le 10 octobre prochain, sachant qu'il n'y a plus de mise à mort de taureaux à Palavas dans les arènes depuis 2017. Selon la justice, la commune n'a pas démontré l'existence d'une tradition locale ininterrompue et demande donc l'annulation de cet événement. Plusieurs associations anti-corrida avaient saisi le tribunal administratif de Montpellier. La suite du procès du bébé secoué aux assises de l'Hérault. Aujourd'hui, un père de famille de 42 ans qui est jugé depuis hier, le nourrisson de 5 mois qui était mort en 2017 à Agnane. Sa famille fait bloc derrière lui. À la barre ce matin, Laura, la femme de l'accusé, qui soutient son mari. Elle ne peut pas expliquer comment son bébé est mort, mais elle en est sûre, ce n'est pas la faute de son mari. Malgré les conclusions accablantes des experts, le père nie le moindre geste brusque. Le verdict est attendu demain.
0: Le couple franco-algérien que Robert Ménard avait refusé de marier à Béziers en 2023, bien, il s'est uni cet été.
2: Oui, mais en Algérie, l'homme était visé par une obligation de quitter le territoire. Robert Ménard soupçonnait un mariage blanc. Il sera d'ailleurs jugé pour cela dans une semaine, Tiphaine Morin.
7: Un pied de nez à Robert Ménard. Voilà comment pourrait être accueillie cette nouvelle. Eva et Mustapha, ce couple franco-algérien, n'avaient pas pu se marier à l'hôtel de ville de Béziers en juillet 2023. Le maire de Béziers avait alors expliqué soupçonner un mariage blanc. Mustapha étant alors visé par une obligation de quitter le territoire français. Expulsé vers l'Algérie, sa compagne était restée en France, mais tous deux avaient porté plainte contre Robert Ménard, estimant que l'édile se plaçait au-dessus de la loi et de ses prérogatives. Le statut administratif n'étant pas une disposition prévue par la loi pour célébrer un mariage. Et depuis, Robert Ménard a enfoncé le clou. Lors de la feria de Béziers en août dernier, il avait affirmé ne marier que les gens en situation régulière. Et pour ce qui concerne les OQTF, il fallait les renvoyer chez eux. La Ligue des valeurs républicaines avait déposé plainte pour abus d'autorité et provocation à la discrimination.
2: Le procès qui se tiendra donc mercredi prochain devant le tribunal de Montpellier. En foot, le match amical du MHSC face à l'OM se jouera totalement à huis clos. On l'a appris ce matin, ça veut dire sans public et sans journaliste, alors que l'OM est mal en point en championnat actuellement, avant-dernier de Ligue 1. Ce match a lieu samedi 3 octobre pendant la trêve internationale. La météo Vivian, du grand soleil encore.
0: Ouais, soleil pour tous, une petite brise marine là, mais pas grand chose. Les températures encore en hausse, il va faire beau tout le week-end. Là cet après-midi, 28 à Palavas, c'est à 7. 29 au Cap d'Agde, 30 degrés à Montpellier, 31 à Lunel-et-Béziers. 33 degrés si vous êtes à Saint-Pons-de-Thomières. 34 degrés aussi à Bédarieux, à Lamalou ou encore à Olonzac. Il fait chaud dans le département de l'Hérault.
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8: Bonjour à tous, il est midi 5. Bienvenue sur votre radio Ici. J'embrasse tout le réseau local partout en France, hein, tous les collègues des 44 merveilleuses locales. Bienvenue dans votre nouveau rendez-vous. Ici, on parle bon plan, les amis. Vie quotidienne, arnaque à éviter, santé. Nous sommes là pour vous rendre service parce qu'on vous doit bien ça. C'est le titre, hein, de ce nouveau rendez-vous quotidien. Nous sommes ensemble jusqu'à 13h. Moi, je m'appelle Enora Malagré et voici la joyeuse bande qui m'accompagne. Aude Razo, madame anti-arnaque. Coucou Aude.
9: Coucou tout le monde.
8: Valère Coréard et ses bons plans. Bonjour Valère.
10: Salut Enora, bonjour à toutes et tous.
8: Gérald Kierzek, le grand médecin. Coucou
10: bonjour,
8: Gérald.
10: Bonjour à tout le monde.
8: Et notre chère et tendre Elsa Wolinski. Bonjour Elsa.
11: Bonjour à tout le monde.
8: Alors aujourd'hui, très gros dossier, très sérieux. Comment soutenir, chers amis, nos producteurs locaux? Vous avez des questions, vous avez envie de témoigner, appelez-nous ou laissez-nous un vocal au 0810 055 056. C'est un numéro WhatsApp gratuit. Nous sommes là pour vous. Et puis laissez-nous aussi des messages vocaux. Ça aussi, c'est possible, comme l'a fait aujourd'hui Marie-Agnès.
12: Un monsieur m'a demandé de l'aider hier à la station-service parce qu'il n'avait pas sa carte bleue. Il voulait que je mette un peu de diesel dans sa voiture et j'ai un peu paniqué. J'ai dit non. Est-ce que j'ai bien fait?
8: Oh là là, c'est une question pour Aude Razo. Merci Marie-Agnès.
9: Alors, Marie-Agnès, j'ai envie de dire, malheureusement, vous avez bien fait que rendre service à la station-service, ce n'est pas très conseillé par les temps qui courent, malheureusement.
8: On va y répondre dans une trentaine de minutes. 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Chères auditrices, chers auditeurs, on est ensemble jusqu'à 13h. Aujourd'hui, on va parler de nos producteurs locaux, comment les soutenir, notamment après la sécheresse, malgré la crise économique sans précédent que nous traversons toutes et tous ensemble. On leur doit bien ça. Et nous avons... Alors, déjà, on va faire un petit constat, Aude Razo.
9: Oui, un petit point sécheresse pour commencer, parce qu'on en parle un peu moins de cette sécheresse là au mois de septembre, vu que les canicules sont derrière nous. Mais sachez que quasiment aucune pluie n'est tombée sur la France depuis début septembre. C'est pas moi qui le dis, c'est Météo France. Mmh. Les chiffres sont sortis. Depuis le 1er septembre, les pluies ont été quasi absentes sur le pays, c'est ce qui est écrit. Dans certains territoires, on atteint des niveaux de sécheresse jamais observés, toutes saisons confondues. Je pense au Languedoc-Roussillon, je pense à la Dordogne, je pense à la Corrèze, je pense au Bas-Rhin. Donc évidemment, tout ça, ça continue de nous impacter. Les cultures les plus impactées, on a le maïs très gourmand en eau, on a le tournesol, on a les pommes de terre, on a la betterave. Les cultures fourragères aussi, ça c'est pour les éleveurs qui risquent de manquer de nourriture pour leurs animaux cet hiver, et donc qui dit raréfaction, dit aussi montée des prix. Et ça, forcément, on le constate, nous, tous les jours, et on va continuer à le constater au fil des mois, par exemple. On a une auditrice l'autre jour qui nous a appelé sur le prix de la tomate. Ça a bondi. On a les chiffres de l'INSEE en août. C'était un bond spectaculaire de 22% du prix du kilo de tomate. Donc, évidemment, pas facile pour nous, les acheteurs, et pas facile non plus du tout pour nos producteurs, pour nos agriculteurs.
8: Nos producteurs, nos éleveurs, d'ailleurs, qui sont même en train de piocher dans les réserves d'hiver, hein, pour certains et certaines d'entre eux. On va accueillir tout de suite un auditeur qui écoute, hein, on vous doit bien ça régulièrement. Il s'appelle Cyril. Bonjour Cyril, bienvenue.
13: Bonjour.
8: On est ravis de vous accueillir dans l'émission. Vous êtes agriculteur dans le Gers et commerçant en circuit court à Toulouse, me semble-t-il, c'est ça, hein ?
13: C'est bien ça.
8: Alors, quelle est votre réalité, Cyril ? On vous écoute avec attention.
13: Je peux rebondir sur les propos de votre consoeur. Une sécheresse jamais vue. La nature, clairement, est en train de se dessécher. Ça continue, hein, au niveau agricole. Mais les bois, les forêts, etc., c'est une catastrophe à regarder. C'est très concrètement, c'est des prairies qu'on n'a même pas pu faucher. Dans notre cas, par exemple, les semis de septembre, pour le renouvellement des prairies, c'est pour rien, quoi. C'est pour zéro. C'est du travail qui a été gaspillé. On n'a jamais pu faucher ce trèfle, en fait, qui n'a pas survécu à la sécheresse. On n'a pas pu l'irriguer non plus sur cet endroit-là. Et puis c'est des rendements très bas. On a moissonné hier le colza, ouais. Le soja, pardon. On a 20 quintaux, voilà, en bio, alors qu'on l'a irrigué. Ouais. Donc c'est voilà, il en manque presque 15 en fait. Donc on est quasiment à la moitié moins de récolte que prévu.
8: C'est énorme.
13: Donc c'est vraiment très très très compliqué. Ouais.
8: Alors comment on peut concrètement vous aider, cher Cyril? Qu'est-ce qu'on pourrait faire, nous?
13: Ben alors moi, ce que j'ai envie de demander à nos concitoyens, c'est d'acheter français, de lire les étiquettes. Ouais. Ça fait longtemps qu'on en parle. Beaucoup de gens avec de grandes notoriétés le clament, et c'est vraiment précieux de choisir l'origine France pour continuer d'encourager les producteurs. Alors il y a bien sûr l'aspect économique qui est vital aujourd'hui, parce que si on ne fait rien, dans 6 mois, ça sera l'hécatombe, oui, et des faillites dans les fermes en cascade. Mm-hmm. Mais c'est aussi soutenir moralement et oser lire les étiquettes, passer du temps à lire les étiquettes et choisir cette origine France. C'est absolument crucial, crucial, crucial de choisir du français. Et ça, ça va impliquer aussi de cuisiner un petit peu. Parce qu'en fait, on peut s'en tenir à budget constant. Ça, mm-hmm, je le crois profondément. On l'a eu prouvé dans mon commerce, on peut manger des choses produites durablement, qui font vivre les agriculteurs du coin, sans dépenser beaucoup plus. Et ça implique peut-être effectivement de cuisiner un petit peu plus et d'acheter des produits moins transformés. Et la cuisine, ça va être clé dans cette étape-là pour les années à venir.
8: Absolument, Cyril. Si vous êtes comme Cyril, hein, vous êtes agriculteur, agricultrice, éleveur, éleveuse, appelez-nous 0810 055 056. Vos témoignages sont précieux, c'est votre antenne. Hein, vous êtes chez vous ici. Valère.
10: Cyril, je crois que les Françaises et les Français sont attachés, hein, aux producteurs, à l'agriculture. Et vous avez raison, il faut lire les étiquettes. Alors parfois avec des prix au-dessus des voisins. Et ça, c'est une réalité que vous connaissez. Vous venez de dire il faut faire à manger. Est-ce que vous ne pensez pas aussi qu'il faut changer notre rapport à l'alimentation? C'est-à-dire, on sait que ça baisse dans le budget de plus en plus. On fait des choix sur l'alimentation, peut-être au bénéfice d'autres options. Qu'est-ce que vous pensez de ça?
13: C'est clair. On dépense à peine 13% aujourd'hui du budget d'un ménage, alors que c'était encore le double 40 ans en arrière. Donc là, il s'est passé quelque chose. Donc il faut, en fait, on s'est détaché de notre alimentation et de l'agriculture. On est très attaché aux agriculteurs. Tout le monde le dit, il n'y a pas de souci, mais c'est fini, Martine, avec le pot au lait à la ferme, etc. Il y a une image encore qui subsiste là, qui n'est plus la réalité. Donc, ce qu'on peut dire aussi, c'est aux consommateurs, c'est qu'ils aillent, qu'ils reviennent dans une ferme, qu'ils fassent l'effort d'aller discuter sur les marchés avec des producteurs, d'aller passer un samedi après-midi avec ses enfants, accueillir je ne sais pas quoi dans une cueillette du coin. Il faut absolument renouer ce lien, et c'est vital, mais aujourd'hui, on a l'impression de les connaître, mais on les connaît plus.
8: Oui, je suis complètement d'accord avec vous. On boit vos paroles, hein, si je puis me permettre.
14: Y compris sur un plan santé, parce qu'en fait, on dépense moins et on achète de la merde, en fait, et on mange de la merde. C'est Jean-Pierre Coff qui disait ça.
8: Oui,
14: mais le problème, c'est que ça a des conséquences majeures, parce que manger de l'ultra transformé, par exemple, c'est-à-dire que tout ce qui est produit industriel, ça a des conséquences à court, moyen et long terme, l'impact sur la santé cardiovasculaire, les cancers, les maladies neurodégénératives. On va avoir une épidémie dans quelques années avec le vieillissement de la population. Et puis des gamins qui ont été mal nourris. Nous encore, moi je suis encore d'une génération où on mangeait encore à peu près bien il y a 40 ans. Ben, c'est plus le cas maintenant du tout.
8: On continue de parler de ça avec vous, hein, sur cette antenne. Appelez-nous, hein, 0810 055 056. Et puis on embrasse tous les agriculteurs et agricultrices qui nous écoutent. Vous êtes des héros, on vous a vu à l'œuvre encore, hein, pendant les incendies qui ont frappé la France. Vous êtes venus avec vos tracteurs, franchement.
15: Ouais, mais ils ont aidé.
8: Si on peut vraiment sur cette antenne, l'espace d'un court instant, vraiment vous ouvrir le micro, on le fait avec grand bonheur. On va s'écouter Kylie Minogue, chers amis. On se retrouve juste après The Locomotion sur votre radio ici.

0: Bug de Locomotion sur votre radio. Ici, on est ensemble jusqu'à 13h.
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0: Et on est en train de parler agriculture, comment soutenir nos producteurs locaux. Si vous nous écoutez hein, à la maison, dans votre tracteur, que sais-je, vous avez envie de témoigner, c'est votre antenne, on vous doit bien ça. 0810 055 0 56, nous avons d'ailleurs Daniel qui vient de nous appeler. Bonjour Daniel.
3: Bonjour.
0: Oh la jolie voix de radio.
3: Bah, moi, je... comment ?
0: La très jolie voix de radio, si je puis me permettre, Daniel, vous avez une très belle voix.
3: Ah bon bien abîmé par le tabac. Hein.
0: Ah bon, voilà. Ah bon. Ouais, écoutez,
3: j'essaie d'arrêter. Voilà.
0: Eh ben, c'est bien d'essayer. Alors, vous nous appelez de Meurthe-et-Moselle. J'embrasse très fort ici Lorraine.
3: Oui, d'un charmant petit village, Blénol-et-Toul.
0: Super. Ouais. Alors, vous allez beaucoup au marché, je crois, hein, Daniel.
3: Ah, les marchés locaux, surtout, puisque c'est juste à côté, ouais. Allant dans les petits patelins tout autour de chez moi, il n'y en a plus ici, à Blénon, mais il y en a tout autour, à 5 minutes, et vous ne pouvez pas savoir le prix, les prix, mais défiant toute concurrence de la grande distrie, de la petite distrie, de tout ce que vous voulez, de l'épicerie.
0: Ouais. Et vous payez beaucoup.
3: Et ils sont super bons.
0: Bah oui. Et vous payez moins cher, vos produits, surtout.
3: Non, beaucoup moins cher. Bon, c'est vosien. Je suis vosienne. oui, je paye pas cher du tout.
0: D'accord.
3: La charcuterie, quand je vais...
0: Circuit court.
3: Sur les marchés aussi, hein. Mais tout, les fleurs, les plants, puisque moi j'ai un jardin et je plante et il a donné et il donne encore super bien.
0: Ouais. Alors Valère.
4: Oui, bah c'est connu, hein. En fait, le circuit court, l'intérêt, c'est qu'on réduit les intermédiaires. Donc, ça va éviter qu'on prenne des marges à différents niveaux, que ce soit à un revendeur, à un distributeur. Mmh. Et donc, le fait qu'il y ait un contact direct entre le consommateur et le producteur, ça fait qu'il y a ce qu'on appelle vraiment le juste prix. Mmh. Il est juste pour le producteur parce qu'il va être rémunéré correctement. Mmh. Et ça, on apprécie. Et ensuite, le consommateur va payer un juste prix. Et puis, il y a aussi la question de la transparence. Tout à l'heure, Gérald parlait de comment sont traités... Enfin, il parlait d'ultra transformé, mais ça concerne aussi les pesticides, etc. Là, on peut demander directement, mais comment vous les cultivez vos... Qu'est-ce que vous mettez dessus?
5: Et puis on peut négocier le prix.
4: Non,
5: directement avec le producteur.
0: Attention, Gérald.
4: Je voudrais dire deux mots concernant les circuits courts.
0: Ouais.
4: Quand vous allez sur un marché de plein vent, pour reconnaître un producteur local, souvent il le met en avant, mais enfin, vous voyez sur les étiquettes, il y a écrit produit dans mon jardin. C'est des petits trucs comme ça, mais c'est sympa. Ouais. Et puis vous voyez aussi, ils ont des cagettes en plastique, souvent pas en bois. Pourquoi? Ouais. Parce qu'ils revendent pas, c'est eux qui font. Deuxième bon plan, bienvenue à la ferme.com. Je le répète, bienvenue à la ferme.com. Là, vous avez la liste de très nombreux producteurs locaux qui font de la vente en direct près de chez vous.
0: D'accord.
4: Et ça, c'est important de savoir où trouver le producteur local. Et puis, un dernier mot sur les AMAP. Les AMAP, c'est génial. C'est les associations de maintien, pour le maintien d'une agriculture paysanne. En fait, vous vous engagez dans le cadre d'une association à payer, par exemple, chaque semaine 20 euros. Ça, pendant toute l'année, le producteur, il est sécurisé. Et en échange, bien sûr, chaque semaine, il vous livre un panier,
5: c'est le fameux panier
4: de fruits et légumes. Ouais. Voilà. Alors, vous ne savez pas à l'avance, mais ce sera deux saisons. Et là, ça permet de soutenir utilement les producteurs et de payer moins cher.
0: Bah, comme quoi, Daniel, vous êtes une bonne élève, si je puis me permettre.
3: Ah bah, et moi, quand je me promène avec ma chienne Lolana, je ramasse. C'est des vergers, des vignes, on est dans les côtes de... Mais je ramasse encore des mirabelles, des couettes, des pommes, des pois. Allez vous balader en dehors des champignons, il y a aussi tout ça.
0: Je suis d'accord, vous m'avez donné surtout l'eau à la bouche, cher Daniel. Je vous embrasse très fort, je vous souhaite une belle après-midi, cher Daniel. Merci d'avoir appelé. Faites comme Daniel, 0810 055 056. Je me tourne vers Aude Razo parce que j'ai entendu le mot cagette qui a déclenché chez moi... une petite peur de l'arnaque à la cagette, parce que j'ai eu des oui-dire comme quoi ça existait, ma bonne dame.
6: Oui, c'est vrai que depuis 2 ans, j'ai beaucoup d'auditeurs qui me contactent pour me parler d'une arnaque aux fruits et légumes. Donc je fais juste un petit pas de côté. Mm-hmm. Ça me tient à cœur d'en parler. C'est pour ça que je voulais vraiment en parler.
0: Parce Elle a mis ses mains sur sa poitrine, carrément, chers amis. Hein.
6: En fait, les victimes qui me contactent sont souvent assez bouleversées.
0: Bien
6: c'est
0: sûr.
6: Une arnaque que je trouve particulièrement cruelle, qui vise beaucoup les personnes seules, les personnes âgées. En fait, vous avez des messieurs qui toquent à la porte, ils vous vendent des fruits et légumes avec les cagettes, effectivement. Ils vous disent on est des maraîchers du coin, c'est du bio, ça se conserve longtemps. Vous dites ok, ils vous baratinent complètement sur les prix, ils parlent à toute vitesse, vous comprenez rien. Et là ils se mettent à entasser chez vous des cagettes, encore une cagette, ouais, encore une cagette, encore, encore. Et j'ai une auditrice qui me disait, bon, elle était assez drôle mais elle était un peu désespérée, elle me disait j'ai de quoi faire des tartes aux pommes jusqu'à la fin de l'année. Et ouais, en fait c'est un peu de la vente forcée, d'accord, vous voyez. Donc faire très attention à ça, c'est pas des vrais maraîchers, hein, faut quand même le dire. 302 € pour une auditrice qui s'appelle Claire à la fin. Il vous présente la facture, très insistant, vous êtes seul, vous osez pas,
4: ça, ils sont arrivé, très,
6: ça vous est arrivé, c'est arrivé. Et on peut aller jusqu'à 1 000 €. Il y a une auditrice qui m'a dit 1 000 €. Ils lui ont fait débourser. Elle a payé, mais en fait, elle a
0: mais
6: dit non,
0: comment,
6: non,
0: du coup.
6: Eh ben, on refuse de payer.
0: Ouais, voilà.
6: Il faut rester ferme sur ses positions. D'accord, c'est très, très important. Et il faut pas se laisser impressionner. La personne lui dit, bah non, je ne paye pas. J'avais pas prévu de payer autant. Je ne paye pas.
0: On continue de parler de nos producteurs locaux. Comment les soutenir? On accueillera dans un instant Raphaël, qui est agriculteur. Je crois qu'on va le dire clairement, qui a envie de pousser un petit coup de gueule. Et on le comprend. Et on pense très fort à nos agriculteurs, nos agricultrices françaises. On s'écoute un petit peu de Florent Pagny. Le braquage des sentiments, on revient juste après. C'est votre antenne, on vous doit bien ça sur ICI.

0: Le braquage des sentiments sur ICI. Jusqu'à 13h.
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0: Midi 25, on est ensemble jusqu'à 13h. On parlait de nos producteurs locaux, comment les soutenir. On embrasse une nouvelle fois nos agricultrices et nos agriculteurs. Si vous avez envie de témoigner, c'est votre antenne. On vous doit bien ça, 0810 055 056. Dans un court instant, Gérald Kierzek, notre médecin, nous parlera de maladie du souffle et Elsa Wolinski du pape. Eh oui. Mais pour l'heure, nous allons accueillir Raphaël. Raphaël qui est agriculteur, qui nous appelle de Charente. On embrasse ici La Rochelle. Bonjour et bienvenue, cher Raphaël.
2: Bonjour Nora, et bonjour toute l'équipe.
0: Bonjour. Bonjour. Alors Raphaël, ça va pas fort.
2: Alors oui. Alors bon, ça va pas fort comme tous mes collègues. Ouais. Hein, moi, je suis un tout petit viticulteur et tout ça.
0: Ouais.
2: Enfin, parce que je, en fin de compte, j'ai 25 hectares, j'ai un peu de vignes qui production, pour production cognac.
0: Ouais.
2: Sachant que les vins et spiritueux sont chutés dans le monde entier, et nous, nos deux plus gros exportateurs, c'est les États-Unis et la Chine. Donc,
0: d'accord.
2: Avec le conflit politique, c'est pas ça. En un. Et en deux, comme je disais à la standardiste, c'est que quand vous voyez que en France, le prix du blé n'est même pas payé 200 euros la tonne, ça nous paye même pas la préparation du semis, enfin du préparation de la parcelle pour mettre le blé jusqu'à la récolte.
0: Alors.
2: Bon, je comprends bien qu'il faut après les coopératives, il y a le séchage, il y a le triage et tout ça. Moi, j'ai fait de l'orge de brasserie qui est bon pour faire de la bière.
0: Hein. Ouais.
2: Donc il y a le pareil. Alors en plus il y a la cuisson pour faire de l'orge cuite, enfin torréfié, ça fait le malt.
0: Ouais.
2: Et c'est payé 165 euros la tonne. Et ben là pour la première fois de l'exploitation qui date de
0: combien de
2: générations.
0: Ouais.
2: Et ben je mets tous mes champs en jachère pour minimum 4 ans.
0: Et vous avez combien d'hectares?
2: Ben, j'ai 15 hectares en jachère. Et faut savoir que l'année dernière j'ai dit j'avais un hectare en jachère. J'ai dit, je vais la mettre en production orge.
0: Mmh.
2: Et ben, la PAC m'a supprimé la prime éco-régime parce que j'avais trop cultivé. Parce que maintenant, la PAC, il faut faire des bandes en herbe. Il y a 60-70 ans, on nous a payé, nos aïeux ont été payés pour tout détruire. Maintenant, on est repayé pour tout planter, ce qui est pas bête, hein, en parenthèse, ce qui est pas bête. Mais il y a des clics à faire.
0: Ouais.
2: Et quand vous voyez nos voisins italiens et espagnols,
0: ouais,
2: que le gouvernement détaxe au maximum les produits agricoles ou quoi que ce soit pour essayer de faire de l'autoconsommation. Alors je suis pas pro-américain ni pro-chinois, mais ils partent consommons national. Et ce qu'on peut pas faire, importons. C'est beaucoup plus logique.
0: Oui.
2: Et que maintenant, alors il y a des grandes marques de pâtes qui font importer du blé dur pour faire de la semoule.
0: D'accord.
2: Dans des pays qui a aucune traçabilité. Il faut savoir que la France.
0: Alors malheureusement on n'a pas. J'entends votre colère, j'entends tout ce que vous avez envie de dire et vous avez bien raison. Et on vous remercie infiniment de témoigner sur notre antenne. Faites comme Raphaël, 0810 055 056. Malheureusement on n'a pas assez de temps. Gérald Kierzek.
3: Ce que dit notre auditeur, il a raison, c'est qu'on marche sur la tête et nous on le voit en tant que consommateur aussi, on le voit en tant que voisin d'agriculteur. La logique, ça serait de payer les gens pour faire leur travail. Or, ils ne peuvent plus vivre de leur travail.
0: C'est
3: à nous de jouer le rôle aussi de consommateur et de jouer vertueux et d'acheter du local. Aux agriculteurs aussi de ne pas tout de suite abandonner l'activité en disant c'est pas rentable, parce qu'on voit beaucoup d'agriculteurs qui disent finalement mes terres je vais déplanter et je vais aller faire autre chose comme activité, le louer pour mettre des éoliennes ou autre chose, et ça c'est un vrai problème aussi. Ils doivent être rémunérés pour leur travail.
0: Très rapidement, un WhatsApp qu'on a reçu très intéressant, Aude.
4: Oui, c'est Serge effectivement qui demande pourquoi on ne regroupe pas les agriculteurs dans des lieux style grande surface mais uniquement producteurs locaux.
0: Réagissez, 0810 055 056, c'est votre antenne, on vous doit bien ça sur ICI. C'est l'heure de l'actualité dans toutes vos régions grâce aux 44 locales de votre radio ICI. Allez, à tout de suite.
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10: Encore un bon plan repéré par ICI Héro. Vous êtes retraité, vous habitez dans le secteur de Bouzigue. Voici une nouvelle activité proposée par le club de voile et de glisse Bouziglisse qui va vous permettre de vous balader sur l'étang de Thau, de profiter du grand air et d'un paysage sacrément beau et de faire du sport en même temps. Tous les matins, de 9h à 10h, évidemment si la météo le permet, le club propose des raids en paddle et en kayak encadrés par un moniteur diplômé. Une jolie façon de découvrir l'étang en toute sécurité. On vous prête le matériel, le paddle ou le kayak, un petit brief technique pour commencer et vous partez pour une heure d'activité physique douce au fil de l'eau. L'ambiance est conviviale et détendue. Le tarif, c'est 20 euros la sortie. Alors si ça vous tente, rapprochez-vous de Bouziglisse, club qui est situé à Bouzigue. Bravo, il y en a deux qui suivent.
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0: Et bonjour, bienvenue à vous. Il est midi 32, hein, on est en plein cœur de cette nouvelle émission, votre nouveau rendez-vous. On est ensemble jusqu'à 13h, ça s'appelle On vous doit bien ça. Et ici, on parle bon plan, vie quotidienne, arnaque à éviter. On parle santé, on parle d'animaux, là on parlait agriculture. Nous sommes là pour vous rendre service, on vous doit bien ça. Alors moi, je m'appelle Enora Malagré, je suis avec Aude Razo, Valère Coréard, Gérald Kirzek qui nous parlera maladie du souffle dans un instant, et Elsa Wolinski qui nous parlera du pape. Mais pour l'heure, chers amis, nous allons répondre au vocal d'une auditrice. Elle s'appelle Marie-Agnès. Elle nous appelle de Nîmes.
11: Un monsieur m'a demandé de l'aider hier à la station-service parce qu'il n'avait pas sa carte bleue. Il voulait que je mette un peu de diesel dans sa voiture et j'ai un peu paniqué. J'ai dit non. Est-ce que j'ai bien fait ?
0: J'ai l'impression qu'elle a bien fait. Aude Razo, c'est pour vous.
4: Oui, malheureusement, j'ai envie de dire, vous avez bien fait. Peut-être que cette personne était de bonne foi, mais malheureusement, encore une fois, vous ne pouvez pas savoir.
3: Tant pis pour lui.
4: Voilà, c'est triste, en fait, c'est un peu triste, parce que souvent les gens me disent, mais moi j'ai voulu être généreux, j'ai voulu aider, etc. Et puis en fait, on se fait arnaquer assez souvent. Le scénario de l'arnaque, c'est effectivement, j'ai oublié ma carte bleue, est-ce que vous pouvez mettre, 20 euros de carburant dans ma voiture et je vous donne un billet de 20 ?
0: Oui.
4: Voilà, c'est ça le scénario. Donc plusieurs possibilités, soit la personne est de bonne foi, vous filez un coup de main, c'est top. Il se peut que le billet de 20 qu'on vous donne soit un faux. C'est déjà vu. Il y a les gendarmes notamment qui ont alerté là-dessus.
0: D'accord.
4: On vous donne un faux billet. Voilà. Donc en fait, vous avez donné 20 euros sans rien avoir en échange. Voilà. Autre scénario, et là, ça devient quand même plus lourd comme arnaque. J'ai un auditeur qui m'avait raconté ça. Il m'a envoyé un petit mail. Vous allez à la pompe de cette personne-là qui vous demande de l'aide, là où elle a mis sa voiture. Vous introduisez votre carte bancaire dans sa pompe. Elle met quelques euros. Vous repartez. Sauf que, la personne, elle reste. Et en fait, elle avait fait semblant de raccrocher le pistolet. Elle est mal raccrochée. Et donc, la transaction n'est pas terminée. Et elle peut faire
0: le plein. Alors, vu le prix du carburant, les amis, bonjour.
4: Au lieu des 20 euros, ça donne du 60, ça donne du 100 euros, que sais-je. Et donc, évidemment, tout ça, c'est de votre poche. Donc, si vous voulez aider, parce que c'est quand même triste, je trouve, de se dire qu'on ne peut plus aider personne sans devenir complètement parano. Bon, c'est une réalité. Surveillez quand la pompe vous dit bien merci de votre visite et à bientôt, ou alors vous demandez un reçu.
12: Vérifiez. On donne 10 euros en cash comme ça, non ? 20 euros en cash
4: si c'est le problème, c'est la carte bleue. Souvent, ils visent souvent les arnaqueurs des stations-service où on ne paye que en carte bleue. Ouais. Et donc, évidemment, y a pas la solution. Voilà. Donc moi je trouve, si vous voulez aider, faites-le, mais il faut quand même garder un petit œil sur la personne et vérifier que la transaction est bien faite.
0: Et si vous croisez Gérald Kierzek à la pompe, vous dites non. Hein.
3: Non mais je disais, puis pendant que vous allez l'aider à la pompe, quelqu'un d'autre vous pique la bagnole. Exactement. Ou vous pique le sac.
0: Non, bah non, ça va. Ne soyez pas paranoïaque.
3: Moi je rends service à tout le monde.
0: C'est ça.
4: J'approuve ce que dit Gérald. Je peux aussi en parler. Il y a des arnaques comme ça.
0: Ah non, mais vous nous cassez le moral. Allez, pour se remonter un peu le moral, justement, vous le savez, hein, je vous booste votre pouvoir d'achat. C'est 200 euros à dépenser dans une grande enseigne pour vous. Et nous avons une gagnante. Elle s'appelle Stéphanie. Elle nous appelle du Nord. Coucou, ici Nord, chers collègues, chers amis. Bonjour Stéphanie, bienvenue.
13: Bonjour Enora, bonjour toute l'équipe.
0: Comment allez-vous, chère Stéphanie?
13: Bah écoutez, dans ce monde morose, vous avez fait mon bonheur aujourd'hui.
0: Ah, c'est gentil. Et en plus, je vois que vous êtes une merveilleuse personne, que vous travaillez à la SPA depuis 15 ans.
13: J'ai travaillé. Je ne travaille plus.
0: Bon, mais en tout cas, donc merci pour tout ce que vous avez fait. C'est très important. Hein. On retrouvera d'ailleurs notre vétérinaire Pierre Fabin demain. On parlera arnaque et veto. Grand, vaste débat. Ouais. Mais pour l'heure, c'est gagné, Stéphanie.
13: Bravo, Stéphanie. Merci, c'est super. Ah, merci beaucoup.
0: On est ravis pour vous. C'est formidable.
13: Mes animaux vont être ravis.
0: Ah bah, ça va payer un peu les croquettes, parce que ça.
13: C'est ça. Et puis
0: ça
13: le
0: coûte une tonne. Voilà.
13: Ah ouais, non, mais j'ai toutes les têtes.
0: Bon, ah oui, je vois. Ouh là là, chien, chat, poney, chèvre. Ouh là là, la ménagerie. Eh ben, on est ravis pour vous. On vous embrasse très fort, Stéphanie. Passez une jolie après-midi.
13: Merci beaucoup. À vous également. Merci. Au revoir.
0: C'est votre antenne, hein, vous l'avez compris, c'est votre émission, on vous doit bien ça, 0810 055 056. On va écouter Gérald Kierzek qui nous parlera maladie du souffle, mais pour l'heure, on va s'écouter Marc Lavoine, les tournesols sur ICI.

0: Patrick Lavoine, les tournesols sur votre radio. Ici, on est ensemble jusqu'à 13h, les amis.
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0: 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Et il est midi 39, je vous le rappelle, c'est votre antenne. Exprimez-vous, chères auditrices, chers auditeurs, 0810 055 056, parce qu'on vous doit bien ça. Notre cher et éminent médecin Gérald Kierzek a un melon de la taille de la France, je plaisante, et qu'on aime infiniment. Non, va nous parler de quelque chose de fort intéressant, ça s'appelle Itinéraire, me semble-t-il, ça parle des maladies du souffle.
2: Exactement, alors c'est un labo qui s'appelle Labo Kiesi, qui est d'ailleurs une entreprise qu'on appelle à mission sociale, mais qui s'occupe de patients avec des pathologies respiratoires et qui fait un tour de France. Et aujourd'hui, à Bayonne, et si vous avez la chance d'habiter Bayonne ou dans la région de Bayonne, Esplanade Roland-Barthès, de 10h à 18h, donc il reste encore un petit peu de temps, vous pouvez

0: étage qu'on est essoufflé. Et en fait, ça, on banalise ce symptôme.
1: Un petit symptôme, voilà.
0: Bien sûr, c'est un symptôme et on le banalise. Et personne ne va vous proposer une spirométrie. Personne ne va vous proposer de souffler dans le bazar, comme vous dites.
1: Moi,
0: vous
1: mon allez généraliste, chez le médecin. Il ne me le propose pas.
0: Le médecin, qu'est-ce qu'il fait? Il prend la tension artérielle, il prend éventuellement la saturation en oxygène, vous savez, on met une petite pince au bout du doigt et on regarde le taux d'oxygène. On va mesurer le taux de sucre. Enfin, il y a plein de choses qui sont faites, mais le souffle, c'est largement sous-diagnostiqué et sous-évalué. Donc, d'où cette initiative à Bayonne et itinéraire qui est très bien. Donc pour les gens, vraiment, j'engage les gens autour de Bayonne. Alors, si vous êtes fumeur, bien sûr, mais si vous pensez être un peu plus essoufflé que d'habitude, allez vous faire contrôler. Il y aura des professionnels de santé, il y a des médecins, des infirmières. Il y a maintenant de la technologie connectée. Hein, c'est complètement non-invasif. Donc vous soufflez dans un petit appareil et hop, vous avez sur l'écran, ben, on vous donne votre valeur du souffle. Ça continue partout en France. 30 septembre, ça sera à Marseille. Le 15 octobre, ça sera à Reims. Et ça sera, je ne vais pas tous les dire, mais à Rouen le 3-12, le 3 décembre. Et puis après, on en reparlera parce que c'est vraiment un sujet important, il y a des confs de sensibilisation, mais ne banalisez pas ce symptôme. Pourquoi ? Parce qu'on peut faire quelque chose. On peut prendre en compte votre souffle, vous orienter, essayer de comprendre si c'est l'asthme, si c'est le tabac, si c'est une bronchite chronique. Il y a des médicaments qui ralentissent l'inflammation, il y a des médicaments qui vont ouvrir les bronches, et puis on va vous conseiller en activité physique adaptée aussi, parce que l'objectif, c'est que ça soit réversible. Parce que si vous continuez comme ça à avoir cet essoufflement, il va forcément s'aggraver, et c'est comme ça qu'on se retrouve malheureusement avec, vous savez, les patients qui ont un petit extracteur d'oxygène, on les voit avec les petites lunettes, voilà, sous le nez, puis ils se baladent avec l'extracteur. Bah, c'est difficile, oui, parce que c'est au stade d'insuffisance respiratoire chronique. Donc l'objectif, c'est vraiment de dépister, de prévenir en arrêtant le tabac. Allez, je vous refais mon petit couplet.
1: Non, mais vous avez raison, pense à Daniel qui nous a appelé tout à l'heure, qui essaye d'arrêter de fumer. Bon courage, hein, force à tous les fumeurs qui essayent d'arrêter, on sait à quel point c'est dur.
0: Il y a plein de solutions pour arrêter. Là, ça peut être le déclic aussi, vous voyez, mesurer le souffle et voir qu'il y a quelque chose qui ne va pas. Ça peut être un facteur de motivation, on en reparlera. Il y a Novembre sans tabac qui arrive aussi. Et vraiment, il y a aussi des médicaments et des prises en charge adaptées. Donc le souffle, bah, c'est, on dit le souffle c'est la vie, mais en fait la tension artérielle c'est la vie, le souffle c'est la vie, sauf qu'il y en a qu'on mesure et l'autre qu'on mesure pas. Donc voilà, Bayonne jusqu'à 18h, allez-y.
1: Et Gérald Kierzek, c'est la vie, je crois qu'on peut le dire. Merci beaucoup docteur, on continue, hein, on est ensemble jusqu'à 13h, 0810 055 056. On va recevoir un apiculteur dans un court instant, hein, qui va aussi témoigner. Pour l'heure, c'est Jeannette. Porque te vas sur ici. Donc on vous doit bien ça, bien sûr.

0: Paul Ketevas sur votre radio ici.
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0: On vous doit bien ça. Midi 46, c'est votre nouveau rendez-vous quotidien entre 12h et 13h. On vous doit bien ça sur ICI. C'est votre antenne. Hein. Vous êtes très nombreux à réagir et on vous en remercie au 0810 055 056. Puis ce qui me bouleverse, c'est que vous vous écrivez aussi entre vous. Vous donnez des conseils, des bons plans et voilà, c'est exactement ce qu'on avait envie de créer avec cette émission. Voilà, une forme de communauté, dit-on. On va accueillir Pierre qui est avec nous. Bonjour Pierre, qui nous appelle via ICI Men, qu'on embrasse très fort. Bonjour Pierre, vous allez bien?
2: Bonjour. Bonjour. Ben, j'ai Nora Malagré en ligne. Comment ça peut ne pas aller mieux?
0: Oh là là, mais vous allez me faire rougir, Pierre. Extraordinaire. Ah, mais je rougis vraiment. Alors, je vais reprendre un peu mes esprits. Pierre, vous êtes apiculteur dans la Sarthe. Alors, racontez-nous un peu.
2: Alors, moi, globalement, bah, contrairement à beaucoup de mes collègues, j'ai plutôt fait une bonne saison.
0: D'accord. Tant mieux pour vous.
2: C'était assez dur pendant la canicule. Hein, je veux dire, derrière, comme tout le monde, hein, je veux dire, on a souffert. Hein.
0: Bien sûr.
2: On s'est adapté. Ces canicules, j'ai eu de la chance de pouvoir les anticiper en créant justement une ruche en réflexion au mois de novembre et que j'ai déployé dès le printemps. On a nommé la Marianne, mais on travaille avec des filières d'insertion et du bois recyclé depuis 3 ans. C'est notre savoir-faire. Notre business plan, c'est surtout sur de la ruche en entreprise à échelle locale.
0: D'accord.
2: Et en fait, voilà, bah, c'est vrai qu'actuellement, bon, on évolue plutôt dans un contexte, nous, agricole, où voilà, on a des collègues qui sont dans le déni, il y en a qui sont vraiment dans la panade.
0: Ouais.
2: Après, les syndicats, malheureusement, nous portent plutôt à aller nous plaindre. Et moi, à un moment donné, bah, j'ai plutôt envie de me dire, j'ai eu la chance de faire une belle saison. Voilà, j'ai eu peu de pertes, on a peu de casse par rapport au frelon. On a des copains, voilà, dans le sud de la France, notamment en Gironde, qui ont eu des incendies.
0: Bien sûr.
2: Leur priorité, ben, ça a été de sauver leur vie avant de sauver leur ruche, leurs animaux. Moi, j'ai même vu des chenils, ben, qui n'ont pas été ouverts et ils ont juste eu le temps d'arrêter l'incendie avant que les chiens meurent brûlés. Donc, je me dis, les ruches, j'ose même pas imaginer.
0: Ouais.
2: Donc, on s'est dit avec un de mes clients, ben, qui est devenu un copain, qui est aussi président d'une asso, et en plus, celui qui est originaire de là-bas, ben, écoute, pourquoi est-ce qu'on ne fabriquerait pas justement nos ruches? On est parti sur 30, mais ça peut être plus, ça peut être moins. Et puis en fait, qu'on en renvoie là-bas pour des apiculteurs qui ont envie de redémarrer.
0: C'est génial. Vous avez envoyé vos ruches en Gironde pour aider les copains.
2: Le faire.
0: Vous allez le faire. C'est super.
2: En fait, on va faire une levée de fonds jusqu'à la fin de l'année. L'objectif, c'est qu'en avril 27, ben, on ait trouvé.
0: C'est extraordinaire. C'est extraordinaire, Pierre. On reconnaît bien là, hein, on reconnaît bien là la solidarité des agriculteurs entre eux. C'est quand même, vous êtes nos héros. On le répète, on vous embrasse, on vous serre dans nos bras. Vraiment, merci d'être là, chers amis. Merci beaucoup, Pierre, pour cette merveilleuse initiative. Je vous embrasse très fort, d'ailleurs. Pardon, hein, ça va très très vite cette émission. Vous êtes très très nombreuses et très nombreux à réagir. On a beaucoup de messages aussi sur le WhatsApp.
3: Et on a les auditeurs solidaires avec Claude qui nous dit qu'il consomme beaucoup de miel, justement. Justement, il dit que c'est toujours du miel acheté en circuit court. Il nous dit que c'est très important pour lui. Et puis, on a aussi ce message de Serge que j'ai cité tout à l'heure. On a une réponse pour Serge. Il nous demandait pourquoi ne pas regrouper les agriculteurs dans des lieux du style grande surface, mais uniquement les producteurs locaux.
0: Et comme on est là pour vous, on a une réponse, Valère Coréard.
4: Ça existe. Alors déjà, dans les supermarchés, même si là, on a des intermédiaires, mais il y a des espaces producteurs locaux. Donc, vérifiez, parce qu'on sait que les Français vont beaucoup au supermarché faire leurs courses. C'est une réalité. Je vous parlais tout à l'heure du site Bienvenue à la ferme. Et il y a aussi le site frais-et-local.fr. Dans les deux cas, vous pouvez trouver là des regroupements de producteurs. J'en ai par exemple trouvé un à Narbonne. On peut y acheter des fruits, des légumes, du fromage de chèvre, des yaourts, du miel, du pain, mais aussi de la charcuterie ou de la viande. Donc ça, c'est des producteurs qui se réunissent. Il y en a bien sûr moins que des producteurs locaux, mais enfin, il y en a quand même un certain nombre. Et puis, j'ai vu passer un message de Stéphanie qui nous recommande Poiscaille.fr. C'est génial, vous vous faites livrer du poisson en direct producteur chez vous.
0: Merci, c'est Stéphanie qui nous a envoyé ce plan.
4: Oui, c'est ça.
0: Vous voyez, c'est ça qui est génial. On se donne des bons plans entre nous. On vous rend service, on essaye. En tout cas, au maximum. Merci encore à Pierre qui vient de nous appeler. C'est votre antenne 0810 055 056. À tout de suite, chers amis, avec Elsa Wolinski.
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0: On est ensemble, encore pour quelques minutes, ça passe à une vitesse folle pour ici, puis si j'articule, c'est pas plus mal. Alors, on a parlé agriculture, hein, continuez à réagir au 0810 055 0 56. Elsa Wolinski, on vous attend avec impatience.
12: Mais oui,
0: elle a son
12: merci.
0: Petit œil qui frise, elle a la joie dans la gorge.
12: Est-ce que vous êtes prêts? Non mais est-ce que vraiment vous êtes prêts? Est-ce que vous avez préparé votre banderole, s'il vous plaît? Parce que moi, j'y ai passé la nuit, personnellement. Oui, une banderole.
0: Quelle banderole?
12: Enfin, on attend 60 000 personnes. Non, 600 000 personnes. 600 000, attendez. 60 000, c'est à mettre. 600 000 personnes. Les réservations dans les hôtels ont bondi. Les restaurants sont pris d'assaut. Les réservations grimpent partout. Le préfet de Paris compare même le dispositif à celui des Jeux Olympiques. Vous vous rendez compte de ce qui nous attend? Vous vous rendez compte de qui on attend? Là, on n'est pas sur du Céline Dion. Là, on est sur un level, mais au-dessus.
3: Moi, j'allais dire
12: bien
3: Céline.
12: Au-dessus.
3: J'allais dire Céline.
12: Mais
3: moi.
12: Non, pas Céline. Enfin, personnellement, j'adore sa robe.
4: Le pape.
12: Mais pourquoi vous me gâchez?
0: Il gâche la surprise.
12: Évidemment que dans ma chronique, il y a toute une histoire. Vous pensez bien, Gérald. Moi, j'aime sa robe. D'abord, c'est pas sa robe. C'est une soutane blanche.
0: Ouais.
12: Son petit chapeau, c'est pas un petit chapeau, c'est une calotte. Comme l'a dit Gérald, évidemment, vous avez compris de qui je parle. Et oui, je parle de mon Léon, bien sûr. Le pape arrive à Paris demain matin. Alors, ils lui ont programmé un
0: il est busy, rockstar.
12: Ils vont me le fatiguer, mon Léon. Un truc de dingue. À peine arrivé, l'Élysée, l'UNESCO, Notre-Dame, le Stade de France et une heure de papa mobile dans Paris. Non, mais laissez-le respirer deux minutes, s'il vous plaît. Samedi matin, grande messe, place de la Concorde et sur les Champs-Élysées. Alors, évidemment, il va y avoir du monde. Des barrières, des rues fermées. Les Parisiens vont râler, on le sait.
0: Comme d'habitude.
12: Comme d'habitude. Mais moi, je trouve qu'il y a quelque chose de joli dans ces moments-là. Parce que pendant quelques heures, des centaines de milliers de personnes vont regarder dans la même direction. Alors, il y aura ceux qui vont prier, il y aura ceux qui seront juste curieux, et ceux qui passeront par hasard se retrouver au milieu de tout ça. Les cloches vont sonner, les gens vont attendre dans les rues, et pendant un instant, on va être ensemble. Oui, Valère, vous n'écoutez pas du tout, mais on va être ensemble.
4: Mais
12: main dans la main.
4: Avec main beaucoup
12: dans la main. Et si jamais, Valère, vous loupez Léon à Paris, il part à Lourdes. Et si vous loupez Léon à Lourdes, il sera à Metz le lundi 28. Et là, alors l'engouement est à son comble à Metz. Vous vous rendez pas compte, 60 000 personnes sont attendues. Une banderole XXL, bienvenue au pape! Bouche quasiment l'entrée de la cathédrale Saint-Étienne. Une immense photo de mon Léon. Ah, j'aurais pas forcément pris celle-là, je vous le dis, mais j'ai laissé faire Philippe. Non, mais j'ai laissé faire Philippe, l'archevêque de Metz, Philippe Balleroux. Bon, c'est aussi son moment, hein. Il faut savoir se laisser, c'est d'être toute petite. Je suis toute petite sur cette histoire. Je vous préviens tout de suite, pour les retardataires, il n'y a plus de chambre d'hôtel de disponible. Le site en ligne booking.fr a explosé. Mais comme l'évêque est bon et grand, Oh oui, l'évêque est grand. Il a mis une plateforme de mise en relation entre particuliers pour un hébergement gratuit pour une ou deux nuits. Pour l'heure, la demande est bien évidemment supérieure à l'offre, mais quand même, ça existe. Et les cadeaux souvenirs, mais alors là, on est bien mieux que Céline Dion, ma Aude. Vous pensiez que c'est Céline Dion, mais là, les cadeaux, c'est... Mais non, c'est bien haut. On est au-dessus. Là, pour Céline Dion, on trouve que des t-shirts. Mais là, on a des chapelets collector, des médailles, des bouteilles de vin, mon Gégé. Mais oui, des bouteilles de vin.
6: Pour L'abus Gérald. D'alcool est dangereux pour la santé.
12: Moi, je vais vous dire, à une époque où on passe quand même beaucoup de temps à se diviser, mon Enora, à s'opposer, l'idée que des centaines de milliers de personnes puissent se retrouver au même endroit, ça me fait quelque chose. D'ailleurs, je ne suis pas la seule. La Grande Mosquée de Paris consacrera son prêche du vendredi à Mont-Léon, pour souligner la responsabilité des religions et faire grandir ce qui unit les humains. Mais oui, c'est super. Alors, demain, si vous croisez un monsieur en soutane blanche, avec cette petite calotte debout dans une papa mobile, prenez-en soin, ne criez pas trop fort, parce que moi, même si je ne suis pas croyante, eh bien j'y tiens. À notre Léon, je tiens à tout le monde d'ailleurs.
6: Oh, merci Elsa Wolinski. Un joli message de rassemblement. Merci beaucoup. On va rester dans la joie, on va accueillir notre auditeur, parce que tous les jours, deux fois par jour, attention, ça se termine fin septembre, c'est deux fois par jour, après ça sera une fois par jour. Eh bien, je booste votre pouvoir d'achat. C'est 200 euros à dépenser dans une grande enseigne. Et on accueille Jérôme. Bonjour, Jérôme.
11: Bonjour.
12: Bonjour.
6: Vous appelez de Seine-Maritime. Vous êtes conducteur d'engin. Vous avez un garçon de 3 ans, c'est ça, me semble-t-il ?
11: Oui, c'est ça.
6: Eh bien, ça tombe bien. Ça va peut-être vous aider un peu, quand même, cette histoire. C'est gagné, Jérôme ! Bravo, Jérôme ! Bah oui, on est comme ça, nous, sur ici.
11: Merci.
6: Eh ben de rien, mon cher Jérôme. C'est pour vous, c'est cadeau, comme on dit. Vous inscrivez sur le site ici.fr. Vous allez voir, il y a une page dédiée à cet effet. Vous repartez avec 200 euros. On vous embrasse très, très fort. On a encore quelques messages, me semble-t-il, sur le WhatsApp 0810 055 056. Un tout dernier rapidement, ma chère Aude.
3: Oui, alors attendez, je me remets dessus. C'est Bernadette qui nous dit que, bon, les horaires de distribution chez les agriculteurs, on parlait de la vente directe, elle dit des fois ça ne nous convient pas, mais on fait tout ce qu'on peut pour faire de la vente directe. Elle dit on a des bons yaourts de la ferme, on a des bons légumes, on a des bons œufs, on a de la bonne viande, et elle est très heureuse comme ça.
6: On vous embrasse, merci beaucoup, vous l'avez compris, c'est votre émission. Demain, on parlera arnaque et veto, entre autres. Merci à Céline à la Réal, à Diana pour la technique, à Alexandra au standard, Gwenaëlle à la préparation. J'avais envie de faire un petit accent espagnol pour conclure cette émission. Merci à toute ma merveilleuse équipe. Quant à moi, je vous dis à demain, chers amis. Instant, c'est le trésor de nos régions avec Marine Logénie. Bonjour.
13: Bonjour Enora, bonjour. Coucou. À tous. Alors on va parler évidemment du Léon d'Elsa, si j'ai bien compris, de la visite du pape à Paris, mais aussi à Lourdes et à Metz.
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6: Merci d'écouter la radio. Ici, il est 13h. Et les informations, Marine Legénie.
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13: Bonjour à toutes et à tous. Au menu du 13h de nos régions, l'impatience des fidèles à la veille de la visite du pape. Nous serons avec une paroissienne dijonnaise. On vous détaille aussi le programme du souverain pontife pour ses 4 jours en France, à Paris, mais aussi à Lourdes et à Metz. On boucle les derniers préparatifs. Le Covid fait son retour en cette rentrée. Timide retour, mais retour quand même. On sera avec une pharmacienne de la Nièvre pour parler gestes barrières et vaccination. Emmanuel Macron à la télé ce soir, le président attendu à 20h sur la hausse des prix à la pompe, sujet majeur de préoccupation dans les isoloirs. Ici, on écoutera vos inquiétudes, votre lassitude, mais aussi vos solutions. C'est l'été en automne en ce moment. On frôle les 30 degrés les après-midi à certains endroits.
14: Cette chaleur, là, ça me fatigue. Moi, je sais que ça me fatigue. Quand on voit les arbres qu'on a qui crèvent, il n'y a pas que. Nous, c'est pareil.
13: Voilà, Myriam, retraitée à Tours, qui n'en peut plus. Et elle n'est pas la seule, vous l'entendrez. Bienvenue dans le 13h de nos régions. Vous avez fait le bon choix. On est ensemble jusqu'à 13h30. Nous sommes donc à J-1 d'un événement historique. Demain, le pape Léon XIV atterrit en France. Il va y rester 4 jours. On va détailler son programme avec vous, Nicolas Joly, dans quelques secondes. Mais d'abord, on écoute Béatrice, paroissienne à l'église Saint-Bernard au diocèse de Dijon. Depuis des dizaines d'années, elle sera sur les Champs-Élysées samedi.
14: Cette chaleur-là, ça me fatigue. Moi, je sais que ça me fatigue. Quand on voit les arbres qu'on a qui crèvent, il n'y a pas que. Nous, c'est pareil.
13: Alors là, on entendait Muriel, notre retraitée à Tours. Est-ce qu'on a à retrouver Béatrice ? On écoute Béatrice.
15: Extraordinaire. Il est venu nous rencontrer, nous, Français. J'ai un souvenir extraordinaire de la venue du pape Jean-Paul II à Paris quand nous y habitions. 3 jours en présence du pape à Paris. C'est que du bonheur de pouvoir vivre ça, vivre la rencontre avec le pape sans avoir à le toucher. Il sera là et du coup, voilà, maintenant je suis portée par ça. Je frétille.
13: Pour l'occasion, le diocèse de Dijon a frais des bus pour emmener les fidèles jusqu'à Paris. Si vous habitez la région, sachez qu'une pape zone sera aussi installée à la maison aux Anames. C'est à Dijon, donc boulevard Jeanne d'Arc. Que vous soyez dans une pape zone, sur place, pour suivre cette visite papale ou chez vous, devant votre télévision, ce sera à coup sûr un événement donc suivi par des millions, voire milliards de personnes. Bonjour Nicolas Joly.
16: Bonjour.
13: Le pape vient en France pour une visite en 4 temps, 4 villes en 4 jours. Alors pour celles et ceux qui frétillent de voir le Saint-Père, Nicolas, quel sera le programme de cette visite pontificale?
16: Le Saint-Père posera son Saint-Pied sur le sol français demain à 10h, atterrissage à l'aéroport d'Orly pour une journée chargée, rencontre avec le président de la République, les autorités, le corps diplomatique, visite à l'UNESCO, puis, et c'est sans doute votre meilleure chance de l'apercevoir si vous êtes dans la capitale, déambulation au cœur de Paris, depuis l'église Notre-Dame-des-Champs jusqu'à la place Saint-Michel, en passant par le boulevard Montparnasse. Un itinéraire de 2,5 km sécurisé et en accès libre, mais pas n'importe où. 12 zones d'accueil gratuites sont prévues pour le public. Elles ouvrent à partir de midi. Le pape, lui, déambulera donc de 16h à 17h. Question sécurité, c'est le moment le plus tendu. 14 000 policiers et gendarmes seront mobilisés sur la journée. Mais le ministre de l'Intérieur, Laurent Nunez, se veut rassurant.
17: Il y aura donc un dispositif de protection à la fois à terre, autour du Saint-Père, dans le public évidemment, et puis aussi on pense évidemment au point haut, où il y a des tireurs de précision qui seront disséminés sur certains points. Il y a toujours évidemment une attention permanente des services de police, et notamment aussi en amont des services de renseignement. Voilà, on n'a pas détecté de menace particulière, mais il y aura un gros dispositif policier de protection.
16: Mais la suite du programme, c'est avec une veillée au Stade de France à 19h30 réservée aux jeunes. La grande messe en plein air aura lieu le lendemain sur la place de la Concorde à 15h. Le public sera accueilli jusque sur les Champs-Élysées qui ouvre dès 9h. Il n'est plus possible de s'inscrire en ligne, mais vous pouvez quand même venir. Votre accès ne sera simplement pas garanti.
13: Le pape prendra ensuite l'avion pour se rendre à Lourdes à 19h.
16: Arrivé à la grotte des apparitions de Massabielle prévue à 19h40 pour une prière, la dernière de la journée. Dimanche, le Saint-Père donnera une messe à 11h sur la prairie du sanctuaire. Il rencontrera ensuite plusieurs groupes de personnes en privé, notamment des personnes victimes de violences sexuelles. 21h, retour sur l'esplanade du sanctuaire de Notre-Dame de Lourdes pour une prière, un discours et une procession au flambeau. Et lundi, dernier jour, direction la ville de Metz en Moselle. La Papa Mobile déambulera dans les rues à partir de 14h30 jusqu'à la cathédrale Saint-Étienne. Une messe est prévue à 16h. Là aussi, les inscriptions sont closes, mais l'événement reste ouvert à tous. Le pape s'envolera enfin pour Rome à 19h.
13: Merci beaucoup Nicolas Joly. Si vous n'avez pas eu le temps de tout noter, le programme du pape est en détail sur ici.fr. On vient de l'entendre avec vous, cette visite c'est un vrai défi logistique, notamment pour héberger tout le monde. 80 000 jeunes vont assister demain soir à la veillée des jeunes au Stade de France. Alors face aux besoins énormes de logements, la solidarité entre diocèse est née et plusieurs églises parisiennes ont décidé d'ouvrir leurs portes pour se transformer en dortoir, Lou Bourdi.
18: Voilà la salle.
19: Juste derrière la grande église blanche Saint-Léon à Paris, le curé Denis Metzinger ouvre la porte d'une salle paroissiale.
18: Et là, on aura 50 jeunes.
19: Carrelage au sol.
20: Comment vous allez les faire dormir?
18: Par terre, voyons. Ils vont amener des sacs de couchage, ils vont amener des tapis de sol, et puis voilà, grand luxe.
20: Vous fournissez pas la laiterie?
18: Non, je fournis le petit déjeuner.
19: Des jeunes qui viennent tout droit de Chartres pour assister ce vendredi soir à la grande veillée du pape au Stade de France.
18: Ils vont venir chez nous vers minuit, 1h, après avoir pris le RER B et le RER C. Privilège de la jeunesse. Mais c'est important pour nous d'accueillir, parce que voilà, il se trouve qu'on a des salles paroissiales, des salles de catéchisme, et là on leur a donné la salle qui est utilisée l'hiver pour l'accueil des SDF.
19: Et la paroisse Saint-Léon est loin d'être la seule à ouvrir ses portes. Une trentaine de jeunes du Jura, par exemple, seront hébergés dans une autre église parisienne.
2: Alors je m'appelle Claire, j'habite à Dole.
19: Cette jeune étudiante en fait partie, et pour voir le pape, elle est prête à dormir par terre.
2: Ah oui, oui, oui. Mais je trouve que ça rajoute un peu à l'expérience. Enfin, c'est mieux. Franchement, j'ai hâte de voir comment ça va être avec tous les jeunes, l'ambiance que ça va être et tout ça.
19: Des jeunes venus de Lille, Lyon ou encore de Bretagne seront également hébergés dans des églises parisiennes.
13: Voilà, Paris se prépare. Lourdes aussi, pour gérer l'affluence, pas de miracle. Il faut mettre en place des restrictions très strictes, notamment sur la circulation. La petite ville de 13 000 habitants s'apprête à vivre un événement considérable avec la venue de 200 000 visiteurs. Problème, Lourdes n'est pas vraiment dimensionnée pour recevoir autant de monde. Sur place à J-1, habitants et commerçants ne sont pas toujours très sereins. Sébastien Berriot.
21: C'est un comble, nous explique ce restaurateur. Dimanche, ce sont des dizaines de milliers de pèlerins qui vont passer avec le pape juste devant son établissement. Mais il sait déjà que personne ne va s'arrêter.
22: Les gens, quand ils vont passer, c'est pour aller à la grotte. Et une fois arrivés à la grotte, ils auront peur de retourner. Parce que s'ils sortent de la grotte, ils n'auront plus leur place. Donc ils vont être bloqués là-bas toute la journée. Tout le monde se dit, peut-être on ne va pas travailler.
21: De l'autre côté du gave de Pau, même sentiment dans ce bar où le patron Laurent ne s'attend pas à des miracles à cause de la circulation totalement coupée et aussi des mesures de sécurité draconiennes.
23: Moi, personnellement, je pense que je vais moins travailler que d'habitude, ça c'est sûr. Comme la clientèle qui va aller au sanctuaire, il va falloir qu'ils arrivent au moins 3 voire 4 heures à l'avance pour passer les barrages de sécurité. On va voir personne en fait dans les commerces.
21: Les habitants de Lourdes ont compris que la vie va s'arrêter pendant 2 jours. Alors avant la visite du pape, on s'organise pour faire des provisions comme dans ce supermarché.
24: Je suis venu aujourd'hui en prévision de la venue du pape parce que les routes seront bloquées après. Voilà, j'ai fait mes provisions pour la semaine.
21: Quelques habitants dénoncent une mauvaise organisation et pointent du doigt un changement de préfet pas très judicieux à 1 mois de la visite du pape.
13: Sébastien Berriot, envoyé spécial d'ici à Lourdes, une visite du souverain pontife qui a un coût. Et vous vous posez certainement la question, qui paye ? Eh bien essentiellement les dons. Concernant le séjour parisien par exemple, il coûtera 20 millions d'euros, mais à ce stade le compte n'y est pas. 7 millions seulement récoltés par le diocèse de Paris, il en manque 13. Dans un contexte de crise, des carburants, de pouvoir d'achat en berne, les Français n'ont pas forcément les moyens de donner pour Léon XIV. Sylvie Bretonne, la directrice des ressources du diocèse de Paris, compte donc sur une continuité des dons pendant la venue du pape, mais aussi après.
25: Il y aura probablement un dernier appel à dons après les célébrations et donc courant de semaine prochaine. Nous comptons beaucoup sur l'engouement. Peut-être que nous aurons effectivement encore des dons a posteriori. Notre plus grand don, c'est un don de 1 million qui a été donné par un entrepreneur qui n'est pas connu du grand public. Le plus gros don pour la restauration de Notre-Dame, c'était 200 millions. Mais il me semble qu'on peut pas comparer ces deux projets. Notre-Dame, c'est de la restauration, c'est l'histoire de France. La visite du Saint-Père, elle marque une génération. Hein. Je suis de génération Jean-Paul II. Les jeunes qui seront là seront de la génération Léon. Cet entrepreneur, il donne pour la transmission de la foi pour les plus jeunes.
13: Et le don moyen s'élève à 200 euros. Sylvie Bretonne, invitée d'ici Paris, Île-de-France ce matin. Le Saint-Père posera donc le pied sur le sol français demain à 10h. On vous en reparle tout au long de la journée sur ICI.
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13: À suivre, le Covid fait sa réapparition, timide réapparition, alors que la campagne de vaccination commence, elle, le 13 octobre. Emmanuel Macron est aux 20h ce soir pour parler carburant, notamment. On parlera aussi de Teddy Riner, victime d'un jeu raciste et de cyberharcèlement. Une enquête est ouverte. Et puis l'automne, c'était hier, mais il fait encore chaud comme en plein été, ce qui inquiète les Tourangeaux, on l'entendra. Bouché, une grosse fatigue, une perte de l'odorat ou du goût. Parfois, vous l'avez peut-être constaté autour de vous ou vous-même en ressentant ces symptômes. Le Covid fait son retour en cette rentrée. Une recrudescence modérée, mais qui n'avait pas été constatée depuis janvier dernier, Anne Le Gall.
0: Le Covid circule et une mesure en atteste. La concentration du SARS-CoV-2 dans les eaux usées est en augmentation. Par ailleurs, depuis 3 semaines, le nombre de consultations et d'hospitalisations pour suspicion de Covid sont aussi en légère hausse pour toutes les tranches d'âge, indique Santé publique France. Cette recrudescence reste inférieure à celle des 4 années précédentes à la même époque, mais elle ne doit pas être prise à la légère, explique l'infectiologue Anne-Claude Crémieux, car il reste des incertitudes sur le mode de circulation du Covid.
4: Le virus continue à circuler et son évolution reste assez imprévisible parce qu'il n'est pas vraiment saisonnier. Alors ce qu'on sait, c'est que les variants actuellement circulants restent tout à fait sensibles au vaccin et qu'ils n'ont pas de caractère de sévérité plus important que les virus que nous connaissons.
0: Pas de sévérité particulière donc, mais en cas de symptômes, rappelle ce médecin, un test et le port du masque reste recommandé pour protéger les personnes les plus fragiles. La campagne de vaccination contre le Covid, qui s'adresse en priorité aux plus de 65 ans, sera lancée le 13 octobre, en même temps que celle de la grippe.
19: Anne Le Gall pour ICI. Bonjour Lucie Bourdie-Dubois.
5: Bonjour.
19: Vous êtes pharmacienne dans la Nièvre à Saint-Pierre-le-Moutier. Merci d'être avec nous dans le trésor de nos régions. Vous êtes également membre de la FCSPF, Fédération des syndicats pharmaceutiques de France. Toute première question pour vous, est-ce que vous constatez de votre côté une hausse de la fréquentation dans votre pharmacie ?
5: Une hausse de la fréquentation par rapport à la pathologie Covid qui s'est développée ?
19: Oui. Allez-y, pardon.
5: Des patients se font, certains patients se font tester à la pharmacie, d'autres nous achètent des autotests et ils se révèlent positifs au Covid. Oui.
19: Donc vous, la première chose que vous faites quand vous voyez un patient arriver avec le Covid, c'est un test, c'est ça ?
5: Alors, en général, ce sont les patients qui réclament un test parce qu'ils présentent des symptômes. Oui.
19: Et ce n'est pas la même marche à suivre ensuite si on a le Covid ou une grippe, par exemple ?
5: Si, c'est déjà l'isolement, c'est-à-dire mettre un masque pour protéger les autres. Et ensuite, on les oriente en fonction des symptômes chez le médecin pour aller plus loin.
19: Alors, on l'entendait dans le reportage précédent, la campagne de vaccination commence le 13 octobre. En tant que pharmacienne, est-ce que vous pouvez donc vacciner gratuitement les publics fragiles ? Rappelez-nous qui est concerné par cette campagne de vaccination ?
5: Alors, les publics fragiles, oui, comme vous dites, donc c'est des personnes à risque de développer une forme grave du Covid. Donc, c'est essentiellement les personnes qui ont plus de 65 ans, les personnes immunodéprimées, les résidents des EHPAD et les personnes atteintes de comorbidité comme les diabétiques et les patients atteints de pathologie cardiaque. Et aussi les patients qui ont un indice de masse corporelle supérieur à 40.
19: Donc, eux peuvent venir et bénéficier du vaccin gratuitement, c'est important de le rappeler.
5: Oui, eux ainsi que leur entourage qui peut également bénéficier du vaccin gratuitement.
19: Et vous nous avez fait part, Lucie Bourdie-Dubois, pharmacienne dans la Nièvre, également membre de la Fédération des syndicats pharmaceutiques de France, d'une difficulté pour les pharmacies à vous procurer des seringues, c'est ça ?
5: Oui, alors ce qu'il faut savoir, c'est que les vaccins Covid appartiennent encore à l'État, c'est-à-dire que l'État nous les fournit gratuitement, on les commande sur un portail de commande, on les aura juste avant le début de la campagne du 13 octobre. Et jusqu'à la campagne d'automne dernier, nous pouvions commander également les seringues sur ce même portail de commande. Et depuis la campagne du printemps dernier, nous ne pouvons plus commander ces seringues. Et beaucoup de pharmaciens avaient eu des difficultés à s'en procurer, mais avaient encore un stock résiduel des campagnes dernières. Seulement maintenant, ce stock résiduel est soit épuisé, soit les seringues sont périmées. Et nous avons des alertes de pharmaciens. On a sondé les pharmaciens. La majorité n'arrive pas encore à s'en procurer. Donc, il va falloir régler ce problème d'ici au début de la campagne.
19: Donc, c'est un appel que vous lancez aujourd'hui dans le 13h de nos régions. Merci beaucoup, Lucie Bourdie-Dubois, pharmacienne dans la Nièvre, d'avoir répondu à nos questions. Beaucoup d'entre vous se posent la question en ce moment, vais-je passer à la voiture électrique à près de 2,40€ pour le gasoil, 2,20€ pour l'essence ? C'est une question plus que légitime, c'est vrai. En Auvergne, par exemple, une voiture neuve sur 3 immatriculée dans le Puy-de-Dôme auprès de particuliers est désormais électrique, Thierry Maïse.
3: Pour sa nouvelle voiture, Baptiste veut passer le cap de l'électrique et espère économiser 120 euros par mois.
7: Je ne fais pas des centaines de kilomètres par jour, donc il n'y a pas photo au niveau des coûts de l'énergie, justement. Pour ma consommation personnelle, ça dépend après des usages de chacun.
3: Les ventes de voitures électriques explosent, plus 91,5% dans le Puy-de-Dôme entre janvier et août 2026 par rapport à 2025 à la même période. C'est le cas aussi sur le marché de l'occasion, comme dans la concession Aramis Auto de Clermont-Ferrand. Le responsable de l'agence, Loïc Meunier, constate une forte augmentation depuis 7 mois.
8: On était en moyenne sur une demande par semaine et on est passé sur une demande par jour, voire même plus.
3: Cet engouement autour de l'électrique n'est pas sans conséquence. Baptiste l'a remarqué, il fait le tour des concessions depuis plusieurs mois.
7: Par rapport au mois de mai-juin, ce qu'on a pu voir, des stocks qui ont disparu, fondu, des prix qui ont l'air d'avoir augmenté. J'ai quand même peu de recul, mais c'est à peu près ce qui ressort.
3: Mais Loïc Meunier assure que le marché de l'électrique d'occasion est de plus en plus accessible.
8: On peut avoir de la 208 électrique à partir de 16 000 euros. Les 2008 à partir de 17 000 euros, on propose ça. On a de la Zoé à partir de 8 000 euros et de la C3 à 18 000 euros. Ça, ce sont vraiment les véhicules les plus vendus.
3: Pour réduire la facture, l'État propose une aide jusqu'à 7 700 euros en fonction de la voiture.
13: Reportage ici Pays d'Auvergne, signé Thierry Maïs.
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13: Comme cet Auvergnat qu'on vient d'entendre, vous êtes nombreuses et nombreux à vous inquiéter des prix du carburant à l'approche de l'élection présidentielle. Vous nous le dites dans les isoloirs ici, alors qu'Emmanuel Macron doit prendre la parole à ce sujet ce soir à 20h. La hausse des prix à la pompe, c'est une de vos préoccupations principales. Mathilde Ansker, bonjour.
9: Bonjour.
13: Vous avez écouté les témoignages recueillis dans nos isoloirs répartis, je vous le rappelle, sur tout le territoire. Et Mathilde, clairement, c'est le souci principal.
9: Oui, et c'est souvent la toute première chose dont on nous parle, parce que la première question qu'on vous pose dans cet isoloir, eh bien, c'est de savoir quel est le sujet le plus important pour vous en ce moment. Et certains d'entre vous nous expliquent très concrètement leurs difficultés. C'est le cas d'Emmanuelle, elle habite en Loire-Atlantique.
11: Nous, ici, à côté de Châteaubriand, on vit en campagne. Nous, on a besoin de notre véhicule pour nous déplacer et aller travailler, faire des allers-retours pour les trajets des enfants aussi. Et sortir aussi un peu éventuellement le week-end, ça, c'est préoccupant et ça devient agaçant. On se sent impuissant.
13: Et ce n'est pas un sujet qui concerne seulement les familles. Des étudiants nous parlent aussi de l'essence.
9: Oui, c'est notamment le cas de Thaïs et Maëlys. Elles viennent de Visan, c'est dans le Vaucluse.
12: Par exemple, moi, je fais plus de 200 km toutes les semaines pour venir à l'école, rien que pouvoir étudier et pouvoir faire un métier après. L'essence, je mets presque 400 euros par mois d'essence.
26: Le prix d'un salaire d'alternant.
12: Voilà, le prix de mon salaire, finalement, presque.
9: Voilà, elle se prive presque de son salaire pour payer l'essence. Et ces prix qui montent, pas que pour les carburants. D'ailleurs, on sent qu'il y a certaines personnes que ça fatigue. Je voudrais qu'on écoute Arnaud. Arnaud, il est ouvrier, il habite le Gard. Et son message au futur président ou à la future présidente de la République, c'est ça.
27: Avant de penser à vous, pensez à nous. Les gens, si vous êtes là, c'est un peu peut-être grâce à vous aussi. On a la marre de couler, on n'a plus d'oxygène, on aimerait respirer, merci. Et bon courage, parce qu'il en faut aussi pour être à cette place-là. Mais nous, on galère encore plus que vous. Et personne ne pense à nous, tout simplement.
9: Personne ne pense à nous, ça on l'entend très souvent. Hein. Et avec quelques propositions aussi dans nos isoloirs, par exemple, faire des prix aux étudiants sur l'essence ou bien réduire les taxes sur les carburants.
13: Merci beaucoup Mathilde Ansker, hein, faites comme Arnaud, comme Thaïs, Maëlys, qu'on vient d'entendre. Venez vous exprimer dans nos isoloirs, aux couleurs de votre radio ici, vos craintes, vos espoirs, vos messages pour le futur, la future présidente. On transmettra aux principaux concernés les candidats en janvier. 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La carte des isoloirs près de chez vous et sur ici.fr. Le pouvoir d'achat également sur la table du premier grand oral de la primaire de la gauche social-démocrate hier soir. Olivier Faure, Raphaël Glucksmann, Ségolène Royal, Jérôme Guedj et Emmanuel Morel étaient rassemblés pour la première fois sur un même plateau, le plateau d'LCI. Nicolas Piquet.
28: Il y a d'abord eu un certain consensus, aide ciblée renforcée pour le carburant ou plafonnement des marges, augmentation des salaires, taxation des plus riches, santé, logement, travail. Première fissure, l'international. Ségolène Royal est mise en difficulté sur l'Ukraine avant une sortie sur Israël et la situation à Gaza.
29: Il faudrait plus de voix israéliennes et juives pour dire que ce qui se passe est absolument intolérable. Parce que c'est ça aussi qui va freiner la montée de l'antisémitisme.
28: Une injonction incroyable incroyable, s'insurge Jérôme Gedge.
2: Dire que c'est aux Juifs de se justifier du gouvernement israélien,
29: c'est
2: essentialiser les choses.
28: Et l'ambiance vole en éclats sur la question d'une alliance avec la France insoumise. Impossible pour Raphaël Glucksmann et Jérôme Gedge, contrairement aux trois autres, à commencer par Olivier Faure.
6: Il y a des gens qui ont fait plutôt le choix pour l'instant de Jean-Luc Mélenchon. Et il faut les ramener vers nous. Mais si vous leur dites qu'ils sentent mauvais, ils viendront jamais. Non. Il n'y a pas de gauche irréconciliable.
2: Il vous répond, Raphaël Glucksmann. Il n'y aura pas d'alliance aux législatives avec la France insoumise. Et vous savez quoi ? Gagnera plus de sièges comme ça.
28: Emmanuel Morel, candidat le moins connu, qui s'est d'ailleurs révélé tout au long du débat, conclut cet échange un brin dépité. On a des valeurs communes, c'est dommage que ça finisse comme ça.
9: Un prochain débat de la primaire de gauche, c'est dans une semaine pile, jeudi soir prochain, 1er octobre, sur France Inter et France 2. Les militants voteront les 9, 10 et 16, 17 octobre.
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9: C'est une affaire sans doute inédite, en tout cas extrêmement rare. Un enfant de 7 ans est soupçonné d'avoir mortellement poignardé sa tante il y a une semaine à Saint-Maur-des-Fossés dans le Val-de-Marne. Une dispute entre la mère et la tante de l'enfant pourrait être à l'origine de ce drame. Une information judiciaire pour meurtre est ouverte. Que peut-il se passer judiciairement pour ce jeune garçon, Delphine Evenoux ?
14: À 7 ans, pas de placement en détention et pas non plus de garde à vue, mais une audition libre avec un avocat obligatoire, les parents et des enquêteurs formés à interroger des enfants. Jusqu'à 13 ans, un mineur est présumé irresponsable. Car pour être responsable, il faut faire preuve de discernement. Arnaud de Saint-Rémy est avocat à Rouen, spécialiste des droits des enfants.
15: Il y aura nécessairement un avis médical, peut-être un avis d'un collège d'experts. Il va falloir savoir si cet enfant a compris et a voulu l'acte qu'il a commis et qu'il est capable aussi de comprendre le sens de la procédure pénale dont il va faire l'objet.
14: Ce qui, dans ce cas précis, est fort improbable. La justice va aussi s'atteler à comprendre le contexte, l'environnement de ce très jeune mis en cause. Salomé Marquet, membre du syndicat de la magistrature et ancienne juge des enfants.
16: Tout le volet de la justice pénale des mineurs, c'est la question de la protection des enfants et de comprendre pourquoi cet enfant en est arrivé là et d'évaluer en tout cas ses conditions d'éducation, son évolution et les besoins d'accompagnement éducatif.
14: Aucune peine ne peut être prononcée à l'encontre d'un mineur de moins de 13 ans. Seules des mesures éducatives peuvent être prises avec un suivi par un éducateur, un psychologue, voire un placement dans un centre ou une famille d'accueil.
9: Explication signée Delphine Evenoux. Pour ici, une enquête est ouverte pour injures publiques racistes et cyberharcèlement après les nombreux messages haineux reçus en ligne par Teddy Riner. Annonce faite par le parquet de Paris. Le judoka star a été pris pour cible après avoir dit son angoisse liée à la montée de l'extrême droite, Xavier Monferrand.
17: C'est un entretien à l'émission Stade 2 qui a enflammé les réseaux sociaux quand Teddy Riner, interrogé sur le climat social et politique à l'approche de l'élection présidentielle, a dit que la montée de l'extrême droite le faisait flipper. Pauvre Biquet, tout va bien se passer, Teddy, lui avait alors répondu le député RN Julien Odoul. Sur CNews, le présentateur vedette de la chaîne Pascal Pro avait consacré un édito au judoka en lui reprochant de s'acheter un brevet de bonne conscience à peu de frais. Depuis cet entretien donné par Teddy Riner, le parquet de Paris a remonté le fil des réseaux sociaux et selon lui, de nombreux messages haineux ont visé le judoka, y compris des insultes racistes. Le parquet de Paris précise avoir ouvert cette enquête de sa propre initiative. Teddy Riner, lui, a assuré qu'il continuerait à s'exprimer si des lignes rouges étaient franchies.
9: Xavier Monferrand, vous retrouvez les détails de cette affaire sur ici.fr. Nous sommes le 24 septembre, l'automne vient de commencer et pourtant il fait chaud, très chaud, comme en plein été les après-midi. On attend encore jusqu'à 28 degrés en Touraine et ça inquiète ces tourangeaux que vous avez croisés, Eva Kling.
18: Myriam marche difficilement jusqu'à sa voiture.
20: Cette chaleur, là, ça me fatigue. Moi, je sais que ça me fatigue.
18: Après toutes ces canicules, la retraitée n'en peut plus.
20: C'est inquiétant pour la nature et tout ça. Moi, c'est ce qui me fait peur, c'est un peu ça. Quand on voit les arbres qu'on a qui crèvent, il n'y a pas que. Nous, c'est pareil, les humains, on subit aussi.
18: De là à espérer de la pluie.
20: Ce serait que pour moi. Non.
18: Mais Katia, lunettes de soleil sur le nez, voit bien que la nature est trop sèche.
20: Moi, j'ai mon jardin, je vois bien qu'il a besoin d'eau. Donc oui, un petit peu de pluie.
0: ça serait bien aussi.
18: Même sentiment pour Pauline, la vingtaine.
4: Disons que moi je suis contente qu'il y ait du beau temps et qu'il fasse bon, mais oui, c'est vrai que pour tout ce qui est plantation, il faudrait de la pluie. Même j'en parlais beaucoup autour de moi, des personnes qui ont des jardins, ça ne donne rien niveau fruits et légumes. On espère au moins pour les plantations que ça revienne, quoi.
18: Anne Bella est bien contente d'encore sortir en robe d'été.
5: On profite encore des derniers rayons.
18: Le problème, c'est son manteau qu'elle garde à la main à cause des températures du matin.
5: On doit toujours prendre la veste et après on trimballe la veste toute la journée parce qu'on l'enlève.
18: Pareil pour ses enfants.
5: C'est un peu la galère le matin, ouais. Ils oublient souvent les vestes à l'école après.
18: Pour l'instant, les vestes de pluie restent, elles, dans le placard.
7: Et le mois de septembre 2026 pourrait bien être le plus sec jamais mesuré en France. Avec ces fortes chaleurs, les piscines font le plein. Or, prudence, 3 personnes sur 10 ne savent pas nager chez nous. La Fédération des maîtres nageurs demande depuis de nombreuses semaines un grand plan d'apprentissage. En attendant, des initiatives existent, notamment avec des nageurs de haut niveau, comme hier à la piscine de Melun en région parisienne. Maxime Grousset, triple champion du monde de natation, et Axel Raymond, double champion du monde du 25 km en eau libre, ont ainsi aidé une cinquantaine d'enfants à se mettre à l'eau. Cédric Guillou.
19: Pour tous les enfants, c'était un grand plongeon dans l'inconnu. Heureusement, très vite, les conseils d'Axel Raymond,
21: main après l'autre, voilà, beaucoup mieux,
19: et de Maxime Grousset,
21: mets la tête sous l'eau, mets la tête sous l'eau, allez, vas-y,
19: les ont rassurés.
22: C'était bien, il a dit qu'il fallait faire le parcours, qu'il fallait descendre du toboggan, faire la ligne et s'accrocher, faire les trampolines, passer en dessous, respirer, repasser en dessous et refaire ça pour les tapis.
23: Il nous a fait faire ici, on a fait tout.
19: Une heure pour plonger, passer entre les bouées, sous des cerceaux, et certains étaient plus audacieux que d'autres pour Maxime Grousset.
21: Ouais, il y en a des plus téméraires que d'autres. Il y en a qui ont besoin qu'on les attrape, il y en a qui ont envie de faire leurs propres expériences, même s'ils ne sont pas à l'aise dans l'eau, mais que ce soit entouré, c'est mieux quand même.
19: Tous les enfants devront savoir nager en fin d'année scolaire. C'est l'objectif fixé par Didier Piquet, coordinateur du projet.
24: S'ils démarrent sans phobie, si une année normale, pas d'otite, pas de machin, ils savent tous nager. Ils savent faire une longueur dans le grand bassin.
19: Les enfants vont donc continuer de fréquenter la piscine 2 fois par semaine avec l'école de natation.
7: Voilà, reportage signé Cédric Guillou sur ce programme Nageurs et Citoyens. Encore un forfait pour l'équipe de France de foot. Le défenseur central Ibrahima Konaté souffre d'une légère entorse au genou droit. Il est remplacé par le joueur de Manchester United, Leny Yoro. Les Français vont jouer 4 matchs en Ligue des Nations. Le premier, ce sera demain soir face à la Turquie à Izmit, à l'est d'Istanbul. Vous retrouvez le programme complet de l'équipe de France de foot sur notre site ici.fr. Et si votre thé, votre café ou votre glace était servi par des robots? Et oui, c'est le nouveau concept importé de Chine, Limi Robot, qui vient d'ouvrir au 26 rue de la République. C'est à Avignon. À l'intérieur de la boutique, 3 grosses machines gérées par l'intelligence artificielle qui servent café, thé ou encore une glace. C'est une première. Si vous voulez savoir à quoi ça ressemble, vous avez ce reportage en images à découvrir sur ici.fr. C'est la fin du 13h de nos régions. L'après-midi se poursuit en musique sur ici. Demain, nous consacrerons une large page de notre journal à la visite du pape.
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2: Vous êtes dans le secteur du Pays de l'Or ? Alors ne manquez pas la dernière des automnales ce vendredi à Moguio. Après le boulot, hop, direction le parc de la Plaine des Sports pour une fin de journée gourmande. Vous pouvez y aller en famille, vous pouvez rameuter les copains, profiter d'une petite balade en calèche dans la commune et puis ensuite arrêtez-vous sur le stand dédié à l'alimentation et l'agriculture durable du Pays de l'Or où vous allez rencontrer des producteurs et où on vous offrira des livrets de recettes et justement une carte des producteurs locaux. Ensuite, on passe à la dégustation. Avec le verre sérigraphié à 2€ ou l'éco-cup consigné à 1€, vous pourrez apprécier les vins et jus de fruits des domaines des environs et puis vous régaler d'anguilles, de sardines, de brazucades de moules, de grillades et charcuteries. Là encore, que du local et tout ça supervisé par le parrain des automnales, figure emblématique de la gastronomie d'ici, le chef Jacques Mazeron. Ça se passe demain à Moguio, de 19h à 23h.
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Bonjour, bienvenue sur votre radio ici Héro. Je m'appelle Maud et je suis avec vous jusqu'à 17h, J-66, avant le concert de Benabar au Corum, à Montpellier évidemment. Et votre radio ici Héro vous offrira vos places d'ici là, ne vous en faites pas, en attendant un avant-goût avec sa nouveauté, Elle danse. Bon jeudi.

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0: La pile de vieux journaux posée à côté de la cheminée en attendant l'hiver, elle est utile à quelqu'un, même en automne. Léopoldine Dufour farfouille dans les vieux articles de presse, notamment ceux du Midi Libre d'il y a pile 70 ans.
1: Allez, on prend le Midi Libre du 24 septembre 1956. C'est la crise de Suez qui fait la une. Nasser, le président égyptien, a nationalisé la compagnie du canal de Suez. La France et le Royaume-Uni perdent le contrôle de cette voie maritime stratégique. Et la situation va s'envenimer sur fond de guerre froide. La France a par ailleurs fort affaire en Algérie, où de nombreux jeunes appelés viennent d'être envoyés. Pour financer l'effort militaire, le président du Conseil, Guy Mollet, lance un appel au peuple.
2: C'est à chaque Français que je demande de fournir sa contribution. En souscrivant à l'emprunt, il doit manifester sa volonté de maintenir l'Algérie indissolublement liée à la France.
1: Le Midi Libre relaie cette campagne pour l'emprunt national à 5%, dont le capital était indexé sur le cours moyen des valeurs mobilières. Autrement dit, si la bourse montait, la valeur de remboursement de l'emprunt augmentait aussi. Une garantie inédite contre la perte de pouvoir d'achat, du coup, énorme succès pour cet emprunt. En septembre, on est en pleine vendange dans l'Hérault.
3: Les eaux se déversent à rythme continu dans ces grands récipients qu'on appelle comportes.
1: Après un été 56 qualifié de pourri par le journal, on constate à la CAF coopérative La Treille Bitéroise que le degré de la nouvelle récolte est inférieur à celui des vendanges précédentes. 9 degrés contre 11 en 1955. Ce serait la faute à certains propriétaires qui ont trop hâte à enlever leur récolte, ce qui nuit à la qualité et au degré des vins. En clair, arrêtez de vendanger trop tôt. À Montpellier, ça râle à la RMT, la Régie Municipale des Transports. Le tramway a été abandonné en 1949 et le réseau de bus se développe. Mais les 6 bus Berliet flambant neufs qui viennent d'être livrés ne sont toujours pas en service. Parce que les chauffeurs ont besoin d'une période d'apprentissage. Bah oui, ces autobus bleu clair au toit blanc sont plus grands que les précédents. Il leur faut donc s'habituer à ces nouvelles dimensions. Ensuite, les bus sont équipés d'une boîte de vitesse présélective, très en vogue à cette période, ce qui change complètement la façon de conduire. Enfin, fini les sièges en moleskine, place aux sièges en fer pour les 19 places assises de ces nouveaux véhicules qui peuvent transporter 100 passagers. C'est moins confortable mais bien plus costaud, se défend la direction. L'article conclut « Mieux vaut, semble-t-il, un siège en fer solide et propre qu'un siège rembourré mais branlant, déchiré, taché d'huile ou de graisse et renfermant même, qui sait, certains parasites indésirables. » Ceux qui ne veulent pas prendre le bus s'offriront peut-être une voiture. La Simca Aronde est la voiture la plus vendue en France en 1956 et, semble-t-il, très appréciée des dames.
4: La plus jeune des Arondes, le cabriolet Océane, à la ligne audacieuse bombée comme l'horizon et tout le paysage dans le pare-brise panoramique.
1: Un encart publicitaire signale qu'on peut déjà essayer les modèles qui seront présentés au prochain salon de l'auto chez Chapade à Béziers ou au garage Victor Hugo Automobile à Montpellier.

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1: Joyeux anniversaire en retard, Patrick Fiori. Bon, je sais que c'était hier, mais que serait un anniversaire sans les retardataires qui nous le souhaitent toujours trop tard? Franchement, je ne sais pas. À 14h, c'est le retour de l'actu en France et dans le monde, et juste après, la météo. Jo Dassin fait un peu le météorologue d'ici là. Vous écoutez l'été indien dans moins de 2 minutes.
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1: Très bon début d'après-midi avec votre radio locale. Ici Hérault, il est 14h. L'information en France et dans le monde en 90 secondes.
2: J-1 avant l'arrivée du pape à Paris, Léon XIV atterrit demain matin à Orly, restera jusqu'à lundi en France. Il se rendra samedi et dimanche à Lourdes, puis à Metz. Lundi, 1 million de personnes sont attendues dans la capitale demain pour voir le pape. Laurent Nunez se veut rassurant au niveau de la sécurité. Il n'y a pas de menace caractérisée à ce stade, selon le ministre de l'Intérieur. Une cinquantaine d'adolescents âgés de 15 à 17 ans piqués par des frelons hier après-midi pendant un cross départemental. Deux jeunes filles de 16 ans ont été hospitalisées au centre hospitalier de Rodez. Le nid se trouvait dans le tronc d'un arbre. Vous avez les détails sur ici.fr. Une enseignante violemment agressée par un enfant de 8 ans. Ça s'est passé dans une école d'Évry-Courcouronnes dans l'Essonne le 11 septembre dernier. On l'apprend maintenant. Les professeurs ont fait grève pour dénoncer le manque de moyens pour encadrer cet élève en situation de handicap. L'enseignante projetée au sol a reçu 7 jours d'incapacité totale de travail. Une enquête est ouverte pour injures publiques racistes et cyberharcèlement. Après les nombreux messages reçus en ligne par Teddy Riner, annonce faite par le parquet de Paris hier soir, le judoka star a été pris pour cible après avoir dit son angoisse liée à la montée de l'extrême droite. Des carburants toujours au plus haut, la crise de l'énergie devrait occuper une grande partie de l'interview d'Emmanuel Macron ce soir à 20h sur TF1 et France 2. Le chef de l'État abordera aussi les questions internationales, notamment la menace russe et l'Iran.
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1: Coup de chaud sur toute la France, y compris l'Hérault, jusqu'à 34 degrés à Olonzac aujourd'hui. Et ça, ce sont les relevés à l'ombre. Demain, le ciel est largement dégagé, le soleil tape et les températures sont toujours au-dessus des normales de saison. Demain matin à 7, 18 degrés comme à Lodève et Saint-Pons-de-Thomières. L'après-midi à Montpellier et Béziers, 29. Clermont-l'Hérault, 30. Ce week-end va être idéal pour vos balades et bronzettes parce que le temps sera calme, ensoleillé et la chaleur sans excès. Environ 25 degrés à Montpellier, entre 22 et 26 au Quélard. Profitez bien de votre fin de semaine avec ICI Hérault.
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0: Un classique de Dépêche Mode qui marche toujours. Dans moins de 2 minutes sur votre radio, ici Héros, les 3 chansons françaises à la suite, avec une chanson dont le titre et le nom du groupe sont exactement pareils. Vous l'avez ou pas?
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1: Avec Ici Héros, l'après-midi, c'est 3 chansons françaises. À la suite.

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1: Ici Hérault a repéré pour vous une chouette après-midi qui s'annonce samedi à Villeneuvette. C'est la fête des familles et de la petite enfance organisée par l'association La Locomotrice qui depuis 25 ans mène des actions de prévention et de soutien dans la relation parents-enfants. Au programme, à partir de 14h30, un pioche et papote dans le parc. Ce sont des cartes à piocher qui suggèrent des thèmes pour échanger entre parents. Une séance de yoga en famille dans le parc, une conférence à la salle des fêtes sur un thème qui parlera à tout le monde, c'est sûr. Pourquoi être un parent imparfait? Oui, c'est mieux pour les enfants. Et enfin, un spectacle sensoriel autour de l'eau à partir de 17h. En parallèle, plein d'activités, il y a un parcours de motricité, un espace de jeux et d'art, des ateliers de création nature et d'éveil, et une rencontre avec les ânes de Villeneuvette. Sans oublier le stand de l'école des parents et des éducateurs. De quoi passer des moments très enrichissants. C'est samedi après-midi dans le magnifique village de Villeneuvette, et l'entrée est libre.
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0: Un morceau qui court vite, chanté par Grace Jones, jamaïcaine comme Usain Bolt, considéré comme le plus grand sprinter de tous les temps. À 15h sur votre radio ici, c'est le retour de l'actu en France et dans le monde en 90 secondes. Bon après-midi avec nous.
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1: Merci de passer votre après-midi à l'écoute d'Ici Hérault. Il est 15h. L'information en France et dans le monde en 90 secondes.
2: Les pharmaciens craignent une pénurie de seringues avant le début de la campagne de vaccination contre le Covid-19. Une des représentantes de leur principal syndicat tire la sonnette d'alarme. C'était dans le 13h de nos régions. Cette campagne, qui s'adresse en priorité aux plus de 65 ans, sera lancée le 13 octobre, en même temps que celle de la grippe. Les parents de Lucas portent plainte contre X pour bizutage, homicide involontaire et non-assistance à personne en danger. Lucas, c'est cet étudiant mort le 23 août dernier après une soirée d'intégration à Compiègne, dans l'Oise. François Bayrou est interrogé par la cour d'appel de Paris dans le dossier des assistants d'eurodéputés du Modem. L'ex-premier ministre, ex-maire de Pau, est poursuivi pour complicité de détournement de fonds publics en première instance en 2024. Il avait été relaxé au bénéfice du doute. Des centaines d'agriculteurs manifestent à travers la Corse. Ils veulent des aides pour faire face à la sécheresse. 8 établissements scolaires, des collèges et des lycées sont aussi bloqués dans le cadre de ces manifestations. C'est une des réponses à la hausse des prix des carburants. Les transports publics de Valenciennes Métropole seront gratuits jusqu'à la fin de l'année. Cela comprend 2 lignes de tramway, l'ensemble du réseau de bus et de transport à la demande. Et puis en revanche, c'est la fin de la gratuité des bus dans la métropole ex-Marseille. Elle concernait cette gratuité les enfants et les utilisateurs seniors. Ça n'aura duré qu'un an. Information ici Provence. Le dispositif sera remplacé prochainement par une tarification sociale en fonction des revenus.
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1: Coup de chaud sur toute la France, y compris l'Hérault, jusqu'à 34 degrés à Olonzac aujourd'hui, et ça, ce sont les relevés à l'ombre. Demain, le ciel est largement dégagé, le soleil tape et les températures sont toujours au-dessus des normales de saison. Demain matin à 7, 18 degrés comme à Lodève et Saint-Pons-de-Thomières. L'après-midi à Montpellier et Béziers, 29, Clermont-l'Hérault, 30. Ce week-end va être idéal pour vos balades et bronzettes parce que le temps sera calme, ensoleillé et la chaleur sans excès. Environ 25 degrés à Montpellier, entre 22 et 26 au Quélard. Profitez bien de votre fin de semaine avec Ici Hérault.
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0: nouvel album sort dans un mois et une semaine, le 30 octobre. Vous écoutez Mylène Farmer parmi les trois chansons françaises à la suite qui commencent dans moins de deux minutes sur votre radio ici, Héro. Bon jeudi.
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2: Vous êtes dans le secteur du Pays de l'Or ? Alors ne manquez pas la dernière des automnales ce vendredi à Moggio. Après le boulot, hop, direction le parc de la Plaine des Sports pour une fin de journée gourmande. Vous pouvez y aller en famille, vous pouvez rameuter les copains, profiter d'une petite balade en calèche dans la commune et puis ensuite arrêtez-vous sur le stand dédié à l'alimentation et l'agriculture durable du Pays de l'Or où vous allez rencontrer des producteurs et où on vous offrira des livrets de recettes et justement une carte des producteurs locaux. Ensuite, on passe à la dégustation. Avec le verre sérigraphié à 2 euros ou l'éco-cup consigné à 1 euro, vous pourrez apprécier les vins et jus de fruits des domaines des environs et puis vous régaler d'anguilles, de sardines, de brazucates de moules, de grillades et charcuteries, là encore que du local et tout ça supervisé par le parrain des automnales, figure emblématique de la gastronomie d'ici, le chef Jacques Mazeron. Ça se passe demain à Moggio de 19h à 23h.
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0: En Angleterre et aux États-Unis à sa sortie Nothing's Gonna Stop Us Now. Très bon après-midi avec votre radio ici Héro. À 16h, c'est l'info en français dans le monde en 90 secondes.
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1: Bonne journée, vous écoutez votre radio locale. Ici Hérault, il est 16h. L'information en France et dans le monde en 90 secondes.
2: 8 nouvelles interpellations dans le cadre de l'enquête sur le meurtre du militant d'extrême droite radicale Quentin Derenque, battu à mort à Lyon en février dernier. 9 militants d'ultra-gauche sont déjà mis en examen dans cette affaire. Une cinquantaine d'adolescents âgés de 15 à 17 ans piqués par des frelons. Ça s'est passé hier après-midi dans l'Aveyron pendant un cross départemental. Deux jeunes filles de 16 ans ont été prises en charge à l'hôpital de Rodez. Le nid se trouvait dans le tronc d'un arbre. Vous avez les détails sur ici.fr. J-1 avant l'arrivée du pape à Paris, Léon XIV atterrit demain matin à Orly. Il restera jusqu'à lundi en France. Il se rendra samedi et dimanche à Lourdes, puis à Metz. 1 million de personnes sont attendues dans la capitale demain et samedi pour voir le pape. Laurent Nunez se veut rassurant au niveau de la sécurité. Il n'y a pas de menace caractérisée à ce stade, selon le ministre de l'Intérieur. Des carburants toujours au plus haut. La crise de l'énergie devrait occuper une grande partie de l'interview d'Emmanuel Macron ce soir à 20h sur TF1 et France 2. Le chef de l'État abordera aussi les questions internationales, notamment la menace russe et l'Iran. Un mot de foot, encore un forfait pour l'équipe de France de football. Le défenseur central Ibrahima Konaté souffre d'une légère entorse au genou droit. Il est remplacé par le joueur de Manchester United, Lenny Yoro. Les Français vont jouer 4 matchs en Ligue des Nations. Le premier, ce sera demain soir face à la Turquie à Izmit. C'est à l'est d'Istanbul.
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1: Coup de chaud sur toute la France aujourd'hui, y compris dans l'Hérault, mais nous c'est la routine, j'ai envie de vous dire. Jusqu'à 34 degrés à Olonzac et ça, ce sont les relevés à l'ombre. Demain, le ciel est largement dégagé, le soleil tape et les températures sont toujours au-dessus des normales de saison. Demain matin à 7-18 degrés comme à Lodève et Saint-Pons-de-Thomières. L'après-midi à Montpellier et Béziers 29, Clermont-l'Hérault 30. Ce week-end va être idéal pour vos petites balades et bronzettes parce que le temps sera calme, ensoleillé et la chaleur sans excès. Au niveau de l'info trafic, attention, à l'est de Béziers sur la Nationale 9, la route de Pézenas, vous apercevez peut-être de la fumée car un incendie s'est déclaré en début d'après-midi à proximité du restaurant Le Cantagal. Les pompiers sont sur place et a priori vous êtes quand même obligé de faire demi-tour à cet endroit-là, donc évitez d'emprunter la Nationale 9 entre Béziers et Servian. Et si vous avez des infos à nous donner, n'hésitez pas à nous appeler au 04 67 58 6000.
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1: La chanson Invisible Touch, issue de l'album Invisible Touch, du groupe Invisible Touch, non je rigole, le groupe c'est Genesis et vous l'écoutez tout de suite sur votre radio ici Hérault.

0: Invisible Touch sur votre radio ici Héros. Juste avant cette chanson, je vous parlais de l'incendie à proximité de Béziers. Alors, il serait désormais éteint. En revanche, une fuite de gaz a lieu actuellement rue d'Uppsala à Montpellier dans le quartier Malbosc et une évacuation est envisagée. On vous en dit plus dans les prochaines minutes dès qu'on en sait plus.
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0: Nous sommes le 24 septembre, ressenti 341 septembre, que ce soit en fatigue ou sur le compte bancaire, c'est compliqué. Alors on oublie tous nos soucis et on se concentre sur la nouveauté de Manon Lisa, Le Petit Pêcheur. Bienvenue.

0: y a des activités discrètes comme le yoga, le pilates, la couture. Et il y a l'activité que pratique Anne-Marie, avec qui Vivian Cuguière a discuté.
1: Quelle est votre activité? Tiens, j'ai envie de savoir ce que vous avez choisi comme activité pour cette nouvelle année ou une activité que vous continuez. Anne-Marie est à Aulargues. Bonjour Anne-Marie.
2: Bonjour Vivian, bonjour ici Héro.
1: Comment va Anne-Marie?
2: Ah mais ça va très bien.
1: Qu'est-ce que vous faites vous alors? Qu'est-ce que vous avez choisi? Qu'est-ce que vous proposez?
2: Moi je fais de la batucada.
1: Ah batucada, c'est-à-dire ça?
2: Batucada, c'est un groupe, voilà.
1: Ah vous tapez sur les tambours?
2: Exactement. On est un groupe de percussion. Donc il y a cinq instruments et donc on travaille sur l'instrument qu'on a choisi au départ.
1: D'accord. Et alors vous, c'est quoi comme instrument alors vous?
2: Alors moi j'ai le surdo et potentiellement je passe sur le contrat et je vise à apprendre à jouer les deux instruments, à faire le double.
1: Mais je suis complètement nul. C'est quoi un surdo?
2: Alors, ce sont les percussions basses qui sont quand en déambulation, on est en fin de groupe. Et voilà, donc on marque le rythme, le tempo.
1: Boum, boum, boum. Ah oui, d'accord, c'est ça un peu.
2: Oui, c'est ça. On fait des chorégraphies aussi.
1: Ah ouais, bah ouais.
2: C'est sportif, ça fait travailler la tête, le cerveau, la mémoire.
1: Vous avez commencé ça il y a longtemps?
2: Alors moi, j'ai commencé il y a 2 ans, donc ça va être ma 3e rentrée.
1: Bon, bah, je vous souhaite une bonne journée, une bonne saison, amusez-vous bien alors.
2: Merci beaucoup, bonne journée à tous.
1: À bientôt Anne-Marie.
0: Et les percussions se font discrètes dans cette chanson, mais elles sont bien là, avec de la batterie entre groove et subtilité. Vous écoutez You Are the Sunshine of My Life par Stevie Wonder sur votre radio, ici Héros.

0: Broken Wings sur votre radio ici, Héros. Dans moins de 2 minutes, vous êtes quelque part entre Stendhal et Jeanne-Masse. Par contre, attention, si vous êtes actuellement entre la rue de Barré et la rue d'Oxford, dans le quartier de la Mosson à Montpellier, intervention en cours de la police et des pompiers après une fuite de gaz, un périmètre de sécurité est mis en place et le confinement d'une école située à proximité est demandé à titre préventif.
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0: Que les trains prennent la bonne direction, ils ont besoin d'aiguillage. Pour que des jeunes en difficulté changent de trajectoire et se remettent dans le droit chemin, Nasser Ben Ammar intervient. Virginie Vives l'a rencontré, c'est le reportage d'ICI Héros.
1: Des fois, il ne faut pas grand-chose pour pouvoir changer une trajectoire.
2: C'est comme un petit tremplin.
3: Donc vous ne connaissiez pas du tout, en fait, avant la semaine dernière.
1: Non. Celui qui est fort se bat pour sa survie. Celui qui est plus fort se bat pour celle des autres.
3: C'est chaud, hein ?
4: Virginie et vous.
1: Allez, direction le QG.
5: Pendant une pause, les jeunes me racontent leur parcours et écoutent celui des autres, sous une grande tente qu'ils ont aménagée en salle de pause. Et tous les clichés avec lesquels je suis arrivée ont pris un sacré coup dans l'aile. Oui, l'association Unisson est basée à La Paillade, mais non, tous ces jeunes n'ont pas eu de vie compliquée. Aymeric vient de valider son diplôme d'ingénieur, Calix a un master de communication à l'université Paul Valéry à Montpellier, Liam est professeur des écoles, seul Adem, 22 ans, vient d'un quartier compliqué de Montpellier. Après avoir décroché de l'école, il a enchaîné les petits boulots pendant 4 ans. Il est entré dans les locaux d'Unisson en bas de chez lui et aujourd'hui, il va reprendre ses études.
2: Et ça permet d'avoir accès aux études universitaires. Et puis par la suite, j'envisage plusieurs trucs, que ce soit la comptabilité, l'immobilier.
3: Ça veut dire que ce moment que tu passes là, il y a un truc qui te remet comme en selle, quoi.
2: Ouais, c'est
3: en
2: ça. C'est comme un petit tremplin.
3: Ah, tu vas repasser ton bac.
2: Ouais, je vais repasser mon bac cette année, j'espère. Et j'espère qu'on l'aura.
3: Ça dépend que de toi.
2: Ouais, bien sûr. Mais je pense, je me fais pas de soucis.
3: Ah,
2: ça
3: c'est bien.
2: Ça devrait bien se passer.
3: T'es confiant.
2: Ouais, j'ai toujours été assez bon à l'école, donc on verra.
3: Alors pourquoi t'as décroché ?
2: C'est juste parce que je trouvais rien qui m'intéressait vraiment.
3: Ça
2: donc, ouais, c'est ça. En fait, quand il n'y a pas de motivation personnelle, c'est juste on va en cours pour aller en cours. Quoi. Donc il n'y a rien d'intéressant. Ouais, c'était pas mon but. Je veux pas faire quelque chose pour faire quelque chose.
5: Nasser Ben Ammar, l'éducateur spécialiste, est au centre du cercle. Chaque phrase qu'il dit donnerait envie à quiconque de se dépasser.
1: Et on avait inventé la fête de la réussite pour mettre à l'honneur, mais vraiment les petites réussites. C'est-à-dire que on a un bac, c'est pas rien. On a un brevet, c'est pas rien. Je passe de la quatrième à la troisième, c'est pas rien. Un code, ça se fête. Un permis, ça se fête. Voilà, tout se fête parce que c'est un effort et qu'à un moment on récolte le fruit de quelque chose.
3: Oui, bien sûr.
1: Voilà, et l'idée c'est d'essayer de réinjecter un petit peu de l'après, la vision de l'après. Moi, je crois quand même qu'il y a eu l'effet Covid aussi. Hein. Il y a des jeunes qui se sont retrouvés à la maison, qui se sont lancés pour beaucoup dans le Uber et autres.
3: Ah oui ?
1: Ouais. Alors, il y en a pour qui ça a aidé, et il y en a pour qui, au contraire, ils se sont mis à Uber, ils ne sont jamais retournés sur les bancs de l'école. Et cette question-là de gagner de l'argent très
3: vite,
1: rapidement, ouais. C'est-à-dire, en fait, ça en devient presque le seul but. Ça pose question. Il n'y a pas de fondation solide.
3: Il y a pas de projection. Tu te lèves pourquoi ?
1: Ouais, c'est cette question-là du sens. Le Covid, pour moi, il a participé au décrochage de beaucoup de jeunes.
3: Oui.
1: Je ne sais pas si c'est le cas
3: oui,
1: ici.
3: Oui, j'allais vous poser la question. Pourquoi ? Parce que tu découvres que tu peux te lever à 11h du mat ou parce que tout d'un coup, ça n'a pas de sens parce qu'il peut y avoir un virus qui va faire que tu meurs et du coup, je n'ai pas envie de me faire chier en cours de géo, quoi.
6: Non, moi, c'était dans le sens où je savais que j'allais un peu décrocher, avoir des moins bonnes notes, le fait de travailler chez moi. D'être chez moi et de pouvoir faire autre chose que travailler. Et du coup, je travaillais beaucoup moins.
3: Et qu'est-ce qui s'est passé pour toi alors, du coup ?
6: Moi, ça va. Enfin, j'ai pas décroché après. Du coup, j'ai eu mon bac. Après, j'ai fait une prépa de cinéma, photo et son.
3: Ok.
6: J'ai fait un BTS cinéma audiovisuel à ACFA Multimédia. Et après, je me suis retrouvée ici.
3: Alors, elle, pour le coup, elle a pas de problème. On lui dit, elle prend pas la place de quelqu'un qui a des problèmes. Je te trouve très mignonne. Tu vois, je me dis, mais parcours idéal.
1: Il faut lui poser la question.
3: T'as l'air d'avoir un projet clair.
6: Oui, mais j'ai pas obtenu le BTS. Par contre.
3: Ah, ok, d'accord. T'aurais pu le repasser derrière.
6: Je l'ai repassé, je l'ai pas eu non plus encore cette année.
1: Elle a pas de problème.
3: Non, mais alors, tu vois, je provoque un peu exprès.
1: Je vois, bien sûr.
3: Pour dire, tu vois,
1: mais
3: je vais faire un reportage à Unisson avec des gars.
1: Sur le fait qu'elle n'arrive pas à valider ce BTS. Oui. Obligatoirement, il y a un empêchement. Il y a un échec, il y a quelque chose qui manque, oui. Qui ferait que...
5: Mantra de l'éducateur que j'emporte avec moi, non, il n'y a pas que des gros problèmes qui nous empêchent d'avancer.
0: C'est vrai. Merci Virginie Vives. Ce 4e épisode sur 5, on le retrouve en podcast sur le site ici.fr et sur l'application ICI. Attention, à Montpellier, dans le quartier de la Mosson, une fuite de gaz nous est signalée. 4 établissements scolaires sont confinés. On fait le point dans moins de 5 minutes.
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0: Indochine en soutien au peuple ukrainien, c'est leur nouveau morceau.

0: nouveauté d'Indochine. Vous écoutez ici Héro, il est 16h32 à Montpellier, dans le quartier de la Mosson, à proximité des Halles de la Paillade, autour des rues de Barry et d'Oxford. Intervention en cours de la police et des pompiers après une fuite de gaz. Attention, un périmètre de sécurité est mis en place et 4 établissements scolaires sont confinés. Léopold, Sandard, Sangor, Bouloche, Roosevelt et Van Gogh. Par ailleurs, à Montpellier, sur l'avenue de la Liberté, autour du rond-point du Domaine d'Eau, il y a des ralentissements sur la route. Certes, habituel, mais pas moins embêtant, votre trajet peut être rallongé de 10 minutes.
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0: Merci d'écouter Ici Héro, une chanson d'amour pour continuer l'après-midi.

0: écoutez, ici Héro et je vous rappelle cette information. À Montpellier, à proximité des Halles de la Paillade, il y a une fuite de gaz en cours. 4 établissements scolaires sont confinés. Léopold de Sandar, Sangor, Bouloche, Roosevelt et Van Gogh. Prochain point dans les infos de 17h.
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0: Alors, ça saute pas aux yeux comme ça, mais c'est l'automne. La nouvelle saison amène ses légumes pas très sexy, mais drôles surtout. L'humour en tube de Fred Ballard sur votre radio ici Héro.
3: Le primeur en bas de chez moi, il a sorti une petite ardoise et il a écrit en majuscule « Youpi, c'est le retour des topinambours !»
4: Oui, alors c'est vrai que c'est pas le meilleur moyen de nous vendre l'automne en tant que saison brève. Hein. Donc faites un effort les vendeurs de fruits et légumes, aidez-nous à ne pas sombrer tout de suite dans la dépression saisonnière. Un youpi sur un écriteau, c'est pas suffisant pour Morgane Cadignan.
3: Pardon, youpi avec navet dans la phrase, ça marche pas, on ne croit pas, c'est le retour des légumes de l'automne 1914, quoi. Mmh. Ah, les 100 recettes préférées du maréchal Pétain, quelle joie, quoi. Non, sa petite soupe de topinambour, bah non, on déclare la guerre à l'Autriche-Hongrie et à table, quoi. Rutabaga, je savais même pas que ça pouvait se déguster hors tranchée, quoi. Mon Dieu.
4: C'est vrai que les légumes racines, c'est pas ce qu'il y a de plus glamour, hein. Si nos anciens les détestaient, c'est pas pour rien. Mais bon, visiblement, les légumes, c'est comme les prénoms, il y a des tendances qui frôlent l'indigestion.
5: Ça fait 10 ans que vous nous broutez le cresson avec votre slogan, là. Mangez 5 fruits et légumes par jour. Hé, hey, croyez que ça nous fait plaisir de manger des fruits et des légumes? Ben non, on est des gens normaux, hein. Vous n'en aimez pas, la viande, le chocolat, les biscuits?
4: Déjà que l'arrivée de l'automne nous pompe un peu le moral, faudrait pas trop nous taper sur le topinambour. Donc suivons le conseil de Virginie Hoc. En automne, rions la bouche pleine de gâteaux et fendons-nous la poire. Belle Hélène!
0: Toujours présente pour les meilleurs jeux de mots, Fred Ballard. L'après-midi continue avec la playlist d'ici Héro. En l'occurrence, Vita, ça fait mal.

0: Dans moins de 10 minutes, c'est le retour de toute l'actu locale avec les infos de 17h. On reviendra sur cette fuite de gaz à Montpellier qui entraîne le confinement de 4 établissements scolaires dans le quartier de la Mosson.
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0: Bonne fin d'après-midi sur votre radio Ici Héros, Johnny Clegg et Savouka.

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1: Vous lui avez coupé la parole.
0: Bah ouais, je lui ai coupé la chic. Écoutez, c'est comme ça. J'étais pressée de reparler parce que j'ai un peu le syndrome du personnage principal. Donc
1: c'est vrai. Voilà. Vous avez besoin d'exister. C'est pour ça que vous avez fait de la radio. Vous
0: exactement.
1: Avez bien fait.
0: Je veux que tout le monde m'écoute. Mais voilà, donc j'avais une question à vous poser, parce que vous
1: dites-moi.
0: Me regardez avec vos grands yeux.
1: Oui.
0: Est-ce que vous avez révisé la date de concert de Zazie dans l'Hérault ?
1: J'ai le souvenir que c'est en avril et c'est au Zingo Zango.
0: Alors, c'est au Zingo Zango.
1: Oui, mais ça j'étais sûr.
0: Bruit de buzz, c'est pas du tout en avril, c'est en mai, c'est le 22 mai.
1: Vous faites très mal le bruit de buzz.
0: C'est la honte.
1: Pour votre information, ça n'a pas du tout marché.
0: Ouais, franchement, c'est la honte. Bah, vous faites bien de me le dire et de me remettre un peu à ma place, je trouve.
1: Ben voilà, puisque vous avez ce syndrome de personnage principal, on va vous oublier si ça ne vous dérange pas.
0: Oui, bah allez-y, oubliez-moi jusqu'à demain. Voilà.
1: Et on se retrouve demain à partir de 13h. Tiens, pour info, Zazie vient de sortir un nouveau titre qui s'appelle Couleur, on va l'écouter très prochainement. Aujourd'hui, c'était peu importe, ce sera Couleur très bientôt.
0: Moi, j'ai le syndrome du personnage principal, vous, c'est le premier élève. Premier
1: et c'est le syndrome d'être à l'heure aussi, parce qu'il n'est pas encore 17h et que ça me permettait de broder. Merci, Maud. À demain, à partir de 13h, à suivre l'info.
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1: J'aime bien le dire, J-1 avant le week-end. Oui, 17h. Les infos avec Mathias Kern. Plusieurs écoles confinées à Montpellier après une fuite de gaz.
3: Oui, un périmètre de sécurité mis en place depuis une heure environ au quartier de la Mosson au niveau des rues de Barry et d'Oxford. Par précaution, 4 établissements scolaires sont confinés dans ce secteur. Les écoles Léopold Sandar Senghor, Bouloche, Roosevelt et Van Gogh. Policiers et pompiers sont sur place ainsi que des agents Enedis. C'est un engin de chantier qui a touché une conduite de gaz, l'odeur qui était perceptible aux alentours. Cet incendie aussi cet après-midi sur la commune de Béziers. Les pompiers sont intervenus pour un départ de feu derrière le restaurant Le Cantagal, route de Pézenas. Feu de rosière et d'herbe avec propagation à un mobilhome qui a été détruit, un autre endommagé. 300 mètres carrés de végétation étaient concernés. Il n'y a pas eu de blessés, indiquent les pompiers. Deuxième jour du procès du bébé secoué aux assises de l'Hérault. Un père de famille de 42 ans jugé depuis hier. Le nourrisson de 5 mois qui était mort à Agnan en 2017. Sa famille fait bloc derrière lui, malgré les conclusions accablantes des experts qui parlent de ce syndrome du bébé secoué, poussé dans ses retranchements. L'ouvrier agricole a bien voulu cet après-midi reconnaître une mauvaise manipulation pour réanimer son garçon après un malaise, selon lui. Mais il a fermement nié l'avoir secoué. Les réquisitions sont attendues ce soir, le verdict demain.
1: Une affaire de violence entre deux familles dans le Biterrois après une séparation houleuse.
3: Une dispute entre ex qui a complètement dégénéré. C'était le week-end dernier. Un homme a jeté 2 cocktails Molotov contre la maison de son ancien beau-père dimanche pour se venger. Et tout est parti d'une dispute au téléphone, Clémentine Proutot.
4: Il est dimanche soir, la nuit est tombée depuis un moment et le ton monte entre les deux ex, suffisamment pour que la jeune femme décide d'aller à Néfiès où habite son ancien compagnon. Là, elle entre dans son domicile et agresse sa nouvelle petite amie. L'homme décide à ce moment-là de se venger. Il va acheter de l'essence dans une station-service direction le logement de son ancien beau-père à Saint-Ibéry. Il va jeter 2 cocktails Molotov sur la façade. L'un explose et détruit un salon de jardin et un volet roulant. Arrêté et placé en garde à vue, l'homme de 32 ans est déjà connu de la justice, condamné à 5 reprises. Il est même en récidive légale, condamné en 2019 pour des faits similaires en Lozère. Le juge des libertés et de la détention a donc décidé de l'incarcérer dans l'attente de son procès prévu le 12 novembre. Une expertise psychiatrique a été demandée.
3: Et son ex-compagne est elle aussi poursuivie par la justice pour violation de domicile et violence. Le tribunal administratif, lui, a rendu sa décision aujourd'hui concernant la corrida à Palavas. Le juge des référés demande au maire d'utiliser ses pouvoirs de police pour empêcher la tenue de cette corrida prévue le 10 octobre prochain, sachant qu'il n'y a plus de mise à mort de taureaux depuis 2017 dans les arènes de Palavas. Selon la justice, la commune n'a pas démontré l'existence d'une tradition locale ininterrompue. Plusieurs associations anti-corrida avaient saisi le tribunal administratif de Montpellier. La météo, François, on a bien profité du soleil. Est-ce que ça va continuer?
1: Ça va continuer demain. Temps parfaitement ensoleillé, nous dit notre expert météo, avec quelques nuages pour la déco. Température demain matin entre 11 et 19 degrés. Température plutôt stable par rapport à ces derniers jours le matin. L'après-midi, il va faire encore chaud. Aujourd'hui, maximale à 32,6 degrés pour Moulesse et Beaucel près de Ganges. Demain après-midi, entre 29 et 33 pour les maximales. 29 le minimum à 7. 33 la maximale à Bédario et au Lonzac. Entre les deux, Agde avec 30 degrés. Même chose pour Saint-Pons-de-Thomières. Pour les Biterrois et les Montpellérins, 31 degrés. 32 si vous êtes à Lunel, à Ganges, à Lodève et Clermont-Léraud. Vous voulez connaître le temps de votre week-end? Je disais tout à l'heure J-1 avant le week-end. Ça vous dit?
3: Il va faire beau ou pas?
1: Il va faire beau. Samedi d'abord, soleil et température jusqu'à 30 degrés à Bédarieux au Lonzac. Température élevée mais supportable. On n'est pas autour des 35 degrés comme en début de semaine. Dimanche, des nuages le matin. On peut dire bof. Par contre, l'après-midi, grand soleil. Température en baisse. On va perdre 4 degrés entre samedi et dimanche. 26 degrés, la maximale à Ganges et Clermont-Léraud. Le temps sera parfait pour aller se balader. Merci Mathias.
3: Très bien.
1: À tout à l'heure, 18h pour le journal.
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1: Voilà le genre de chanson que l'on chante à 4h du matin avec un foulard autour de la tête. Est-ce que cette chanson vous parle? Oui, vous les reconnaissez, ces premières notes de piano? Il vous reste 6 secondes.
3: En se marchant sur les pieds aussi.
1: C'est possible aussi. Voici donc les
3: Lacs du Connemara.

0: 3 minutes en Irlande grâce à Michel Sardou. Tiens, si vous avez envie de découvrir le pays, sachez que vous pouvez vous y rendre en avion depuis l'aéroport de Béziers, direction Shannon, ou depuis l'aéroport de Montpellier, direction cette fois Dublin.
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0: Ici Héro, la radio des bons plans pour tous les Héroltais. Vous allez vite comprendre pourquoi je vous dis ça. Deux salles, deux ambiances avant 18h. Première salle, le Festival des Internationales de la Guitare en Occitanie, qui a commencé lundi pour se terminer le 11 octobre. Vous ne connaissez pas la programmation, vous voulez connaître les têtes d'affiche. Le co-directeur du festival est notre invité dans une demi-heure. On va lui demander ses coups de cœur pour vous aider à faire votre choix si vous êtes tenté par le festival. Deuxième salle, ou plutôt deuxième arène, la Feria d'automne de Palavas qui a lieu ce week-end. C'est le rendez-vous pour les amateurs des traditions camarguaises, avec course camarguaise, abri bado et une course de tau, sorte de course camarguaise mais avec des taureaux fougueux. Je vous offre vos invitations pour cette course avant 18h. Je vous l'avais dit, deux salles, deux ambiances, réunies sur la même radio. Ici Héro, bienvenue dans le 17-19. Deux heures de bon plan dans l'Héro et de musique pour bien finir la journée avec le Smile. Voici Adèle Castillon.

0: Elle s'appelle Adèle Castillon. Ce sera l'une des grandes sœurs de l'Astérac pour cette nouvelle promotion. C'est un nouveau rôle, grande sœur. En gros, une épaule pour les élèves. Adèle Castillon, que l'on vient d'écouter à l'instant sur votre radio locale Ici Héros, avec un été avec toi.
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0: Des invitations ce soir pour le Kinépolis de Béziers, à voir en ce moment Heart of the Beast, le nouveau film avec Brad Pitt. Je vous en parlais hier à la même heure. Des super-héros aussi, à gogo, dans le nouveau volet des Avengers, qui vont sauver le monde en frottant des grands méchants, on connaît déjà la fin. À voir aussi depuis hier en salle, Garance avec Adèle Exarchopoulos, dans la peau d'une jeune actrice hyper joyeuse en façade, mais qui est addicte à l'alcool quand elle se retrouve seule pour trouver un peu de réconfort. Mais une rencontre va peut-être changer sa vie.
2: Tu vis seule ?
3: Ouais.
2: Et t'as pas besoin de voir du monde ?
3: J'ai pas besoin de beaucoup de monde, non. Mais ça me manque un petit peu de...
2: De quoi ?
3: D'aimer. Ça fait longtemps que j'ai pas aimé.
2: J'ai pensé à toi.
3: Moi aussi.
2: Beaucoup.
3: Presque à peu près tout le temps. T'es pas bien ici avec moi ?
2: Si. J'ai tellement de chance d'être avec toi. C'est juste que ça fait beaucoup d'angoisse. D'être loin de tout. Sans alcool, je sais pas comment faire.
0: L'amour comme remède à l'alcool. Garance avec Adèle Exarchopoulos. C'est sorti hier en salle et c'est à voir au Kinépolis de Béziers. Cinéma pour lequel je vous offre tout de suite vos invitations pour le film de votre choix. Et vous irez à deux, histoire de débriefer après la séance. 04 67 58 6000. Ici, on vous offre vos places de ciné tous les soirs à 5h15. Appelez-nous vite. 04 67 58 6000. Je rappelle que c'est le film de votre choix. La séance qui vous plaît au Kinépolis de Béziers. 04 67 58 6000. Vous avez reconnu ce riff de guitare, celui d'Eric Clapton. Voici Leila.

0: Elle sera en concert dans 3 semaines au Zénith de Montpellier. Ici, Héro vous a réservé les meilleures places. On écoute Vanessa Paradis dans 2 minutes. D'abord, un coup d'œil sur vos conditions de circulation. Un peu compliqué sur l'A75 cet après-midi. Il y a beaucoup de monde dans le secteur de Pézenas, entre Clermont-l'Hérault et Pézenas, juste avant la première sortie de Pézenas. En raison de travaux sur les voies, un petit peu de monde là aussi, dans l'autre sens de circulation sur l'A75 au niveau de Castelnau-de-Guers, avant Pézenas. En gros, quel que soit le sens de circulation avant Pézenas, il y a du monde cet après-midi sur l'A75, du monde aussi entre Vias et Agde dans ce sens de circulation, c'est habituel sur l'A612. Du monde également sur le secteur de la Pointe Courte à 7 quand vous venez de Ballaruc-les-Bains pour rentrer dans 7. Et puis comme habituellement, le rond-point de la Vérune à Montpellier qui est bien chargé. Si vous constatez d'autres problèmes, vous partagez l'info avec ceux qui nous écoutent. 04 67 58 6000, ça se passe sur WhatsApp. Et au standard, c'est Molly qui vous accueille cet après-midi.
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0: Bricolage, cuisine ou repos sur le canapé, ici Héro, à vos côtés, partout chez vous, à 5h25. On s'intéresse à l'actu musique du jour et on commence par le roi du rock'n'roll. Bonjour Émilie Mazoyer.
1: Salut tout le monde. Émilie, au rapport pour votre dose quotidienne d'actualité musicale. C'est l'anniversaire d'un refrain et d'un déhanché imparable.

0: Le tube d'Elvis Presley, Jailhouse Rock, est sorti le 24 septembre 1957, il y a 69 ans. Et elle nous titille encore les oreilles comme au premier jour, cette chanson, c'est dingue. Bande originale du film Le Rock du Bagne, mais je vous préviens, l'image n'a pas aussi bien vieilli que le son. Matt Pokora, acteur, ce soir, sur TF1.
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0: Matt Pokora tient le premier rôle dans Oradour, un téléfilm qui raconte l'histoire d'Oradour-sur-Glane, ce village martyr dans lequel les nazis avaient, en 1944, massacré 643 habitants, hommes, femmes et enfants. Alors évidemment, pour la télé, il faut de la romance. Pokora est un beau soldat des forces françaises libres du général de Gaulle. Et à Oradour-sur-Glane, 5 jours avant l'arrivée des nazis, c'est son amour de jeunesse qu'il va retrouver. N'empêche, raconter cette histoire plus de 80 ans après, c'est important. Et pour la rigueur historique parfaite, continuez la soirée sur TF1. Après le film d'M. Pokora, la chaîne propose un documentaire poignant avec notamment les témoignages des derniers survivants d'Oradour-sur-Glane. Une nouvelle chanson de Julien Clerc et le soleil revient.

0: paroles de Benjamin Biolay, musique de Julien Clerc. C'est un soleil fait partie des quatre chansons inédites de la réédition du 28e album de Julien, Une vie, qui sera disponible le 13 novembre. Pour la première fois, les archives personnelles du chanteur de Queen, Freddie Mercury, sont dévoilées dans un livre, A Life in Lyrics. Un livre en français, je le précise parce que c'est pas évident vu le titre, publié chez Michel Lafond. Manuscrits de textes de chansons, photos, correspondances personnelles, dessins et petites notes manuscrites. On a l'impression d'entrer dans l'intimité de Freddie Mercury. C'est doux et impudique à la fois.
1: Et l'invité de Décibel, grand format ce soir à 19h, c'est Grand Corps Malade pour son nouvel album Voir la mer. Grand Corps Malade et qui sera en concert le 18 mars au Zénith de Montpellier. On est sur le coup pour vous offrir vos invitations, comme pour les grands concerts de l'Hérault. Passez une belle après-midi avec ici Hérault, voici Pilayon avec Happy Children.

0: Les meilleures idées de sortie près de chez vous, c'est sur Ici Héro que ça se passe. Je vous donne deux bons plans sympas à 5h30. D'abord, le critérium de Bessan ce dimanche. Je vous le dis tout de suite, ça n'est pas une course auto comme le critérium des Cévennes et qui aura lieu du 22 au 25 octobre prochain en Pays Gangeois. Le critérium de Bessan, c'est une course vélo qui aura lieu dimanche sur le mail de la Méditerranée à Bessan. Le circuit fait quasi 1 km et il sera fermé à la circulation, évidemment. Je vous conseille d'aller assister à la course élite qui commence à l'après-midi à 13h30. Les coureurs devront parcourir 80 tours au total, soit près de 80 km à parcourir. Le critérium est organisé par le club du Béziers Méditerranée Cycliste et qui évolue à un bon niveau en National 2. Le critérium vélo de Bessan, c'est dimanche toute la journée sur le mail de la Méditerranée. 04 67 58 6000. Envoyez-nous votre vocal sur WhatsApp pour promouvoir votre événement sur votre radio locale ici Héro. Monique et son toutou ont un bon plan à vous filer près de Bédarieux.
1: Bonjour, ici Héro. C'est Monique de la commune du Mazrolan. Nous organisons dimanche 27 un vide-grenier et nous vous attendons nombreux pour partager un moment de convivialité et de faire des bonnes affaires au milieu d'un paysage magnifique. Merci beaucoup, à très très bientôt.
0: Un message qui a du chien. Le Mazrolan, je précise, c'est à Montesquieu, près de Bédarieux. 04 67 58 6000. Un message vocal de 30 secondes sur WhatsApp et on vous écoute à la radio. Ça n'est pas plus difficile que ça. Si j'étais mal poli, je vous dirais les doigts dans le nez. Mais comme je suis pas mal poli, je ne le dirai pas.
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0: De la guitare, encore de la guitare avec téléphone. De la guitare, tiens donc.
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0: C'est l'un des festivals de musique de la rentrée qui valorise un instrument de musique en particulier, utilisé aussi bien dans le rock, la variété française, la pop, le classique, le rap ou l'électro. Non pas le piano, non pas le violon, j'en parlais il y a un instant. La guitare, les internationales de la guitare, c'est en ce moment. Et ça se passe jusqu'au 11 octobre dans l'Hérault et toute l'Occitanie. Bonsoir David Salençon.
3: Bonsoir.
0: Vous êtes le co-directeur du festival. La tête d'affiche cette année, la voici.
4: Je n'ai pas l'ami comme toi.
0: Rendez-vous le samedi 10 octobre au Pasino de la Grande Motte. Stéphane Hichère, il représente quoi pour vous, David? Ça m'intéresse de savoir.
3: Il représente un artiste total, engagé, qui a traversé un petit peu les décennies, en proposant toujours des choses nouvelles, en se renouvelant, en étant intègre, honnête avec son public et ce qu'il fait. Il ne s'est jamais trop fourvoyé, donc c'est ça que j'aime bien chez lui, en fait, finalement, même si... Bon, voilà. Mais c'est un artiste complet, et respectueux et très talentueux, voilà, qui a sorti un super album. Il s'est essayé à plein d'arts différents, il fait du théâtre, il fait de la chanson. Là, il vient avec une formation très rock, un petit peu, il voulait revenir à ses sources-là. Donc il est hyper motivé pour cette tournée et donc on est content de le recevoir, mais je vois bien qu'on n'est pas les seuls à être contents parce qu'on est quasi complet là, je pense, on va l'annoncer assez vite. Donc c'est un très très belle tête d'affiche du festival.
0: Oui. Mais il était déjà passé d'ailleurs cet été pour du théâtre au Printemps des Comédiens.
3: Il a fait le printemps avec un projet solo, mais complètement différent.
0: Oui, c'est ça.
3: Et qui avait aussi très bien fonctionné. Donc non, il a vraiment un public. C'est vraiment un super artiste. Mais bon, c'est une des têtes d'affiche du festival parce qu'on en a une quand même très très très importante qui s'appelle Angélique Kidjo.
0: On allait en parler, oui.
3: On va en parler.
0: On va en parler dans un instant. 100 événements dans l'Hérault et en Occitanie depuis dimanche dernier jusqu'au 18 octobre, avec parmi les rendez-vous à ne pas manquer, les 24 heures démentes. C'est l'un des moments forts des IG. On parle des internationales de la guitare et c'est donc ce week-end. Vous nous rappelez le principe ?
3: Le principe, c'est un marathon musical qui démarre à 10h le matin et qui se termine le dimanche matin.
0: Donc samedi matin 10h, dimanche matin 10h.
3: Exactement, un concert toutes les heures. Le temps de déambuler jusqu'au lieu suivant pour assister à un autre concert. Donc l'idée, c'est de découvrir aussi des lieux du patrimoine de la ville et surtout de découvrir les artistes dans des styles complètement différents. Nous, on s'amuse beaucoup à programmer ça et à préparer cette opération qui est devenue maintenant un incontournable du festival. Tout le monde ne nous parle que de cette opération, mais parce que c'est vrai qu'elle est géniale. On voit tout un tas de talents. Ce sont évidemment des concerts gratuits. Ça brasse entre 1500 et 2000 personnes sur la journée. Donc c'est vraiment pour nous la plus belle opération du festival. Et donc on y tient beaucoup et ça commence donc samedi avec une programmation. On l'a répété, mais 100% féminine et 100% internationale avec des artistes qui viennent de partout. C'est une opération qu'on monte en puissance grâce aussi à notre partenaire, la Mutuelle des Motards, qui est associée complètement à ce projet. Donc on est un gros truc et ça se prépare bien.
0: Si on doit faire un choix pendant ces 24 heures démentes, une recommandation parmi les artistes présents lors de ces 24 heures démentes. Il faut vous prononcer.
3: Allez, je vais me prononcer sur Okali, qui est une artiste franco-camerounaise qui viendra en duo. On aime beaucoup ce qu'elle fait. C'est une sorte de néo-trip-hop, un peu très bien. Nous, on aime beaucoup ça. Et elle se produira au Kiosque Bosque en plein milieu d'après-midi, plutôt en fin d'après-midi d'ailleurs.
0: Donc tout près de la place de la Comédie, entre la Comédie et le Corum.
3: Ouais.
0: Sur cette place-là, gratuitement, donc.
3: Gratuitement, toujours. Donc c'est une parmi tant d'autres, hein, parce que je pourrais citer Claraman, la Maya Miranda, etc. Ou des locaux de l'étape, hein, parce qu'on a deux groupes régionaux qui ouvrent et qui ferment cette opération. Et c'est très important pour nous.
0: Je reviens à Okali, que je ne connaissais pas avant qu'on échange. On écoute un extrait.

0: Parmi les autres têtes d'affiche, le guitariste Thibaut Covin, qui avait partagé il y a 2 ans la scène du Théâtre de la Mer à 7 avec Mathieu Chedid, on s'en souvient, Dick Annegarn ou Angélique Kidjo, vous en avez parlé, qui est en clôture du festival le 11 octobre à l'Opéra Berlioz. Comment on organise un festival avec 100 événements? C'est énorme sur le papier.
1: Ouais, c'est énorme. C'est énorme. On s'y met très tôt dans l'année. Et effectivement, il faut jongler avec les têtes d'affiche, les artistes auxquels on croit, qui sont peut-être moins connus, moins confirmés.
0: Mais c'est ça, essayer d'avoir des têtes d'affiche et des personnes un peu moins connues qui vont peut-être le devenir encore plus tard.
1: Ouais, en tout cas, nous, cette année, on a vraiment décidé de prendre un petit peu des risques et de faire les choses qui nous plaisaient. Et voilà, on s'est lancé des petits paris, comme avec la création. La carte blanche à Yamandou Costa aussi, qu'on a lancé à l'Opéra Comédie. On se rend compte que le public a confiance dans nos propositions et nous, ça nous fait chaud au cœur parce que sans la billetterie, c'est porte plutôt pas mal. Et voilà, il vient découvrir un petit peu ce qu'on lui propose et ça, c'est chouette.
0: Il nous reste 30 secondes. Si je vous donne un budget illimité, quel est l'artiste que vous adorez et que vous rêveriez d'avoir aux Internationales de la guitare?
1: Je crois que j'avais cité Springsteen sur une question un peu parallèle l'année dernière. Non, mais moi, j'aimerais, je sais pas, des groupes comme Radiohead, ça me ferait... Là, il faut beaucoup de sous.
0: Il faut beaucoup de sous, c'est ça. C'est une histoire d'argent. Ouais. Bon, Springsteen aussi, j'imagine.
1: Oui, on est à peu près, je pense, sur les mêmes niveaux de rémunération. Ouais, voilà. C'est des artistes comme ça, je sais pas, Arcade Fire. Mais peut-être qu'un jour...
0: On va espérer en tout cas. Les Internationales de la guitare, c'est donc jusqu'au 18 octobre en Occitanie. Vous avez la billetterie et toute la programmation sur le site internet de l'événement. Merci David Salençon.
1: Merci
0: et bonnes Internationales de la guitare. À bientôt.

0: louer sa cabane pour un, devenir le parrain de la Starac cette année, et deux, pour retrouver les scènes de France, notamment le vendredi 8 octobre 2027. À la Sud de France Arena de Montpellier, vous venez d'écouter Vianney.
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0: Invitation pour un rendez-vous très attendu des amateurs des traditions taurines camarguaises, la Faria d'automne. C'est ce week-end à Palavas. Au programme course camarguaise, abri badaud et une course de tao samedi après-midi dans les arènes de Palavas. 04 67 58 6000 pour remporter vos invitations. Vous ne savez pas ce qu'est une course de tao? Explication de Vincent Ribera, le directeur des arènes, qui était notre invité avant-hier.
2: C'est une course camarguaise à l'identique, sauf que les cocardiers, ce sont des taureaux qui ne sont pas castrés, c'est des taureaux entiers qu'on appelle. Et c'est le même style de course camarguaise. Il y a des races de teneur, sauf que là, c'est une catégorie de taureaux particulières qui sont beaucoup plus spectaculaires de par leur présentation, puisqu'ils ne sont pas castrés, ils sont beaucoup plus charpentés, beaucoup plus trapus, et ils sont souvent beaucoup plus spectaculaires. Vous voyez, il y a souvent des gros coups de barrière, des grosses actions, ce qui provoque de l'émotion. Ça saute plus souvent en contre-piste. Plein de critères un petit peu différents des taureaux traditionnels qui sont mieux castrés pour la plupart.
0: Du grand spectacle donc pour la course de tao samedi à 16h dans les arènes de Palavas pour la Feria d'automne. Vous y serez à deux grâce à Ici Héros. 04 67 58 6000. On vous offre vos invitations là tout de suite, appelez-nous vite. 04 67 58 6000. Un petit slow, ça vous va avec Glenn Medeiros?

0: les rendez-vous sympas de ce week-end, la feria d'automne de Palavas. Pascal à Juvignac, quelle est la radio qui vous invite aux grands événements de l'Hérault?
1: Bien entendu, c'est ici Hérault.
0: Pascal, vous êtes en pleine forme. Pascal, vous êtes au moins sur la route, vous, vu le bruit qu'il y a autour de vous.
1: Ouais, je suis désolé.
0: Non, mais
1: c'est... pas moi qui conduis, mais il y a un petit peu de bruit, effectivement.
0: Bon, il faudrait que vous arrêtiez le moteur, là, pile au milieu de l'autoroute, là, immédiatement, pour qu'on ait une bonne connexion. On fait comme ça, Pascal?
1: Oui, ça va être un peu compliqué.
0: Ça va être compliqué. C'était une blague, évidemment. Pascal, alors, c'est assez drôle, parce que je voudrais que vous me disiez votre signe astrologique.
1: Eh bien, je suis du signe du taureau, voilà.
0: Comme par hasard, et donc vous aimez les traditions taurines.
1: Voilà, bah évidemment, donc tout ce qui tourne autour du taureau, ça m'interpelle et ça me plaît bien, ouais.
0: Et pas plus que ça, la corrida, vous aimez plutôt les courses camarguaises, en fait.
1: Bah oui, moi le jeu autour du taureau, après la corrida avec la mise à mort, c'est vrai que bon, j'aime pas trop ça. Après, je comprends que ça plaise à certaines personnes. Moi, c'est pas mon truc. Mais par contre, oui, les jeux autour du taureau, ça par contre, ouais, ça me plaît vraiment beaucoup. Ouais.
0: Et vous allez vous régaler, puisque la course de Taos, c'est une course camarguaise, mais avec des taureaux, on va y arriver. Je commence à fatiguer, 17h53, qui ne sont pas castrés, donc un peu plus fougueux, ce qui permet de se dire qu'il va y avoir du spectacle. Et évidemment, de la surprise, quoi.
1: Bah oui, c'est ça qui va être bien, ouais, effectivement, ouais.
0: Pascal, à Juvignac, je vous souhaite une bonne après-midi, bonne fin de route, et profitez bien de cette course de Tau, samedi dans les arènes de Palavas pour la feria d'automne. À très bientôt, Pascal.
1: Merci à ICI Hérault, la meilleure des radios.
0: Vous avez parfaitement terminé. Au revoir, Pascal.
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0: Ici Hérault, votre radio locale est sur WhatsApp 04 67 58 6000 pour annoncer un événement et nous donner vos informations sur la route. Une difficulté particulière cet après-midi, c'est sur la 75. Il y a pas mal de monde au niveau de Pazonas, avant Pazonas quand vous venez de Lodève et aussi avant Pazonas quand vous venez de Béziers. Il y a des travaux dans le secteur et des bouchons qui se forment. Si vous avez des précisions, vous n'hésitez pas, 04 67 58 6000. Partout ailleurs, on roule plutôt tranquillement cet après-midi, toujours un petit peu de monde au niveau de la Pointe Courte quand vous venez de Ballaruc-le-Vieux, mais globalement, circulation plutôt fluide cet après-midi dans l'Hérault.
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0: 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Le journal avec Mathias Kern. La justice ordonne l'annulation de la corrida à Palavas prévue le 10 octobre prochain.
2: Et décision aujourd'hui du tribunal administratif de Montpellier. Argument avancé, ce type d'événement n'est pas une tradition locale dans la commune parce qu'il n'y a plus de corrida avec mise à mort depuis 10 ans maintenant dans les arènes de Palavas. Le juge des référés a donc enjoint au maire de faire usage de ses pouvoirs de police afin d'empêcher la tenue de cette corrida. À Palavas, cette décision divise les habitants.
3: Les gens qui sont contre, pourquoi ils viennent nous casser la tête à nous qu'on aime bien? T'aimes pas, tu regardes pas, c'est comme ça.
4: Vous aviez pris votre billet?
3: Ouais, ouais, on avait pris, on était deux ou trois à vouloir y aller. Ça faisait longtemps que ça avait pas été à Palavas, donc on était contents. Et là, encore une fois, à cause de ces anti-corridas, ben voilà, on peut pas voir ce qu'on aime.
5: Ceux qui aiment la corrida, faut les respecter, ces gens-là. Enfin, je veux dire, ça fait partie des traditions de la région et ça me choque.
6: Oui, les traditions, moi ça me fait sourire parce que les traditions, alors parce que c'est une tradition, faut qu'on continue à faire souffrir le taureau, non? Il y a une souffrance, un taureau doit être dans les champs, tout simplement.
7: Moi je pense que tuer un animal comme ça devant tout le monde, c'est pas, même pour les enfants, certains spectateurs, c'est pas dédié quoi. Je suis pas pour que ça continue.
2: Et sachez que les places étaient en vente, hein. Les spectateurs qui avaient pris leur billet seront automatiquement remboursés, indique l'organisateur. Le maire de Palavas, Christian Jean-Jean, lui, n'a pas souhaité réagir pour le moment. Des nouvelles de cette fuite de gaz dans le secteur de la Mosson cet après-midi. Périmètre de sécurité mis en place au niveau des rues de Barry et d'Oxford. Plusieurs établissements scolaires, des écoles ont été confinés un temps. La sortie des écoles est autorisée désormais par des accès éloignés du lieu des faits, hein, dans le quartier de la Mosson. Sachez aussi que la fuite de gaz est colmatée, mais quelques habitants restent encore confinés ce soir. Pompiers et policiers sont sur place. C'est un engin de chantier qui a touché une conduite de gaz. L'odeur était perceptible aux alentours. Cet incendie aussi sur la commune de Béziers cet après-midi. Les pompiers sont intervenus pour un départ de feu derrière le restaurant Le Cantagal. C'est route de Pézenas, feu de roselière et d'herbe avec propagation à un mobilhome qui a été détruit. Un autre a été endommagé. 300 mètres carrés de végétation concernés. Il n'y a pas eu de blessés après cet incendie. Un premier cas autochtone de chikungunya détecté à Aigues-Mortes dans le Gard. Une première cette année dans notre secteur. La personne concernée n'avait pas voyagé récemment dans une zone tropicale où circule ce virus, mais son état de santé ne suscite pas d'inquiétude.
0: Deuxième jour du procès du bébé secoué aux assises de l'Hérault.
2: Oui, un père de famille de 42 ans, jugé depuis hier après la mort de ce nourrisson de 5 mois à Agnane. C'était en 2017. Pendant le procès, les proches de ce père de famille ont fait bloc autour de l'accusé jusqu'à nier certaines évidences, notamment des évidences médicales. Salah Hamdaoui.
8: Le grand-père maternel du nourrisson est catégorique, le bébé est mort à cause d'une malformation cardiaque. Pourtant, une pédiatre du CHU, référente pour les violences faites à enfants, a bien spécifié que le petit garçon n'avait aucune maladie particulière. Elle a également écarté la piste des vaccins, jamais, dit-elle, il ne pourrait provoquer des conséquences aussi graves. Même chose pour une chute. La mort subite du nourrisson, impossible. C'est généralement lié à des problèmes respiratoires, ce n'est pas le cas ici, et en plus ce n'est pas accompagné d'hémorragie cérébrale. Alors la défense propose un scénario, le bébé a fait un malaise, le père affolé a voulu le ranimer en lui faisant un massage cardiaque un peu trop brutal, d'où les blessures. Mais là encore, ça ne pourrait pas provoquer des lésions cérébrales comme celles observées chez le bébé. La conclusion viendra d'un professeur, un expert qui travaille sur le phénomène du bébé secoué depuis 30 30 ans, il brosse un tableau malheureusement classique, un parent qui ne supporte plus les cris, les pleurs d'un bébé. Il va le prendre, le secouer pour le faire taire, jusqu'à provoquer des lésions irréversibles.
2: Ce procès suivi par Issier par Salah Hamdaoui, 15 ans ont été requis ce soir contre lui. Le verdict est attendu demain dans cette affaire. Emmanuel Macron, lui, attendu à 20h à la télé ce soir. Le chef de l'État sera interviewé sur TF1 et sur France 2 en même temps pour parler de la flambée des prix des carburants au plus haut historique dans toute l'Europe. Un sommet à 2,23€ le litre en moyenne pour le gasoil contre 2,16€ une semaine auparavant. C'est même plus en France. Là, c'est une moyenne européenne. Dans ce contexte, Carole Delga annonce de nouvelles aides de la région Occitanie. Un deuxième week-end de trains régionaux Lio à 1€ les 10 et 11 octobre prochains, en complément du week-end des 3 et 4 octobre. Et puis cette mesure intervient alors que la fréquentation des trains régionaux progresse fortement depuis le début du mois de septembre. Plus 10% indique la région. Les prix à la pompe ne sont sans doute pas étrangers à cela. Et puis concernant l'avion, voici une nouvelle liaison directe depuis l'aéroport de Montpellier qui va ouvrir l'été prochain direction Bristol au Royaume-Uni. Liaison assurée par la compagnie low cost EasyJet à partir du 1er juillet 2027.
0: Une destination carton donc.
2: J'en étais sûr.
0: C'est vrai, vous m'avez vu arriver.
2: J'en étais sûr.
0: Elle est tellement nulle cette blague.
2: Ça, voilà.
0: Bristol, pour ceux qui n'auraient pas suivi.
2: Alors je vous avoue que j'ai quand même regardé sur la carte où c'était. C'est sud-est de l'Angleterre, pas très loin du Pays de Galles.
0: Très bien. Bah écoutez,
2: pour
0: si vous avez.
2: Pour le situer un peu.
0: Oui, très bien. Vous avez bien fait. Si vous avez envie d'aller faire un tour, ça commence à partir de quand les
2: 1er juillet. Si vous voulez un peu de fraîcheur, peut-être.
0: 1er juillet, mais c'est dans un an, quoi.
2: Ah oui, c'est dans un an.
0: On prend toujours de l'avance quand il s'agit de parler d'avion.
2: C'est ça.
0: La météo, si vous le voulez bien, du soleil demain, un temps parfaitement ensoleillé avec, juste pour la forme, quelques nuages. Histoire de se rappeler qu'il y a un ciel bleu, mais aussi des nuages parfois. Température demain matin agréable, entre 11 et 19 degrés. L'après-midi, il va faire encore chaud, un peu comme aujourd'hui. Je viens de vérifier la température maximale dans l'Hérault il y a quelques instants. 33 degrés à Siran. On est sur le secteur du Minervois, près d'Olanzac. Il va faire chaud demain, 29 degrés, c'est la minimale à 7. Et puis ensuite, on passe au-dessus des 30 degrés. 30 à Agde ou Saint-Pons-de-Thomières. 31 si vous êtes Biterrois ou Montpellierin. 32 à Lunel, à Ganges, à Lodève et Clermont-l'Hérault. 33, ce sera la maximale pour Védarieux et pour Olanzac. Ce week-end, plutôt des bonnes nouvelles à vous annoncer. D'abord samedi, du soleil et des températures un peu comme ces derniers jours, jusqu'à 30 degrés à Bédarieux et Olanzac, c'est plutôt raisonnable en termes de température. Dimanche, des nuages le matin, on va pouvoir se balader sans problème l'après-midi, le soleil fera son retour, avec en plus des températures en baisse, et c'est parfait pour pas trop transpirer, 26 degrés, la maximale à Ganges et Clermont-l'Hérault. Merci mon cher Mathias.
2: Bonne soirée.
0: Bonne soirée.
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0: J'avais plus que ça à vous dire, pardon. Mélodie, tempo, harmonie. Voici Bernard Lavilliers. Et petit blind test. Oui.
2: Ah, et oui, il n'est pas tout seul.
0: Il n'est pas tout seul. Alors, ce qui est assez drôle, je vous donne un petit peu les coulisses, c'est que c'est coupé sur notre écran, donc il faut connaître la chanson. Bernard Lavilliers chantait Mélodie, tempo, harmonie avec Jimmy Cliff.
2: Mais oui.
0: Voilà la bonne réponse. Bonne soirée avec Ici Héros.

0: bonjour, pardon, merci. Elle est très polie, c'est Céline Dion qui arrive dans une minute.
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0: J'ai l'habitude de qualifier ce village de petit Annecy de l'Hérault. Je trouve qu'il y a une petite ressemblance. Direction Lunas dans 5 minutes pour notre escapade du jour. Lunas, c'est un charmant petit village du Haut-Canton, niché dans la verdure, avec l'Orbe qui le traverse, son château et le rocher de Redondelle. Notre guide parle d'un village unique et elle est emballée de nous le présenter. Et je la comprends, j'adore l'endroit. C'est même là où j'ai appris à pêcher, figurez-vous. Nostalgie quand tu nous tiens. Ici Héros vous emmène prendre l'air à Lunas et ses environs avec de petites randos dont vous me direz des nouvelles. L'escapade à suivre juste après. Céline Dion qui était hier en concert à l'Arena de Paris. Elle sera en concert demain soir. Petite pause ce soir. On se l'écoute quand même parce que ça fait du bien. Voici Céline Dion, chanson écrite par Icar le Montpellierin. Bonjour, pardon, merci.
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0: ici.fr et l'application ici, très pratique pour connaître l'actualité d'ici et aussi pour consulter le prix des carburants qui sont très élevés en ce moment, vous l'avez remarqué. Je vous donne un bon plan à Agde. Le carburant le moins cher se trouve aujourd'hui à la station Total du Cap d'Agde qui plafonne ses prix. 1,99€ le sans-plomb 95, 2,25€ le gasoil. On y laisse un bras.
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0: J-1 avant le week-end, il va faire beau, il ne va pas faire trop chaud, le temps est idéal pour prendre l'air. Vous manquez d'idées, rendez-vous tous les soirs pour l'escapade à 6h15. Nabila Bellec, l'escapade ce jeudi.
3: Direction le village de Lunas aujourd'hui pour faire une pause au vert avec Laure Charpentier, accompagnatrice depuis 20 ans et géomédiatrice depuis le lancement du Géoparc. Bonjour Laure.
4: Et bonjour, ici Héro.
3: Lunas est un village assez unique, très bucolique, je dirais. Lunas est un village assez unique, très bucolique, je dirais.
4: Ah, tout à fait. C'est vraiment...

0: un arrêt dans le temps quand on va à Lunas. On n'est pas très loin au final du littoral. C'est un peu positionné au milieu du département de l'Hérault. Ça mérite vraiment de le découvrir. C'est un village non seulement patrimonial, mais vraiment niché dans un écrin de verdure.
1: Il y a des points de vue magnifiques. Il y en a un qui se détache en particulier, le rocher de Redondelle. Comment on fait pour y accéder ?
0: Alors, c'est ça un petit peu l'idée d'en parler aujourd'hui. Cette butte, ce rocher qui domine le village de Lunas, le fameux Redondelle. Et l'emplacement stratégique de l'ancien château de Lunas, qui a disparu aujourd'hui, mais dont on voit quand même quelques restes au sol, et qui positionné entre deux vallées importantes pour justement protéger ce village.
1: C'est difficile d'accès comme balade ou pas ? Et on passe par quel lieu ?
0: Alors, on peut y accéder assez facilement, les ruelles, en passant aux portes de la chapelle Saint-Georges, qui permettra de la découvrir, parce qu'elle est quand même classée au patrimoine historique. On a un sentier qui monte, ça fait un petit col à l'arrière de ce Redondelle. Donc, c'est un cheminement très aisé qui fait le tour du Redondelle. Et quand on est sur le dessus du village, on a même une vierge qui domine pour protéger à l'époque de tout le mal qu'il pouvait y avoir présent dans ces pensées-là.
1: Dans les environs du village, on peut y trouver quoi ?
0: Alors, il y a une église paroissiale à l'époque qui est devenue chapelle aujourd'hui, Notre-Dame de Nice, et qui peut se faire en petit périple, qui est très très belle, nichée vraiment dans un écrin de verdure au bord du ruisseau de Nice qui porte son nom aussi. Et on va trouver la fontaine des yeux. Alors, c'est un endroit quand même surprenant par son calme, par sa sérénité, qui a été très bien réaménagé, où on a vu beaucoup d'ermites vivre là en son temps, et qui aujourd'hui essaye de revivre au niveau des rénovations. C'est un programme de rénovation sur plusieurs années, qui date depuis plusieurs dizaines d'années, qui est en cours encore d'évolution pour le clocher, pour la partie chapelle. Et en plus, on a une permanence ouverte tous les jours, donc ça mérite le détour, aller rencontrer ce bel édifice religieux.
1: Et niveau accessibilité et pratique, comment on peut y aller ?
0: Alors, on peut y aller à pied éventuellement du village, s'il faut quand même prévoir une petite randonnée, mais on peut aussi y accéder en voiture, qui permet au plus grand nombre de pouvoir le découvrir.
1: Lunas a aussi sa propre gare, il me semble.
0: Alors là, ce qui est fabuleux, c'est que Lunas, si on n'a pas envie d'y aller en voiture, on prend le train, que ce soit à Béziers, à Bédarieux, même de Millau, on a l'arrêt Lunas. On peut y passer la journée et repartir dans l'autre sens. Et en plus, tout ça pour seulement 1 euro grâce à la région. Donc ça vaut vraiment le coup de découvrir ce petit train qui, à la base, c'est le train de l'Aubrac et d'Écosse. Autant en profiter, c'est vraiment idéal de pouvoir découvrir tous nos petits villages.
1: Une destination fraîcheur, accessible et riche en patrimoine pour seulement 1 euro en train. Merci Laure Charpentier. On le rappelle, vous êtes accompagnatrice depuis 20 ans et géomédiatrice depuis le lancement du Géoparc.
0: Merci Chéro.
2: Les anciens salins de Frantignan hier, Saint-Michel d'Alajou sur le plateau du Larzac mardi et les statues menhirs dans le parc du Haut-Languedoc. Toutes les escapades de la semaine sont à retrouver en podcast sur ici.fr et l'application ICI. 18h19, bonne soirée avec ICI Héros. Voici la gratte de Nirvana, Come As You Are.

0: n'en finit plus du risque incendie dans l'Hérault. On est le 24 septembre et il est élevé sur les deux tiers des massifs forestiers de l'Hérault. L'accès est déconseillé par la préfecture, sauf les massifs du nord de l'Hérault, le Somail, l'Espinouse, les Monts d'Orbe, l'Escandorgue, le Larzac, le Pays Gangeois et aussi en partie sud le Montpellierin. Vous avez la carte précise des zones concernées sur le site de la préfecture de l'Hérault. Pensez à la consulter avant de vous balader ce week-end. On dit merci qui pour le bon plan ?
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0: Une journée nationale du cheval, dimanche à Vendargues et en loto à Bédarieux. Vous allez prendre l'air ce week-end grâce à Ici Hérault. Deux bons plans à suivre, juste après le nouveau titre de Marc Lavoine, en duo avec Patrick Fiori. Figurez-vous qu'ils sont occupés.

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1: Quelle radio vous file plein d'idées pour sortir partout dans l'Hérault? Ici, Hérault, évidemment. C'est la journée nationale du cheval, ce dimanche à Vendargues. L'idée est de célébrer le monde équestre dans un cadre plutôt sympa. En l'occurrence, l'espace Cadoul, le Pouman Vert de Vendargues. Toute la journée, des démonstrations et des choses équestres, de la voltige, de la liberté, de la haute école, du dressage. Et pour animer la journée, Buffalo Bill Wild West. J'y suis arrivé pour une ambiance Far West. La journée nationale du cheval, c'est dimanche à l'espace Cadoul à Vendargues. Bonne nouvelle, si votre budget est un peu serré, l'entrée est gratuite. Vous organisez un événement dans l'Hérault, envoyez un vocal sur le WhatsApp d'ici Hérault, 04 67 58 6000. Betty, on vous écoute.
2: Bonjour, ici Hérault. C'est le foyer senior des Hauts Cantons de Bédarieux qui vous invite à son super loto le dimanche 27 septembre 2026 à partir de 16h à la salle Léo Ferré de Bédarieux. 22 parties, dont 6 trains de plaisir. Au plaisir de tous nous rencontrer ce jour-là. À très bientôt.
1: Et on se retrouve donc dimanche pour ce loto à Bédarieux. Merci Betty. Et c'est maintenant à votre tour d'envoyer votre vocal sur le WhatsApp d'ici Hérault pour un coup de pub gratos sur votre radio locale. On parlait du budget tout à l'heure. 04 67 58 6000.
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1: Dans 3 minutes, on file sur l'A9, pas pour vous donner vos conditions de trafic, mais pour découvrir le quotidien de l'aire d'Ambrosome, près de Lunel. Vivian Cuguière a regardé le reportage Un jour en doc d'M6 qui lui était consacré. Qu'est-ce qui se vend le plus dans une boutique d'aire d'autoroute? Réponse dans 4 minutes, juste après Electric Light Orchestra.

0: soirée avec Ici Héros, 7h-25. On regarde la télé à la radio. Oui, c'est possible grâce à Vivian Cuguière. Jeu, télé-réalité ou documentaire, ça dépend des jours.
1: Dans les écrans d'ici aujourd'hui, on est sur l'autoroute.
2: Ok, ça tourne.
3: Ouais. Action!
1: Reportage tourné chez nous pour l'émission Un jour un doc d'M6. Ah, l'autoroute. T'as mis qu'est-ce qu'il fout au milieu, lui? Rabat-toi, là, sur la droite!
4: Pour nous qui sommes au volant, accidents et bouchons à répétition provoquent fatigue, stress et agacement.
1: Ah oui, mais il est au milieu!
4: Mais il y a bien pire. Pour ceux qui vivent de l'autoroute, le moindre incident a des conséquences économiques.
1: Ah ben oui, mais bon, j'y pense pas, moi, ça. Je pense qu'à ma gueule. C'est quoi le problème?
4: Sur l'Anne, à mi-chemin entre Nîmes et Montpellier, l'aire d'Ambrussum Nord est l'une des plus grandes d'Occitanie.
1: Ah, je la connais bien, l'aire d'Ambrussum, Ambrossum.
4: Ouverte 24 heures sur 24, 365 jours par an. C'est entre juin et septembre que se joue la moitié du chiffre d'affaires de l'année.
1: Et qu'est-ce qu'on vend le plus?
4: Les bouteilles d'eau, au top des ventes.
5: Très bonne vente quand il fait très chaud, c'est ce qui marche le mieux. Ouais.
4: Malgré le litre à 1,49€, presque 10 fois plus cher qu'en grande surface.
1: Bah c'est moins cher que l'essence, hein. Et les sandwichs aussi, ça cartonne.
5: On peut monter sur du 500, 600 sandwichs, même, je suis gentil, même un peu plus.
4: Soit un chiffre d'affaires d'environ 2 500€ par jour, selon nos estimations. Rien que pour les sandwichs.
1: Alors ça, c'est quand tout va bien.
4: Mais ce matin, Jamila a un gros problème.
5: J'ai pas compris.
1: C'est la chef de la boutique.
4: Aucune de ses livraisons du jour n'est arrivée. Son magasin est étrangement calme. Et pour cause.
1: Qu'est-ce qui se passe?
5: Il y a un accident un peu plus haut, c'est pour ça qu'il n'y a personne.
1: C'est pas vrai.
4: Une autoroute bloquée, c'est un énorme trou dans la caisse.
1: Ah ouais?
4: Heureusement, aux alentours de midi.
1: J'espère qu'il n'y a pas de blessés, il y a des blessés?
4: Les premiers camions de livraison pointent leur nez.
5: Ouais, c'est la livraison, venez, venez.
1: Ah mais moi, ça me rassurerait de savoir quand même s'il y a des blessés ou non. On pourrait demander au livreur.
4: Il faut maintenant tout déballer et mettre en rayon le plus vite possible.
1: Ouais, donc on s'en fout.
4: Car le parking s'est rempli d'un coup. Les clients arrivent tous en même temps. Et comme ils ont perdu du temps dans les bouchons, ils sont pressés.
1: Et ils ont faim. Un sandwich?
5: C'est cher et on sait qu'on va pas bien manger.
4: 23€ pour deux sandwichs, deux boissons et un paquet de chips. C'est 4 fois plus que s'ils avaient fait leur course en supermarché.
1: Bah, ils sont pas accidentés, c'est déjà bien.
5: C'est frais.
4: C'est plutôt une bonne surprise.
1: Ah, bah Jamila, la chef va être contente.
4: Reste à espérer que son tronçon d'autoroute sera épargné par les accidents dans les prochains jours.
1: Oui, conduisez bien, s'il vous plaît. Un jour un doc d'M6 sur l'autoroute A9. C'est dispo sur M6+.
0: Et n'y voyez aucune transition. Voici Escroc. C'est Marine de la Starac qui vous accompagne à 18h39. Bonne soirée.

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1: Un peu de douceur dans ce monde de brut. Les Foreigners nous rejoignent dans un instant. I want to know what love is.
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1: À quoi vous fait penser spontanément cette musique? On écoute. Perso, ça me fait penser au yoga. Si je me chauffe, je vous fais la position du cobra ou de la sauterelle dans le studio. Mais comme je suis raide comme un piqué, je vais rester coincé. Pas cool pour finir la journée. Cette musique, elle vous a sans doute fait penser à un pays, le Japon, qui est à l'honneur ce week-end au Parc Expo de Montpellier pour le festival Japan Matsuri. Toutes les générations y trouveront leur bonheur, l'histoire et les traditions japonaises pour les plus anciens, la pop culture pour les plus jeunes, entre jeux vidéo, manga ou K-pop. Au programme Expo sur la culture japonaise, atelier d'origami, atelier de dessin manga, démonstration d'arts martiaux, bornes de jeux vidéo et concert de K-pop. Voilà qui devrait bien plaire à vos enfants et à vous aussi évidemment. Japan Matsuri, c'est ce week-end au Parc Expo de Montpellier. C'est un peu lassant, non, au bout d'un moment, cette musique. 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Mais pour ça, vous nous appelez 04 67 58 6000. C'est bien quand ça s'arrête, hein, quand même. Hein, on va pas se mentir. Voici donc les Foreigners, I want to know what love is. Et on se retrouve juste après pour vos invites pour le festival Japan Matsuri. À tout de suite.

0: La culture japonaise à l'honneur, c'est au parc des expos de Montpellier pour le festival Japan Matsuri, c'est ce week-end. Sébastien Espondéillan, au nord de Béziers, quelle est la radio qui vous invite aux grands événements de l'Hérault ?
1: Ici,
0: on a discuté il y a un instant, Sébastien, et comme souvent, vous nous êtes nombreux à nous appeler parce que vous voulez faire plaisir à vos enfants. Racontez-nous, Sébastien.
1: Mais ils sont fans de manga depuis tout petit, Et du coup, elles mouraient d'envie d'aller à ce salon.
0: Vous avez deux filles, c'est ça donc, je suppose ?
1: Deux filles, Audrey et Émilie.
0: Qui ont quel âge ?
1: Audrey, elle a 18 ans et Émilie, elle a 15 ans.
0: Ah oui, donc plutôt des grandes filles, on peut le dire. Une ado et une jeune adulte, on va dire.
1: C'est ça.
0: Vous allez passer un chouette moment parce qu'alors il va y avoir du manga, mais aussi des choses qui peuvent vous plaire vous aussi. Il y a du jeu vidéo, ça va rappeler quelques souvenirs avec des bornes, vous savez, les arcades. Je trouve ça plutôt rigolo. On peut s'amuser. Il y a aussi de la K-pop, la musique dont tout le monde parle, on entend beaucoup à la radio. Bref, un week-end plutôt sympa en perspective pour vous et vos filles, Sébastien Espondéillan.
1: Merci beaucoup.
0: On est pas mal. Vous rentrez du boulot, Sébastien, d'ailleurs, je crois, là, vous étiez sur la route.
1: Oui, je rentre du travail, oui.
0: Vous travaillez pour une entreprise qui livre des colis. On voit du tout de quoi vous parlez. Des colis et des lettres. Très bien, on voit pas du tout de quoi vous parlez, évidemment, Sébastien.
1: Non, c'est jaune et bleu.
0: Je vois toujours pas.
1: Avec un oiseau sur le côté.
0: Avec un oiseau sur le côté, très bien, je vois toujours pas. Bon, vous travaillez pour la poste, Sébastien, on a bien compris. La journée s'est bien passée.
1: Ça s'est bien passé.
0: Alors, tout va bien. Sébastien à Espondéillan, je vous souhaite une belle soirée d'abord, bon repos après cette journée de boulot, et un bon week-end avec vos filles. À très bientôt.
1: Merci également, merci beaucoup.
0: Au revoir.
1: Au revoir.
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1: Une dernière idée de sortie sur votre radio locale ici Héro avant 19h. Je tente une imitation. Bzzz. Régis qui réalise cette émission, j'imite quel insecte ? Je fais bzzz.
2: L'abeille.
1: Ah bah l'abeille, absolument. Si tu.
3: Qu'est-ce que tu es bon.
1: Ah bah, je suis redoutable. Bzzz, l'abeille, oui, qui est à l'honneur ce dimanche à Béziers. C'est la fête du miel au théâtre municipal sur les allées Paul Riquet. Plein d'apiculteurs locaux seront présents pour vous faire déguster leur production et vous la vendre aussi, évidemment. Le miel produit bourré de qualité, il calme la toux, adoucit la gorge, facilite la digestion et accélère la guérison des petites plaies. Bientôt, on va nous dire qu'il faut se laver les dents avec. Saviez-vous qu'il faut 8 abeilles pour produire, écoutez bien, une petite cuillère à café de miel sur une journée. Autant vous dire que c'est de l'or. Oubliez le miel qui vient de l'autre bout du monde. La fête du miel, c'est dimanche au théâtre municipal de Béziers.
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1: À suivre dans 5 minutes le journal de 19h et juste après Décibel avec en invité Grand Corps Malade pour son nouvel album Voir la mer. Grand Corps Malade et qui sera en concert le 18 mars au Zénith de Montpellier. 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Les infos, le rendez-vous musique d'Ici Héro Décibel, c'est à suivre dans 5 minutes juste après Tame Impala en duo avec Jenny. Vous écoutez Dracula sur votre radio locale Ici Héro.

0: Il a fait encore chaud dans l'Hérault aujourd'hui. 33 degrés la maximale relevée cet après-midi à Siran, près d'Olonzac. Et il va faire chaud aussi demain, entre 29 et 33 degrés pour les maximales. 29 à 7, 33 degrés à Bédarieux et Olonzac. Le temps sera parfaitement ensoleillé demain avec quelques nuages pour la déco. Température agréable le matin, entre 11 et 19 degrés. J'ai une bonne nouvelle à vous annoncer, ces températures vont baisser ce week-end. 30 degrés le maximum à Bédarieux et Olonzac pour la journée de samedi. 26 degrés à Ganges et Clermont-Léraud dimanche.
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0: Bon apéro ou bon appétit, c'est selon, il est 19h. À 19h, on retrouve Marine Logeny pour le journal d'ici Hérault.
2: Carburant, guerre au Moyen-Orient ou encore menace russe. Dans une heure maintenant, à 20h, Emmanuel Macron sera sur TF1 et France 2. Le chef de l'État se livrera à une double interview, Hélène Terrazan.
3: Oui, exercice solennel de 30 à 40 minutes. Emmanuel Macron tentera de répondre aux inquiétudes des Français préoccupés par la flambée des prix à la pompe en rappelant qu'il s'agit là des conséquences des guerres, notamment du conflit au Moyen-Orient et la fermeture du détroit d'Ormuz. En bref, faire de la pédagogie et surtout expliquer que ce n'est pas de sa faute à lui. Initiative que le chef de l'État a entrepris la semaine dernière lors d'une conférence de presse après avoir réuni chef de parti et candidat à la présidence. Mais cette fois, il veut s'adresser aux Français, montrer qu'il peut encore agir. Les nouvelles aides dévoilées par le gouvernement dans un contexte budgétaire restreint ayant souvent été jugées insuffisantes, lui veut agir sur le front diplomatique. Son action à l'international, il en sera aussi largement question ce soir avec un volet consacré à l'état de la menace russe et la manière dont la France y fait face. Là aussi, une manière pour le président de rassurer et de revenir au centre du jeu.
2: Hélène Terzian, l'interview sera à suivre en direct sur ICI. C'est un record depuis 1976. 98 000 hectares ont brûlé depuis le début de l'année en France, selon l'ONF, l'Office national des forêts. Ce bilan, qui devrait être affiné dans quelques semaines, comprend les feux de forêt, environ 76 000 hectares, mais aussi des surfaces agricoles. La visite du pape côté économique. Demain, Léon XIV atterrit en France et accueillir le souverain pontife, ça a un prix, 27 millions d'euros. C'est le budget chiffré par la Conférence des évêques de France, une somme payée en grande partie par l'Église, car la France est un État laïque avec séparation de l'Église et de l'État. Mais la visite papale ne sera pas totalement neutre pour les finances publiques, Benjamin Hilly.
4: L'État devra payer. Le dispositif de sécurité exceptionnel mis en place pour la visite du pape. Rien que pour la première journée à Paris, 15 000 membres des forces de l'ordre sont mobilisés et 2500 sapeurs-pompiers. Mais tout le reste, tout ce qui est lié au culte, c'est à la charge de l'Église. L'organisation des cérémonies, la sécurité privée, la logistique, les sanitaires par milliers, les écrans géants par dizaines. 20 millions d'euros sont nécessaires pour couvrir l'étape parisienne. 3 700 000 euros pour celle de Lourdes et 600 000 à 700 000 euros pour Metz. Et pour financer le tout, l'Église compte sur la générosité des fidèles.
5: Je vous invite tous à venir nombreux à sa rencontre.
4: Même l'archevêque de Paris, Mgr Laurent Ulrich, battait le rappel dès juillet sur les réseaux sociaux.
5: Nous avons besoin de chacun de vous.
4: La CEF, la Conférence des évêques de France, estime que l'appel aux dons a déjà rapporté 9 millions d'euros. Les dons qui seront aussi possibles sur place pendant les cérémonies avec un système de QR code. Le mécénat et la vente de produits dérivés doivent également permettre de boucler le budget. Et si ça ne suffit pas, la CEF mobilisera des ressources propres qui servent habituellement à financer les actions pastorales.
2: Explication signée Benjamin Hilly pour ICI. J-1 avant la visite du pape et J-1 avant le grand retour de Zinedine Zidane sur un banc de touche. L'équipe de France de foot affronte la Turquie demain lors de la première journée de la Ligue des Nations. À 24 heures de ses grands débuts, notre Zizou national est apparu serein devant la presse, Julien Froment.
6: Oui, Zinedine Zidane, heureux de se présenter devant la presse française et internationale dans la peau du sélectionneur national quand on lui a demandé s'il était aussi ému que lors de sa toute première sélection avec les Bleus, c'était il y a 32 ans. Voici sa réponse.
7: Même plus peut-être, je dirais. Parce que c'est vrai que 32 ans, c'était loin. Et aujourd'hui, je ressens une immense émotion de pouvoir être là à la tête de cette équipe de France.
6: Le Marseillais n'a eu que 3 entraînements pour imprimer son style sur le groupe, mais des changements sont déjà perceptibles, estime le milieu de terrain Adrien Rabiot.
8: Quelques joueurs déjà, des façons de faire différentes, des séances aussi différentes, des idées différentes, pas mal de choses quand même. Mais l'objectif, c'est toujours le même, c'est de représenter la France au plus haut niveau et de gagner, évidemment.
6: Et pour découvrir l'équipe de France Medine Zizou, il faudra attendre demain. Il n'a donné aucune indication sur le positionnement qu'auront ses joueurs. Tout juste a-t-il confirmé que son capitaine, Kylian Mbappé, grippé en début de rassemblement, eh bien, sera disponible pour le match face à la Turquie.
2: Julien Froment en Turquie pour ICI. Programme de l'équipe de France dans cette Ligue des Nations à retrouver sur ICI.fr. Et puis, on a appris ce soir la mort de Marina Vladi, à l'âge de 88 ans, figure du cinéma et du théâtre. Elle a aussi joué dans des comédies populaires des années 70 et 80, dont Tout le monde, il est beau, Tout le monde, il est gentil, de Jean-Yann. Marina Vladi, elle s'est mariée également au comédien et metteur en scène Robert Hossein, avec qui elle a eu deux fils, Pierre et Igor.
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2: Le temps pour demain, ça reste sec et assez chaud en général. Seul un risque d'averse en Corse et sur les Alpes du Sud. Partout ailleurs, le soleil s'annonce encore généreux. Les minimales sont comprises entre 4 et 10 degrés sur le Grand Est, 10 à 15 sur le reste du pays, 17 à 21 en bord de Méditerranée. Les températures l'après-midi, elles restent chaudes dans le sud. On attend 24 à 28 sur la moitié nord, 25 à 30 partout ailleurs, jusqu'à 30-33 donc sur le sud-ouest.
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9: Salut à toutes, salut à tous et bienvenue dans votre Décibel du jeudi. Ce soir, on célébrera un anniversaire autour d'Elvis Presley. On jouera au Blind Test. Blind Test pour lequel vous pouvez d'ores et déjà vous inscrire en appelant Oumaïma au standard 0810 055 056. À gagner ce soir au Blind Test, c'est le nouvel album de notre invité, l'excellent Grand Corps Malade.
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9: Après avoir passé un an en famille au Québec, il est de retour, Grand Corps Malade, en France et aussi dans l'actualité discographique. Son 9e album, Voir la mer, vient de sortir. Et on en parlera avec lui ce soir, Grand Corps Malade et dans Décibel. On va commencer la soirée avec l'actu musique du jour. Elle n'est pas très réjouissante, je vous préviens. 213 concerts annulés et près de 22 millions d'euros de pertes. C'est le bilan des catastrophes de cet été. Canicule, incendie, orage sur le spectacle vivant en France. C'est le Centre National de la Musique qui a fait les comptes. Et là, on ne parle que des musiques actuelles et voilà des festivals, on va dire, de musique moderne. On ne parle même pas de la musique classique. Je sais pas comment ça s'est passé pour eux, mais ça m'étonnerait qu'on puisse jouer du Chopin en plein air quand il y a un orage. Donc, en ce qui concerne les festivals que l'on connaît, que l'on aime beaucoup, comme Garo Rock, le Chambord Live, le Son Continu, etc., des annulations vraiment terribles. Il va falloir, si vous aimez votre festival près de chez vous, acheter très très tôt vos billets pour les éditions 2027, sinon ils vont vraiment avoir de gros problèmes d'argent. On envoie évidemment tout notre amour à Solidays, parce que c'est le festival de solidarité SIDA, c'est un festival qui finance l'aide aux malades et la recherche contre le sida. Ils avaient en tête d'affiche Elena, Big Flo et Oli ou encore Aurel San. Ils étaient complets, Solidays. Toute l'édition 2026 a été annulée. Si vous voulez savoir comment les aider, rendez-vous sur leur site solidays.org. Et nous, on écoute Aurel San en envoyant toutes nos bonnes ondes pour qu'il se présente évidemment sur la scène de Solidays pour l'édition 2027. Aurel San et la rappeuse Juste Chani qui nous font une scène de ménage absolument réjouissante.
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1: C'est pas Orelsan le boss, non, sur ce morceau. C'est clairement juste Shani qu'il a eu le bon goût d'inviter. Et on envoie plein d'amour au Solidays 2027. Ça sera votre année, les gars.
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1: Un inédit de Julien Clerc, produit par Benjamin Biolay. Mais oui, on y court. Ça s'appelle C'est un soleil. Ça vient de sortir, c'est magnifique. Et ça fait partie de la réédition de Une vie, le dernier album de Julien Clerc. Alors qu'il s'apprête à partir en tournée, cette grande tournée 2027. On en parlait en 2025 en se disant c'est dans longtemps. Et ben maintenant, c'est dans 5 minutes. Voici le nouveau Julien Clerc.
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0: Paris, c'est le nom du dernier album de Julien Clerc qui va donc sortir dans une version augmentée, notamment de cette chanson C'est un soleil. Notre cher Julien Clerc en tournée, il sera dimanche soir à Montluçon et puis ensuite au mois d'octobre, vous le verrez à Poissy, à Gap, à Versailles, à Châteauneuf-sur-Isère ou encore à Avignon ou Narbonne et puis passera donc aussi une bonne partie de l'année 2027 et notamment son anniversaire, ses 80 ans sur scène. Allez, lui aussi sera en tournée en 2027, c'est notre invité de ce soir, l'excellent Grand Corps Malade. Il arrive dans Décibel pour nous parler de son 9e album Voir la mer, un album qu'il a fabriqué, en tout cas en partie, très très loin d'ici, à des milliers de kilomètres. Grand Corps Malade rentre d'une année en famille au Québec. On va prendre de ses nouvelles et écouter ses nouvelles chansons. À tout de suite.
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8: Oleil est un jeune artiste montpelliérain qui allie les rythmes et l'engagement du rap à l'énergie du rock. Il a déjà sorti plusieurs projets musicaux, dont un EP, Icar, sur lequel vous pouvez entendre ce titre, Prendre le large.

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4: Je vous l'avais promis, ça y est, il est là. On passe notre jeudi soir avec Grand Corps Malade. Bienvenue.
5: Merci.
4: On célèbre ensemble la sortie de votre 9e album qui s'appelle Voir la mer, qui est sorti il y a quelques jours. Quand ça a commencé, il y a 20 ans, Midi 20 en 2006, vous imaginiez 10 albums plus loin ou pas?
5: Non. Pas du tout.
4: Pas du tout.
5: Alors, vraiment pas.
4: C'est vrai, il n'y avait pas de plan de carrière.
5: Non, pas du tout. Je me demandais déjà un peu ce que je faisais là, même si j'étais très content de voir que l'album marchait et que tout de suite une tournée s'enchaînait derrière. Bah tout de suite, j'imaginais un deuxième album en disant bon, va falloir prouver aux gens qu'on n'est pas là par hasard. Ouais. Mais je voyais pas plus loin que ça.
4: Et voilà. Et là, Voir la mer, donc qui vient de sortir, qui est un album vraiment incroyable et par lequel il y a plein de portes pour entrer. Mais ça a souvent été ça, la musique de Grand Corps Malade. On peut rentrer par un duo, on peut rentrer parce qu'on est intéressé par le slam à l'époque. On peut rentrer. Enfin voilà, il y a plein de façons différentes. Et dans cet album-là, il y a une porte très intéressante. C'est celle du Québec, du froid et de l'hiver.
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0: Corps Malade a eu la bonne idée d'inviter Cœur de Pirate sur ce nouvel album et ensemble, donc, vous chantez cet hiver québécois. C'est une histoire vraie. Vous avez passé un an au Québec en famille.
1: Oui, c'est ça.
0: Pour préparer cet album.
1: Ouais. Bah, pour faire plein de choses.
0: Oui.
1: Et j'en ai profité pour commencer à préparer l'album. Mais c'était vraiment avant tout un projet familial de vivre autre chose. Pour nous, les parents, pour les enfants, de connaître cette richesse absolue de vivre un an ailleurs,
0: ouais.
1: De découvrir une autre culture, de couper un peu le rythme. Je sortais de 3-4 ans très très dense en France. Donc voilà, c'était un projet familial qui s'est très très bien passé. On a adoré notre année à Montréal.
0: Bon, mais là vous êtes rentré, on vous garde un peu. Hein.
1: Je suis là, je suis rentré, plein d'envie d'être ici aussi.
0: Bon, alors, je le disais tout à l'heure, 20 ans de carrière, Grand Corps Malade, donc 9 albums, 2,5 millions de disques vendus, 800 concerts, 3 victoires de la musique. Et puis, comme vous n'aviez pas assez de choses dans votre agenda, vous êtes rajouté le cinéma et vous avez bien fait. 9 nominations au César pour vos 3 films. 2 bouquins aussi. Enfin, voilà. Tout ça, ça donne le vertige. Il y a cette chanson qui m'y fait penser dans votre nouvel album qui s'appelle « On m'appelle artiste ».
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1: Alors oui, c'est un mot mystérieux, mais en même temps, j'aimerais bien avoir votre définition. Grand corps malade, après tout ce qu'on a dit sur votre parcours, les concerts, la musique, le cinéma, les bouquins, etc. C'est quoi votre définition d'artiste?
0: J'en ai pas, justement, j'ai toujours pas compris ce qu'il y avait derrière ce mot-là. C'est pour ça que j'ai essayé d'écrire une chanson qui s'appelle On m'appelle artiste, où je m'amuse à essayer de trouver des définitions, évidemment. En plus, surtout quand ça arrive un peu par hasard. C'est pas comme si depuis l'âge de 8 ans, je voulais être artiste. Moi, j'ai découvert le slam à 27, 28 ans. Moi, je voulais être sportif. C'était surtout ça, mon truc. Et du coup, j'ai découvert un peu ce mot-là. Et déjà dans le slam, avant même de faire un disque, on disait, ouais, c'est des artistes, tout ça. Je dis, ah bon? Je mérite déjà ce mot-là. J'étais pas sûr, tu vois. Ouais. Et puis, à force, je commence à l'accepter, à l'apprivoiser. Et c'est un mot que j'aime bien, finalement, et dont je suis assez fier d'être artiste. Mais j'ai l'impression qu'il cache mille définitions. C'est pour ça que j'ai écrit ce morceau-là. Et puis, être artiste, c'est aller chercher des choses un peu en soi, un truc un peu introspectif pour livrer ses pensées, et puis aussi pour avoir un regard sur le monde. Et puis, la fonction d'artiste a aussi, j'ai l'impression, une espèce de responsabilité. Bon, voilà, ça renferme beaucoup de choses, quoi.
1: Alors, c'est un artiste que l'on accueille ce soir dans Décibels, Grand Corps Malade, ce 9e album, Voir la mer. Dessus, il y a une chanson qui s'appelle 20 ans plus tard, parce qu'il fallait quand même marquer le coup.
0: Ouais, 20 ans, c'est quand même un chiffre rond, c'est un chiffre intéressant.
1: Ouais.
0: C'était l'occasion de faire quand même un petit bilan, de jeter un œil dans le rétro. Et en même temps, cette chanson, 20 ans plus tard, c'est pas juste pour faire un bilan, c'est aussi pour me demander où j'en suis aujourd'hui. Ouais. Donc vous allez vite comprendre, je ne spoil pas, qu'en fait, c'est le Fabien de 2006 qui parle et qui interpelle le Fabien de 2026 pour savoir un peu où il en est.
1: Ah, écoutez ça, Grand Corps Malade.

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0: Alors, Grand Corps Malade, est-ce que 20 ans plus tard, la question est posée dans la chanson, vous écrivez encore pour les bonnes raisons?
1: Eh bien, je me suis posé la question sur ce morceau. Ouais. Est-ce que j'ai 100% la réponse? Je ne sais pas. Ouais. C'est difficile de faire complètement abstraction de ce qui se passe par la suite. En gros, cette question-là, c'est un peu, quand je dis, est-ce que 20 ans plus tard, tu crois que t'es plus fort que moi?
0: Oui.
1: C'est un peu le combat de l'innocence contre l'expérience.
0: Ouais.
1: C'est quoi le plus important pour écrire? Est-ce que c'est connaître un peu le métier, avoir des petites habitudes d'écriture, ou est-ce que c'est juste l'inexpérience, la fraîcheur et l'innocence du début? Et c'est vrai que quand j'écris aujourd'hui, j'essaye de faire abstraction de tout ce qui se passe par la suite. Ouais. C'est-à-dire de pas dire, tiens, tel journaliste va sûrement me poser la question, là, là, ou tiens, le public va plus aimer cette chanson que l'autre, etc. Et ça, je me posais pas ces questions au début. Donc l'idée, c'est est-ce que j'arrive aujourd'hui à faire abstraction de tout ça et d'être juste avec mon texte? Et je pense que oui, de temps en temps, voilà, c'est la magie de l'inspiration.
0: C'est
1: de
0: ça.
1: D'un seul coup, je ne fais qu'un avec mon texte et j'oublie tout le reste. Est-ce que je l'oublie tout le temps? Je ne sais pas exactement.
0: L'avantage quand même de l'expérience, pour ne pas dire prendre de l'âge, ça c'était sur l'album d'avant, on en avait parlé.
1: Mais ça va mieux, j'ai reperdu un peu d'âge. Là.
0: Oui, un vrai gamin. Est-ce que l'avantage, c'est quand même aussi de ne pas connaître quelques petites techniques, pas tellement les brouf pour parce qu'on sait comment écrire, mais plus pour convoquer l'inspiration. C'est-à-dire que avant, quand on démarre, ben finalement on est inspiré, on sait pas quand, on sait pas pourquoi. Est-ce que vous maintenant vous savez, est-ce que par exemple le fait de partir un an à l'étranger, etc., vous vous êtes dit, tiens, là j'installe les bonnes conditions pour que la muse arrive?
1: Franchement, je crois pas.
0: Non.
1: C'est ça, enfin en tout cas pour ma part, hein, c'est ce qui est complètement magique avec l'inspiration, c'est que je ne sais pas comment
0: toujours
1: on
0: pas
1: la convoque.
0: C'est génial, au bout de 9 albums.
1: Et il n'y a pas de conditions pour écrire, j'ai pas une routine pour essayer de convoquer l'idée, le concept ou l'inspiration. Non, ça reste assez aléatoire, ça reste au feeling. Tiens, j'ai une idée qui vient, bah pourtant c'était pas le bon moment, je me gare et j'écris 2-3 trucs sur mon téléphone.
0: Ouais.
1: Voilà, ça reste un peu je ne sais pas comment ça vient.
0: Alors les duos, ça c'est quelque chose évidemment de très important dans votre carrière depuis 2020, le carton de l'album Mesdames, où on vous entendait avec Louane, avec Laura Smet, avec Camille Lelouch, évidemment chanson de l'année, Mais je t'aime, aux Victoires de la Musique. Il y a des invités aussi sur ce nouvel album, il y a Stilto.
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0: On en avait parlé quand vous étiez venu nous voir avant les grandes vacances. Invité aussi, donc Cœur de Pirate, on en a entendu quelques mesures tout à l'heure. Et puis Mentissa ou encore SDM. Comment vous fabriquez votre liste d'invités?
1: Là, c'est pareil, hein, c'est vraiment au feeling de rencontre, d'envie. Mentissa, on s'est croisé plusieurs fois. Et puis, la première fois que je l'ai vue, j'avais chanté à The Voice avec elle. Elle était encore toute débutante.
0: Elle était candidate.
1: C'était il y a 5 ans. Je crois que c'est la première fois qu'elle chantait en duo avec quelqu'un.
0: Oh,
1: et puis, on
0: wow.
1: s'est recroisé après. Deux, trois fois. Et j'ai eu envie d'un duo vraiment avec elle, là, pour le coup, pour mettre en valeur sa voix. Elle a une voix incroyable et on a écrit une chanson vraiment pour mettre en valeur sa voix. Elle est incroyable. C'est un morceau qui s'appelle Ça ira.
0: Vous dites on a écrit, ça veut dire que vous partagez la plume aussi, vous déléguez ça au...
1: Non, quand je dis on, c'est plutôt parole et musique. Moi, le texte, c'est moi.
0: Le texte, c'est vous. Oui, voilà.
1: Mais après, il y a Nicolas, le grand artisan musical de l'album, Nikola, parce que c'est aussi un chanteur, auteur-compositeur, pour aller écouter ce qu'il fait. Et il est très, très fort. Et quand je dis on, c'est qu'on a beaucoup bossé ensemble. Ouais. Des fois, on crée musique et paroles en même temps, dans le même studio. Et puis, pour finir sur les duos, donc il y a un duo avec SDM. J'avais envie d'un morceau un peu plus hip-hop avec un rappeur plus jeune que moi. J'avais déjà fait Oxmo, Kerry James, ça. J'avais envie d'une autre génération. Et là, pour le coup, Nicolas et ses potes Achille et Noé m'ont fait une prod musicale exceptionnelle qui a donné le morceau Trace.
0: Et ils vous ont mis aussi à la disco.
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0: Et ce soir, pour le public, je peux rester 3 heures debout.
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2: On adore cette rythmique disco à la Nile Rodgers, à la Chic, avec ses guitares, etc. C'est un goût musical que vous avez depuis longtemps ou c'est une envie récente?
3: Non, le funk, c'est vraiment quelque chose qui fait partie aussi de mon passé. Ouais. Alors, je n'avais jamais posé un texte sur une musique aussi funk.
2: J'ai dit disco, c'est disco funk.
3: Parce qu'il y a un morceau aussi sur l'album qui s'appelle « Je ne sais pas faire sans toi » qui est carrément disco. Ouais. Mais en tout cas, c'est peut-être surtout la scène qui me donne envie de ce genre de morceau.
2: Évidemment.
3: Parce que sur scène, on imagine bien qu'on va finir le concert très festif avec ça. Et en plus, c'est un morceau, les failles, ça parle de nos failles, de nos faiblesses, de nos fragilités qui finalement peut-être sont des forces, puisque c'est à travers nos failles qu'on voit le talent, la lumière.
2: Ouais.
3: Et du coup, c'est un vrai texte. C'est pas juste parce qu'on fait un morceau rythmé qu'on met pas de texte dessus. C'est un texte important pour moi qui parle de plein de choses, mais ça n'empêche pas de le faire sur une musique funk.
2: Et on dansera donc sur la tournée de Grand Corps Malade qui commence au mois de janvier, grande tournée des Zéniths. Rendez-vous le 21 janvier à Toulouse, puis Bordeaux, Orléans, Brest, Rennes, Caen. Ensuite au mois de février, Saint-Étienne, Poitiers, Nantes et puis Montbéliard. Et puis Paris, deux fois l'Adidas Arena les 12 et 13 mars prochains. En gros, toute l'année 2027, Grand Corps Malade la passera sur scène. Et puis un bon bout de la soirée aussi avec nous. Alors à tout de suite.
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5: Encore un bon plan repéré par ici, Hiro. Vous êtes retraité, vous habitez dans le secteur de Bouzigues. Voici une nouvelle activité proposée par le club de voile et de glisse Bouzigues Glisse qui va vous permettre de vous balader sur l'étang de Thau, de profiter du grand air et d'un paysage sacrément beau et de faire du sport en même temps. Tous les matins, de 9h à 10h, évidemment si la météo le permet, le club propose des raids en paddle et en kayak encadrés par un moniteur diplômé. Une jolie façon de découvrir l'étang en toute sécurité. On vous prête le matériel, le paddle ou le kayak, un petit brief technique pour commencer et vous partez pour une heure d'activité physique douce au fil de l'eau. L'ambiance est conviviale et détendue. Le tarif, c'est 20€ la sortie. Alors si ça vous tente, rapprochez-vous de Bouzigues Glisse, club qui est situé à Bouzigues. Bravo, il y en a deux qui suivent.
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2: Grand Corps Malade et ce soir l'invité de Décibel, son 9e album s'appelle Voir la mer.
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0: Est-ce que c'était important pour vous qu'il y ait une grande diversité musicale, diversité de style même? Parfois vous chantez, parfois vous murmurez, parfois vous slamez fort. C'était important que ce soit aussi différent?
1: Ouais, moi j'aime vraiment passer d'une ambiance à une autre. Ouais. Alors déjà au niveau des thèmes, j'aime bien avoir des thèmes variés, des textes plus durs, plus sérieux, plus doux, plus festifs. J'aime bien varier les thèmes et du coup, bah, la musique suit ces thèmes-là. Ouais. Et moi j'aime bien sur l'ensemble d'un album, justement, qu'on passe par ce genre de moment. Voir la mer, c'est un morceau très planant, très doux, où on peut fermer les yeux, et d'autres juste avant les failles où on a envie de danser. Voilà, j'aime bien vraiment varier ces humeurs-là. C'est la même chose sur scène, j'aime bien qu'on passe vraiment d'une ambiance à une autre, cette espèce d'ascenseur émotionnel, comme on dit. Ouais, j'aime bien ça. Et puis ça reflète la vie, quoi.
0: Oui, c'est ça.
1: La vie, tu te réveilles le matin, t'es fatigué, t'es pas de bonne humeur, t'as un coup de fil, hop, t'es joyeux, ça passe d'une humeur à une autre, et bon, voilà, bah, le disque, c'est un peu ça.
0: Et puis aussi entre réalité et fiction. Ça aussi, c'est un truc important. Inventer parfois des histoires, raconter l'histoire de quelqu'un, réel ou pas, on ne sait pas.
1: Ouais,
0: parfois, on parlait de vous.
1: Ouais, souvent, je parle de moi quand même.
0: Ouais.
1: Et après, même quand je parle des autres, je parle un peu de moi, ou vice-versa. Quand je parle de moi, je parle des gens. Mais oui, c'est souvent quand même très lié à des choses existantes.
0: Allez, c'est l'heure du questionnaire des choix cornéliens. Mon cher grand corps malade, il faut choisir accent québécois ou accent parisien.
1: Accent québécois. J'adore leur accent. Je ne leur ferai pas l'affront.
0: Vous n'arrivez pas à le faire.
1: Je suis nul en accent québécois. Mais par contre, je l'adore, vraiment.
0: Bon, si vous deviez manger un seul plat tous les soirs pendant un an à partir de ce soir, ce serait quoi?
1: Pâte gruyère.
0: Ouais, c'est pas
1: si
0: mal,
1: vraiment
0: c'est
1: tous les soirs, on va un truc pâte gruyère. Je pense qu'il y a une époque où je mangeais ça tous les
0: pour
1: soirs.
0: Pour de vrai.
1: Je sais que j'y arrive.
0: C'est ça. C'est que vous pouvez survivre.
1: Ouais,
0: votre prochain déménagement, alors après le Canada, c'est la Belgique ou la Suisse?
1: Je sais pas. Là, pour l'instant, c'était très bien ce déménagement, mais là, on va rester un petit peu à Paris.
0: Question élégance maintenant pour la tournée à venir. Vous préférez ne jamais jouer devant plus de 100 personnes ou alors ne faire que des zéniths, mais vous êtes en legging?
1: Oui.
0: C'est dur.
1: Ça, c'est un choix cornélien.
0: Oui, bah oui.
1: Ouais, je pense que tant pis, on va refaire des petites salles.
0: Le style avant tout, ouais. Je comprends. Même moi, je ne sais pas si je sors en legging en vrai. C'est compliqué. Si vous pouviez devenir virtuose d'un instrument, là, dans l'instant, c'est quel instrument qui vous ferait rêver?
1: Oh, la guitare. Le piano, c'est classe, mais tu l'emmènes pas sur ton dos, le piano.
0: Non.
1: Donc, pour briller autour du feu ou sur la plage, c'est une galère. Alors que la guitare, voilà, ça serait bien.
0: Ok. Et puis, dernière question qui va nous amener lentement, mais sûrement, vers la prochaine chanson, un extrait incroyable du nouvel album. Grand corps malade, qu'est-ce qui est le plus choquant pour vous? Ne pas trier ses déchets ou ne pas voter?
1: Bon, les deux sont chiants, hein.
0: Ouais.
1: Mais je pense que le plus choquant, c'est ne pas voter. Voilà. Il se prépare des élections importantes et je pense que c'est important. Il faut rappeler toujours aux gens que les gens qui vont être élus vont utiliser nos impôts. Voilà, je disais souvent ça aux jeunes qui ne votaient pas, etc. Je disais, attends, mais tes parents, ils payent des impôts. Et donc, qui va utiliser cet argent-là? Bah, c'est les gens qui nous dirigent. Donc, il vaut mieux les choisir.
0: Exactement. Et comme grand corps malade n'a jamais fait grand mystère de son implication, oui, dans la vie citoyenne, et qu'effectivement une élection importante présidentielle approche dans quelques mois, il y a une chanson qui regarde tout ça en face sur le nouvel album. Elle s'appelle Pas de fatalité. On l'écoute puis on en parle après. Grand corps malade et dans Décibels.

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0: de Fatalité, Grand Corps Malade, sur l'album Voir la mer. C'est c'est fou parce qu'il y a encore quelques années, il y aurait eu peut-être un cœur d'artiste avec vous sur ce morceau. Là, c'est pas le cas, vous êtes tout seul, vous n'avez pas peur, hein, vous y allez. Est-ce que c'est une question que vous vous êtes posée, de savoir si vous alliez être tout seul à avoir ce discours-là ou pas ?
1: Non, pas trop. Au moment d'écrire ça, c'est venu assez naturellement, sans me poser de questions. On parlait tout à l'heure est-ce qu'on garde un peu d'innocence et de spontanéité. Ouais. Là,
0: spontané.
1: Là, c'était très spontané. Après, la question est de se dire, est-ce qu'on le met sur l'album ou pas. Donc oui, je me suis dit que c'était important de le mettre sur l'album. Et c'est vrai que plusieurs fois cette phrase est revenue de me dire, c'est courageux de faire ça. Et c'est là où on voit justement la dérive, c'est qu'il y a 10 ou 15 ans. Personne n'aurait trouvé ça courageux de faire une chanson qui s'inquiète de la montée du racisme. Et 15 ans plus tard, c'est presque courageux. Et on se dit, mais on n'entend pas beaucoup ce genre de choses. Donc ça c'est très révélateur de notre époque.
0: Il y a aussi il y a quelques mois, en interview, de manière très innocente, Souchon avait dit, oh mais non, les Français ne sont pas assez cons, ça n'arrivera pas. Et il y a eu une volée de bois vert contre Alain Souchon, qui est quand même l'équivalent de la Tour Eiffel en chanson. Et donc oui, ça a changé, ça. C'est vrai que... alors peut-être c'est l'ère des réseaux sociaux.
1: Oui, sûrement. Pas, c'est sûr qu'on peut tellement s'exprimer et se lâcher un peu de manière anonyme sur les réseaux sociaux que forcément, il y aura des réactions, certainement. Je m'y attends, ça ne m'inquiète pas trop. Déjà, je ne lis pas trop les commentaires sur les réseaux sociaux.
0: Oui.
1: Mais en tout cas, voilà, je me suis pas posé plus de questions que ça. J'ai fait ce texte avec mes pensées et mes valeurs.
0: Ouais. Et du coup, on en revient à une des toutes premières questions que je vous ai posées quand vous êtes arrivé sur la définition d'artiste. Et vous m'avez dit que vous l'aviez pas là sous la main, mais que il y avait tout un tas d'éléments et notamment une certaine responsabilité. Et donc, j'imagine aussi, c'est votre sens de la responsabilité qui vous a poussé.
1: Ouais, c'est ça. Pour moi, un artiste, évidemment, il doit exprimer ses sentiments, et souvent ses propres sentiments sont des sentiments universels, et c'est cela que quand tu parles de paternité, d'amour, de deuil, ça parle à tout le monde. Et puis, il y a aussi un versant où les artistes, je pense, doivent être concernés par le monde qui les entoure et avoir un regard sur ce monde-là. Et notre monde aujourd'hui, c'est celui-là. Et notre pays, en ce moment, il est très tendu sur ces questions-là, donc je peux pas faire comme si ça n'existait pas.
0: Après, Grand Corps Malade, il est vrai, à regarder la France depuis le Québec. Pour ceux qui prennent l'émission en route, vous êtes parti vivre un an là-bas, au Québec. Et donc, sur votre album, il y a votre lettre à France. Nous, on connaissait celle de Paul Naref. Paul Naref qui écrivait « Depuis que je suis loin de toi, je suis comme loin de moi ». Grand Corps Malade écrit une drôle de lettre à la France.
1: On s'est quitté depuis des mois, c'était 100% mon choix. 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
0: Drôle de lettre, comme à une ex, hein.
1: Ouais, c'est ça.
0: Tu me manques pas.
1: Là, on a spoilé tout de suite, mais c'est vrai que la chanson démarre comme ça, comme si j'écrivais à une ex qui ne me manque pas, où je lui en mets quand même un peu plein la gueule. Je lui parle de tous ses défauts. Et c'est important de le dire parce que je vois déjà, on parlait des commentateurs qui disent, alors, si t'aimes pas la France, pourquoi t'es revenu, hein, reste là-bas, etc. Non, justement, dans le troisième couplet, je dis à quel point j'aime mon pays, j'aime la France, et c'est pour ça que je suis exigeant et que je lui fais des reproches. Mais voilà, c'est mon pays et je suis revenu parce que je l'aime. Mais c'est vrai qu'il y a beaucoup de choses qui m'agacent.
0: Voilà, mais il est revenu.
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0: Et non seulement il est revenu, mais il a sorti un album magistral, Voir la mer, le nouvel album de Grand Corps Malade. Et cette grande tournée 2027, en quelques mots, à quoi on peut s'attendre? Alors, On a compris le côté festif, disco, dansant, mais pas que. Et puis un corpus de 9 albums, va falloir faire des choix.
1: Ouais,
0: là, hein.
1: C'est ça, ça va être ça la galère. Là, je vais me pencher sur la fameuse setlist.
0: Ouais, c'est pas fait là, c'est en ce moment.
1: Non,
0: en train
1: c'est en ce moment.
0: Décider.
1: Voilà, là, je laisse sortir l'album et puis je vais commencer à travailler sur ce concert. Évidemment, je vais faire la part belle à voir la mer. Avec tous les derniers petits morceaux chouchous qu'on a en date. Et puis après, oui, je vais me pencher sur les 8 albums précédents. On va évidemment ressortir les classiques, ceux que les gens attendent. On parlait de Mais je t'aime, de Derrière le brouillard, de Nos plus belles années, ceux que certainement les gens ont envie d'entendre et de chanter avec moi. Et puis après, je vais peut-être ressortir quelques anciens, quelques inédits, quelques nouveautés. Je ne sais pas encore, je vais me pencher là-dessus bientôt.
0: Eh ben, bon travail et par avance, très bonne tournée. Grand Corps Malade, merci beaucoup d'être venu.
1: Un grand merci à vous.
0: À très bientôt.
1: À bientôt.
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6: Loïs Hamel est originaire de Montpellier. Il puise dans ses racines haïtiennes pour nourrir son rap et sa pop de musique caribéenne. 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Il a récemment sorti son single, Laissez tomber.

0: a choisi voilà, des instrumentaux plutôt rythmés, certains même disco ou funk pour ce nouvel album, en pensant à la scène, au fait que ça fait du bien de danser. Alors il y a des chansons qui parlent de danse, et mes chers Thierry et Didier, on va tenter de vous les faire deviner. Mais avant, je voulais vous annoncer que, quoi qu'il arrive, vous avez chacun gagné un exemplaire de l'album de Grand Corps Malade dédicacé.
1: Merci.
0: Oui,
1: oui. Eh bien, merci beaucoup.
0: Oui, c'est gagner d'abord, jouer ensuite. Je vous rappelle les règles du blind test. On vous passe donc de la musique et il faut retrouver le plus rapidement possible le nom des interprètes des chansons qui arrivent. Il vous faudra donner votre prénom avant de donner votre réponse pour que je sache lequel de vous deux a été le plus rapide. Ok, messieurs ?
2: Ok, madame.
0: C'est bien. Alors c'est parti, cher Didier, cher Thierry. Première chanson, oui, qui fait danser. Dites-moi, mais qui chante ça?
3: Ah ben, Tiki, ah ben.
0: Oui.

0: Une merveille, cette chanson qui vous a fait démarrer tous les deux à toute vitesse. Didier et Thierry, je pense que tout le monde a donné son prénom, la réponse en même temps, donc je mets un point partout.
1: Oh, c'est gentil, merci.
0: Voilà, parce que je sens bien que c'était trop facile aussi. Il faut que, j'augmente le niveau. Hein, je vois bien, vous êtes imbattable. Thierry, Didier, on continue à danser. Une chanson qui propose même de danser sur plusieurs rythmes et dans plusieurs positions. Allez, dans 5 secondes, vous aurez sa voix. Ça va vous aider, je pense.
1: Didier. Charles Aznavour.
0: Oui, bravo.
2: Bravo, Didier. Jour contre jour.
1: C'est pas sur ma génération.
0: Ah, Thierry, c'est vrai. Aznavour, c'est intergénérationnel, non?
1: Ah oui, quand même, mais j'écoute pas trop.
0: C'était bien les plaisirs démodés où l'on danse joue contre joue. Charles Aznavour. Allez, on danse encore. Dites-moi, qui nous donne envie de danser comme ça?
1: Didier.
0: Oh là là, Didier.
1: David Bowie.
0: Oui. Let's dance.

0: Friends, David Bowie. Bon, Didier, c'est un peu notre DJ ce soir.
1: Bravo. Il est très fort.
0: Bah oui. Mais alors Thierry, parce que je suis quand même intriguée par cette histoire de Charles Aznavour qui est pas de votre génération.
1: Ouais, j'ai reconnu quand même la voix après.
0: Mais c'est qui alors vos références?
1: Moi, c'est plutôt Daniel Balavoine.
0: Ah bah Balavoine, magnifique, ouais.
1: Ouais, magnifique, ouais. C'est Pastormania, forcément.
0: Ouais.
1: Michel Berger, France Gall.
0: Ah oui, c'est bien, c'est un peu tout la même famille musicale.
1: 80,
0: ouais, les années 80. Ok, ah bah sachez qu'on a une super web radio, la web radio ici, années 80, avec en tête de proue l'ami Laurent Petit-Guillaume. 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
1: Je vous écoute.
0: 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Bon, en tout cas, Thierry et Didier, je suis bien contente d'avoir joué avec vous. Je vous envoie l'album de Grand Corps Malade.
2: Grand Corps Malade, super.
0: Voilà, dédicacé.
1: Merci beaucoup, Amélie. Merci.
0: Je vous embrasse, Thierry. Et Didier, n'oubliez pas, les amis, le blind test, c'est tous les soirs du lundi au vendredi. Et puis, les auditrices et les auditeurs sont aussi non seulement les bienvenus, mais sont recherchés comme une denrée rare et précieuse pour notre émission du dimanche. Les auditrices et les auditeurs d'ici ont leur émission, ont leur décibel. C'est le dimanche à 19h. Et c'est le soir où on ne passe que des chansons que vous avez choisies. Et c'est vous qui les présentez. Voilà, vous êtes au téléphone, bah comme à l'instant Didier et Thierry, vous présentez les chansons que vous avez choisies, on les écoute tous ensemble, décibel du dimanche soir. Donc si vous avez envie de participer, vous pouvez dès maintenant nous envoyer un email. Notre adresse, c'est décibel avec un S, @radiofrance.com. Dans le mail, vous mettez votre numéro de téléphone pour qu'on puisse vous rappeler, et aussi le nom de la chanson que vous avez envie de partager. Pour le moment, puisque le thème du blind test était la danse, eh bien dansons. 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

0: Je viens de réaliser, et je vous avoue que je ne me sens pas très bien. Cette chanson aura 20 ans l'année prochaine. Ça veut dire vraiment que, voilà, si vous avez dansé là-dessus en étant majeur, eh ben vous êtes officiellement vieux. Mais c'est pas très grave, écoutez. D-A-N-C-E, Dance, tiré du premier album de Justice. C'est l'album avec la croix dorée sur le fond noir qui a lancé le phénomène Justice d'abord en France et puis partout dans le monde. Eh ben il était sorti en 2007. Et donc, oui, j'ai bien compté deux fois tous mes doigts. Et ça fera bien 20 ans l'année prochaine. Actualité aussi autour de Justice. Ils ont participé au troisième album d'Angèle. L'excellent Instinct. Oui, moi je peux dire qu'il est excellent parce que j'ai déjà écouté. Il est vraiment bien. Il y a Justice, notamment sur le titre What You Want. Et l'album d'Angèle sort le 16 octobre. Ne le ratez pas.
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0: Et allez, on termine l'émission dans les années 50, 1957, très exactement. Elvis Presley est évidemment une immense star aux États-Unis. Et en plus d'être une star de la chanson et du rock'n'roll, on fait de lui une star de cinéma. Il joue dans le film musical Le Rock du Bagne, sorti lui aussi en 1957. Et la bonne nouvelle, c'est que les chansons qui accompagnent le film sont à la hauteur du talent du King, talent rock'n'roll. En ce qui concerne son jeu d'acteur, vous vous ferez une idée, c'est de toute façon assez mignon de revoir les films des années 50, hein, parce qu'il y a une certaine naïveté, une certaine façon de faire du cinéma qu'il n'y a plus évidemment aujourd'hui. Mais voilà, on écoute ce Jailhouse Rock sorti le 24 septembre 1957, il y a pile 69 ans.

0: Elvis Presley dans vos petites oreilles, les amis. Et Décibel, c'est déjà fini. Merci à l'équipe de l'émission. Il y avait Emma Quenardel, Oumaïma Abbas, Iris Guitoni, Thomas Demol et Mélodie Chaïb. Demain, notre invité sera le chanteur Kali.
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4: Salut, salut tout le monde, bonsoir et bienvenue, les 20h tout juste sur ICI. Je suis très heureux de vous retrouver autour de ce rendez-vous 100% positif. Une heure de bonne initiative, une heure pour se balader dans vos villes, dans vos régions, dans vos départements. Et puis connaître aussi vos actions originales, celles qui marchent. On parlera de nature et d'environnement, on vous donnera la parole, on s'intéressera à ceux et celles qui entreprennent en France. Bref, c'est un tour de France, un tour d'horizon qui prend le pouls de notre société. Il n'y a pas que Paris dans la vie, ça commence maintenant. Avec un invité, c'est un cuisinier français que l'on ne présente plus, découvert lors de la 3e saison de Top Chef sur M6. Il est aussi à l'aise derrière les fourneaux que derrière un micro. Vous allez l'entendre d'ici 21h, animateur de télé. Il se frottera également à la scène. Il prend le temps aussi de vous écrire de bons conseils à travers des livres. C'est un épicurien qui prend la direction il y a quelques années du 19-20, restaurant de l'hôtel Prince de Galles à Paris. Je reçois ce soir Norbert Tarrère. Et bonsoir Norbert Tarrère.
5: Bonsoir Eric. Alors attends, bonsoir Eric. Votre prénom c'est Eric ou Sébastien ?
4: Moi c'est Eric.
5: Eric,
4: en c'est vrai qu'on m'a souvent appelé Bastien.
5: Bah oui.
4: Vous n'avez pas eu ce problème ?
5: Ah non, quand tu t'appelles Norbert, t'as pas ce problème là.
4: Bon, je suis ravi de partager cette balade parce qu'on va un petit peu se promener. Norbert, je sais pas si vous êtes du genre, vous aimez bien prendre une télécommande, boum, feuilleter les albums photos et regarder ce que vous avez fait avant ou au contraire c'est je fonce ?
5: Je fais des rétros de temps en temps, mais je pense que la vie c'est un peu comme comme le pare-brise d'une voiture. Et le pare-brise c'est l'avenir, c'est ce que vous allez voir arriver.
4: Ouais.
5: Et le passé c'est vraiment le rétroviseur, c'est ce qui s'est passé derrière. Et je l'oublie pas, je regarde toujours un petit coup d'œil dedans, mais je regarde toujours ce qui est en face de moi.
4: Alors on va voir ce que l'on va voir dans ce rétro ce soir. Le premier endroit en tous les cas qui compte pour vous, c'est Enghien-les-Bains.
5: C'est mon lieu de naissance.
4: C'est là où vous êtes né, alors oui. C'est en banlieue parisienne, c'est à quelques kilomètres de Paris.
5: Exactement.
4: Quelle image, Norbert Tarrère, vous vient quand on parle d'Enghien-les-Bains ?
5: Eh ben, Enghien-les-Bains, on dit champ de course, on dit casino, ouais. Parce que en banlieue parisienne, on s'attend toujours à avoir quelque chose d'un peu plus banlieue, et non, Enghien-les-Bains, 95, entre Épinay, entre Saint-Gratien, Montmorency, Soisy, il y a un hippodrome, il y a toujours eu un casino, il y a eu deux beaux hôtels tenus par un groupe français, et il y a le lac, alors qui est pour moi pas un lac, ça reste un étang, ni plus ni moins, parce que c'est
4: pas très grand, il y a plus grand, on est d'accord.
5: Voilà, et puis c'est mes premiers pas, 12 ans après, parce que je suis revenu 12-13 ans après ma naissance, pour aller voir un film au cinéma et manger mon premier fast-food.
4: C'est vrai, ouais. C'était Enghien-les-Bains.
5: Exactement.
4: Moi je trouve que c'est sympa, alors j'ai la chance de connaître un peu Enghien-les-Bains, c'est le week-end, la sortie sympa quand on vit à Paris, par exemple.
5: Oui.
4: Il y a quelque chose de champêtre, quelque chose. Voilà, c'est un peu un environnement qui est agréable.
5: C'est un moment. Oui, c'est des petites villes agréables comme on peut retrouver l'Isle-Adam ou d'autres villes comme aussi Port-Cergy. Ce qui donne à la banlieue cette nuance de dire que on n'est pas forcément obligé toujours de se diriger sur Paris pour vivre des moments, on va dire. Élégant. Je trouve ça élégant, Enghien. Je trouve que c'est élégant.
4: Je suis d'accord.
5: C'est sympa, c'est apaisant.
4: Norbert, vous grandissez dans une famille d'artisans,
5: oui.
4: Métier de bouche,
5: oui.
4: Maman charcutière.
5: Oui.
4: Papa
5: poissonnier.
4: Dans le poisson.
5: Oui.
4: C'est génial. Enfin, votre destin, il était plié, quoi.
5: Même pas. Pas du tout, parce que je voulais faire du foot, moi. Mais,
4: on va en parler, d'ailleurs.
5: Mais dans l'amour que j'avais pour mon père, que je portais à mon père, ouais, je voulais être poissonnière.
4: Et cet amour, il va loin, parce que j'ai cru comprendre que vous cachiez parfois dans la camionnette ou dans la voiture.
5: Exactement.
4: Avec un doudou, c'est ça ?
5: Exactement.
4: Votre couette ?
5: Exactement. Mon père, il conduisait une marque allemande à W. C'était un LT35. La cabine réfrigérée, c'était de la lambrée, donc c'est qui est fait dans l'un. Non, ouais. Voilà, je le dis, hein, ça existe toujours, mais c'était racheté. Et en fait, je montais dans ce camion, et à minuit, et je dormais dans le camion, parce que je voulais être sûr de pouvoir partir avec mon père à Rungis. Alors, Rungis, ceux qui connaissent, je vais vous le dire, c'est Euro Disney. pour les enfants. Sauf que Mickey et Minnie, Rungis, c'est une dorade et un macro.
4: À quel point Rungis est important pour l'AC des Français, Norbert Tarrère?
5: Déjà, on parle, il n'y a pas que Paris qui compte, hein, mais Paris, Rungis, c'est le plus grand marché en Europe, déjà, à la base. On ferme Châtelet-Léal pour l'histoire et on vient ouvrir Rungis dans les années 70. On ouvre 10 pavillons entiers de poissons, donc un pavillon couvre à peu près 10 mandataires de poissons, 110 mandataires de poissons à l'époque, autant de légumes, autant de viande, autant de fleurs, autant de fromages. C'est une ville dans la ville, Rungis. C'est le ventre de Paris. Et c'est pour moi le ventre de l'Europe. C'est là où tout se niche. Et donc, quand vous grandissez dans cette ville, vous en prenez une culture incroyable.
4: Vous avez grandi dans les marchés.
5: Oui.
4: Marché, on pourrait peut-être parler celui de Saint-Flève-d'Hermont aussi.
5: Exactement.
4: C'est là où vous alliez avec
5: votre papa. Le portail, ils sont encore orangés. Je suis passé il n'y a pas si longtemps. À côté, avant, il y avait un commissariat de police. Non loin d'un collège, après que j'ai visité le collège Jules Ferry, il y a aussi le marché d'Aubonne. Un peu plus loin, en 78, on avait le marché de Conflans, le marché de Sannois, le marché de Saint-Prix. Vous avez le marché de Saint-Leu. Enfin, on faisait tous les marchés couverts qui existaient dans
4: le 95. Il y a des marchés en extérieur.
5: Exactement.
4: Aussi.
5: Oui, ils avaient celui d'Orwell qui est magnifique.
4: Mais ça a forgé votre personnalité. Vous avez pris le temps, peut-être inconsciemment, gamin, d'observer les gens, la vie, parce que c'est une ville dans la ville aussi.
5: Exactement.
4: Un marché. Hein.
5: Un marché, c'est vrai, c'est pour ceux qui s'imaginent, qui n'arrivent pas à s'imaginer, c'est vrai que vous rentrez dans une émulation où on est tous, quelque part, concurrents, d'accord, mais on vient tous additionner nos talents pour faire vivre le terroir et vivre aussi notre commerce. Donc tous les poissonniers se connaissent, même s'ils se tirent un peu la bourre, et tous les charcutiers, tous les marchands de légumes, les primeurs, les fleurs, les fromagers. En fait, c'est tout ça qui fait qu'en étant dans une émulation de tirer les choses vers le haut, vous allez réussir. Ouais.
4: Alors Norbert Tarrère, vous passez une partie de votre scolarité, petite enfance du côté d'Enghien-les-Bains, et puis vos parents vont séparer, c'est des choses qui arrivent.
5: Oui.
4: Partez à Argenteuil, c'est pas très loin non plus.
5: Oui, oui, c'est une découverte.
4: Quelle image vous avez d'Argenteuil, là?
5: Je suis pas resté longtemps à Argenteuil, parce que on a eu du mal, parce qu'on habitait au-dessus d'un commissariat, donc vous imaginez, à l'époque, ils s'en prenaient plein la tronche, donc on est parti, on est arrivé à Sannois.
4: Ouais.
5: Mais avant,
4: c'est dans l'Essonne.
5: Alors, pour ceux qui connaissent, ils vont me dire Argenteuil. Donc, j'étais à la ZUP. Après, je suis parti à la Cité Champagne. Après, je suis passé à la Cité Jaune. Et après, je suis arrivé à Sannois. Ouais, j'ai visité Argenteuil. Et à Sannois, je suis arrivé à l'église de Sannois. L'église, limitre centre-ville. Et là, j'ai découvert une vie incroyable. Vraiment. Les gens parlent de cette façon sociale de vivre. Mais je pense que ça a été une des plus. Ma vie, elle est faite que de rencontres. J'ai vécu dans l'opulence avec mes parents. J'ai vécu dans ce côté populaire où on avait le multiculturalisme, où on partageait toutes les religions, où on partageait toute la tolérance. On pouvait faire la marche du feu pour les Indiens, se retrouver à faire l'Aïd et faire Kippour comme c'est aujourd'hui en plus avec la communauté juive. Et après, on pouvait repartir avec les catholiques parce qu'il y avait aussi des catholiques. On pouvait se retrouver le dimanche devant la messe à sortir parce que nous, on voulait gratter un peu des hosties.
4: Ça n'a pas de goût.
5: Voilà,
4: mais c'est du pain.
5: Et en fait, c'est cette notion-là, en fait, qui est importante de savoir, c'est quelle place on peut trouver au sein de n'importe quel statut social.
4: Dans un instant, on ira faire un tour à Saint-Gratien. On ira jusqu'à Clairefontaine, parce que vous avez évoqué le foot.
5: Oui.
4: C'est aussi des lieux qui vont compter pour vous, les lieux de la réussite, et surtout de la France de Norbert Tarrère, qui s'invite sur ici. Alors, on s'intéresse aussi à la nature et à l'environnement avec Benoît Prospero, qui chaque jour passe en revue les merveilles de la nature. Aujourd'hui, vous allez découvrir un lieu hors du commun qui pourra inspirer beaucoup de villes et de villages de France, on découvre.
6: Ah oui, c'est un lieu très inspirant. Nous sommes avec Ici Alsace, dans le Haut-Rhin, à côté de Mulhouse, à Kemps. Et ce lieu, c'est l'archipel. Et l'idée, c'est quoi? C'est de réunir habitants, associations, écoles et communes autour d'un même projet, à savoir agir localement pour le vivant. Bref, un véritable tiers-lieu. C'est quoi un tiers-lieu? Brice Lalloy, coordinateur de l'archipel de Kemps, nous explique.
7: Un tiers-lieu, c'est un lieu dans lequel il va y avoir plein d'activités et plein d'acteurs. Et donc, typiquement, à Kemps, on a une association qui s'appelle Grain de sel, qui a été créé en 2006, qui a pour vocation à gérer toute la partie pédagogique, c'est-à-dire accueillir les enfants, les reconnecter à la terre, leur montrer l'importance de la biodiversité. On a une autre asso qui s'appelle Gasper, qui est une épicerie solidaire et sociale. Et puis, au milieu de tout ça, on a les écoles qui viennent régulièrement nous filer un coup de main, dont l'école alternative de Sama, et puis la mairie qui nous prête des parcelles sur tout le territoire qu'elle soit.
6: Ah oui, parce que petite précision, dans ce village, les enfants mangent ce qu'ils plantent eux-mêmes. Bref, un tiers-lieu, c'est donc un lieu dans lequel se passe tout ça. Et donc, si vous habitez une ville dans laquelle il n'y a pas ça et que vous vous demandez pourquoi ce tiers-lieu est né, ah ben, l'histoire est simple. En fait, un soir, ils ont projeté, vous savez, le film Demain de Cyril Dion et Mélanie Laurent dans le village. Et après la projection, les habitants ont discuté et...
7: On avait envie de montrer aux enfants comment on plante des légumes. Et c'est là que le projet est né.
6: Ah ben oui, parce qu'en fait, le constat au départ, c'était que les enfants connaissaient mieux les rayons d'un supermarché que ce à quoi ressemblait un potager. Alors maintenant, à mon niveau, qu'est-ce que je peux faire ?
7: Alors là, il y a plein de choses à faire. Il y a aider notre maraîcher qui travaille en maraîchage sur sol vivant, ben, pour l'aider à faire pousser des légumes. Venir à des ateliers pédagogiques avec les enfants. Il y a filer un coup de main à l'épicerie, puisque aujourd'hui, on est tous bénévoles. On a un maraîcher employé, on a un épicier, et puis la mairie a embauché une animatrice nature. Donc on a 3 personnes embauchées, mais au milieu de tout ça, ben, il y a toute une fourmilière de bénévoles, quoi.
6: Eh ben oui. Et au fait, c'est quoi l'état d'esprit du village grâce à ce tiers-lieu ?
7: On se respecte tous les uns les autres dans nos différences, etc. Et aussi, c'est très convivial. On adore la convivialité et c'est pour ça qu'on a régulièrement des événements. Cet été, on a fait un petit concert piano, flûte traversière en pleine nature. C'était magnifique. Et tout ça, ça crée du lien et ça permet d'amener du positif dans nos communes.
6: Le tiers-lieu s'appelle l'Archipel. C'est en Alsace, dans le village de Dems. Et c'est une merveille. Merci, ici Alsace et Brice Lalois, coordinateur de l'Archipel. Et bravo à toutes et tous.
4: Merci beaucoup, Benoît Prospero. Une alimentation saine, bah, vous êtes forcément concerné, Norbert Tarrère.
5: Oui, oh là là, manger sain.
4: Oui, il n'y a rien à
5: manger. Manger sain. Mais manger sain, ça peut être manger du beurre, de la bonne crème, ouais. Ça peut être manger bonne huile d'olive, ça peut être des produits qu'on pourrait considérer comme riches, mais c'est des produits sains quand c'est bien fait.
4: Norbert Tarrère, votre invité ce soir sur Ici. Alors pour l'instant, on en est qu'au stade de cette enfance, de cette adolescence, dans Guin-les-Bains, Argenteuil, en passant par Saint-Gratien, mais vous allez voir qu'il va tenir plein de restaurants bien avant que vous l'ayez découvert, peut-être publiquement sur M6 dans Top Chef. Vous avez déjà fait énormément de choses, avec beaucoup d'audace d'ailleurs et de culot, jusqu'à gonfler parfois votre CV.
5: Oui.
4: On va le découvrir dans les prochaines minutes sur Ici.
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2: C'est vrai, depuis 20h, vous découvrez le parcours aussi passionnant qu'inspirant de Norbert Tarrer. Vous le découvrez de la Petite Couronne en Guin-les-Bains, à 11 km environ de Paris. Lui qui va déménager ensuite à Argenteuil, aux alentours de ses 10 ans, passionné de foot. Il grandit aux côtés de ses parents, artisans, je le rappelle, liés au métier de bouche. C'est donc l'itinéraire d'un homme devenu un cuisinier français à Paris qui compte, il se raconte ce soir sur ICI. Bon, alors c'est vrai que vous vouliez être footballeur, hein.
3: En fait, tout ce qui m'arrive, c'est juste par une phrase ou une attitude. C'est le football, c'est arrivé un mercredi. On m'a dit que j'étais nul, et en fait, ça a créé chez moi un déclic de dire je serai jamais nul. Et donc, j'ai travaillé, j'ai sacrifié mes études, je suis plus allé à l'école, et je me suis mis dans l'optique de devenir d'arriver dans l'équipe numéro une à l'époque de l'Entente Saint-Martin-Saint-Gratien. C'était la promotion d'honneur.
2: Promotion d'honneur.
3: En moins de 13 ans.
2: Mais vous la rejoignez très rapidement d'ailleurs. Hein.
3: Avant la fin de saison, c'était déjà au moins remplaçant dans cette équipe. Alors qu'au départ, j'ai même pas le niveau. Je crois qu'après, comme disait Adam Ivanov, après l'équipe 9, c'est le handball. Et voilà. Et j'ai eu ce déclic dans ma vie de plus jamais laisser croire aux gens ou laisser la possibilité de me dire que c'était pas possible pour moi.
2: Alors vous allez pousser le bouchon et vous avez raison parce que vous allez intégrer l'Institut National de Foot de Clairefontaine, l'INF.
3: Exactement.
2: Est-ce pas? C'était une sélection. Ça se faisait comment l'intégrer?
3: La sélection, elle se faisait de plusieurs façons, mais moi, je l'ai faite d'une sélection départementale, l'équipe du Val-d'Oise.
2: Ouais.
3: Ensuite, vous aviez donc un championnat interdépartemental qui se faisait à l'INF, le temps d'un week-end, et ensuite, dedans, forcément, qui dit championnat dit forcément recrutement, détection. Et donc, j'ai été retenu au centre pour une année, la première année, ils font le tri. D'accord, vous êtes 140 et après ils vont pour la deuxième année ils vont en prendre 70, 75. Ouais. Bon, moi j'allais pas à l'école donc ça a été vite vu. Au revoir. Donc on devait aller à l'école Notre-Dame qui était en dehors du centre. Mmh. Et moi je passais mon temps à être dans les réfectoires ou de rester dans ma piole à frotter mes pompes avec de la graisse à traire, vous savez, pour faire briller mes Beckenbauer tout ça.
2: Bien sûr.
3: Voilà.
2: Bon, du coup, vous allez pas poursuivre en tous les cas dans cette voie-là.
3: Non.
2: Vous tournez vers un CAP BEP de charcutier.
3: Oui.
2: Vous avez même pas le validé.
3: Non.
2: Parce que vous sentez que vous êtes il faut aller ailleurs quoi.
3: Vous pouvez dire les choses hein. Ce soir on peut mettre aussi. J'ai rencontré une copine. Alors la veille de mon examen, j'ai joué le beau mal et tout. Et le lendemain je devais aller faire mon examen. Je me suis pas levé. Voilà, tout court. Je suis resté au lit.
2: Ça se joue à ça.
3: Voilà. J'ai pas honte de le dire. Il y a des
2: vous
3: choses.
2: Vous pouvez la remercier. Grâce à elle, vous partez à Londres.
3: Exactement.
2: Avec elle.
3: Ah non, malheureusement, non.
2: Alors, changement de décor,
3: oui.
2: Vous partez à Londres un peu sur un coup de tête,
3: oui.
2: Vous avez quel âge quoi,
3: à peine 18 ans.
2: À peine 18 ans.
3: Ouais.
2: Vous allez trouver un job chez Nico, qui a 3 étoiles.
3: Chez Nico Landelis, chef 3 étoiles Michelin, à Park Lane, le 99 Park Lane.
2: Exactement, alors ça vous forge un caractère, parce que c'est bas de l'échelle, évidemment. Hein. Vous allez être 2 ans à la plonge, vous allez être commis, je crois, quand même, à un moment donné.
3: Pour ceux qui ne connaissent pas et qui pensent que l'Angleterre, c'est que Big Ben et la visite de The Eyes. L'Angleterre, c'est le pays le plus proche pour vous montrer que le marche ou crève, c'est vraiment une mentalité, une philosophie de vie et qui vous donne cet instinct de dire que quand vous pouvez le faire. Quand vous voulez, vous pouvez le faire, mais qu'en plus, quand vous réussissez, vous êtes récompensé sans avoir à quémander quoi que ce soit. J'ai commencé plongeur dans un 3 étoiles Michelin, j'ai fait beaucoup de bêtises, j'ai pas payé mon loyer parce qu'on le payait à la semaine, donc je me suis retrouvé à la rue. Donc, ils vous font payer vos erreurs. Ils vous excusent pas. Par contre, je me suis mis à travailler à un acharnement dingue. J'étais plongeur et 3 ans après, j'ai terminé donc 3e sous-chef dans un restaurant du groupe de chez Nico. Et oui, j'ai commencé à 8200 francs à l'époque plongeur et j'ai fini à plus de 25 000 francs par mois. Et j'étais payé pour mes qualifications et ma façon de produire le travail.
2: Ça permet de comprendre une chose dans votre vie et d'asseoir ce que vous voulez faire à partir de ce moment-là où vous savez que ce métier il est pour vous.
3: Oui, exactement. Je sais que déjà, l'état d'esprit, c'est que ce métier est fait pour moi. Vous vivez pour faire plaisir aux autres, mais dans un milieu où c'est très dur, où il y a une compétition féroce. Tout le monde veut la place, tout le monde veut augmenter, tout le monde veut évoluer, tout le monde veut s'approcher de l'excellence. Donc forcément, il y a une forme de compète, mais qui vous tire vers le haut. Exactement ce que je vous disais sur les marchés. Tirez-vous vers le haut. N'allez pas vers le bas, ça sert à rien. Enfin, d'être nul, c'est trop facile. Par contre, de devenir meilleur, c'est compliqué, c'est difficile, c'est dur. Mais alors, putain, quand t'y arrives, moi, quand j'ai réussi à me hisser parmi ces 40 cuisiniers et arriver 3e sous-chef, une fierté pour moi, juste pour moi. Et puis, la reconnaissance aussi salariale, j'ai le salaire qui va avec.
2: Alors, à ce moment-là, une telle confiance en vous, vous gonflez un peu le CV.
3: Oui.
2: Vous allez voir Bernard Loiseau, je sais pas si c'est à Saulieu, son restaurant de Côte d'Or, vous le rencontrez.
3: La France m'a dégonflé, par contre. Moi, je suis arrivé 3e second, bam. mais je me suis arrivé en France, j'ai pas de diplôme.
2: Ouais, vous vous êtes pas reconnu en France, vous arrivez plein de convictions, et finalement, alors vous gonflez un peu le truc, vous allez voir donc l'oiseau qui est adorable. Il y a quelques jours, Thierry Marx nous a aussi avoué avoir un peu raconté des quelques petits mensonges à Bernard l'oiseau. Il s'est présenté chez Taïwan après avoir déjeuné avec l'oiseau. Taïwan lui a dit, rue du Faubourg-Saint-Honoré, quelles sont vos références? Ben l'oiseau, il avait juste déjeuné avec lui. Bon, vous rencontrez à ce moment-là Mauro Calogreco, qui est un immense cuisinier. Restaurant Mirazur à Menton, hein, c'est du 3 étoiles, meilleur restaurant du monde en 2019. Enfin, toutes ces rencontres, ça monte, et vous allez vous lancer dans votre propre aventure.
3: Ah oui. Il faut. Là, c'est ce que je dis en ce moment, surtout en ce moment, je dis à tous les jeunes, lancez-vous. Il y a des risques. On peut essayer de parer à tous ces risques-là, mais il y en a toujours un ou deux qui se cachent derrière. Donc, lancez-vous. Je me lance.
2: À Nyons,
3: le duo délice dans une petite rue. Alors, tu vas voir le nom est déjà. Alors, la première rue avant la mienne, c'est rue de la Résistance. La deuxième, la mienne, c'était rue des Déportés. Autant te dire que déjà. Ouais, je vais dans un fond de cave, et je me dis j'y suis. Mais en fait, la vraie histoire, c'est que j'ai aucune expérience, j'ai pas fait d'école, je sais pas faire des costes, je sais pas faire les prix, je sais faire à manger, mais j'ai pas les épaules d'un chef d'entreprise. Donc je me casse la figure, dépôt de bilan.
2: Il y a Pierre Longue, c'était à côté.
3: Et dans la foulée.
2: C'est Pierre Longue.
3: Oui, j'ai un mécène qui vient me voir, Jean-Pierre Mambrado, un mec formidable qui dit je crois en ton talent.
2: Ouais.
3: Sauf qu'il avait pas vu aussi que j'avais toujours le même défaut, c'est que j'avais pas trop géré. Donc on ouvre un énorme barnum en bois biodynamique, récupération des zones. Ah, j'avais un truc full, et d'ailleurs je l'avais appelé Beautiful parce qu'il récupérait tout. Toute l'énergie, c'est
2: incroyable.
3: Bah là, c'est pareil, le même problème. Un bon cuisinier, j'ai pas à rougir de dire ça. Mais alors, au niveau gestion, quand tu fais rentrer de la Saint-Jacques de Herky, qui te coûte un œil et que tu le vends prix coûtant, forcément, faut pas t'étonner qu'à un moment, le restaurant, il marche pas. C'est pas qu'il marche pas, il était complet, mais c'est que, les finances, elles sont pas au beau fixe.
2: Et alors, comme vous avez la bougeotte, vous avez la Megève.
3: Oui, Megève.
2: Megève, ouais, ça dépend de l'école.
3: Megève, j'ai eu l'histoire parce qu'après Monsieur Loiseau, j'ai travaillé chez Monsieur Marc Vera.
2: Ça, c'était la Sauvageonne.
3: Et ouais, c'est ça. J'ai travaillé chez Marc Vera qui, après, m'a présenté le Nano à la Sauvageonne, le Refuge avec Franck Soyer. J'ai travaillé dans tout cet univers pendant très longtemps. Marc Vera, Emmanuel Renaud. J'ai travaillé dans tout ce microcosme de la cuisine montagnarde et savoyarde.
2: Quand, à ce moment-là, je tiens un peu.
3: Mais Megève, c'est une ville incroyable qui vous tire vers le haut. En fait, j'ai toujours regardé les gens qui venaient manger chez moi, mes clients, comme des objectifs de réussite. Je sais pas comment vous expliquer. Quand je voyais toutes ces belles bagnoles, tous ces gens qui venaient, très gentils en plus, très respectueux, mais qui venaient manger une fondue savoyarde, qui venaient manger juste un carré d'agneau comme ça pendu à la broche. Je me suis dit, c'est peut-être ça, la vraie cuisine, c'est peut-être ça. Mon essence même, c'est de faire des choses simples et que tout le monde veut manger.
2: On découvre comment vous entreprenez votre vie et les choses petit à petit. Je vous propose, Norbert, de s'arrêter un instant ailleurs qu'à Megève. En France, on jette plusieurs millions de parapluies par an. Il ne s'agit pas de ski, cette fois, de pluie. La plupart se cassent dès la première averse. Mais aujourd'hui, Catherine Quicandon est allée se balader en France et a trouvé une idée pour enrayer ce phénomène.
4: À Roubaix, dans le Nord, la pluie n'est pas un problème.
5: Vous désirez un parapluie?
6: Un parapluie !
4: Oui, mais un parapluie 1705, s'il vous plaît. Et pourquoi celui-ci en particulier, me demanderez-vous ? Eh bien, tout simplement car il est particulier, comme nous l'explique Olivier Maigret, son inventeur.
7: Il est entièrement démontable pour être réparable. Nous, ce qui nous intéresse, c'est la réparabilité, la durabilité.
4: Toutes les parties du parapluie sont donc disponibles en pièces détachées, comme la toile, les baleines en fibre de verre, les aiguillettes, la dragonne, les clous, les vis, la sangle, etc. Et Olivier vous propose même une clé plate et un tournevis si besoin. Vous aurez l'air d'un vrai petit bricoleur. L'autre spécificité du parapluie 1705 est qu'il est 100% français.
7: Les pièces viennent des quatre coins de la France et on a un atelier de confection qui est Confectio à l'équin du groupe Vitamine T. Je leur livre le tissu et eux font la coupe et la confection.
4: La toile déperlante est fabriquée en région Auvergne-Rhône-Alpes et ne contient aucun polluant dit éternel. Quant aux manches et la poignée, ils sont en bois, de préférence du hêtre des forêts du Jura. Le tout est assemblé par Olivier lui-même dans une usine à Roubaix. Avec cette innovation brevetée, Olivier Maigret a gagné une médaille d'argent au concours Lépine 2025. Vous pouvez acheter un parapluie 1705 déjà monté, cela coûte 140 euros. Un peu cher, me direz-vous, mais c'est du haut de gamme et surtout tout est réparable. Donc dans le temps, c'est rentable. Et si vous avez une âme de bricoleur ou que vous aimez bien bidouiller des choses,
7: on a un coffret à monter soi-même. Comme notre parapluie est démontable, remontable pour être réparable, on en a fait une version mécano Lego, entièrement à monter soi-même. Il est à 110 euros.
4: Dernière petite info, pourquoi 1705 à votre avis? Eh bien, c'est la date de l'invention du premier parapluie pliant en France par un certain Jean Marius, que l'on remercie au passage d'ailleurs, car c'est bien pratique. Plus d'infos et achats sur 1705.fr, 1705 en chiffres. Merci à Nicole Buiz d'Issinor pour cette idée qui ne se démonte pas. Enfin si, mais c'est pour la bonne cause. Ici, ça entreprend à Roubaix avec Parapluie 1705 pour un parapluie qui nous réjouit.
2: Ah ouais, merci beaucoup Catherine qui commande le parapluie que vous avez utilisé à Londres,
3: oui.
2: Norbert Harrer, parce qu'il pleut souvent en Angleterre, c'est ce qu'on dit, il y a tout le temps.
3: Hein. Ouais, mais l'énergie, elle est dingue à Londres. Elle est dingue.
2: À Megève aussi.
3: Oui, à Megève aussi, mais Londres, Londres. Franchement, je le dis aux jeunes, allez voir Londres. Allez bon. Y travailler, allez y vivre, allez alors. Y respirer. Oui, c'est dur, oui, c'est cher. Mais quand tu fais une formation à Londres, je pense qu'après, tu vois plus le monde de la même façon.
2: Il y aura Nyons, il y aura
3: oui.
2: Pierre Long,
3: oui.
2: Il y aura Megève.
3: Oui.
2: C'est pas fini. Il y a eu Clairefontaine,
3: oui.
2: Il y a eu Enghien-les-Bains.
3: Oui.
2: Oh, le voyage ne fait que commencer avec Norbert Tarrer sur ici. Mais pas dit oui, là.
3: Oui.
2: Merci.
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2: Et ça, c'est la petite nouveauté qu'on aime bien. Elle est signée Bruno Mars, On My Soul, sur votre radio ici.

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3: Vous vous souvenez comme on aimait regarder C'est pas sorcier, l'émission de Fred et Jamy à la télé? Eh bien, la médiathèque de Béziers propose aux 8-10 ans de devenir des scientifiques en herbe. Dans le même esprit, c'est le mercredi à 10h30 et au fil des mercredis, les thèmes seront variés. Comprendre les étoiles, percer les mystères du vivant ou de la matière, reproduire des inventions étonnantes, voyager virtuellement dans l'espace. Et ce mercredi, ainsi que le 30 septembre, les gamins vont se transformer en paléontologues en herbe. Apprendre comment vivaient les animaux préhistoriques, comment se forment les fossiles et comment les scientifiques reconstituent l'histoire de la Terre. C'est très ludique et les petits curieux vont se régaler. Et ça n'est qu'un exemple de tout ce que propose aux enfants et aux ados la médiathèque de Béziers. Pour rappel, l'inscription est gratuite pour les moins de 25 ans, les habitants de l'agglo Béziers Méditerranée, et c'est 20 euros l'année si vous habitez hors agglo.
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4: Et on vous le prouve, hein, de son enfance en Ile-de-France à son désir d'être footballeur, de sa découverte du monde, de la haute gastronomie en Angleterre jusqu'à ses premiers restaurants dans la Drôme ou encore en Haute-Savoie. C'est la vie de Norbert Parère qui défile devant vous sur ICI à travers son parcours qui va le conduire naturellement à Paris et naturellement dans cette émission. Eh oui, en 2012, vous le découvrez dans Top Chef. Alors, pour ceux qui nous rejoignent, il a déjà une carrière derrière lui, il a déjà de très nombreuses expériences.
5: Oui.
4: Vous allez finir troisième, c'était en 2012, je l'ai dit. Mais vous devenez surtout une personnalité marquante de ce programme. Qu'est-ce que vous avez été faire dans Top Chef? Qu'est-ce que vous avez été chercher, Norbert Parère?
5: À l'époque, quand je fais Top Chef, j'ai fermé mon deuxième restaurant, à Pierre-Nong, justement.
4: Ouais, dans la Drôme.
5: Et je me suis dit, bon, c'est le moment de savoir si je suis un cuisinier ou.
4: Vous aviez encore besoin de ces réponses-là?
5: Oui, j'ai besoin. Plus parce qu'on a le syndrome de l'imposteur quand on n'a pas de diplôme. Et la moitié des gens le savent quand on est autodidacte. On a toujours, même si on est dans un poste à responsabilité, on se sent toujours un peu comme si on n'était pas légitime. Donc je fais Top Chef 1 parce que je kiffe Top Chef depuis la saison 1 où j'ai vu Pierre Auger s'affronter avec Romain Tinchenko. C'est la première, première finale. La deuxième, il y a Fanny Ray, Stéphanie Lequelec, Pierre Sangboyer.
4: Tu es allé aujourd'hui, Stéphanie.
5: Voilà, exactement, Fanny Ray aussi. Et donc ça, c'est des moments incroyables qui se passent au Trianon. Et la troisième, c'est pour moi. Je suis face à Jean Humbert, Cyril Zen. On doit monter dans l'Ant Express, dans ce fabuleux train mythique. Et voilà, Norbert l'incroyable. On doit faire une salade avec du homard et du foie gras. Et on doit faire un plat avec du bœuf. Et on doit faire un dessert, le crumble. Et forcément, Norbert, il ne sait pas qu'une balance électronique ne fera jamais la tarte dans un train qui bouge. Donc forcément, le crumble, il s'est terminé. C'était une poudre. C'était,
4: ça a été un crime.
5: Ça a été un crime qui m'a fait partir de cette grande finale à 3.
4: Ouais, voilà. Mais vous en sortez une fois de plus grandi, parce que vous dégagez comme une personnalité qui n'est pas comme les autres. D'ailleurs, M6 ne se trompe pas, vous allez très vite animer des émissions culinaires. Il y aura Norbert commis d'office, 2016 à 2023, c'est quelques années plus tard. Vous êtes juré de la meilleure boulangerie pendant des années.
5: Oui.
4: Donc du coup, ça vous ouvre aussi une carrière auquel vous n'aviez peut-être pas réfléchi, de se retrouver animateur de télévision. Vous ne laissez pas les fourneaux de côté non plus. Mais...
5: Non, mais à l'époque, je devais des ronds à la banque. Et mon ex-femme, je lui dis, moi, à la télé...
4: Oh, casser le rêve.
5: Moi, je dis, moi, qu'est-ce que je vais faire à la télé? Je suis avec mes roues flaquettes, je suis le mec en claquettes chaussettes. Je me dis, mais je vais pas... Et mon ex-femme me dit, attends, on doit tellement de ronds à la banque, tu te tais, tu vas là-bas, et on doit rembourser. Plus vite on passera à la télé, plus vite on remboursera.
4: C'est pour ça que vous faites Pékin Express
5: J'essaie de tout faire. Je me suis dit, bon, peut-être que, comme disait Michel Blanc, avec une erreur, peut-être ça peut, voilà, dans un malentendu, ça peut fonctionner. Et ça a fonctionné pourquoi? Parce qu'en fait, je me suis jamais pris la tête à vouloir être un animateur. J'ai voulu rester Norbert qui parle des autres. Et bien sûr qu'il a fallu s'adapter parce que, 46 ans aujourd'hui, quand j'ai commencé après Top Chef, j'avais 30 ans. Mais c'était juste de dire, voilà, je vais raconter ce que font les autres, je vais l'exprimer, je vais m'amuser, je vais rigoler, je me prends pas au sérieux. Parce que c'est ça le principe de notre métier en cuisine. C'est pas de se prendre au sérieux, c'est de faire plaisir aux gens. Voilà, en définitive.
4: Mais il va y avoir des choses qui sont très liées à la cuisine. Il y aura la petite cuistot. Il y aura des gîtes pas comme les autres. Oui. Vous avez un gîte comme ça qui vous vient à l'esprit? Un gîte qui est pas comme les autres dans ce pays?
5: J'ai un gîte, c'était le gîte des châteaux. Périgord pourpre. Et le monsieur, c'était un artisan menuisier. Il a reproduit tous les châteaux de France, mais perché dans les arbres.
6: Ouais.
5: Incroyable.
6: Ah, vraiment. Voilà, il adresse.
5: Vraiment, j'ai même pu dormir dans des igloos vers, je crois que c'est Méribel ou je sais pas où. Oh là là, c'était. Il y a des choses en France. J'ai dormi dans un 747, je sais plus quoi, un avion. Oh, vraiment incroyable. Vraiment, quand on veut chercher en France, on a des très très belles adresses.
4: Vous devenez consultant pour les bistrots pas parisiens à l'époque.
5: Ah, même pas consultant, j'ai confondé avec
4: Akin Yawa. Vous avez confondé les bistrots pas parisiens.
5: Ah, oui.
4: Alors, je trouve ça sympa qu'on en parle parce que l'idée c'est d'emmener de la bistronomie.
5: Oui.
4: En petite couronne,
5: oui.
4: Dans des endroits un peu inaccessibles.
5: Oui.
4: Voilà, où les gens n'ont pas forcément la possibilité de.
5: Y a
4: accès à ce genre de.
5: Là, je vous parle de ça il y a 15 ans, plus de 15 ans, avec Hakim. Il a un petit restaurant, l'Escargot 1903, sur les hauteurs de Puteaux. Il me demande de venir et je trouve que son concept est très simple. Il y a un autre restaurant que j'adore qui s'appelle Le Père Lapin.
4: Elle s'appelle Hippopette à Puteaux aussi.
5: Voilà. Et ben attendez, on s'est inspiré. On a fait ce fameux menu carte à 49€, 39,90€ à l'époque. Et on a proposé une cuisine bourgeoise, ménagère. Dans un écrin assez élégant, avec des prix cohérents, un service cohérent, une cuisine et une carte des vins cohérentes. Et aujourd'hui, on en est à 15 ans après. 49€. On va arriver à notre 16e restaurant.
4: J'ai noté, sur Rennes, il y en a la Garenne-Colombes, Bagnères, à Rueil-Malmaison.
5: À Meudon.
4: C'est génial, ça.
5: À Sèvres, oui. Oui.
4: Vous travaillez toujours pour eux aujourd'hui ?
5: Je travaille toujours avec Hakim. Hakim, on a un lien très fort. Il le sait, il va rigoler s'il l'entend. Moi, je suis un peu le petit caillou dans la godasse avec tous mes clients, mes propriétaires. C'est que moi, je leur dis jamais ce qui va bien. Ça, on le sait déjà. Moi, je leur dis toujours ce qui va pas. Et donc, je pense que c'est hyper intéressant pour eux. Pour moi, et puis j'apprends toujours aux côtés des meilleurs. Hakim Gawawi est un exemple et un modèle pour moi, tout comme Olivier Bertrand dans la restauration, où réussir, c'est pas réservé qu'à une élite. On peut venir comme Hakim de Suresnes, on peut venir d'Olivier Bertrand de l'Auvergne ou de l'Aveyron, et on peut tous réussir.
4: Alors Norbert Tarrère, tout ça vous conduit aussi sur scène, parce que on l'entend, vous avez une énergie débordante, il faut bien l'exprimer quelque part. One Show Patate,
5: oui.
4: J'aime beaucoup le nom.
5: Ah, incroyable.
4: Il y a eu la nouvelle à Paris, puis surtout il y a une tournée, puisque il n'y a pas que Paris dans la vie.
5: Oui.
4: Vous êtes allé un peu partout. Là,
5: ouais. Bah, je vous le dis, et ceux qui font du théâtre le savent, comédiens, on a un accueil très privilégié en province.
4: Où ça?
5: Bon, n'importe où, vous alliez en Bretagne, même à Tours. On a été à Tours, on a été à Lyon, on a été à Marseille. On a fait une matinée à Marseille.
4: Ouais.
5: Autant vous dire que j'ai jamais vu des cheveux aubergines devant moi.
4: Ok.
5: Et qu'on a voulu faire une vanne. On a voulu modifier le texte à un moment et puis ça a pas marché parce que les gens ne connaissaient pas Ayam. On s'était trompé un peu de génération, mais
4: surtout à Marseille.
5: Voilà. Mais écoutez, le public nous réserve toujours un accueil incroyable en banlieue, en province, Paris. On est vraiment dans l'essence même du théâtre où les gens ont une exigence, une attente. Et un jour, j'ai fait une vanne et mon producteur et même Marie Guibourg, qui était ma metteur en scène, a voulu me tuer. C'est que je vois les gens au premier rang, les bras croisés. Et là, je m'arrête et vraiment, je fais une parenthèse et je fais, vous savez, les gens, là, faut décroiser les bras parce que pour moi, je le prends comme si tu me disais, bon, j'ai payé mon billet, maintenant, pauvre con, fais-moi rire. Et en fait, tous les gens se sont détendus, ils ont ouvert les bras parce que j'ai fait là, c'était très fermé. Le public parisien, si t'arrives à le faire rire, à le faire une standing ovation, c'est que t'es bon, t'es très bon. Moi, personnellement, j'ai jamais réussi. en province, mais j'ai pas
4: réussi. Peut-être que vous avez réussi à Paris, à l'hôtel Prince de Galles.
5: Ah, ça c'est
4: diriger un. Diriger les cuisines du 19-20.
5: Je suis très, très fier. Vous savez, quand cet établissement s'est rapproché de moi, et j'y croyais pas, d'ailleurs, je dis à mon associé Jérémy, je fais, tu te moques de moi, tu me fais une blague. Moi qui suis un bistrotier populaire, il me dit non, c'est vrai. Donc on a eu rendez-vous et j'ai eu l'immense privilège de pouvoir y poser mes casseroles et de faire ce menu à 49 qu'on retrouve au Prince de Galles, de faire une saucisse purée au Prince de Galles, de faire des carottes râpées, des céleri rimoulades, de faire des mousses au chocolat.
4: Et non, mais là, il est presque 21h, là.
5: Et vous savez quoi? Je vais vous dire une chose. J'en suis fier et je remercierai jamais le groupe Marriott et le Prince de Galles de m'avoir donné cette chance parce que ça a été pour moi une validation. Vous voyez, je parlais du syndrome de l'imposteur.
4: Ouais.
5: Pour moi, c'est quelque part un diplôme.
4: On va continuer de parler de gastronomie. Je vais faire un clin d'œil dans quelques minutes à la grande vadrouille de Norbert Tarrère qui a été une des émissions et qui vous a permis de rencontrer des gens, mais aussi d'associer les régions à des plats, à un terroir.
5: Ouais.
4: Voilà, c'est le menu avant 21h avec Norbert Tarrère sur ici. Ça marche aussi avec vous, mais pas qu'avec vous. Lorsqu'on est nouveau dans une ville et qu'on souhaite démarrer un sport collectif que personne ne pratique autour de nous, il n'est pas toujours très facile de trouver des coéquipiers. Je ne sais pas pourquoi ça vous fait rire.
5: Si tu fais du curling, ça va être compliqué. Hein.
4: Vrai, évidemment. Et ben, un homme a une idée, non pas pour le curling, vous allez l'entendre. Romain Bernou et Sébastien Bretenoux nous emmènent à sa rencontre en Haute-Garonne.
7: C'est à Toulouse que Martin Pasquier a créé l'application Uniten.
8: C'est une application qui permet à tous les joueurs et joueuses de tennis de jouer plus facilement et donc de trouver trouver des partenaires. Le but, c'est d'unir les passionnés de tennis.
7: Uniten, UNITEN, une application mobile gratuite qui permet de mettre facilement en relation des joueurs de tennis en fonction de leur niveau et de leur disponibilité. Parce que oui, trouver la bonne personne au bon moment avec à peu près le même niveau, ce n'est pas toujours si simple. Martin Pasquier, le créateur de l'application, l'explique à notre reporter Sébastien Bretonneau.
8: Exactement, il y a énormément de critères. En fait, c'est pas seulement trouver quelqu'un, c'est aussi trouver quelqu'un déjà disponible en même temps que soi. Après, ça va être du même niveau, mais aussi qui a les mêmes envies. Parce que justement, il faut trouver quelqu'un qui n'a pas forcément envie de faire un match très sérieux. Ou alors si. On peut même, on renseigne son niveau et on peut même l'estimer avec un questionnaire si on ne le connaît pas forcément. Et ensuite, on propose en fait une session dans l'application, un peu comme Blablacar. N'importe qui peut demander à rejoindre et c'est nous qui gérons, qui on accepte sur notre session.
7: Alors ici en Haute-Garonne, ça marche. Mais vous, qu'en pensez-vous? En me baladant pas très loin de la gare, je croise d'abord un homme avec justement une raquette de tennis. Mais lui refuse de me répondre. Bon, c'est pas très grave. Quelques mètres plus loin, je rencontre
9: Mathéo
7: et je lui montre l'application. Première réaction,
9: Je trouve que c'est cool pour les gens qui n'ont pas forcément, qui sont pas très socialement intégrés, qui sont timides ou qui sont un petit peu nouveaux dans certaines villes, quoi.
7: Je demande également à Mathéo s'il trouve ça compliqué aujourd'hui de rencontrer d'autres sportifs lorsque l'on commence par exemple le tennis.
9: Non, je trouve pas que c'est si dur que ça. Faut essayer de sortir de sa zone de confort pour rencontrer des gens.
7: Quelques instants plus tard, c'est à Léane que je présente l'application. Elle aussi se montre plutôt séduite par l'initiative.
10: Je trouve que c'est plutôt pas mal. Ça permet de rencontrer de nouvelles personnes, de se faire un cercle plus développé, donc c'est bien.
11: Est-ce que c'est dur de se mettre au sport quand autour de nous on n'a pas forcément de gens qui font du sport?
10: Oui, des fois ça peut être compliqué pour des gens parce que ils connaissent personne, et d'arriver dans un club où tu connais personne, c'est pas forcément très amusant. Genre, c'est mieux d'avoir des gens qu'on connaît.
7: Aujourd'hui, l'application Uniten, UNITEN, réunit plus de 3500 inscrits et fonctionne dans toute la France. Et avec près d'1,3 million de licenciés, le tennis est aujourd'hui le deuxième sport en France le plus pratiqué, juste derrière le football.
6: Merci beaucoup, Robin Bernon. On parlait de football tout à l'heure avec Norbert Tarrer, notre invité, et ses essais du côté de Clairefontaine. On va continuer de se promener, Norbert. On a encore des choses à se dire d'ici 21
5: ans. Promenons-nous.
6: Surtout, on aimerait bien savoir où vous vivez aujourd'hui, puis quels sont les endroits que vous appréciez dans ce pays que vous connaissez bien. Il est avec vous sur ICI, donc il n'y a pas que Paris dans la vie.
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6: Et voici les souvenirs d'un joli duo, Vianney et Maître Gims. À l'époque, on l'appelait encore Maître Gims, la même sur ICI.

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2: Ouais, avec un parcours très inspirant, mais au final magnifique, c'est celui de Norbert Harrer, cuisinier français de référence. C'est un homme attaché au terroir, un homme facétieux, on l'entend, un homme plein d'humour. C'est le top chef de la meilleure boulangerie, il est avec nous jusqu'à 21h. Je sais plus, voilà, c'est top chef de la meilleure. Je mélange.
3: C'est très bien. Après, on peut rajouter le meilleur pâtissier.
2: Oui. Avec le grand vadrouilleur aussi. Alors, ça me plaît. Parce que j'aimerais bien qu'on se parle de ça. Parce que nous, on se balade dans toute la France. Vous avez fait une émission qui s'appelait la grande vadrouille de Norbert Harrer. Oui. Et vous êtes allé, plus que de faire la cuisine, faire des plats ou mijoter, vous êtes allé rencontrer vraiment des gens.
3: Oui. On a rencontré des experts dans des plats régionaux et pour le comprendre et pour pouvoir aussi s'affronter à la fin, on est parti à la rencontre. Enfin, je suis parti à la rencontre d'éleveurs, de producteurs, de tout et on s'est retrouvé à faire avec. Il y a aussi les confréries, qu'il faut pas oublier. Bonjour à toutes les confréries de France.
2: Elles sont nombreuses.
3: Et je me suis retrouvé à Caen faire donc la confrérie des tripes à la mode de Caen. Je leur ai fait ça en version asiatique. Ils ont halluciné au wok. Voilà. Et j'ai été découvrir des bouchers. Tout est incroyable.
2: Attendez. Je vous donne des régions. Oui. Où vous êtes passé. Oui. Allez, juste un lieu comme ça qui vous vient à l'esprit, la Provence.
3: Tout m'inspire, mais c'est vrai qu'on est tous allés dans l'arrière-pays niçois, par exemple.
2: Ouais.
3: Même l'arrière-pays même de Marseille, où j'ai mangé les amourettes sans tête.
2: Je sais.
3: Les amourettes sans tête, c'est une sorte de crépinette. Voilà. Et c'est fait, et c'était très bon. Sinon, il y avait les animels. J'ai mangé ça.

0: resté pareil. J'ai fait tout m'a régalé en fait. Les gens, les confréries, enfin tout.
1: L'Alsace,
0: magnifique. J'ai même fait de la schlitz dans les Vosges. C'était le moyen de descendre le bois dans les forêts vallonnées où les chevaux pouvaient pas passer. Donc c'était des grosses luges où ils mettaient des tonnes et des tonnes de bois et ils descendaient ça. Donc ils avaient ça derrière eux comme ça. Ils descendaient ça dans les vallées. Et après il y a les jeux du bois. J'ai fait quoi? On a fait du Saint-Nectaire. On avait tout.
1: Si vous commencez à me parler de Saint-Nectaire, c'est que je suis auvergnat.
0: Ah bah oui.
1: Si on se parle fromage, c'est quoi votre fromage à vous? On va où pour manger un bon fromage?
0: On va où?
1: Si on va à Saint-Nectaire, pour moi, j'ai jamais mangé meilleur Saint-Nectaire qu'à Saint-Nectaire.
0: On l'a fait cette année, hein, d'ailleurs, je vous le dis, cette année, avec Johan. J'ai mangé de l'abondance, incroyable. J'ai été voir justement cette vache. On est obligé de faire de l'abondance avec la vache d'abondance. J'ai été voir ça. J'ai été voir le Munster. J'ai été voir le musée du Munster grâce à ses émissions. Mm-hmm. J'ai été voir la brousse du Rove, pardon pour l'accent. J'étais voir un monsieur qui nous a fait ça, c'était incroyable. Qu'est-ce que je peux vous parler des agriculteurs? J'étais ramasser les carottes du Tilk, carottes des sables. J'étais voir des champignonnières d'ici à 2h, 2h30, 3h de Paris.
1: Du tomelette au cèpe.
0: Voilà, et des gens qui savent faire de l'agriculture magnifique. Qu'est-ce qu'on a rencontré? On a eu des gens qui faisaient de l'alcool, mais ça bon, avec modération.
1: Et vous visitez les caves, par exemple? Les caves en fond, vous aimez bien, vous arrêtez, c'est connu, ça, c'est un truc très touristique, mais il me regarde avec un sourire. T'aurais pas dû me poser la question, mec.
0: On revient d'une région où, le vin est roi.
1: Eh ben, on a un dossier.
0: Vous avez pas ce dossier-là de la Coupe d'Europe en 2012, 2013.
1: Ouais, vous avez encore mal à la tête, il paraît.
0: Ah ouais, cette interview. Mais en fait, c'est parce que Vincent Coueffé me demande de faire un duplex. C'était Allemagne-Italie, je crois. Et en fait, une heure avant, on me dit, il n'y a plus de duplex. Donc moi, je regarde le match. Il y a les Italiens, les Allemands. Mmh. Et à l'époque, c'était avant que je pichais. Et donc là, tout va bien. J'allais pour partir, rentrer chez moi. Et là, on me dit, attends, il y a un invité qui n'a pas pu venir sur le plateau. Vincent Coueffé te demande de faire un duplex. J'avais jamais fait de duplex de ma vie. Mmh. Et en plus, on a normalement deux oreillettes pour le retour. Là, il m'en manque une parce que le cadreur n'a pas le retour de la régie. Donc je suis prêt. Et là, j'ai un Italien qui fait avec un Allemand qui crie moi je suis pompette. Et là, je pars. Alors là, aujourd'hui, je serai sanctionné. Et là, je commence à dire, alors le macaroni avec le schleu, c'est génial. Et là, le lendemain, ça, c'est parti dans la presse. Norbert, ivre mort sur un duplex. Bon, voilà.
1: L'alcool avec modération.
0: Oui, bien
1: c'est
0: sûr.
1: C'est important de le rappeler. Et ce fameux mafé sénégalais, alors. Ça, c'est le plat de votre enfance, hein, Norbert.
0: Oui, parce que, vous voyez, ça, c'est toute mon enfance. C'est, comme je disais, c'est truculent, ma vie.
1: L'odeur, vous l'avez, là?
0: Ouais, je l'adore. Le cacahuète, cette pâte d'arachide. Je vous expliquais que ça, quand vous êtes enfant de commerçant, vous allez. Mais j'arrive à Sannois, ma mère doit travailler pour développer le réseau téléphonique. J'étais avec ma soeur, mais on se prenait la tête et je décide d'aller squatter une famille de Sénégalais en face, juste en face. Et je rentre et là, je découvre quelque chose d'incroyable. Manger assis par terre sur un tapis, se laver les mains, manger dans un grand bol. Et mon premier plat que j'ai, c'est ce mafé. Mafé poulet. Et le riz cassé une fois, le riz cassé même deux fois. C'est des riz cassés. Et ces effluves-là, et vous mangez avec les doigts, alors là, les gens peut-être vont s'altérer, mais c'est la meilleure façon de manger pour manger d'une manière pas trop rapide. Parce que le temps que vous préparez votre bouchée, vous prenez tout, le poulet, la sauce avec le riz, ça vous demande plus de 8 secondes. Donc forcément, vous avez le temps de digérer, le temps de prendre le temps. Et je passe des moments incroyables, des beignets, les bœufs aux oignons. Après, j'ai pu goûter le saka-saka, alors que c'est pas sénégalais, hein, mais j'ai goûté le foutou sauce graine, le tchep, du boudjian. J'ai adoré le combo.
1: Ça, c'est votre mafé de Proust.
0: Ouais.
1: Mais il y a aussi le filet de sol de votre maman.
0: Ah, ça.
1: Sauce corail.
0: Exactement. Alors, à l'époque, il y avait une marque qui s'appelle SEB qui avait fait des saucières et ma mère a préparé une sorte de beurre blanc avec du corail d'oursin qui était très iodé et elle nous enroulait donc des beaux filets de sol et qu'elle piquait comme ça avec un pic en bois qu'elle cuisait vapeur et on mangeait ça avec un riz pilaf. Et c'était incroyable. Et je pense qu'il y a des souvenirs. Comme mon tout premier petit gâteau, c'était sur les marchés. C'était un boulanger qui faisait des financiers. Je mangeais ça.
1: Mais s'il y avait un plat que vous aimeriez retenir issu de nos régions, vous qui avez vadrouillé, chaque région m'avait dit un plat, un terroir, une entité particulière, un ancrage.
0: Oui, vous avez la tofaille pour les Vosges. Vous avez le farcement. Vous avez la potée auvergnate, mais aussi le punti en Auvergne qui est incroyable. Vous avez le bake-off. Vous avez le potchvelèche dans le Nord. Vous avez d'innombrables recettes paysannes, culturelles. Vous avez tout ce qui est à base de fromage. Vous avez les criques. Vous avez, enfin, il y a un paysage incroyable en France de cette mixité, de cette origine, de ces voyages.

0: de tout. On est inspiré par tous les continents en France. On s'en rend même pas compte. On s'en rend même plus compte. Et c'est incroyable. Mon produit de prédilection, moi, j'adore le piment d'Espelette. Mais
1: Pays basque, là.
0: Voilà. Mais vous allez me chercher. J'adore la moutarde, pas de Dijon, mais de Beaune. Je peux pas dire la marque.
1: C'est le Charroux. Vous parlez de l'Auvergne. Moi, je vous aurais dit Charroux.
0: Voilà. Mais il y en a aussi, vous voyez. Ouais. J'adore le Réfort en Alsace. Il y a du foie gras. J'ai mangé du foie gras. Doigt en Alsace, incroyable, c'est un pays où on fait du foie gras là-bas en Alsace. On parle toujours du Nord-Ouest, mais en Alsace c'est fabuleux. Vous avez le centre aussi de la France. Moi j'ai découvert ça, j'ai découvert que tout est magnifique. Il faut être fier de nos régions, et je suis fier de tous les gens qui font vivre les petits hameaux, les petits villages, tout.
1: Vous parliez des champignons tout à l'heure. Je crois que la forêt, ça c'est aussi un univers que vous aimez bien. L'odeur des pins,
0: le humus comme ça. Quand je travaillais chez Marc Vera, on allait chercher les herbes. Je vais vous dire que je m'en souviens. J'ai un odorat. Mais c'est un labrador. Moi, je suis un épagnol. Tu me mets quelque part. Mais oui, j'ai même plein d'aventures chez Monsieur Loiseau. On est parti avec Mauro Colagrico. Je vous assure que c'est vrai. M'en veux pas, Mauro. Je balance un gros dossier ici avec Eric et sur ici. On part dans ces forêts bourguignonnes. On est à Saulieu, on part et on se fait une grosse journée cueillette de cèpes. Et Mauro a cette présence d'esprit de dire, mais attends, on va quand même aller vérifier chez le pharmacien si tout ce qu'on a ramassé, c'est quand même bon. Et on pensait avoir ramassé 10 kilos de cèpes. Non, c'était des bolets. On a ramassé 2 cèpes.
2: C'est drôle, ça.
0: Oui, ça, c'est la jeunesse des cuisiniers, la foule. Et oui, la forêt, la montagne, même la mer, le côté marin, enfin, c'est incroyable. Moi, je vous le dis honnêtement, c'est fabuleux, la France.
1: Vous allez vous marier, c'est vrai ou pas?
0: Me marier?
1: Oui,
0: bien sûr.
1: Attendez, je n'avance rien. J'ai vu ça comme tout le monde dans la presse. Vous allez vous marier?
0: Oui. Ah, je peux pas le dire.
1: Ah mince.
0: Ah non, là je vais.
1: Non, parce que l'idée c'était de se balader. Vous savez, il n'y a pas que Paris dans la vie.
0: Oui.
1: C'est quoi le département? Vous mariez dans le sud, mariez en Méditerranée, au bord de l'océan.
0: J'avais pensé à tout, et puis en pensant à tout, on se met des contraintes. Le mariage, des fois, c'est pour ça que je dis à ma femme, faisons un barbecue.
1: C'est vous qui établissez. Vous faites le menu du coup.
0: Ouais, bien
1: vous
0: sûr.
1: Faites le menu de votre mariage.
0: Mais moi j'aime les choses simples en fait, parce que les gens. Des fois, ils se mettent la pression pour avoir une jolie table, quelque chose. Je pense que les gens, ils ont envie d'être décontractés. Je pense qu'il y a le côté mairie, le côté un peu officiel. Donc là, on s'habille, c'est normal. Et puis après, la teuf, moi, des fois, je vois des gens en fin de soirée, ils sont habillés en costard, ils se sont pris la tête à se mettre bien. Puis à un moment, tu mets de la musique, années 80, même du, ce que tu veux, de l'électro. Et tu vois des mecs, quand même, où ça va pas. La musique ne correspond pas au mec et son accoutrement, même la jolie. Donc je me dis, faisons un truc simple. Peut-être en Bermuda, en claquette chaussette.
1: Ça m'a toujours pas donné le lieu. Mais c'est pas grave.
0: Je peux pas vous le dire.
1: Merci beaucoup, Norbert. On aurait pu encore ouvrir quelques chapitres, de ce parcours, de ce voyage qu'on a survolé. Si on devait garder qu'un seul lieu, je pose souvent cette question à la fin. Il y en a plein, là, qu'on a évoqué. Peut-être 40, 50 lieux. Oui. On en garde un.
0: Moi, le début de ma vie en France, ça a été Saulieu. Ouais, chez Monsieur Loiseau.
1: Chez Bernard Loiseau, Côte d'Or, le restaurant de Bernard.
0: Et vous voyez, c'est pas une région extraordinaire. Sur le papier, ça fait pas rêver. Mais quand vous allez là-bas, quand vous voyez les hommes et les femmes qui se lèvent tous les matins et qui vous donnent tous ces beaux produits et ces chefs qui représentent leur région, je salue tous les chefs qui sont dans les régions, qui sont peut-être pas dans Paris, mais qui font briller leur région avec leur terroir, leur savoir-faire et tout l'entrain qu'ils mettent en œuvre pour faire vivre ce terroir. Voilà. Mon premier souvenir, c'est Saulieu.
1: On gardera ça. Merci beaucoup, Norbert Harrer, d'avoir été avec nous sur ICI. Vous retrouvez Norbert Harrer sur ICI.fr pour podcaster l'émission. Et puis, bon appétit, parce que là, si ça vous a pas donné faim, je ne comprends pas. Rendez-vous demain. Salut, merci Norbert.
0: Et prenez soin de vous.
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1: Voilà un tube qui a

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1: Bon appétit, n'hésitez pas à aller à Paris au 1920, l'hôtel Prince de Galles. C'est Norbert Darras qui tient la cuisine. Merci Norbert.
2: Merci à vous Eric, merci à tous les auditeurs et surtout bon appétit.
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2: Bonsoir à tous et comme chaque soir dès 21h, on regarde dans le rétroviseur. Et au loin, bah, il y a les fameuses années 80, les tubes inoxydables jusqu'à 22h. On en réécoute certains, ça commence comme ça.

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1: Tous les styles de musique étaient représentés dans le top 50 des années 80. C'était le reflet de nos goûts. On aimait la pop, le rock, le disco et bien sûr le reggae. Jimmy Cliff en était l'un des plus populaires représentants. Ce We All Are One a été composé et enregistré avec les musiciens de Kool & The Gang. Et le texte est un message humaniste, thème récurrent chez Jimmy Cliff. Autre exemple de nos esprits ouverts dans les années 80, un numéro 1 du top inoubliable, Une femme avec une femme, Mécano.

Eros Ramazzotti, c'était una storia importante. Évidemment, quand on a grandi dans le fameux quartier de Cinecittà à Rome, où tous les plus grands films ont été réalisés, on rêve de devenir une star. Et c'est là que le petit Eros a fait ses premiers pas d'artiste. Ado, figurant dans quelques films. Mais très vite, la musique l'a rattrapé. Les concours se sont succédés, il en a perdu certains, gagné d'autres. Et c'est comme cela qu'il est devenu la plus grande star de la chanson italienne. Numéro 1 en France en 84 avec Una Storia Importante. Ben voilà, c'est le destin, c'était écrit. Et ça tombe plutôt bien. C'est écrit, ben c'est aussi Francis Cabrel. Et c'est tout de suite.

0: Jean-Jacques Goldman et Sirima, c'était là-bas. À l'écoute de ce titre, l'émotion est toujours aussi forte. Le destin de Sirima y est pour quelque chose. Mais il y a aussi le thème, l'histoire de cet homme qui ne se sent pas à sa place et qui décide de partir là-bas. Bah, c'est un petit peu le chemin de Goldman depuis des années. Là-bas, c'était numéro 1 en 1987. La même année que Louis Bertignac et ses idées-là qui arrivent dans un instant.
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0: Ah, évidemment, les années 80, c'est la décennie où l'on devient tous dingues de U2. On a tous eu un poster de U2 dans notre chambre ou un pins sur son blouson en jean, voire même un tatouage. Ah non, pas vous ? Bon, il n'est pas trop tard pour s'y mettre. Car les Irlandais sont de retour, nouvel album attendu mi-novembre et une tournée en 2027. Tiens, en attendant, on va prendre des nouvelles d'Hélène. Non, celle de Julien Clerc, hein, bien sûr. Il nous en parlait et nous le chantait en 87.

McCartney et Stevie Wonder, c'était Ebony and Ivory. On peut pas faire plus légende de la musique que ces deux-là. Un septuagénaire et un octogénaire toujours en pleine forme. McCartney a sorti son nouvel album cette année. Il était en tournée mondiale ces derniers mois. Stevie Wonder, lui, il est en concert à Paris à l'Accor Arena le 15 octobre et un nouvel album arrive l'an prochain. Qui dit mieux? Allez, place à un autre septuagénaire en pleine forme, Daniel Lavoie. Il s'aime.

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1: Et oui, les tubes des années 80 n'ont pas dit leur dernier mot. Du coup, ben, on en reparle demain. Je vous attends ici dès 21h. Je compte sur vous. Dans un instant, place à 100% chansons françaises. 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
3: C'est un précurseur de la musique électronique en France qui se cache derrière le titre Où sont les femmes ?
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3: 1977, Patrick Juvet devient l'icône absolue du disco. Mais saviez-vous que derrière les paillettes de Où sont les femmes se trouve le talent de Jean-Michel Jarre ? C'est lui, le futur pape de l'électro, qui signe le texte. Inspiré par le vide sentimental des nuits parisiennes, il écrit une mélancolie rythmée qui interroge l'évolution des rapports hommes-femmes.

0: contraste saisissant qui transforme un simple tube de club en un véritable phénomène de société.
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3: En 1982, c'est une erreur de guitare qui est à l'origine d'un des plus grands tubes du groupe Téléphone.
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3: Téléphone travaille dans les studios mythiques de Jimi Hendrix à New York. Lors d'une répétition, Louis Bertignac rate un accord. Ses doigts glissent, le son est sale, mais le déclic est là. Plutôt que de corriger la note, il décide de bâtir tout le morceau autour de cet accident inspiré des Rolling Stones.

0: Autre fait notable, la batterie de Kolinka est enregistrée dans la cage d'escalier du studio pour une résonance massive. Un mélange de maladresse et de génie qui a surpris la rigueur des ingénieurs américains.
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2: Alors bonjour, je m'appelle Fabrice Pesanti, j'ai 56 ans, je vis dans le Médoc depuis mon enfance, je suis né dans le Médoc, d'un père italien, d'une maman médocaine. Alors là il est 22h30, dans 10 secondes on va monter sur la scène, on est anxieux, on y va. Vive le Saint-Sébastien.
3: Ça se passe un peu comme ça, les soirs de spectacle dans ce cabaret du Médoc à Couquec, petit village de 270 habitants. Le Saint-Sébastien reprend tout simplement le nom des grands-parents de Fabrice qui étaient propriétaires des lieux dans les années 80. Cet établissement fête cette année ses 30 ans et il fait travailler une équipe de 15 personnes.
4: Et bien voilà mes chers amis, je vous souhaite la bienvenue au Saint-Sébastien.
3: Fabrice est un enfant du pays, c'est sur cette terre qu'il a commencé à se passionner pour les costumes et le théâtre.
2: Tout jeune, j'avais quel âge ? J'avais 10 ans. Je m'amusais à coudre des choses, à faire des costumes, à faire des choses comme ça. Et avec mes sœurs, on arrivait à faire des pièces de théâtre, on se déguisait, on faisait des personnages déjà. Et en fait, j'ai commencé très très jeune à me déguiser et à faire des costumes.
3: Et quand vous est venue l'idée de créer ce cabaret ?
2: Un jour, et bien on s'est dit pourquoi pas se faire un petit spectacle. J'ai commencé par Régine à l'époque, et en fait ça a fait boule de neige.
3: Vous remplissez la salle tous les soirs ?
2: Actuellement, oui.
3: Et donc du coup, c'est quoi la recette du succès ?
2: Il faut aimer les gens, et puis surtout avoir un spectacle de qualité.
4: Alors mes chers amis, je vais vous présenter donc un artiste, Britney Spears. Mes chers amis, je vous demande de l'applaudir comme il se doit. Voici Monsieur Brice.
2: C'est en fait les artistes qui sont là, qui s'approprient les personnages en fonction de leur morphologie, en fonction de leur état d'esprit, parce qu'en fait c'est une passion qu'ils ont envers l'artiste et qu'ils interprètent. Alors moi, depuis de nombreuses années, j'interprète Dalida. Mais au niveau du maquillage, déjà, il va falloir travailler les yeux, parce qu'elle avait un regard un petit peu dans la tristesse, on sentait qu'il y avait de la mélancolie dans ses yeux. Et on met la perruque, on met la robe, et là on rentre directement dans le personnage, jusqu'à ce que on se voit dans la glace. En fait, on est face à la glace, et puis dans l'œil, on arrive à distinguer la femme que l'on va interpréter. Dès qu'on entend les « ah » et ou les « oh », ben là, on est super content, quoi. Ça y est, c'est ça match, quoi.
3: Alors, ce cabaret, il a bénéficié d'une sacrée visite. Le roi du cabaret, justement, c'est Michou.
2: Pour nous, c'était une grande fierté de l'avoir ici à Couquec, dans notre cabaret.
3: Quand il est arrivé ici, il vous a dit quelque chose dont vous avez encore le souvenir.
2: Il a dit mais c'est plus beau qu'aux Folies Bergères, il a dit.
3: Fabrice est en couple avec Stéphane Berthier. Ils sont à la tête de ce cabaret qui est une vraie réussite. Il peut recevoir jusqu'à 120 spectateurs, soit à peu près la moitié de la population de Couquec. Le Saint-Sébastien est notamment ouvert tous les vendredis, samedis et dimanches soirs.
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5: Il est un beau voyage qu'on peut faire pas très loin de chez soi, un voyage dans le Saintois. Une demi-heure d'Épinal, la même chose de Nancy, c'est pas bien compliqué. Hein. Une terre qui tourne autour d'un lieu riche en énergie et en histoire, la colline de Sion. Elle en est le phare et le cœur battant, elle qu'on aperçoit si facilement au détour d'un virage émergeant d'un champ de mirabelliers en fleurs au printemps ou fendant le flot vert des haies, des bois, des plateaux, quand on la distingue au loin au moment de traverser ce Saintois à travers sa Via Appia moderne, la Nationale 57. Que voilà un vieux pays dont le nom se perd dans la nuit des temps au point que personne n'est parvenu vraiment à en donner une origine ou une explication. Ben oui, Sion est Sion depuis toujours et tout autour, le Saintois est toujours là. Il a ses hauts lieux, la colline inspirée, avec la basilique, ce superbe émetteur d'espoir vers les nuées, avec les restes de la forteresse de la turbulente famille de Vaudémont, cette famille des cadets des ducs de Lorraine, aussi turbulents que le sont toujours les cadets, hein, et qui sont la boule blanche du billard historique lorrain, arrivant de loin, cognant pile où il faut pour faire virevolter les boules de couleur sans qu'elles ne puissent s'y opposer. Les hauts lieux du Saintois, ce sont les châteaux. Arouet, le palais à la campagne qui plonge ses douves d'un madon, qui plonge ses douves dans un madon à l'image des gens d'ici, finalement. Il est calme, il est cool, mais il peut se réveiller d'un coup et vous rappeler quelle force est la sienne. Torre Liotet et sa mosquée intérieure, qui rappelle qu'on peut avoir ses racines à un endroit, sa vie à un autre, qu'on peut partir et revenir, comme l'a fait le maréchal Liotet, des ruelles de Nancy à la place Jamal Afna de Marrakech, avant de se poser ici, sur les rives de la colline de Sion. Je n'oublie ni Aboncourt, ni Vendée-Ville. Dans le Saint-Ouen, il y a les Halles de Vézelise, qui sont de ces monuments qui peuvent témoigner de l'immense variété des envies, des amours, des destins humains, elles qui en ont vu tant passer. Il y a Gélocourt et ses fleurs. Il y a le petit détour bucolique par Vaudeville. Mais j'aurais pu citer tant d'autres villages, si Lorrain, ces villages, rues, qui se laissent traverser par celui qui ne voit rien, mais qui se laissent admirer par celui qui voit tout. Telle grange aux murs sculptés, telle pierre de grès autour des fenêtres, de telle vieille église. Le Saint-Ouen, c'est un voyage au cœur de la Lorraine de toujours. D'un pays plus vieux qu'elle encore, c'est une sensation d'éternité.

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1: Vous connaissez notre invité qui, le matin, avec son super pouvoir, peut vous prédire en cas de risque de pluie au mètre près l'endroit où vous pouvez disposer votre barbecue afin de ne pas mouiller vos merguez.
2: Je m'appelle Patrick Marlière, je suis météorologue. J'habite ici à Ramoku où j'ai ma société météorologique.
1: C'est venu comment la météo pour vous, Patrick ?
2: Depuis que je suis gamin, je veux comprendre ce qui se passe, je veux comprendre comment on arrive à faire des prévisions météo. Et j'ai fait des études pour réussir les concours et en faire mon métier.
1: Quelles études alors ?
2: Un bac scientifique pour ensuite arriver à ce concours de la météorologie, qui est un concours national, pour entrer à l'école de la météo. J'ai fait une dizaine d'années dans l'armée de l'air, parce que évidemment, dans chaque base aérienne, il y a un service météorologique. Et puis ensuite, Météo France. Et puis après, les médias m'ont attiré particulièrement. Et c'est vers ces médias que je me suis destiné pour créer ma société.
1: Alors, au quotidien, à part savoir comment on va s'habiller, à qui sert beaucoup en ville la météo ?
2: Un exemple qui est vraiment intéressant, je travaillais avec une grande ville, je ne savais pas qui dans la ville utilisait le plus les informations météo. Quand on m'a dit que c'était la police municipale, pourquoi la police municipale ? Mais en fin de compte, lorsqu'il y a de très mauvaises conditions météo, il y a beaucoup plus de personnes qui vont conduire les enfants à l'école en voiture. Et donc, près des écoles, il y avait plus de circulation, plus de voitures, plus de risques d'accidents. Et donc la police municipale de cette ville, Tourcoing pour ne pas la citer, elle mettait en place beaucoup plus de personnel pour veiller à la sécurité de ses administrés.
1: En 50 ans de pratique météo, Patrick, l'outil a évolué.
2: Aujourd'hui, on arrive à calculer un point météorologique tous les 2 ou 3 kilomètres, des points très rapprochés, ce qui permet d'être effectivement plus efficace.
1: Et puis, il y a eu l'apparition des radars météo aussi.
2: Aujourd'hui, avec ces radars météo, on observe les pluies par pas de 5 minutes et vous dire exactement quand la pluie va commencer, quand elle va s'arrêter. Il y a aussi tout ce qui concerne les orages. Aujourd'hui, on a des capteurs de foudre.
1: Alors, quel est le phénomène météo qui vous a le plus impressionné ?
2: Alors, moi, c'était des tornades. J'avais fait une émission sur la tornade la plus importante a lieu en France. Elle s'est produite à côté de la forêt de Mormal, à Pomereuil, en juin 67, c'est pas d'hier.
3: À Pomereuil, où pas une maison n'a gardé son toit, l'église a été littéralement scalpée. 7 morts et une quarantaine de blessés. Un terrible bilan.
2: Ça, ce sont des phénomènes tellement spectaculaires, et d'essayer de comprendre comment ils se déplacent, comment ils évoluent, comment ils naissent, comment ils meurent, c'est pas gagné encore pour les météorologistes. On essaye de les expliquer, mais pour les comprendre et pour dire là où ils vont se passer, c'est pas encore gagné.
1: Merci Patrick, et bon vent.
2: Moi, c'est ici, la météo, à Ramoucourt. Ça fait 50 ans et ça va encore durer.
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4: Bonjour à toutes et tous, bienvenue dans Affaires Classées, le podcast. Je vous emmène faire un petit tour 2 siècles en arrière. Nous sommes dans la soirée du 1er mai 1827. Un paysan de Barcus rentre de la célèbre foire d'Oloron. Il est abattu par un inconnu. Question, qui lui en voulait donc ? Réponse dans un instant.
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4: Chaque année, le 1er mai, la ville d'Oloron-Sainte-Marie organise sa traditionnelle foire au bétail. Un rendez-vous inspiré des grandes foires d'antan et qui attire plusieurs milliers de visiteurs depuis le XIVe siècle. Ce lundi 1er mai 1827, Dominique, un habitant de Barcus, l'a passé, comme beaucoup, dans la capitale du Haut-Béarn. Rentrant seul, à pied, il est 22h lorsqu'il parvient à l'entrée d'un petit pont dit de Choco, à une courte distance de sa maison d'habitation. À peine pose-t-il le pied sur l'ouvrage qu'une soudaine lueur déchire la nuit. Une lueur doublée d'une détonation. Pas de doute, Dominique vient d'essuyer un coup de fusil. Blessé, le fermier tombe en criant « À l'aide ! À l'aide !» Au loin, il y a un homme qui court le long du ruisseau, enjambant une barrière. Pas de doute, c'est l'agresseur. Marianne, une jeune servante occupée à ses prières, entend les hurlements plaintifs de cet homme qui appelle au secours. La bonne dame s'empresse d'alerter le maître de maison, l'instituteur et quelques paysans qui accourent afin de porter assistance au malheureux. blessé à la poitrine et au bras gauche. Dominique Etchegoyen est transporté à son domicile où le médecin vient lui prodiguer les soins que son état grave nécessite. Au petit matin, le maire de Barcus se rend à son chevet. Il lui demande de décrire en détail ce qui s'est passé. Dominique est formel. L'obscurité l'a empêché de reconnaître l'agresseur qui semblait posté au loin en embuscade. Les gendarmes de Mauléon rappliquent. À leurs yeux, c'est une vraie tentative d'assassinat. Les blessures de Dominique sont graves. Il aurait bien pu y passer.
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4: L'enquête criminelle débute. Dominique jure qu'il ne se connaît aucun ennemi. Ses affaires sont saines et il est, dit-on à l'époque, de bonne mœurs. Les soins appliqués du docteur Alcat et sa constitution robuste lui vaudront une incapacité totale de travail de 20 jours. Mais il se rétablira de ses plaies, fort heureusement. À Barcus, l'affaire jette un émoi certain dans la population, à tel point que les rumeurs les plus folles circulent. Certains disent Dominique Etchegoyen décédé, quand d'autres désignent déjà le nom de l'assassin présumé. Dans leur procès-verbal, les gendarmes rapportent en effet que des soupçons insistants circulent sur la personne du premier voisin de la victime, un certain Etcheoun, du nom de la maison basque qu'il occupe ici, identifié comme étant Pierre Topet, né au village en 1786. Les gendarmes vérifient. Topet traîne la réputation d'être un mauvais sujet, un repris de justice aussi. À peine quadragénaire, il sort de la prison d'Ace où il a purgé 5 années de prison pour des violences graves sur l'ex-amant de sa femme. Et selon la rumeur, il ne rêvait que d'une chose, se faire justice lui-même et expédier en enfer celui qui l'a envoyé derrière les barreaux, un certain Egiafal, qui a passé lui aussi la journée du 1er mai à la foire d'Oloron. À Barcus, la clameur publique ne parle que de lui. C'est Topet, alias Etcheoun, le suspect, point final. Certains habitants affirment qu'il a guetté le retour de son rival en se postant aux aguets. Trompé par l'obscurité régnant dans ce chemin creux et sinistre, il se serait trompé de cible, tirant par erreur sur Etchegoyen. Le scénario est séduisant, en apparence.
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4: Les gendarmes ne voient pas qui en voulait au malheureux Etchegoyen. En revanche, la piste menant à Etcheoun semble beaucoup plus fructueuse. Ces derniers temps, par jalousie ou par haine, toutes les occasions étaient bonnes pour chercher querelle à son rival. Une voisine affirme qu'Etcheoun lui a demandé si Egiafal avait bien l'intention de se rendre à la foire d'Oloron. Étonnante curiosité sur l'emploi du temps de son ennemi juré. Mieux encore, le métayer d'Etcheoun affirme qu'il était bizarrement absent de sa maison la nuit du drame. Et ses enfants, ses propres enfants, le confirment. D'ailleurs, personne ne l'a revu depuis. Pour les gendarmes, les soupçons s'accumulent. Plusieurs villageois rapportent qu'Etcheoun se cacherait dans les bois, sur les sommets de la Roue. Pourquoi diable pareille fuite s'il n'a rien de se reprocher? Bizarre. Tribunal de Saint-Palais, le procureur du roi, M. de la Régoyenne, discerne dans cette cavale comme un aveu de culpabilité. Il délivre donc un mandat d'arrêt contre le fugitif dont tout le monde parle, mais que personne ne voit. Il faut dire qu'en Soule, la personnalité de Pierre Topet, alias Etcheoun, laisse peu indifférent. Doué d'une âme ardente, d'une susceptibilité que beaucoup disent excessive, l'homme a connu une jeunesse orageuse. Fâché avec ses parents, sa jalousie l'a conduit à suspecter l'infidélité de son épouse et à asséner un coup de hache au visage de son amant supposé, le fameux Egiafal. À l'époque, nombre de paysans basques s'expriment dans leur langue natale. Peu d'entre eux ont eu la chance d'aller à l'école. À la différence d'Etcheoun qui, lui, a appris le français qu'il parle à la perfection.
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4: Au Pays Basque, Etcheoun passe pour être un poète. Né en pleine période romantique, il est l'auteur de nombreux chants dramatiques, des poèmes émouvants, dont les vers racontent les principaux événements de sa vie, souvent tragiques, comme son mariage avec une fille de niveau social inférieur, une union qui a déshonoré sa famille alors qu'il n'avait que 20 ans. Vexé, son père l'avait menacé de le déshériter. Couchant ses malheurs sur le papier, le jeune homme devint poète et écrivain. Quand son épouse le trompa, Etcheoun se mit à écrire sur le thème de l'amour trahi, un sujet cher aux auteurs romantiques, mais ses écrits vont aussi se retourner contre lui. Alors qu'il est en cavale après les coups de feu tirés le 1er mai contre son voisin Etchegoyen, le poète se console en écrivant quelques vers. Planqué dans une cabane de berger, il compose un chant qui deviendra célèbre et dont voici le dernier couplet. Dans le village de Barcus, ne cherchez pas Etcheoun. Vous qui, désirant l'arrêter, êtes à sa poursuite, il compose des chants à Igelou, désignant ainsi le lieu de sa cache. Il n'y a pas de plus beau pâturage en Soule, conclut-il. Mais quand les gendarmes mettront la main sur ce poème, ils vont l'utiliser contre lui comme une pièce à conviction, à charge. Etcheoun est en effet interpellé 4 mois plus tard chez un notaire de Tardets alors qu'il s'apprêtait à signer un acte de vente par lequel il tentait de mettre sa propriété de campagne à l'abri de ses créanciers. Redoutait-il que la justice la confisque au cas où il serait reconnu coupable de la tentative d'assassinat sur Etchegoyen, son voisin, la nuit du 1er mai 1827.

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1: Son procès aux assises s'ouvre le 18 août 1828 dans les murs du Parlement de Navarre, à deux pas du château palois. Vu la personnalité de l'accusé, l'audience défraie la chronique judiciaire. Ce n'est pas tous les jours, en effet, qu'on juge un poète écrivain. Face aux 12 hommes tirés au sort comme jurés, l'accusé a préféré s'habiller avec de misérables haillons. Lui qui est propriétaire de sa ferme, un luxe rare pour l'époque, il joue le pauvre. Une foule de dames élégantes se masse dans les rangs du public. Face à l'exposé de l'avocat général, M. Lamothe Duncan, Etcheoun ne varie pas. Il est innocent, voire persécuté. Ses malheurs datent de son mariage, clame-t-il dans un français excellent. Et tandis qu'il purgeait une peine de prison, sa femme a, dit-il, continué à le tromper avec son rival, le sieur Egiafal. Une fois libéré de la prison d'Eis, Etcheoun trouva l'amant de son épouse installé dans son propre lit, régnant en maître chez lui. Il le mit certes à la porte, mais l'accusé poète peinait à calmer sa peine. « Scélérat, tu buvais mon vin, tu mangeais mes jambons, tu devrais être à ma place » lance-t-il plein de haine à Egiafal, qui est cité comme témoin à la barre de la cour d'assises. Pour l'accusation, ce récit de souffrance, de haine, illustre à merveille le mobile du crime. Le soir du 1er mai 1827, selon l'avocat général, Etcheoun voulait faire la peau à Egiafal et il l'a patiemment attendu, en guet-apens. Et c'est par erreur, parce qu'il faisait nuit, qu'il s'est trompé, faisant feu sur Dominique Etchegoyen, qu'il faillit bien tuer. En leur intime conviction, les jurés vont pourtant absoudre le poète sultan aux mille malheurs. Etcheoun est acquitté. Il rentre à Barcus le soir même.
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1: 1er mai, jour de foire, c'était ce rendez-vous avec l'histoire en 1827 du côté de Barcus. Je vous retrouve dans un prochain numéro à la rencontre de la Deuxième Guerre. La Deuxième Guerre mondiale et un épisode qui s'intitulera « Mort aux traîtres ». Nous sommes en février 45, les Allemands ont quitté le Béarn, le Pays Basque, et pourtant, on juge à Pau un traître qui a livré aux Allemands les deux frères du célèbre cancérologue Léon Schwarzenberg. De quoi s'agit-il? Réponse dans un prochain numéro. À bientôt.
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2: Vous écoutez Chaussures Roses, le nouveau titre de Teddy Bear.
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1: C'est la Camini Minute, votre chronique de la joie et de la bonne humeur. Comment ça va les amis? Enfin, je dis comment ça va les amis, je pourrais dire CMTV. Oui, parce que je sais pas si vous avez remarqué, mais je sais pas si c'est la nouvelle génération, mais il y a des gens, quand ils parlent, ils mettent de moins en moins de voyelles, de moins en moins de lettres. Pour dire « il y a rien », ils disent « il y a R ». Pour dire « mort du rire », ils disent « MDR ». Pour dire « pété de rire », ils disent « PTDR ». Et pour dire « à ce qui paraît », ils disent « à skip ». Il y a de moins en moins de lettres, de moins en moins de mots. Mais si on continue comme ça, ils vont parler comment dans 10 ans les gens ? C'est quoi cette façon de parler là ? Je veux dire, il y a rien, c'est pas une longue phrase. Je comprends qu'on veuille écourter des trucs, mais il y a rien, c'est pas long, il y a R. Comment on va parler dans 10 ans ? Moi je dis, on parle de plus en plus des extraterrestres et des ovnis. Moi je pense que si les extraterrestres viennent sur Terre, c'est à cause des gens qui parlent comme ça, qui réduisent les mots. C'est quoi cette façon de parler, franchement ? C'est abusé, quoi ! Parler français, c'est une belle langue, le français. Il y a R, MDR, PTDR, ASKIP, il est BG pour dire beau gosse. Mais c'est bien de dire qu'on est beau gosse, ça fait plaisir d'entendre beau gosse. C'est plus plaisant que BG. Ils enlèvent les voyelles comme ça. Ça me rappelle les films coquins qu'on voyait sur Canal+, au début du mois, le samedi du mois, quand c'était encrypté. Vous vous rappelez ça ? Faites pas semblant, hein. Lui, à tous les auditeurs d'ici Picardie, vous aussi, vous êtes tombés au moins sur du crypté sur Canal+, dans les années 90. Et ben c'est pareil, cette nouvelle façon de parler là. Des mots courts, de plus en plus courts. Et d'ailleurs, même les rappeurs de nos jours ont des noms d'artistes de plus en plus courts. ZKR, PLK, SCH, MHD. Après, il y en a qui gardent quand même les voyelles. Gims, Jules, Vald. Et bien sûr, on terminera par les groupes asiatiques, les Coréens de BTS. Alors eux, ils ont pas mis de voyelles, mais BTS, c'est quand même Bac+2.
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Lola Baye est une chanteuse, autrice, compositrice qui mêle douceur, humour et spontanéité. Si vous avez pu la voir dans l'émission The Voice, ce qu'elle affectionne aujourd'hui, c'est sillonner le monde rural pour chanter dans les tout petits villages.

0: 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Un coup de cœur ici même. 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
1: Unterlinden. Vous savez ce que ça veut dire? Eh bien, en allemand, ça veut dire sous les tilleuls. Parce que c'est proche d'une rangée de tilleuls que fut fondé ce couvent de religieuses dominicaines au XIIIe siècle. Et c'est dans ce même bâtiment que sont conservés, entre autres depuis 1853, des chefs-d'œuvre de la peinture germanique. Aujourd'hui, je teste pour vous le musée Unterlinden. Je suis donc, bien évidemment, à Colmar. Et devant moi, la façade médiévale de l'ancien couvent. Et juste à côté, un bâtiment de briques, quand même assez contemporain, avec deux fenêtres qui donnent sur une galerie souterraine. Ça, là, eh ben, c'est le nouveau bâtiment. Et c'est ici que je rejoins Camille Brook. C'est la directrice du musée Unterlinden. Et à juste titre. Mais Unterlinden, c'est aussi 3500 œuvres. Et nombre d'entre elles sont aussi signées Auguste Bartholdi. Ah, ce que beaucoup ignorent, c'est que sa toute première grande sculpture, quand il avait 18 ans, eh ben, a été réalisé pour ce musée. Eh oui. Et il y a en effet cette œuvre qu'on connaît par les livres ou les cours d'histoire, et surtout, eh ben, le moment où on se retrouve en face, pour de vrai. Et là, je parle bien du mythique retable d'Isenheim. Pour le voir, eh bien, on pénètre dans une ancienne chapelle du couvent. On va passer par une grande porte, et au fond, il est là. Il est gigantesque, il est très très grand, plusieurs mètres de haut, plusieurs mètres de large, des panneaux qui sont peints, qui s'articulaient autrefois comme des volets, et Camille m'explique l'essentiel à retenir. Le retable a été peint entre 1512 et 1516. Et là, ce qui frappe, c'est le contraste des couleurs. Parce que le retable d'Isenheim, c'est pas un tableau doux, hein, qui est plutôt apaisé, pas du tout. Il y a la crucifixion, et d'une intensité quand même assez physique, j'ai envie de dire. Hein. Les couleurs sont assez violentes, avec des verts, des jaunes, des rouges qui claquent, et pas besoin d'avoir fait histoire de l'art pour le ressentir. Hein. Ah, faites-moi confiance. Camille m'explique que c'est pas un hasard en fait, parce que le retable a été commandé à l'époque par un hôpital et il était destiné aux malades. C'était presque un peu comme un outil thérapeutique, parce que les patients, les malades qui voyaient eh bien, le corps du Christ, hein, qui ressemblait au leur, eh bien, d'un coup comme ça, leur souffrance devenait plus visible, plus reconnue, n'était plus seule face à la maladie. Et ça, je l'avais pas tout à fait compris avant. Comme quoi le contexte, c'est quand même important. Le musée Unterlinden couvre en tout 7000 ans d'histoire de l'art. Ça va de la préhistoire jusqu'à Picasso. Oui, ils ont bien des Picasso. Et même à travers une chronique, vous savez, il y a des choses qui sont très difficiles à expliquer et à résumer. Elles se vivent. Alors maintenant, à vous de jouer.
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1: h 19, l'heure de votre rendez-vous les gens d'ici. Tous les jours, nous mettons en lumière une personnalité qui fait briller notre région. Elle se confie au micro de Romain Bruno et aujourd'hui, à direction un studio d'enregistrement au cœur de Paris à la rencontre de la personne qui a créé le nouveau jingle d'Île-de-France Mobilité. Romain, vous êtes avec lui, il s'appelle Jean et vous venez d'entrer dans son studio.
2: Oui, je viens de rentrer dans ce studio qui est magnifique, un studio d'enregistrement dans le 6e arrondissement et j'ai Jean Dindino. Il dirige la société de production chez Jean et il est ici installé derrière cette grande table de mixage. Jean, bonjour.
3: Bonjour.
2: On a l'impression d'être dans un sous-marin.
3: C'est vrai que beaucoup de gens l'associent à cette vision un peu à cause des hublots, un peu sous-marin de la, ancien et en même temps peut-être aussi cabine spatiale futuriste.
2: Et vous avez produit le nouveau jingle sonore d'Île-de-France Mobilité.
3: Ouais, sacré challenge. Composer en fait quelque chose qui va accompagner les gens en fait dans leur quotidien, comme ça sur tous les transports, sur tout le réseau d'Île-de-France.
2: Est-ce qu'on peut l'écouter ce jingle ? Ce nouveau jingle, il va remplacer quel jingle ?
3: Bah, il va unifier tout le réseau Île-de-France, en fait. Donc, il concerne le métro, les bus, les tramways, le RER.
2: Ça remplacera ce jingle, écoutez. On va le décortiquer, ce jingle. Il est fait de plusieurs parties.
3: Par rapport à cette notion de mobilité, on peut déjà écouter un premier son, qui est le son d'introduction et aussi celui de conclusion, finalement, qui joue cette mobilité. Donc là, on est dans cette idée de mouvement, en fait. Donc la première nappe introduit le thème qui est composé de 6 notes. Qui doivent symboliser quelque chose d'à la fois assez doux, pas agresser les gens au travers de quelque chose. Donc il y a une douceur et une gaieté, en fait, normalement, qui se définit sur ces 6 notes. 6 notes, il y a une symétrie entre le tagad, hein, que je vois comme une question, quoi, et la réponse qui est un dintin. Même si c'est toujours difficile d'expliquer la musique.
2: C'est une fierté au final après de pouvoir entendre sa musique, son jingle, pendant les transports.
3: Ouais, carrément. J'avoue qu'il me tarde de l'entendre. Même si, voilà, c'est aussi toujours un peu une petite angoisse de s'adresser à plein de gens. Mais non, c'est une grande fierté, bien sûr.
2: Ça fait combien de temps que, Jean, vous travaillez dans l'univers du son ?
3: Bah, j'ai commencé à 25 ans et j'en ai 65. Donc vous avez fait le calcul. Je préfère pas le dire. J'ai eu la chance de travailler dans cet univers qui est un univers très riche parce qu'il touche à la fois à la musique, aux comédiens, à la poésie, au texte. Enfin, c'est vraiment travailler dans le son, vous en savez quelque chose, vous-même qui m'a interrogé. C'est assez passionnant et ça remplit une vie tranquillement.
2: Merci Jean Dindino.
3: De rien, plaisir. Revenez quand vous voulez, 18 rue Dauphine.
2: Voilà, ici donc pour cette société de production chez Jean qui a créé entre autres ce fameux nouveau jingle sonore d'Île-de-France Mobilité qu'on a hâte d'entendre.
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4: Le 30 octobre 1812 à Montpellier, le préfet de l'Hérault, Pierre Barthélemy Joseph, comte de Nogaret, a mis les petits plats dans les grands. Il organise un mirifique dîner pour faire plaisir à ses hôtes, mais surtout à un hôte, le comte de Broméo, qui va intercéder en sa faveur auprès de l'empereur Napoléon pour le faire grand croix de la Légion d'honneur. Sa délicieuse épouse, Marie-Julie Boudon de la Roquette, a fait préparer des dindonneaux aux truffes et de la croustade de bécasse. On est nickel, les invités arrivent, parmi lesquels le fameux comte de Borroméo, général des armées, accompagné de son état-major. Il est en uniforme, il a des favoris noirs très beaux, il raconte aux invités ses faits d'armes, cette soirée est extrêmement réussie. Et là, bam ! La porte du grand salon de la préfecture s'ouvre en grand. Le commandant de la gendarmerie déboule avec une dizaine de ses agents et se rue sur le comte de Borroméo. Monsieur le préfet hallucine. Madame la préfète Marie-Julie Boudon de la Roquette tape une crise de panique. Ses copines l'éventent et le comte de Borroméo est arrêté. Le comte de Borroméo, en vrai, il s'appelle Anthelme Collet. Et avant d'être général et avant d'être comte de Borroméo, il a été sous-lieutenant, déserteur, missionnaire dominicain, marquis, abbé à Gap où il a tapé 80 000 francs à ses fidèles, évêque sous le nom de Monseigneur Don Pasqualini, puis faux lieutenant, chanoine honoraire à Saint-Augustin, avant de enfin devenir le général comte de Borroméo, ce qui lui a permis de taper dans les caisses d'argent public par-ci par-là pour, prétendument, organiser l'armée de Catalogne. Et juste pour que le tableau soit complet, en 1812, Napoléon, il était en train de galérer au fin fond de la Russie. Vous voyez, je pense qu'il avait peut-être potentiellement d'autres choses à gérer que faire grand croix de la Légion d'honneur, le préfet de l'Hérault. Ah non, attendez, stop, pousse, c'est pas fini. Donc il fout Anthelme collé en tôle, hop, au cachot, pendant 3 semaines. Et notre préfet, un gros malin, décide de sortir Anthelme collé du cachot pour le présenter à ses invités lors d'un autre dîner, histoire d'amuser la galerie. Ils le mettent dans la cuisine, Anthelme collé est seul. À la porte, il y a 2 gardes. Il avise une tenue de cuisinier, un gilet rond, un tablier, un bonnet blanc. Il enfile tout ça, prend 2 plats, hop, un dans chaque main, met un coup de pied vigoureux dans la porte de la cuisine, genre « je suis pressé, ok, il y en a qui bossent ». Il passe devant les 2 gardes et le voilà libre.
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5: Le saviez-vous, tous les jours, on prend 2 minutes pour découvrir les histoires méconnues du Vaucluse. Et ça, c'est avec vous, Maxime Perron. Bonjour.
6: Bonjour Mathieu et bonjour à toute l'équipe.
5: Et aujourd'hui, vous nous parlez d'un surnom assez surprenant. Je pense que même les habitants de Villeneuve-les-Avignon ne connaissent absolument pas cette histoire. Alors certains des habitants ont des surnoms. Alors c'est le cas à Nîmes, hein, on les appelle les crocodiles là-bas. Et donc Maxime, vous nous dites qu'à Villeneuve-les-Avignon, les habitants sont surnommés les lézards.
6: Oui, alors les lézards, ouais, c'est plutôt étonnant parce que derrière en fait ce surnom un peu amusant se cache une véritable histoire médiévale à la frontière entre la réalité et la légende. Une histoire qui commence donc au XIVe siècle avec un personnage aujourd'hui presque oublié, Pierre de Luxembourg.
5: Vous parlez de Pierre de Luxembourg, c'est qui ce monsieur? C'est un roi, un pape, un cardinal?
6: Un cardinal, oui. Oui, c'est ça. Un cardinal très jeune d'ailleurs, connu pour sa vie pieuse, son humilité et sa générosité. Il vit à Villeneuve-les-Avignon, dans un palais où il refuse le luxe et meurt d'ailleurs au même endroit en 1387 à seulement 26 ans. Après sa mort, sa réputation de sainteté est telle que ses reliques deviennent immédiatement un enjeu majeur. Et c'est là en fait que la rivalité avec Avignon commence. La ville d'Avignon souhaite récupérer les reliques pour les honorer, mais les habitants de Villeneuve-les-Avignon considèrent ces restes comme un trésor inestimable, presque sacré. Voilà. Alors les Avignonnais font une proposition spectaculaire. « Nous vous donnerons autant d'or que la caisse des reliques peut en contenir ». Ah, c'est une proposition alléchante. Et pour les habitants de Villeneuve, cette offre est difficile à refuser. Alors ils vont accepter. L'échange se fait entre les 2 rives du Rhône, d'une manière très solennelle. Les reliques partent à Avignon dans l'église des Célestins, construite spécialement pour ces reliques quand même. Et les Villeneuvois repartent avec une caisse identique, censée être donc remplie d'or.
5: Censée, parce que ça veut dire qu'il y a un problème quelque part, c'est ça?
6: Bah oui, parce que selon la légende, une fois la malle ouverte, les pièces d'or se transforment en milliers de lézards. Des lézards qui s'échappent aussitôt, qui filent dans les rochers de Villeneuve et disparaissent autour de la ville. Une histoire racontée dans des archives et des récits anciens comme une punition symbolique de la cupidité. Depuis plus de 6 siècles, on appelle les habitants de Villeneuve donc les lézards. Et aujourd'hui encore, il y a quelques symboles qui se cachent un peu partout, sur certaines façades et sur la place notamment Jean Jaurès, où vous avez une statue de lézard. Je vous ai mis la photo dans l'article web. Comme le disait Frédéric Mistral, « Gai lézard, bois ton soleil, l'heure passe trop vite et demain, il pleuvra peut-être ». À Villeneuve-les-Avignon, être un lézard, ce n'est pas juste une moquerie, c'est presque une philosophie de vie.
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1: Le bateau s'appelle l'Antilope. C'est le premier hein, quand on arrive.
2: Ça, oui, nous sommes 14 bateaux sur cette portion-là de la zone 10ZBL. Voilà.
1: Dit quoi ?
2: Zone de bateau logement. Il y a des bateaux qui ont été vendus, même certains plusieurs fois. Il y en a qui sont en vente actuellement. Les gens viennent un peu visiter pour voir plutôt comment c'est agencé. C'est quand même quelque chose de particulier parce que il y a quand même de l'entretien à faire. Hein, quand
1: il
2: faut faire de la peinture, il faut laver le bateau assez régulièrement. Hein. Si on laisse la peinture s'encrasser, on n'arrive plus à l'avoir propre. Hein.
1: Vous payez un loyer ?
2: Ah oui, tout à fait, oui. Non. Convention d'occupation temporaire.
1: D'accord. Ah, renouveler tous les ans ou...
2: Non, c'est tous les 3 ans. Là, on est dans la timonerie. En fait, c'est facile. Le timonier manipule le timon dans la timonerie.
1: Et le timon, c'est ce que j'appelle le volant. Ça tourne.
2: Ou le macaron, voilà, dans le terme fluvial.
1: Vous êtes né sur un bateau, m'a-t-on dit ?
2: Oui, tout à fait. Je suis enfant de marinier. 10 jours après ma naissance, le premier voyage, c'est Strasbourg-Bâle.
1: D'accord.
2: Voilà, donc j'ai navigué en permanence avec mes parents jusqu'à l'âge de 7 ans où je suis allé à l'école. Et après, j'ai passé toutes mes vacances scolaires, je les ai passées à bord.
1: Ah oui, c'est ça, parce que vous, il fallait bien que vous soyez à terre pendant qu'eux, ils travaillaient. Donc voilà. Vous avez été à l'internat très jeune, j'imagine.
2: Hein, voilà, c'est un internat spécialisé pour les enfants de bateliers et de forains. D'accord. Donc, qui ne fermait pas les week-ends. Donc, on restait aussi à l'internat les week-ends.
1: Oh, petit loulou tout seul, tout le temps, à 7 ans.
2: Oui, mais bon, ça forge plutôt un caractère. Bon, c'est pas grave, hein, je veux dire, la preuve, hein, ça m'a pas...
1: Oui.
2: Voilà, quoi. Hein, donc après, on a certes une façon et une vision différente des choses de la vie, quoi.
1: Ouais,
2: on a toujours voyagé.
1: On peut descendre.
2: Vous descendez en marche arrière.
1: Oui, c'est un peu abrupt comme escalier.
2: Vous avez la longueur totale du pied qui est posée sur la marche. Voilà.
1: Oh là là, voilà. Super. Donc là, on est vraiment chez vous, quoi.
2: Si le bateau avait été un bateau de commerce, on serait dans la cale où on met la marchandise. J'ai habité une maison pendant 22 ans, un appartement pendant une quinzaine d'années. Je suis revenu à mes sources parce que je ne me sens pas bien à terre et que je suis mieux sur l'eau. Étant né sur un bateau de commerce, je suis revenu à mes sources, voilà.
1: C'était votre métier ?
2: Non. J'avais compris dans les années 70 que c'était un métier en perdition. Tout commençait un petit peu à aller de travers. D'ailleurs, mes parents ont arrêté dès 76 de naviguer en France. Ils naviguaient principalement en Allemagne et aux Pays-Bas. C'est là où la navigation est le mieux entretenue et fonctionne le mieux. Et puis, il y avait beaucoup de transports. Il y a toujours beaucoup de transports dans ces pays-là à réaliser, ainsi qu'en Belgique.
1: Vous le pilotez, ce bateau ? Il bouge ?
2: Oui, bien sûr. Oui, tous les ans. Finalement, on part en vacances sans faire de valise, on n'oublie rien. C'est quand même super, quoi. Je veux dire, il n'y a pas mieux, quoi. Par exemple, l'année dernière, je suis parti entre Breda et Rotterdam pour sortir le bateau de l'eau. Donc, je suis descendu la Moselle, le Rhin, et puis le Val, jusque donc Brimelen. Et puis après, une fois que les travaux étaient terminés, puisque j'ai réalisé des travaux sur la coque, je suis remonté par des petits canaux qui sont en parallèle de la Meuse jusque Maastricht. Et là, de Maastricht jusque Nancy, j'ai pris la Meuse sur la totalité.
1: Vous avez des cartes alors ?
2: Oui, ça c'est une carte allemande.
1: Mitteleuropäische Wasserstraße.
2: Nein, Mitteleuropäische Wasserstraße.
1: Ah, très bien.
2: Les voies bleues, c'est le fleuve.
1: Mm-hmm.
2: Voilà, et puis après, vous avez les grandes rivières.
1: Ouais.
2: Et puis après, vous avez tout le reste. Vous voyez, comme par exemple Vouziers, tous ces petits machins bleus, ça c'est le gabarit Fraissinet.
1: Ah, ça se navigue.
2: Vous voyez ? Et chaque petite arête, là, ça représente une écluse. Je navigue avec une carte électronique internationale, puisque je fais beaucoup les pays étrangers, parce qu'on n'a pas de possibilité de se rendre actuellement dans le sud de la France. Il y a 3 voies possibles et c'est très compliqué. On ne peut pas aller sur Paris, je parle en période d'été, donc voilà, c'est très compliqué. On ne peut pas descendre les Vosges, parce que c'est navigable sur une très courte durée. Donc on pourrait par exemple descendre, mais pas remonter, ou alors faut descendre et remonter l'année suivante. C'est très compliqué.
1: Qu'est-ce que ça apporte de naviguer comme ça ? C'est paisible ? Qu'est-ce que ça apporte de naviguer sur les canaux comme ça ?
2: Ben, ça apporte de la zénitude, du calme. On voit du paysage, on le voit totalement différemment. que si vous suivez le canal en vélo, vous avez une vue qui est totalement différente sur la nature. On est vraiment très proche de la nature et on voit un paysage qui est magnifique. Il y a des

0: endroit où c'est vraiment très très très joli. Hein.
1: Et puis c'est la lenteur, quoi. Hein.
0: Ah bah oui, hein, quand vous vous déplacez une dizaine de kilomètres heure, vous avez le temps de voir les choses.
1: Vous vous ennuyez pas, vous, hein?
0: Jamais.
1: Merci beaucoup, je vous tiens au courant.
0: Merci bien.
1: Vous allez faire quoi, là, maintenant?
0: Pour retour, eh bien, maintenant, je vais aller me faire une petite balade, comme il ne pleut pas.
1: À et pied
0: puis, voilà, et puis, bon, j'ai des articles encore à faire sur Facebook, voilà.
1: D'accord, ça marche, super. Bon après. Bah oui, vous avez le wifi, hein?
0: Oui, oui.
1: Ah oui.
0: Par téléphone. Mon modem, c'est le téléphone.
1: Le téléphone, c'est ça. Allez, super. J'enjambe le truc, je ne tombe pas à l'eau. Bon, bonne fin de journée.
0: Merci.
1: Merci, au revoir, je vous tiens au courant.
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2: Bonjour, Serge Papagali.
3: Ah, monsieur Thomas, bonjour. Et cher Dauphinois, cher Dauphinois, bonjour également, bien sûr.
2: On est samedi pour le Dauphiné Tour aujourd'hui. Où est-ce qu'on part?
3: Ah, vous allez voir. Hommage aux Grésivaudins, en Grésivaudins et aux Chalassiennes et Chalassiens au pied de la montagne de Bramfarine. Donc, je suis désolé, mais c'est le vrai nom de la montagne, pas de ma faute. Hein. Donc, on est où?
2: Au Chélard.
3: Au Chélard. Bravo. Ça farine Bram. Au Chélard, je sais pas. La Bramfarine. Elle en a marre d'être broyée, je sais pas quoi. Bref, une précision, en dauphinois, Chala, ça se prononce Sala, en fait. Sala. Ce qui veut dire faire un chemin dans la neige. J'ai appris ça, dis donc. Ah oui. D'où le nom du Chela, qui est un lieu de passage pour aller à l'étranger.
2: Ah.
3: À Chambéry, par exemple.
2: Ah, l'étranger, Chambéry.
3: Ah ouais, carrément. Ouais, donc, toi, t'es les autres étrangers, quoi. Bon. Les Chela, porte du Grésivaudan. Je précise également que le Chela n'est pas le village de naissance de la fameuse chanteuse Aquette, bien évidemment.
2: Oh,
3: oh bah attends. Bien sûr, oh, bah, tu peux, ouais. on confond souvent le Chela et la Chela qui n'ont bien les mains, rien à voir. Le Chela n'est pas le mari de la Chela. Enfin, en gros,
2: non
3: quoi. Voilà, voilà, ça veut dire. Chela qui, depuis, a coupé ses couettes, d'ailleurs, et a été retendu entièrement, alors que les habitants du Chela, eux, sont détendus, on va dire ça. Et ils n'ont pas de couette, bien évidemment. Entre Mortel de Maille et Pontcharra, le Chela est ici chez lui. Alors, c'est dur à dire ça. Le Chela est ici chez lui, allez-y, bien
2: le
3: sûr.
2: Le Chela est ici chez lui.
3: Oui, mais vous, vous êtes un jeune professionnel de talent, plein d'avenir. Bref, c'est normal. Chela ou chez ici, comme vous voulez, ça n'empêchera pas le manoir de la Tour de prendre garde au village. C'est peut-être de là que vient l'expression, la Tour prend garde au toit, pas à toi, au toit. Car les toits coûtent cher, j'ai lu ça quelque part, entretenir, surtout dans un château du 16e siècle qui est au Chela. Alors vous allez penser, le Papagali, il a picolé de la chartreuse parce qu'il part un peu dans tous les sens, mais même pas, hein, vous confirmez.
2: Non, je suis témoin.
3: Voilà, je ne bois jamais en studio.
2: Jamais.
3: Voilà, toujours
2: en dehors.
3: Dans les toilettes. Une autre précision, si au Chela vous entendez parler de la Rolande, il ne s'agit pas de la péripatéticienne du coin, péripatéticienne, c'est dur à dire, en dauphinant de la pute, de la péripatéticienne du coin, non, mais d'un espace naturel sensible. C'est vrai, c'est un peu comme ça. La péripatéticienne du coin s'appelle Josiane, si vous m'avez dit, mon cher Thomas.
2: Ah bah oui,
3: m'a dit, vous la connaissez très bien, donc voilà. Alors, la Rolande, en fait, un espace naturel. Mais qu'est-ce qu'un espace naturel sensible? J'ai l'impression que la planète entière, actuellement, est un espace naturel plutôt sensible.
2: C'est vrai.
3: J'ai l'impression,
2: c'est,
3: voilà.
2: C'est vrai.
3: N'empêche que dans la Rolande du Chela, vit, écoutez-moi bien, la Rainette arboricole.
2: Oh.
3: Ça vous embouche un coin, comme dit l'autre. Ben, c'est son dernier îlot isérois en dehors de l'île Crémieux. Alors, si certains d'entre vous s'en moquent, ben, ils ont bien tort. Je vais vous dire pourquoi. Les Rainettes valent parfois bien mieux que les petites reines et les roitelets de cette terre. Protégeons-les, elles, surtout. Les autres, on s'en tape. Alors, tous ensemble, ce que je veux dire, allez,
2: on n'est pas des quand même.
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4: Bonjour Louise, bonjour à tous.
2: Le foot féminin a décidément conquis la Suisse.
4: À ça, depuis qu'ils ont accueilli l'Euro cet été, on a l'impression que c'est eux qui ont inventé le foot féminin. Hein. En tout cas, ils se sont sérieusement penchés sur ce phénomène étrange, à savoir des humains de sexe non masculin qui courent après une baballe en essayant de marquer des buts. Pour eux, ça semble tellement extraordinaire qu'ils en ont profité pour mener une expérience. Faire réaliser aux hommes la performance des footballeuses.
2: Mmh.
4: On dit comme ça, je sais, ça peut paraître étrange,
2: oui.
4: Vu que le foot masculin existe depuis bien plus longtemps, et que les mâles sont quand même des pionniers dans ce sport.
2: En fait, il est question d'égalité homme-femme dans cette expérience.
4: Eh ben oui. Vous aurez remarqué que ces dames jouent sur le même terrain que les hommes. Eh ben ça, ça épate les Suisses. Faire jouer les filles sur des terrains aux mêmes dimensions que les garçons sans tenir compte des différences anthropométriques et physiologiques des deux sexes, non mais ça va ou bien? Alors, ils ont sorti leurs scientifiques de leurs vacances pour nous dire que les femmes sont généralement plus petites et ont moins de masse musculaire. Donc, sur un terrain aux mêmes dimensions que les hommes, les femmes doivent courir davantage et fournir plus d'efforts.
2: Ils ont donc voulu rétablir l'égalité ou au moins la vérité, quoi.
4: Eh oui. Alors, leur idée, c'est faire jouer les hommes sur un terrain 20% plus grand et avec un ballon plus lourd. C'est un ballon l'équivalent du poids d'un ballon de basket et aussi des buts plus grands. Voilà comment les Suisses veulent rétablir l'égalité autour du ballon rond. Alors, dans ces conditions, les hommes ont fini épuisés avec l'impression de jouer au ralenti. Tout ça a donc permis aux Suisses de montrer que l'égalité des sexes, ok, mais question ballon, c'est pas possible. Ils viennent donc peut-être, malgré eux, de donner raison à ceux qui voient le foot féminin comme une version light du foot tout court.
2: Des drôles d'expériences hein, quand même qui sont menées en Suisse, mais peut-être pour la bonne cause ensuite. Merci David, à demain.
4: À demain.
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5: Me voilà devant le gymnase Honoré et Jean Fleury, quartier Coubertin, quoi. Alors, il y a les gars de la ville là qui sont en train de nettoyer tout ça, les rues. Bon, je vais aller les embêter un petit peu, peut-être même essayer de conduire, aller savoir, sur un malentendu. Bonjour, je voulais savoir si je peux monter avec vous pour voir comment ça marche, votre petite machine.
6: On n'a vraiment pas le droit.
5: On met juste un petit tour.
6: Si vous voulez. Oui, ok, d'accord.
5: Merci. Le volant est à droite.
6: Oui, quand on n'est pas habitué, ça fait drôle la première fois en fait.
5: Eh ben, il faudrait aller conduire en Angleterre.
6: Oui.
5: Comment ça marche cette affaire ?
6: C'est un joystick, c'est-à-dire qu'on fait descendre le joystick, les balais descendent, la machine démarre, on passe la vitesse 1 et puis voilà.
5: Alors, les balais nettoient, donc ça envoie de l'eau et tout.
6: Ça envoie de l'eau et puis après... ça ramasse toute la merde, si on peut dire comme ça. Ouais.
5: Voilà. Et ça la met où, toute la merde ?
6: Ça la met dans la... Il y a une cuve à l'intérieur, ça la met tout à l'intérieur. Et après, quand on fait de matinée, on va vider.
5: Vous la videz où ?
6: On la vide au jardin, le coq. Il y a une benne affrétée exprès pour...
5: Ah, d'accord.
6: Voilà.
5: Vous êtes en train de faire un gros bouchon.
6: Mais c'est le service public. Mais après, c'est les premiers à être contents quand c'est propre.
5: Je peux conduire ?
6: Non.
5: Eh bien, il y a une autre petite voiturette. Tiens, on va aller le voir.
7: Bonjour.
5: Bonjour. Ah, c'est pas la même que celle de Jocelyn ?
7: Non, parce que lui, c'est une balayeuse et nous, c'est une labeuse. Et il passe derrière nous.
5: Ah, ça y est, j'ai compris le truc. Je peux conduire ?
7: Ah non, là, je peux pas, là.
5: Il y a un degré de conducteur. Il y a des conducteurs, ils conduisent les balayeuses et les autres, ils conduisent les laveuses.
7: Oui, parce que là, il faut passer un KSS. Parce que pour une balayeuse, il faut avoir le poids lourd et voilà.
5: Bon, Fabrice, il paraît que c'est vous le rigolo de la bande.
8: Peut-être. Vaut mieux rire au boulot que ça la gueule.
5: Moi, quand on a un Karcher comme ça dans les mains, on n'a pas envie parfois de donner un petit coup de Karcher de temps en temps, de faire des blagues, quoi.
8: On n'a pas trop le temps.
5: Bon, une petite blague vite fait sur un passant. Je peux essayer ?
8: Non.
5: Oh, ah, non. J'ai essayé de conduire, mais personne ne veut me prêter son matériel.
8: Non, c'est interdit.
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1: À Aubervilliers, Sèvres ou encore rue Feder dans le 11e arrondissement de Paris, les baltos sont encore bien présents dans notre région et Thierry Boeuf vous en fait la cartographie au-delà, bien sûr, de nous raconter leur histoire. Voici la saga Bistrot de Paris.
2: Et le cocktail américain, c'est quoi?
3: C'est un cocktail grillé avec une sauce américaine, tomate, échalote, une pointe de cognac, du vin blanc. C'est un peu relevé.
4: Un déca1.
5: Pâté, jambon, c'est du corvée, gruyère, cantal, rosbif, jambon de pays.
6: Eh ben tout ça, ça va aller dans la blanquette.
3: Bon appétit.
7: Cigarette. Cigarette, whisky et petite pépée, si vous les aimez bien roulés, papier à cigarette, OCB. Gitane de Gainsbourg, menthol extra cool de Françoise Sagan, ronde fumée, et puis un jour de smog, 1er janvier 2008, tout s'est évaporé, les volutes et brouillards au comptoir ont disparu.
8: On a fait une soirée pour que tout le monde fume, donc musique, et puis on a mangé, et on a tous fumé. Mon collaborateur et moi, on n'a jamais fumé de notre vie, donc on a fumé une gitane maïs. Plus jamais on fumera. Hein.
7: Alors les fumeurs étaient priés d'aller fumer aux terrasses des cafés, le plaisir devenant coupable. Mais encore aujourd'hui, les marques de cigarettes font toujours enseigne. À Paris comme en banlieue, il existe encore, par exemple, des Marini.
9: 30 paquets de Marini.
7: Mais aussi des Rally, des Chiquito, des Nemrod et des Balto. 1930, la CEITA, Société Nationale d'Exploitation Industrielle des Tabacs et des Allumettes, propose aux patrons de café une aide financière. Des ameublements, des comptoirs, des terrasses. En contrepartie, l'établissement aura pour nom une marque de cigarettes ou de cigarillos. La puissante CEITA en rajoute une couche dans la presse populaire et la radio. Écoutez cette chanson publicitaire phénoménale de la marque Balto.
10: J'ai vu sur le paquet qu'il y a un bateau à voile. C'est à cause du bateau que c'est des bateaux qu'on les appelle. Mais non, mon gros bêta, pas des bateaux, mais des baltos. Les Balto, c'est un mot qui vient de Baltimore.
7: Balto de Baltimore, imparable voyage et exotisme au bout de sa cigarette rougeoyante. Et voilà pourquoi il existe encore une bonne vingtaine de Balto à Paris et en Île-de-France, comme celui d'Aubervilliers ou de Sèvres. Idem pour le Nemrod, rue du Cherche-Midi dans le 6e. Tout pareil pour le Rally, la cigarette qui arrive avant les autres et qui gagne, rue Féderbe dans le 11e. Le Rally, où au passage, Monsieur Philippe nous régale de délicieux choux farcis. Curiosité amusante, au 59 avenue de la Motte Piquet, un restaurant a pour nom la Gauloise, tandis qu'à quelques dizaines de mètres, boulevard de Grenelle, une autre brasserie se nomme la Gitane.
11: Avec filtre ou sans filtre, les Gitanes Caporal vous apportent sans réserve le plaisir de fumer.
7: Décidément, beaucoup de cafés bistrots du bassin parisien ont succombé à la tentation. Après la cigarette, le jeu. Impressionnant le nombre d'établissements qui s'appellent le Vincennes, le Sulky ou le Longchamp. Témoin de la relation entre les bars PMU et le milieu mercantile des chevaux de course.
12: Pierre et Christine, ma femme, si tu savais ce qu'elle joue,
13: elle y connaît rien. Mais elle y croit, et entre nous, ce qui m'épate, c'est qu'elle gagne aussi.
14: La comprendre, Charles. Avec le PMU aujourd'hui, on joue comme on aime.
7: Oui, on pourrait largement faire une thèse universitaire sur les enseignes de bistrot, la poésie frise Le Bon Coin de ce cher Jean-Louis Brasse dans le 18e, sans oublier le mythique Au Rendez-vous des Sportifs chez Valzac, un cador de la boxe dans le 15e. Mais la Palme d'Or revient à ce patron en Val-de-Marne qui avait baptisé son bistrot dans les années 50, ici, mieux qu'en face. En face se trouve la célèbre prison de Fresnes.
1: Ce qui ne freinera pas notre appétit pour autant, bien sûr. Merci beaucoup Thierry Boeuf, Bistrot de Paris. Si vous avez aimé cette chronique, vous pouvez la partager avec vos proches depuis l'application Ici.
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15: Taureau, je crois que c'est du 21... Ah non, je sais plus.
16: Savez-vous ce que c'est que l'astrologie?
17: C'est les astronautes qui vont dans l'espace.
15: C'est l'espace et les constellations, le placement des étoiles.
16: Vous êtes de quel signe?
17: Verseau. Moi, je crois que je suis taureau.
15: Moi, je suis taureau.
17: Ah si, je suis taureau.
16: Comment on a découvert que vous étiez de ce signe-là. C'est grâce à quoi?
15: Au mois de l'année, par exemple, le taureau, je crois que c'est du 21 mars jusqu'au 20... Ah non, je sais plus.
4: Moi, j'avais un petit carnet de jeu et il y avait un jeu. Si on réussit le jeu, on savait on était de quel signe.
18: C'est quand même magique, hein?
19: Waouh, c'est fabuleux! Et pourquoi on fait ça?
4: Je suis un peu verso, c'est de quel temps à quel temps? C'est de la fin de janvier au début de février. Et moi, vu que je suis née le 31 janvier, je suis verso du coup. Ça s'appelle des signes astrologiques. Et l'astrologie, du coup, c'est les signes astrologiques.
16: T'es taureau, ça veut dire que tu rentres, t'as besoin d'une étable?
15: Non, c'est sur les qualités. C'est quand on est, par exemple, taureau, dans le mois de où on est taureau, on n'est pas comme d'habitude.
16: Et vous êtes comment, messieurs les taureaux?
15: J'en sais rien.
20: Il possède certainement des qualités, mais voilà. Lesquelles?
4: Je sais pas, je pense de l'émotion. Beaucoup, beaucoup d'émotions. Après, je sais pas.
21: Comment je peux te montrer que je peux être fort et sensible, noble et affectueux?
4: Les taureaux, par exemple, ce sont des personnes qui sont nées pendant les mois de taureau.
22: C'est logique.
15: Quand on est taureau, on se contrarie plus, on est plus vexé, alors que d'habitude, non.
4: Taureau, vu que les taureaux, c'est costaud, je pense que les taureaux, ils sont costauds. Enfin, ceux qui ont les signes astrologiques taureaux, ils sont peut-être très forts.
16: Et les balances, alors?
4: Quand on était le signe astrologique balance, c'est-à-dire que quand il y a quelqu'un qui nous dit quelque chose, on va le balancer.
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23: Bonjour, c'est Lola Pesquier, Miss Lozère 2025.
24: Bonjour Lola, merci d'être avec ici Garloser ici matin pour ce rendez-vous où on parle de vos passions. Alors, passion Miss, Miss Lozère, qui va s'arrêter bientôt, mais vous n'avez pas que ça comme passion?
23: Non, je suis une grande passionnée de sport également, mais les Miss, ça a été une très belle passion là depuis quelques mois que j'ai été élue. Mais oui, ma seconde passion, ou ma première passion depuis toujours, c'est le sport, ouais, en effet.
24: Quel sport?
23: Tous les sports, mais plus particulièrement le rugby, parce que mes parents sont originaires du Gers, mes frères en ont fait, moi aussi j'en ai pratiqué également. Et j'aimerais me spécialiser dans le journalisme sportif, parce que je suis journaliste également en apprentissage.
24: Aujourd'hui, à Midi Libre Mende, hein, c'est ça. C'est quoi une journée type de Miss, dans un premier temps, ou une époque typique qui représente bien votre métier de Miss?
23: Alors, en tant que Miss, j'ai eu des journées un peu particulières, notamment pour la préparation de Miss Languedoc, mais là, du coup, j'avais mis le journalisme de côté pendant une semaine. J'avais pris mes congés, et je m'étais préparée avec les shootings avec les autres candidates, et puis les répétitions pour la grande élection. Et après, quand je suis journaliste à 100%, même si sur les reportages, on me reconnaît souvent, surtout en Lozère où on connaît beaucoup les journalistes. Je sais parler d'eux, je suis jamais journaliste et Miss à la fois.
24: Qu'est-ce qui vous a poussé ou qui vous a poussé à devenir Miss ou Miss Lozère?
23: Alors, je ne suis pas lozérienne d'origine, donc je suis arrivée il y a un peu plus d'un an et ça a été le challenge avec cette nouvelle vie. C'est quelque chose à laquelle je pensais déjà depuis longtemps. Les Miss, c'était un petit rêve de petite fille. Et puis, quand j'en ai parlé autour de moi, mes proches, même mes collègues de travail, ils m'ont dit « Mais fonce, t'as rien à perdre, ça va être une belle expérience ». Et c'était un nouveau challenge dans cette nouvelle vie de lozérienne aussi, donc je me suis lancée.
24: Miss Lozère 2025, Lola Pesquier, beaucoup de passion, le rugby, le sport, le travail de Miss. C'est un travail d'ailleurs, Miss?
23: On peut le considérer comme un travail quand on s'y donne à fond, notamment le moment où on prépare l'élection, comme je vous le disais, parce que moi je sais que vraiment j'ai tout donné pour cette élection. Mais après non, faut que ça reste du plaisir, un loisir, un plus dans sa vie aussi. Voilà.
24: Vous allez vous présenter en 2026?
23: Je ne pense pas. Je n'exclus pas de me représenter un jour, mais cette année, non, je pense que faut que je redescende de tout ça, que je fasse autre chose, et puis on verra l'année prochaine ou dans quelques années.
24: Lola Pesquier, Miss Lozère 2025, on arrive là, ça y est, l'année a débuté, 2026, quelques mots, les vœux pour nos auditeurs?
23: Je souhaite de très bonnes fêtes et meilleurs vœux à tous les auditeurs d'ici Garloser, évidemment, et une très belle année, la santé et beaucoup de bonheur, et suivez les Miss, c'est trop chouette.

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1: La Mecque de la course landaise, c'est ainsi que sont surnommées les arènes de Pomarez, arènes qui accueillent des spectacles taurins, sportifs, artistiques et qui se visitent. Notre guide, la présidente de l'association Pomarez Arènes et Traditions, Danielle Campistron.
2: Les premiers écrits que l'on a retrouvés faisant acte d'arène à Pomarez remontent à 1848. Ensuite, en 1895, il y a eu des arènes en bois avec tribunes et gradins. Ensuite, il faut arriver à 1931-32 pour que la municipalité décide de construire des arènes en ciment sur les plans d'un architecte dacquois, Monsieur Pomade, qui a fait également les arènes de Dax. Elles avaient à peu près la forme qu'elles ont actuellement, avec un immense portique qui a disparu lorsque la décision de couvrir les arènes de Pomarez a été prise.
1: Pourquoi surnomme-t-on les arènes de Pomarez la Mecque de la course landaise?
2: La Mecque. Plusieurs origines à cette expression. Un chroniqueur coursaire de l'époque qui écrivait dans un magazine de course landaise qui s'appelait La Tuile, qui a comparé le flot des spectateurs qui arrivaient le 15 août, qui arrivaient en masse pour voir la course du 15 août à Pomarez, où ils arrivaient à pied de la campagne environnante. Il a comparé ce flot de spectateurs au flot des spectateurs qui vont à la Mecque pour leur pèlerinage annuel.
1: Il y a l'arène à proprement parler, il y a le contour des arènes. Est-ce qu'il y a là quelque chose qui attire l'attention?
2: Depuis 2017, donc année de création de notre association, on a installé un petit musée sur la vache landaise.
1: Y a-t-il eu des moments forts, incroyables qui se soient déroulés dans les arènes?
2: Oui, dès l'instant qu'elles ont été couvertes, elles ont été le théâtre de beaucoup, beaucoup d'énormes manifestations, ces arènes. Elles ont été connues pour le marché au gras, pour de grands spectacles de music-hall. Et le dernier qui a clôturé cette série de music-hall, c'est Jean-Jacques Goldman en 95. Les autres grands événements qui font la renommée des arènes de Pomarez, ce sont les rencontres de basket. C'est une autre ambiance survoltée.
1: Et les Harlem Globetrotters et la garde républicaine, si les arènes pouvaient parler. Les arènes de Pomarez se visitent toute l'année pour les groupes. Renseignements auprès de la mairie. Recommandé par Ici Gascogne.
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0: Anne Sebel vit dans le Vézélien quand elle n'est pas aux quatre coins du monde pour inventer des univers au cinéma ou à la télévision.
1: Monteur, la tourne.
0: Celles qui connaissent d'adoption est chef décoratrice et elle est devenue la référence quand Hollywood veut filmer Paris. Un Paris plus vrai que nature, un Paris recréé, un Paris d'atmosphère. Anne Sebel a travaillé avec les plus grands, Spielberg, Clint Eastwood, Sofia Coppola ou encore Damien Chazelle. Et depuis 5 saisons, elle est aussi la directrice artistique de la série Emily in Paris, dont elle façonne l'univers visuel. Elle a inventé pour la série un Paris fantasmé, celui que les Américains adorent, les immeubles haussmanniens, les chambres de bonne, les placettes charmantes, les bistrots typiques. Une création qui part du scénario, puis elle imagine les lieux, les volumes, les couleurs, la lumière. Derrière chaque décor, il y a des croquis, des maquettes et des artisans qui reproduisent en 3D cet univers.
2: C'est du travail bien fait.
0: Pour une saison d'Emily in Paris, ce sont près de 180 décors créés, démontés, remontés. Un travail colossal qui a aussi un impact très concret. Certains lieux de tournage sont devenus de véritables attractions touristiques. Anne Sebel revendique un cinéma fait à la main, loin du tout numérique. Elle transmet d'ailleurs son savoir-faire à la Fémis, où elle forme la nouvelle génération qui, à son tour, saisira le réel pour bâtir image après image d'autres rêves de cinéma.
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Dame de Carreau incarne une pop française électro-lumineuse et sincère. Elle invite à un voyage intérieur porté par le titre « Mon monde à moi » comme un hymne à la reconnexion à soi.

0: 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Un coup de cœur ici même. 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
3: Et Olivier, ce matin, retourne à l'école primaire aujourd'hui.
1: Eh oui, et pour y trouver du gaga. Mais blé, je voudrais aujourd'hui vous parler du mémoire de Judith Boucher, réalisé l'an dernier à l'Université Jean Monnet de Saint-Étienne, et qui s'intéresse à une question rarement étudiée. Comment le parler stéphanois, le gaga, circule encore aujourd'hui dans les écoles primaires, et dans quelle mesure le parler des enseignants influence le parler des élèves? Son travail porte sur toutes les classes de l'école primaire, en milieu urbain comme en milieu rural. Judith a formulé trois hypothèses. Premièrement, le gaga serait peu utilisé par les enseignants en situation d'enseignement. Deuxièmement, lorsque les enseignants l'utilisent, les élèves auraient tendance à le reprendre. Et troisièmement, le gaga serait plus présent dans les écoles rurales que dans les écoles urbaines. Pour répondre à ces questions, elle a observé des classes, mené des entretiens avec les enseignants et avec les élèves, et elle a mené des observations dans les temps informels à l'école. Son analyse porte à la fois sur le vocabulaire gaga et sur des structures spécifiques comme le pronom neutre Y, employé comme complément direct, j'y ai fait, l'inversion des pronoms personnels après un impératif, donne-moi-le au lieu de donne-le-moi, ce qui nous vient du patois, puisque Pierre Duplet écrivait déjà en 1896 à l'inverse du français, quand un verbe à l'impératif a deux pronoms pour complément, l'un direct, l'autre indirect, c'est ce dernier qui s'énonce en premier. Exemple en patois, by may lou. Et puis aussi la formation d'adjectifs à partir de participes passés. Il est trempe de chaud, ses joues sont enfles, la reloge est arrête. Donc qu'en est-il des résultats du travail de Judith? Les observations révèlent une situation un peu plus nuancée que ce qu'elle attendait. Très surprenant, 54% des enseignants utilisent au moins une fois un régionalisme en cours au cours des séances observées. Un élève sur 6 emploie spontanément un mot ou une expression gaga lors des entretiens. Et dans les classes, un régionalisme apparaît dans 20% des situations que Judith observe. Il semblerait donc que le gaga soit encore bien présent dans nos écoles. Mais quels sont les mots, les expressions, les tournures qui ressortent le plus, ou plutôt qui ressortent le mieux? Un peu de patience les amis, la suite c'est pour bientôt.
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1: Aujourd'hui, je vous propose de rencontrer Louis-Albert Debreuil. On l'appelle le prince jardinier. On est dans son château. C'est le château de la Bourdaisière à Montlouis-sur-Loire.
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3: Je suis Louis-Albert Debreuil, j'ai la chance d'être et le dépositaire de Dérolles et en même temps le propriétaire de la Bourdaisière.
1: Est-ce que vous pouvez me dire ce que ça vous évoque quand on vous appelle le prince jardinier?
3: Alors un grand sourire. D'abord, c'est un surnom qu'on m'a donné. En même temps, il y a toujours un prince dans un jardin. Le jardinier lui-même, c'est le roi ou le prince. Et il est sur son royaume, celui qui va cultiver avec aspiration, avec engouement et quelquefois déception. Et cette nature, on ne fait pas toujours ce qu'on veut. Mais l'émerveillement, c'est cette diversité.
1: Avec émerveillement et aussi avec une pointe d'espièglerie, je crois.
3: Alors l'espièglerie, c'est la marque de fabrique, certes de ma personnalité et de mon humeur, mais celle que je voudrais que l'on ait quand on rentre et qu'on pénètre dans un jardin. Il faut être espiègle parce que la nature, elle l'est. Et quand on l'observe, que ce soit un papillon, que ce soit une mousse, ou que ce soit, ça sent bon, c'est merveilleux. Et puis, on est réveillé par quelque chose qui vous rappelle à l'ordre. Et c'est ça le monde dans lequel on est rappelé à l'ordre, il faut le faire avec humour.
1: Est-ce que le jeune Louis-Albert était expérimentateur déjà?
3: Alors, le jeune Louis-Albert, quand il était tout petit, c'est-à-dire hier, il aimait être dans le potager à broglie. Il aimait Monsieur Coquerel qui me montrait effectivement tout ce qu'il y avait dans sa maison, ses graines, ses cordeaux, ses outils aratoires, ses instruments aratoires. Ça m'a marqué et j'étais pas parti pour être jardinier. Je suis devenu simplement un homme de la nature que j'étais quand j'étais jeune parce que j'y suis bien.
1: Votre nom, il est forcément associé au château qui est derrière nous, le château de la Bourdaisière. Est-ce que j'ai le droit de dire que vous êtes châtelain?
3: Oui, mais enfin, c'est pas un gros mot. Je suis le dépositaire d'une maison qui était là avant moi, qui j'espère sera là après moi. Je porte dans mes convictions cet héritage qui est celui tout simplement de donner à voir ce lieu qui est ouvert au public de différentes façons. On peut y habiter, mais on peut visiter. Et l'expression de tout cela, encore une fois, c'est le vivant. Tout ça, c'est l'éducation. Faire tout ce qu'il faut pour faire en sorte qu'on ouvre les yeux et qu'on dise wow, c'est extraordinaire, c'est singulier, c'est le territoire.
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4: Bonjour, Margot Ferté.
5: Bonjour.
4: Décrivez-nous ce lieu-là, le poulailler dans lequel on se trouve.
5: On est dans un poulailler de poules pondeuses en agriculture biologique qu'on a monté il y a maintenant 3 ans et demi sur le plateau au-dessus de Flim. On a en tout 24 000 poules. Donc ça peut paraître énorme, mais en fait les poules sont divisées en 8 lots de 3 000 poules, ce qui nous imposait par le cahier des charges en agriculture biologique. Les poules sont bien séparées, elles ne se voient pas. Et à l'extérieur, on a un parcours en tout de 9 hectares 6, ce qui correspond à 4 mètres carrés par poule sur la partie extérieure.
4: Il y a aussi des haies, tout est pensé pour leur bien-être et puis pour le développement durable?
5: Tout à fait, c'était un champ à l'époque quand on a récupéré cette parcelle pour monter le poulailler, donc il n'y avait rien du tout. On a planté du coup les premières haies il y a 4 ans, pour faire des haies notamment coupe-vent, parce que comme on est sur le plateau, on a un gros vent dominant. On a également mis ce qu'on appelle des haies peignes, donc c'est des haies qui vont venir perpendiculaires au bâtiment, le plus près possible pour encourager les poules à sortir, parce qu'il faut savoir que les poules sont un petit peu peureuses et qu'elles n'aiment pas quand elles sont complètement exposées et dévoilées au grand air. Elles aiment bien être sous un abri couvert. C'est pour ça qu'on a également planté 400 arbres qui vont les inciter à sortir et à aller se réfugier à l'ombre, notamment des rapaces ou des choses comme ça qui peuvent leur faire peur. Et on a pour projet de mettre des petits abris en panneaux photovoltaïques, ce qui permettra notamment de leur faire des abris donc pour qu'elles puissent sortir, se réfugier, et nous en parallèle de produire de l'énergie, puisque la période où on consomme le plus c'est en été en fait, pour ventiler le bâtiment, donc simplement amener de l'air pour encore une fois le bien-être des poules et que la température ne monte pas trop. Donc c'est une corrélation parfaite entre production solaire, la journée en plein été, et la partie ventilation, la plus grosse demande électrique du bâtiment l'été.
4: Comment ça s'organise là, autant de poules qui pondent autant d'œufs?
5: Dans le bâtiment, il y a ce qu'on appelle une volière, c'est une structure métallique où les poules vont pouvoir retrouver leur aliment, l'eau, mais également des petits nids, ce qu'on appelle nous les nids, des pondoirs, où là elles vont pondre. Ces nids sont un petit peu peu penchés. Et comme ça, les œufs vont rouler sur des petits tapis. Et nous, tous les matins, on actionne en fait ces tapis qui vont nous ramener l'ensemble des œufs à l'avant du bâtiment. Et là, nous, tous les matins, on va les trier. Et ensuite, on va les palettiser pour partir chez notre acheteur d'œufs. Mais il y a également toujours des poules un petit peu capricieuses, hein, comme partout, qui ne veulent pas pondre au bon endroit. Et donc ça, tous les matins, nous, on fait un tour du poulailler où on ramasse les œufs qui auraient pu être pondus ailleurs.
4: Le nourrissage se fait de manière automatique, c'est à volonté? Comment ça se passe?
5: Nous, on est en agriculture biologique, donc elles mangent de l'aliment uniquement bio. Ça se fait de manière automatique. Donc nos poules se réveillent environ vers 6h le matin. Donc là, on a ce qu'on appelle le premier tour de chaîne. Donc on va retrouver et de l'aliment grossier, donc des grains entiers, de maïs, de blé, etc. Et une poudre un petit peu plus fine, où là, on va retrouver notamment des minéraux. Et donc sur le premier tour du matin, on va vraiment les encourager à faire ce qu'on appelle le vide de chaîne, donc à vider la gamelle pour qu'elles aillent aussi manger la poudre plus fine où se retrouvent tous les nutriments pour eux. Et ensuite, donc à partir de fin de matinée ou début d'après-midi, l'aliment est distribué à volonté pour nos poules.
4: Et les fientes servent ensuite à fertiliser les plantations, les productions de la ferme. Depuis Blanzy, les Fimes et ce poulailler, donc à 4 km de Fimes. Merci Margot Ferté.
5: Bonne journée.

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1: Bienvenue, ça va Sébastien ?
2: Eh ben ça va bien, merci Claude de m'accueillir chez vous ici à Ramonville. Vous avez créé une chaîne YouTube qui s'appelle Les Fous du Joystick. Vous êtes tétraplégique, vous ?
1: Non, je suis quadriplégique, Sébastien.
2: C'est quoi ?
1: C'est-à-dire que la quadriplégie, c'est les bras bougent quand même, mais ils sont paralysés. Alors que le tétraplégique, il ne bouge pas du tout. Il ne bouge que la tête. Voilà.
2: Quadriplégique de naissance ?
1: Oui, c'est ça. C'est une tête de naissance. Je suis né prématuré. J'ai fait un arrêt respiratoire à la naissance qui a causé des lésions au cerveau et des lésions irréversibles.
2: Alors vous, ce qu'il y a de beau, Claude, c'est que vous voulez transmettre votre quotidien et vous le faites via votre chaîne YouTube. C'est quoi votre quotidien ?
1: En fait, le quotidien, c'est que je suis assisté par des assistantes de vie absolument magnifiques, dont Lily qui est juste là. Et en fait, j'ai une équipe de 5 auxiliaires de vie et se relaient pendant 16 heures par jour. Parce que 16 heures par jour, c'est le quota que m'a octroyé la MDPH. Mmh. Voilà.
2: Alors, on peut vous suivre sur les réseaux sociaux, notamment sur YouTube. Et dis donc, vous êtes allé à la plage cet été.
1: Oui, et ça a été assez mouvementé et folklorique parce que il a fallu me porter jusqu'au bord de la plage parce que j'ai voulu me baigner. Et en fait, comme il n'y a pas d'infrastructure à l'Arbonne, il n'y avait pas de tir à l'eau, et ben en fait, Lily et Elias ont dû le faire à un bout de bras.
2: Vous y allez souvent à la plage ?
1: Non, pas du tout. C'était la première fois depuis 35 ans, et donc...
2: Mais pourquoi autant de temps ?
1: Parce que, j'ai pas d'argent, parce que quand on est handicapé, ben on a juste de quoi vivre, voire survivre. Et donc, pour aller en vacances, il faut des sous, il faut louer un véhicule adapté pour rien qu'aller à l'Arbonne. Et en fait, comme on n'a pas de sous, on attend.
2: La confiance qu'il faut, d'abord en soi, pour être montrer son quotidien sur une chaîne YouTube, et puis envers les autres.
1: Alors la confiance, elle n'arrive pas tout de suite. Sébastien, elle s'acquiert avec la maturité, parce que dans la société française qui est la nôtre, on n'est pas là pour vous donner confiance. On est là pour vous assister. Il y a des remarques qui font mal. Donc la confiance, elle s'acquiert avec la maturité et la sagesse.
2: Merci beaucoup Claude de m'avoir reçu chez vous.
1: Merci à vous de m'avoir écouté et de m'avoir donné votre micro.
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3: La raison 603, les jardins sur la Côte d'Azur. Alors, rien de mieux que de flâner entre les arbres et les fleurs dans un beau jardin. Là-dessus, je pense qu'on est d'accord. Qu'il soit public ou privé, les jardins des Alpes-Maritimes ont une sacrée histoire.
4: Et en plus, parce que la création des espaces verts ont un lien avec le tourisme.
3: Et oui, à partir de la seconde moitié du XVIIIe siècle, Nice devient une destination privilégiée pour les Britanniques qui fuient les hivers rigoureux de leur pays. Le médecin anglais Tobias Smollett décrit pour la première fois en 1766 le charme du climat niçois, vantant ses bienfaits thérapeutiques. En plus, ce qui est intéressant, c'est que Tobias Smollett,

0: 25 000 touristes.
1: Et ils vont jouer un rôle central dans le développement de la Riviera.
0: Et oui, on va intégrer des plantes exotiques acclimatées déjà dès le premier empire, sous l'impulsion de figures comme Joséphine Bonaparte. Le 19e siècle voit naître des espaces emblématiques comme le parc Vigier, le jardin Masséna ou encore la colline du château. Et sous l'influence de paysagistes renommés tels qu'Édouard André, on le salue, ces lieux prennent une forme composite, mêlant style français, anglais et italien. En fait, la diversité végétale avec des espèces exotiques et indigènes reflète l'identité hybride de la Côte d'Azur. Les espaces verts continuent d'être des lieux de prestige et de rencontres pour les hivernants, contribuant à l'attractivité touristique de la région. Ils deviennent une signature de notre territoire, incarnant à la fois le luxe, la sérénité et le raffinement. C'est quand même mieux que des sacs Gucci.
1: C'est sûr.
0: Et Nice, avec ses jardins luxuriants et son climat bienveillant, incarne depuis des siècles l'idéal d'une certaine douceur de vivre. De la mer à la montagne, la ville s'est métamorphosée en un paradis touristique, attirant les visiteurs du monde entier.
1: Et ça, c'est indéniablement une bonne raison d'aimer la Côte d'Azur.
0: En plein dans le mille.
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3: Je rêvais d'avoir une maison à la campagne. Cette maison, c'est comme si j'y étais née. C'est ma maison de famille.
4: Ma maison s'appelle l'Oustao de la Mar.
5: C'est une maison un peu envoûtante.
6: Eh bien, vous voyez, des livres et trois fenêtres qui me donnent le paysage du pays, comme si c'était trois tableaux.
7: Ils ont vécu ici.
2: Thibaut Gaudry.
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7: Yves Montand est un enfant de Marseille. Débarqué d'Italie avec sa famille pour fuir le fascisme quand il a 2 ans, il va y grandir et y faire ses premiers pas au Music Hall. Puis il la quitte pour Paris où sa carrière commence à décoller, notamment auprès d'Edith Piaf. Et où il noue des amitiés, comme avec Jacques Prévert, qui va lui faire découvrir en 1948 un charmant village qui va changer sa vie.
9: J'ai chanté dans la région et puis il y avait Jacques Prévert qui habitait la maison là au coin. J'étais arrivé ici et j'ai monté parce que mon ami le guitariste Henri Crolla, si on allait dire bonjour à Jacques, il disait oui, oui. Alors on est monté ici, j'ai vu Jacques, j'ai vu l'endroit et puis je suis tombé en mode l'endroit et puis je suis revenu dès que je pouvais, tous les ans. C'était très discret, j'étais à peine connu.
7: Il ne va pas tomber amoureux que de Saint-Paul. Le 19 août 1949, il est à la Colombe d'Or, une auberge avec quelques chambres qui est un repère d'artiste. Et Prévert, encore lui, va servir d'entremetteur entre un homme et une femme qui vont devenir un couple mythique.
10: Ça s'est passé à Saint-Paul-de-Vence, au mois d'août, en 1949. Simone était là, et puis moi j'étais dans le tournée. Et puis j'ai déjeuné là, elle a déjeuné là. Et puis il y avait du soleil, puis il y avait Jacques Prévert, et puis il y avait des copains. Et puis voilà, quoi, on ne sait pas comment ces genre de choses-là commencent, mais enfin, elles ont commencé et c'était une belle histoire. Quoi.
7: Une belle histoire qui durera toute une vie. Ils ont 28 ans. En 4 jours, Simone, mariée, plaque tout pour le Marseillais. Et désormais, ils vont construire une partie de leur vie ici, restant fidèles à la Colombe d'Or, où ils se marient même 2 ans plus tard. Prévert est encore là, il est le témoin de Simone, tandis que Marcel Pagnol est celui de Montand.
9: Puis en 1949, j'ai rencontré Simone ici, qui elle avait acheté par contre une petite maison dans le village, après son premier film. Puis elle a servi cette maison pendant très longtemps. Puis on descendait au bar de la Colombe pour boire l'apéritif, pour voir Jacques et les amis, et puis il y avait toujours quelqu'un, et puis on restait là, et puis on mangeait là, puis on montait pas à la maison. Alors un beau jour, on a mis la clé sous la porte, on a donné ça aux enfants, ou à des amis qui descendaient dans le midi, et nous on descendait toujours ici.
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7: La Colombe d'Or et Saint-Paul, où l'on se retrouve pour les vacances avec les copains, beaucoup d'artistes, dans ce village qui attire notamment les plus grands peintres, Picasso, Chagall, Matisse et d'autres.
9: C'est pourquoi je viens souvent ici à la Colombe d'Or, à Saint-Paul-de-Vence, et d'abord pour la famille Roux, qui sont des gens tellement merveilleux. Puis au mois de juin, ou au mois de mai, c'est agréable, il n'y a pas trop de monde, et c'est encore bien. Mais c'était une époque assez formidable, avec Picasso, Braque, Prévert, qui était là aussi, et Giacometti, quand il a débarqué.
11: J'ai dit bon, attends de jouer, là, tu ne joues pas.
7: Mais les copains, ce sont aussi les habitants du village, avec qui Montand joue aux cartes au Café de la Place, ou à la pétanque.
9: Et j'aime bien jouer ici au boule, parce que c'est quand même un sport qui délasse bien, qui est très fatigant. Si on veut bien y jouer, c'est très très difficile. Ça ne paraît pas, surtout si on joue à la Provençale.
7: C'est à Saint-Paul-de-Vence également qu'il rencontrera la dernière femme de sa vie, Carole Amiel, et qu'il achètera en 1984 un petit restaurant qu'il transforme en maison.

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2: Bonsoir à tous et bienvenue sur ICI, je suis très heureux de vous accueillir un peu partout en France. On risque d'ailleurs ce soir de s'arrêter près de chez vous, parce qu'il n'y a pas que Paris dans la vie. Alors on va aller aux quatre coins de l'Hexagone, on vous donnera la parole, comme on fait chaque soir, pour mettre en avant vos initiatives positives, pour découvrir ce que vous faites. Et ce qui marche également, tout est dans le titre de ce nouveau rendez-vous, pour une idée simple, partir en France chaque soir à la rencontre des lieux et des idées. Et pour ça, j'ai un invité à mes côtés. Il est producteur, il est animateur de télévision, de radio aussi, c'est un journaliste, un dirigeant d'entreprise, il co-anime avec le prolongement de lui-même, indiscutablement Laurent Fontaine, l'émission « Y'a que la vérité qui compte » diffusée sur TF1, puis C8, puis actuellement chaque jeudi soir sur W9. Il est aussi, depuis la rentrée, membre emblématique de notre famille ici, puisqu'il s'invite désormais chez vous, de 10h à 11h le samedi sur ICI Gironde, région que vous allez découvrir qui lui est cher, autour d'une rencontre, un lieu et une histoire, donc il ne sera pas dépaysé ce soir. Il est également en librairie avec le petit traité de la jouissance à l'usage de ceux qui en rêvent aux éditions Très Daniel. Je reçois avec beaucoup de plaisir Pascal Bataille. Bonsoir Pascal Bataille.
3: Bonsoir Eric, merci de cette invitation.
2: Je suis ravi d'accueillir vos nouveaux collègues de bureau.
3: À distance, mais...
2: C'est vrai.